0: qu'Alain désirait faire avec moi, donc ça a été aussi une rencontre.
1: En 1968, deux stars du cinéma français sont réunies pour la première fois à l'affiche de Jeff, un film qui ne restera pas dans les mémoires, contrairement à la grande histoire d'amour qui est en train de naître depuis quelques semaines. Mireille Darc et Alain Delon ne se quittent plus.
2: Alain Delon enchaîne les films, dont Jeff et Madly, sur lesquels il a comme partenaire l'égérie de Georges Lautner, Mireille Darc. Ils tourneront 8 films ensemble. Nouveau coup de foudre qui scellera une histoire d'amour qui le marquera à jamais. Il dira de Mireille, près de 40 ans plus tard, lors de sa disparition, « Elle était la femme de ma vie, ma moitié ».
1: 2 ans plus tard, alors que Delon est à Marseille pour tourner Borsalino et que le couple cherche un coin de soleil et de tranquillité, l'ami et agent de l'acteur, Georges Baume, leur fait découvrir Aix-en-Provence où il habite. Ils sont sous le charme et ne tardent pas à s'installer dans un hôtel particulier du quartier Mazarin, le plus ancien de la ville.
3: Pourquoi tu t'en vas?
4: Parce qu'on est deux.
3: Je comprends pas.
4: Facile à comprendre. Un jour ou l'autre, il n'en restera plus qu'un de nous deux. Faut mieux que je m'en aille avant. On finira par se tirer dessus.
1: Dans l'hôtel de Boisgelin, aux belles pierres ocre, construit en 1650 et classé monument historique, ils louent le vaste rez-de-chaussée qui leur permet de profiter de l'adorable jardin avec son imposante fontaine à vasque. Ils y font même percer une porte dans l'un des murs afin de pouvoir sortir discrètement et éviter les éventuels groupies ou paparazzi, et flâner dans les rues ou aller déjeuner aux Deux Garçons, la plus célèbre brasserie de la ville.
5: Tu sais que tu m'aimes?
3: Bien sûr.
5: Même après que tu m'auras fait l'amour.
3: Ça dépend de toi.
1: Ils y mènent une vie paisible, en famille, dans cette ville qui est encore une belle endormie, qu'une polémique va réveiller un peu. Alain et Mireille aimeraient bien pouvoir se baigner au saut du lit et faire construire une piscine. Une faute de goût majeure pour les habitants du quartier et les défenseurs du patrimoine. Une polémique qui en créera une autre. Mireille Darc aime bronzer au bord de sa nouvelle piscine en tenue d'Ève, conduisant un voisin, dont la vue donne sur le jardin, à déposer une main courante pour offense aux bonnes mœurs. Une protestation qui n'empêche pas l'actrice de continuer à lézarder nue sous le soleil aixois.
5: Je voudrais encore un peu de champagne.
3: Sommelier ?
5: Parce que vous avez besoin du sommelier pour me servir. Et doucement, le champagne c'est fragile. C'est mon père qui m'a appris ça.
3: Ah oui ?
5: Tiens, vous n'avez pas besoin du sommelier pour me tenir la main ? Vous ne voulez pas coucher avec moi en plus, là, tout de suite sur la banquette ?
1: Ils passeront 5 ans dans ce lieu dont la beauté laisse interdit, comme le dit Mireille. Et aujourd'hui, il n'y a aucune plaque pour rappeler aux nombreux touristes qui se baladent sur la jolie place des Quatre Dauphins que cet hôtel particulier a abrité l'une des plus fameuses idylles.
6: C'est un mot qu'elle m'a écrit, il doit y avoir 40 ou 35 ans, ou 35 ou 40, peu importe, qui résume à lui seul tout ce qu'est Mireille. Et c'est un mot que j'ai toujours avec moi depuis ces 40 ans et qui m'aide à vivre. Mon amour, il est 3 heures du matin et je n'arrive pas à dormir. Je pense à toi qui as tellement de mal à vivre. Je t'ai donné tout. Et j'ai simplement besoin d'un peu de calme et de tendresse et d'un sourire le matin parce que la vie est là et qu'il faut remercier le ciel d'être l'un en face de l'autre et de s'aimer.
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8: Vous l'avez forcément déjà remarqué en allant de Palavas à Carnon, ce fortin qui trône au milieu de l'étang du Levant. C'est la redoute de Balestras, une tour de guet qui a passé 60 ans emmurée dans un château d'eau.
9: Au secours des pirates !
8: Au milieu du XVIIIe siècle, de nombreux pirates barbaresques arpentent notre littoral et détroussent les navires marchands. Et il y a aussi les Anglais qui se prennent pour les maîtres des mers. Fire ! Pour protéger les populations, Louis XV fait construire tout au long des côtes françaises une série de fortins équipés de sémaphores. Lorsqu'un bateau suspect se rapproche dangereusement, on envoie des signaux pour prévenir les gardes-côtes qui envoient alors au canon quelques coups de semonce. Du Gros du Roi jusqu'à Agde, on construit un réseau de 8 tours de guet. On peut encore voir celle de Frontignan, Marseille, en 7, au Grand Travers aussi, et donc celle de Palavas. Dès 1743, la redoute de Balestras assure sa fonction protectrice et ça va durer plus d'un siècle. Autour de ce fortin, peu à peu, des pêcheurs installent leurs cabanes et c'est tout un village qui finit par prendre forme. En 1906, on installe sur le toit de la tour une citerne qui va alimenter en eau les fontaines de la commune. Au début du XXe siècle, la station balnéaire, devenue reine des plages, voit ses besoins en eau augmenter. Alors, en 1943, la mairie décide de bâtir un véritable château d'eau. Il y a toujours la cuve sur la redoute, qui est alors emprisonnée d'un sarcophage de béton. Il faudra attendre les années 90 pour la redécouvrir. On détruit le château d'eau pour bâtir à la place le phare de la Méditerranée, 45 mètres avec son restaurant tournant au sommet. Et la redoute, elle, est démontée pierre par les compagnons du devoir. 300 tonnes de pierres marquées une à une et transportées sur un autre site. Il faudra aussi tailler de nouvelles pierres pour remplacer celles qui sont trop altérées. La ville de Palavas a choisi l'étendue Levant pour reconstruire le fortin à l'identique, dans la même orientation qu'à l'origine. Il trouve au milieu des flamants roses un écrin à sa mesure. La redoute de Balestras abrite depuis le musée Albert Dubout, dessinateur caricaturiste qui a contribué à la réputation de Palavas grâce à ses dessins du célèbre Petit Train. Voilà une bonne occasion d'aller les visiter.
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1: Avaler des légumes aux ados, c'est souvent mission impossible.
2: Parce que c'est pas bon.
1: Et si en plus les légumes sont moches, bah là c'est carrément la guerre.
3: Oh, toi, file dans ta chambre, avec ça saute. Dépêche-toi, allez, ouste.
1: Carottes tordues, navets craquelés, patates trop grosses ou trop petites, difficile de leur faire avaler tout ce qui sort des standards parfaits des supermarchés.
4: Non, j'ai pas faim.
1: Du coup, les légumes moches finissent à la poubelle. Pourtant, ces légumes-là ont autant de goût, voire plus de caractère. Mais non, non, non, ils ne rentrent pas dans le moule. Comme dans la vie, ce qui n'est pas dans la norme est souvent mal perçu. Et dans l'alimentation, bah, carrément jeté.
5: Je me rappelle dans le temps que, quand j'étais petite, qu'on ne gaspillait rien.
1: Au lycée d'Avier à Joigny, on a décidé de casser les codes et de ne rien gaspiller avec une soupe un peu spéciale.
6: Tiens, ça c'est de la soupe au chou.
1: Alors, elle n'est pas forcément au chou, mais tous les mercredis, entre 10h-10 et 10h10, c'est l'effervescence dans la cafétéria. Des centaines d'ados, des cuillères qui s'agitent, des verres de soupe qui disparaissent en un clin d'œil, 150 portions englouties avec le sourire. Le secret ? Une soupe préparée avec des légumes moches. C'est tellement bon. Bah oui, des carottes difformes, des pommes de terre irrégulières, transformées en un délice réconfortant.
7: Avant, j'étais moche. Ma vie était un enfer.
1: Et puis l'équipe choc de l'association Lycévasion, née en 2025, est arrivée et elle a tout changé. Avec cette idée choc, et si on montrait que moche ne veut pas dire mauvais? Et ça marche, les élèves adorent, tout se passe comme sur des roulettes au lycée Louis Davier. Voilà un geste d'éducation de bon goût, doublé d'un geste solidaire et anti-gaspi, qui met dans le mille. Du coup j'ai envie de m'y mettre aussi. Allez, sauvons les légumes moches.
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8: Oh, j'en peux arrêter de beuvracher.
9: En Berrichon, dans le texte.
8: Beuvracher, c'est boire des petits canons. Mais à force d'en mettre derrière la cravate, vous pourriez bien avoir le gerlet, puis devenir causant. Puis si vous continuez à beuvrailler, vous serez abreuvagé, plein comme une nœud. Mais quand c'est que vous en avez vos deux pleins patins, le lendemain, il y a le pivert qui vous colle dans la tête, yo. Ça fait qu'au goûter, vous buvez plus que de l'io. Vous faites un repas de bœuf. Les bonnes résolutions de plus toucher à une chopine, oh, ça dure jamais ben longtemps. On retrouve ben vite son avaloir, et puis on se remet en beuvée. Faut dire que chez nous, dans le Berry, j'encle l'embarras du choix. Châteaumeillant, Mentoux, Chancy, Reuilly, Sancerre, Valencé. Sans compter Saint-Marcel et Venem. Comment voulez-vous en que ça que j'arrête de gobloter? Maurice Sandré, dans Plein Communeux, nous décrit son état. « Gré bon Dieu, tchic, ça veut donc dire. V'là que je peux plus rester d'aplomb. Quand que je cause, je raconte des bêtises et j'ai la tête comme un vrai plomb. Je peux plus me tenir sur mes giboles. J'ai comme qui dirait mal aux cheveux. Ah, je crée bien que je suis plein, ma parole. Là oui, je suis plein comme une nœud. Oh, c'est une chose qui est pas naturelle. Où que j'ai ben pu attraper ça? Ah va m'enduler, ma fumelle, en me voyant dans cet état-là. Ah, pour une fois que je fête la Sainte-Barbe, je peux plus rentrer chez nous, bon Dieu, sans me cramponner à tous les arbres. Ah, ça y est, ben, je suis plein comme une nœud. C'est que pour arroser la bonne cuisine, en que le lieutenant, tous les deux, j'avons bu nos 17 chopines. Du coup, nous voilà plein comme une nœud.
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10: Les petits bonheurs, ce sont des rencontres au petit bonheur. Donc, au hasard, sans rendez-vous, sans se présenter, avec juste un tout petit et discret micro ici. Et en voici un de petit bonheur que je vous ai trouvé en Haute-Savoie, dans la commune de Rumilly, où pendant près d'une dizaine de minutes, j'ai suivi en voiture une monoplace qui circulait dans la ville. Alors maintenant qu'elle est arrêtée et que je m'en approche, je m'aperçois de mon erreur.
11: Bonjour.
10: Bonjour, c'est pas une monoplace, il y a deux places quand même.
11: Oui.
10: Et c'est quoi cet engin ?
11: Une arrêt à l'atome.
10: Alors, je vais attendre qu'il enlève son casque parce que là, on comprend pas trop bien. Voilà.
11: C'est une arrêt à l'atome.
10: Ça veut dire quoi ?
11: Arrêt à l'atome, c'est un moteur... Enfin, une voiture entière anglaise, donc avec un moteur Honda compresseur 310 chevaux pour un poids total de 500 kg.
10: Et quand je l'ai vu arriver tout à l'heure, parce que je vous ai croisé vraiment, ça fait un petit moment là que je vous ai suivi, de loin on a l'impression de voir arriver une monoplace.
11: Ouais, c'est atypique, ouais.
10: Ça, c'est autorisé à rouler ici sur la voie publique?
11: Il n'y en a que 27 en France homologués sur route, et autrement, toutes les autres, elles sont sur piste.
10: Donc là, ça veut dire rouler avec un casque obligatoire?
11: Ouais. C'est conseillé parce que si vous avez un accrochage, un accident.
10: En même temps, quand on a une voiture comme ça, on n'a pas trop envie d'avoir un accrochage.
11: Ouais, faut faire attention avec ça sur la route. Il peut vite arriver des accidents.
10: Et alors là, c'était quoi, un petit tour pour le plaisir?
11: Ah non, c'était juste pour poser chez Anthony. Il doit faire un petit check sur la voiture.
10: C'est qui Anthony? C'est un mécano?
11: Ouais, Anthony.
10: Et ça, c'est votre voiture?
11: Non, c'est la voiture à mon papa. Là, il est au travail et vu que j'ai un petit trou entre les cours, je l'ai ramené.
10: Mais oui, puis ça doit plutôt faire plaisir de ramener cette voiture-là, surtout.
11: Ouais, c'est cool, ouais, c'est fun. Ça fait plaisir.
10: Du coup, le papa, il roule beaucoup avec?
11: Ouais, il roule plutôt pas mal, ouais. On l'a eu il y a un petit peu moins de 2 ans et on a roulé sur piste, ça va plutôt pas mal, ouais.
10: Et ici, dans l'agglo, à Rumilly?
11: Pas trop sur la route, on évite un petit peu de rouler.
10: Parce que là, je vous ai suivi 3-4 km, je sais pas, on était vers Moy là-haut, là. Oui. Et vous avez bien vu le regard de tout le monde, quoi. Tout le monde vous mate.
11: Ouais, c'est vrai que c'est pas tous les jours qu'on voit une voiture comme ça, donc c'est drôle.
10: Vous, c'est une passion, la voiture?
11: Bah, moi, à côté de ça, je fais du karting de compétition.
10: Et... Ah oui, les chiens font pas des chats, quoi.
11: Ouais, ouais, t'as le père, t'as le fils, ouais, on peut dire ça, ouais.
10: Vous avez quel âge?
11: J'ai 17 ans.
10: Bon, en général, les jeunes qui se lancent dans le kart et puis qui ont un petit peu des capacités, l'objectif, c'est pas le kart, c'est quoi derrière?
11: Après, peut-être monter les échelons, mais ça coûte très très cher, donc. Pour l'instant, je suis bien dans le kart.
10: Bon, papa, il a les moyens de s'acheter une belle voiture quand même.
11: Oui, mais bon, une saison de monoplace, c'est 3 fois le prix de cette voiture. Donc, puis j'ai 2 grandes sœurs, donc faut que ce soit équitable.
10: En 17 ans, peut-être que vous commencez à avoir des perspectives professionnelles.
11: Oui, moi j'aimerais bien être horloger.
10: Ah oui, rien à voir, je m'attendais à un truc, voiture.
11: Ah non, du tout, c'est vraiment un loisir.
10: Et votre prénom?
11: Alexis.
10: C'est quoi le dernier petit bonheur d'Alexis?
11: Dernier petit bonheur, je sais pas, manger.
10: Conduire la voiture à papa, c'est pas un petit bonheur?
11: Si, c'est un grand bonheur, ça. C'est un grand bonheur. C'est pas pareil. Mais ouais, je suis fier que mon père me fasse confiance, quoi. C'est incroyable de pouvoir conduire ça à 17 ans, j'ai beaucoup de chance.
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1: L'atelier Fernand Robert, le temple du chapeau en Sarthe. Un atelier d'excellence qui fournit les plus grandes marques de luxe. Mais comment ça fonctionne? Quelle machine et quel savoir-faire? Je vais vous emmener dans les coulisses d'un atelier de fabrication de chapeaux. Aujourd'hui, j'ai testé pour vous les ateliers Fernand Robert. Direction le 36 rue de Carnac à Coulaines. J'arrive sur un petit parking et j'ouvre les portes de l'atelier. Une femme m'accueille.
2: Bonjour, bienvenue aux ateliers Fernand Robert.
1: C'est Axelle Jarosset, la directrice des lieux. Elle est en charge de l'atelier depuis 5 ans, mais c'est une histoire de plus de 120 ans qu'elle a pour mission d'entretenir et de continuer de développer.
2: Oui, absolument. Vous êtes ici dans un atelier de modistes où on fabrique des chapeaux grâce à des machines qui sont elles-mêmes centenaires, avec lesquelles on travaille le feutre, la paille et puis différents matériaux naturels pour notre clientèle locale et internationale. On a même travaillé pour le roi du Maroc, vous voyez, donc c'est la princesse de Thaïlande.
1: Et bien souvent, c'est surtout pour les cérémonies de mariage que l'atelier travaille avec des clients de Paris, d'Angers, de Tours, qui viennent directement sur place pour ça. Mais autrement, l'atelier s'active aussi dans des domaines bien variés, cinéma, palace, spectacle, mode de luxe ou encore cirque, tout est possible.
2: On a ici 350 moules de formes différentes, dans des tailles différentes.
1: Et avec une variété de matières, feutres ou pailles, de toutes les couleurs et toutes les qualités.
2: Tellement de sortes de chapeaux que tout le monde peut y trouver son compte.
1: Des chapeaux qui passent d'abord tous par la main et les machines de Xavier David, le chapelier, ces fameuses machines de 1905 qu'il a appris à dompter sur le terrain. Des belles machines, encore joliment entretenues et peintes de vertes, avec un système mécanique qui est encore aujourd'hui inégalé. Le moule chauffe par en haut et par en bas, au gaz. On place le feutre au milieu et c'est parti.
3: Et par un jeu de pédale, je peux bloquer le feu.
1: Après cette étape du moulage, Xavier taille et nettoie avant de passer le relais à ses collègues de la couture, à la main et à la machine. La dernière étape, c'est Mirella qui s'en charge. Elle gère toutes les finitions.
4: Donc je commence avec préparation d'extérieur. Le nœud, le galon, l'intérieur, toute la finition, c'est moi. Je fais tout, et même le dressage.
1: Une rigueur et un savoir-faire reconnus par le cinéma, puisqu'on peut voir sur grand écran nos chapeaux sartois.
2: C'est vraiment une fierté pour nous, comme quand on a vu dans le film Astérix, par exemple, donc pour les petits chapeaux chinois. Ils sortent de l'atelier, donc c'est vrai qu'on est tous allés au cinéma pour aller voir le film.
1: Alors si le monde du chapeau vous intéresse et que vous voulez profiter de la qualité à prix réduit, sachez que c'est possible.
2: Oui, tout à fait. On ouvre les portes de notre atelier du lundi au jeudi pour la clientèle locale, donc les gens qui veulent venir acheter un chapeau, ou ça peut être aussi un béret, un bonnet.
1: Ou chapeau de mariage, vous pouvez en tout cas soit venir sur place, ou faire des demandes particulières si vous le souhaitez également par téléphone. Dans tous les cas, les ateliers Fernand Robert ont encore de beaux jours devant eux, et sans conteste, c'est un savoir-faire testé et approuvé par ICI MEN.
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5: Dans Toujours à la page, je vous emmène dans une forêt extraordinaire. Extraordinaire et inquiétante à la fois. Celle de Chimère tropicale, un dernier livre de Corinne Morel d'Arleux, paru chez Dalva. Femme politique repentie, écologiste convaincue, Corinne Morel d'Arleux a d'abord écrit des essais pour transmettre ses convictions, mais depuis quelques années, c'est aussi à travers le roman que cette drômoise a choisi d'exprimer sa fascination pour la nature. Et c'est en Inde du Sud, lors d'une résidence d'écriture, que l'autrice a imaginé cette histoire, l'histoire d'Ariane, infirmière en psychiatrie qui n'a jamais quitté ses montagnes, mais rêve de jungle. Alors le jour où un double accident d'avion improbable se produit dans une forêt tropicale éloignée, Ariane trouve l'occasion de rejoindre cet univers fantasmé. Un univers de moiteur, de crocs, de mystère, de magie, où elle croisera un homme jaguar, des chamans, des morts inaccomplis et l'inquiétant Cadillac qui la poursuit comme une ombre. Vous l'aurez compris, la place de l'imaginaire dans le livre de Corinne Morel d'Arleux est centrale. Alors je lui ai demandé quelle était pour elle la place de l'imaginaire, son importance dans la vie.
6: Ouais, j'ai l'impression que c'est un sujet d'une actualité brûlante, cette question de la place de l'imaginaire. D'abord parce que j'ai l'impression qu'on est nombreuses et nombreux à avoir de plus en plus besoin de se réfugier dans l'imaginaire pour de temps en temps échapper au réel qui semble de plus en plus dystopique et difficile à affronter. confrontés. Et ensuite, parce que l'imaginaire, c'est aussi ce qui nous permet éventuellement d'imaginer autre chose. Comment le monde pourrait être de manière différente, de cultiver une forme d'empathie aussi, de pouvoir se mettre à la place de l'autre, d'envisager qu'il puisse y avoir des réalités multiples et pas une seule manière d'aborder la vie, d'aborder les événements, les faits. Toute ma question, moi, c'est de savoir comment on nourrit nos imaginaires, qu'est-ce que ça nous permet de produire qui n'est pas encore là, qu'est-ce que ça peut faire advenir dans nos vies.
5: Alors, dans ce que vous nous racontez, il y a de l'extraordinaire, il y a du magique, il y a cette jungle qui est presque hantée.
6: Oui, cette forêt tropicale, elle est à l'image de la symbolique de la forêt qui est à la fois dans l'imaginaire collectif, un endroit, un milieu qui attire et en même temps qui a souvent provoqué aussi la peur, la crainte, parce que c'est un lieu mystérieux, étrange, sombre. Parce que finalement, je trouve que c'est beaucoup à l'image de notre époque, de nos vies, d'apprendre à cheminer sur cette ligne de crête entre émerveillement et inquiétude. Et donc, c'est finalement assez logique que ça se soit retrouvé dans mon écriture et dans l'histoire de Chimère tropicale.
5: Chimère tropicale, c'est un objet littéraire étrange, un roman organique qui nous enlace, nous emporte, sans laisser voir ce qui relève de la réalité ou de l'illusion. C'est sûrement pour cela qu'il est présélectionné pour le prix Ouest France Étonnant Voyageur, verdict attendu le 24 mai 2026. En attendant, à vous de vous plonger dans ces Chimère tropicale parue chez Dalva.
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7: L'oreille de Sam Berda fait des merveilles depuis 2016. Il s'occupe de masteriser les albums de vos artistes préférés ou encore de s'occuper du son de leur vinyle. C'est un travail précis et unique en Moselle. Bonjour Sam.
8: Bonjour Jérémy.
7: Vous avez commencé par des études dans des domaines très différents avant de tourner vers la musique. Comment cette transition s'est-elle opérée ?
8: Effectivement, ouais, différentes études, même que je dirais avortées. Puis après, j'ai travaillé pas mal d'années en restauration en faisant de la musique à côté en fait. Et puis, c'est des concours de circonstances et d'opportunités qui ont fait qu'à un moment, j'ai eu la possibilité de me lancer comme d'abord comme producteur et mixeur en musique électronique en essayant de produire d'autres personnes. Et puis, petit à petit, à transitionner vers le mastering par intérêt et puis par opportunité et par demande aussi des clients simplement.
7: Est-ce qu'on peut expliquer ce qu'est le mastering à nos auditeurs qui ne sont pas forcément dans le milieu de la musique ?
8: Pour faire simple, c'est la dernière étape entre la production de la musique et sa distribution ou la fabrication des disques si on parle d'un support physique.
7: Vous avez l'occasion de travailler avec des artistes de renommée comme Cœur de Pirate, Gims, Lio, Claudio Capeo. Vous êtes occupé de masteriser le tout premier vinyle qui sert ensuite pour le pressage commercial. Comment ces collaborations ont pu voir le jour ?
8: Pour ces artistes-là, je fais ce qu'on appelle donc le master vinyle. Donc c'est le disque témoin qui est ensuite dupliqué pour le pressage et puis la vente des disques comme on les connaît, qu'on achète chez soi. Moi, j'ai pas contact directement avec ces artistes-là, je travaille beaucoup
7: avec les maisons de disques.
8: Les maisons de disques, ouais.
7: Quelle est votre méthode, Sam Berda, de travail pour faire ressortir l'âme de la musique d'un artiste ?
8: Je pense que ça passe beaucoup par énormément d'écoute de musique déjà, de manière générale, être un peu curieux de choses différentes et il faut savoir mettre ses propres, des fois ses propres goûts et je dirais même de manière plus générale,
7: de côté,
8: de côté et essayer de comprendre les intentions de l'artiste et les sens, puisqu'au final, nous, on est des techniciens, des artisans au service d'artistes et c'est pas du tout l'inverse, quoi.
7: Il y a de plus en plus d'artistes qui font appel à l'intelligence artificielle pour la création de morceaux. Qu'en pensez-vous ? Et est-ce que vous trouvez que votre métier est en danger ?
8: Pour la partie purement créative, je reste assez dubitatif pour l'instant avec tout ce que j'ai entendu, mais bon, j'imagine qu'il en faut quand même pour tout le monde. Pour ce qui est de mon métier, je me sens pas du tout en danger pour l'instant. C'est-à-dire que ce sera peut-être des outils pour
7: perfectionner,
8: pour gagner du temps sur certaines tâches répétitives, mais tant que les outils y a sont dépourvus.

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1: Et on retrouve Patrick Citeau qui nous emmène chaque week-end découvrir les communes de notre Poitou. Ce matin, Patrick, vous évoquez l'histoire de Mellerand, une commune des Deux-Sèvres qui a vu naître la femme de lettres Claire Sainte-Soline.
2: Intéressons-nous dans un premier temps aux origines du nom de cette commune située près de Mel. C'est le mot latin mel, qui veut dire miel, qui donne le point de départ de la dénomination de la commune. Une production de ce mets sucré devait ainsi exister aux origines de la bourgade. Le préfixe « rang » proviendrait pour sa part du mot « ranc » qui signifie « boiteux ». On ne sait comment les deux particules se sont trouvées unies pour venir former le nom de la commune. Toujours est-il que cette partie du territoire de Sévrien a vu naître la femme de lettres Claire Sainte-Soline. De son vrai nom, Nelly Eva Fouillet, elle y voit le jour le 18 septembre 1891. Son père, Pierre Fouillet, qui sera maire de Niort de 1932 à 1935, et sa mère, Henriette Léontine Barbeau, sont instituteurs. Jeune fille, Nelly Fouillet fait des études brillantes à Niort. Elle poursuit son parcours scolaire à l'école normale supérieure de Sèvres à Paris. Elle y obtient une double agrégation de sciences physiques et naturelles et de physique-chimie. Suivant les traces de ses parents, Nelly Fouillet devient professeure. Elle enseigne successivement à La Châtre, Blois, Grenoble, Auxerre et Paris.
1: C'est en 1934 qu'elle publie son premier roman sous le pseudonyme de Claire Sainte-Soline, Patrick.
2: Intitulé « Journée », le roman évoque la vie d'un village des Deux-Sèvres. Une des communes du département, Sainte-Soline, située près de son lieu de naissance, lui a d'ailleurs inspiré son nom d'auteur. Tout au long de sa carrière d'écrivaine, elle expérimente de nombreuses formes, romans, nouvelles, essais, recueils de témoignages, récits de voyages et vues.

0: vulgarisation scientifique sont ainsi au cœur de ses travaux littéraires. Au total, elle publie une vingtaine d'œuvres dont certaines ont marqué l'époque. Le Dimanche des Rameaux, publié en 1952, est notamment une belle réussite. La parution du recueil de nouvelles Mademoiselle Olga en 1954 reçoit également les éloges des critiques littéraires. En 1957, son écriture précise et rigoureuse, héritée de sa formation scientifique, fait mouche. Avec son roman intitulé « La mort de Benjamin », elle connaît une belle renommée. Le livre manque en effet d'une voix le prix Fémina. Dès l'année suivante, elle entre au jury de ce prix. Elle est également membre du jury du prix du roman populiste. Claire Sainte-Soline s'éteint le 14 octobre 1967 à Paris. Elle est inhumée le 17 octobre suivant au cimetière des Sablières à Niort, où elle repose avec ses parents.
1: Merci Patrick Citeau pour cette découverte de la commune de Mellerand.
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3: C'est la Camini Minute, votre chronique de la joie et de la bonne humeur. Comment ça va les amis? Enfin, je dis comment ça va les amis, je pourrais dire CMTV. Oui, parce que je ne sais pas si vous avez remarqué, mais je ne sais pas si c'est la nouvelle génération, mais il y a des gens, quand ils parlent, ils mettent de moins en moins de voyelles, de moins en moins de lettres. Pour dire « il n'y a rien », ils disent « il y a R ». Pour dire « mort du rire », ils disent « MDR ». Pour dire « pété de rire », ils disent « PTDR ». Et pour dire « à ce qui paraît », ils disent « à skip ». Il y a de moins en moins de lettres, de moins en moins de mots. Mais si on continue comme ça, ils vont parler comment dans 10 ans les gens ? C'est quoi cette façon de parler là ? Je veux dire, il n'y a rien, c'est pas une longue phrase. Je comprends qu'on veuille écourter des trucs, mais il n'y a rien, c'est pas long, il y a R. Comment on va parler dans 10 ans ? Moi je dis... On parle de plus en plus des extraterrestres et des ovnis. Moi, je pense que si les extraterrestres viennent sur Terre, c'est à cause des gens qui parlent comme ça, qui réduisent les mots. C'est quoi cette façon de parler, franchement? C'est abusé, quoi. Parler français, c'est une belle langue, le français. Il y a R, MDR, PTDR, ASKIP, il est BG pour dire beau gosse. Mais c'est bien de dire qu'on est beau gosse, ça fait plaisir d'entendre beau gosse. C'est plus plaisant que BG. Ils enlèvent les voyelles comme ça. Ça me rappelle les films coquins qu'on voyait sur Canal+, au début du mois, le samedi du mois, quand c'était encrypté. Vous rappelez ça? Faites pas semblant. Lui, à tous les auditeurs d'ici Picardie, vous aussi, vous êtes tombés au moins sur du crypté sur Canal+, dans les années 90. Et ben c'est pareil, cette nouvelle façon de parler là. Des mots courts, de plus en plus courts. Et d'ailleurs, même les rappeurs de nos jours ont des noms d'artistes de plus en plus courts. ZKR, PLK, SCH, MHD. Après, il y en a qui gardent même les voyelles. Gims, Jules, Vald. Et bien sûr, on terminera par les groupes asiatiques, les Coréens de BTS. Alors eux, ils ont pas mis de voyelles, mais BTS, c'est quand même Bac plus 2.
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4: Nous partons à la découverte des Maranges, ce petit territoire partagé entre trois villages. Chéilly-les-Maranges, Sampigny-les-Maranges et Desize-les-Maranges, au lieu de la prochaine Saint-Vincent tournante 2026. Alors, avec Plus belle la vigne, on zoome sur ce territoire viticole caché dans une petite vallée. Ici, les coteaux font partie de la côte de Beaune, mais en Saône-et-Loire. Explication avec Élodie Roy, viticultrice et vice-présidente du comité d'organisation de la Saint-Vincent.
5: La côte de Beaune s'étale d'une même exposition, mais il y a une faille géologique à Santenay. Et les Maranges, on est une vallée un petit peu à part, je dirais.
4: Alors là, Santenay, c'est dans quelle direction?
5: Santenay, c'est juste en face. Voilà,
4: là-bas. C'est dans le petit creux là-bas.
5: Là, vous voyez des bâtiments en face. Oui. Là, c'est tout le début de Santenay.
4: Voilà. D'accord. Et donc après, il y a les hauteurs, en fait, il y a les collines.
5: Les coteaux, voilà. Les coteaux. C'est une vallée, en fait. Les Maranges, vous avez la vallée de la Causanne et la vallée de la Deune. Donc la Causanne, c'est une petite rivière qui circule sur Chéilly, sur Sampigny, qui prend sa source en fait à Vauchignon, au bout du monde. Donc c'est un nom qui ça s'invente pas.
4: C'est joli.
5: C'est une petite rivière qui fait 14 km et qui se jette dans la Deune juste à la sortie de Chéilly. Donc cette rivière, elle passe au milieu là. Le petit village de Sampigny qui est ici, très étriqué, très enclavé, et sur les hauteurs, vous avez Desize et tout en haut le petit hameau de Borgy. Et la montagne des Trois Croix qui est en face de nous, connue aussi sous le nom de Mont de Seine. Alors, bon, moi je les vois les croix, mais je connais C'est vraiment juste en face de moi. Je ne sais pas si vous voyez.
6: Non, mais
5: le petit point culminant.
6: D'accord.
5: Oui, là, on est à 521 mètres d'altitude, je crois. Et le vignoble des Maranges est vraiment devant nous.
6: Alors, qu'est-ce qui fait que ça reste tout de même la côte de Beaune? Alors qu'on décroche quand même de cette côte de Beaune.
5: On décroche de cette côte de Beaune, légèrement. Hein, c'est quand même pas... Parce qu'après... Une fois passé la côte de Beaune, on est sur la côte chalonnaise. Mais la côte chalonnaise, on est sur la plaine de Saône. Nous, on est quand même très éloigné. La côte chalonnaise, elle est vraiment derrière cette colline-là.
6: D'accord.
5: Avec le village de Bouzeron qui commence la côte chalonnaise, Ruilly, Mercuré, etc. On a des terroirs distincts. Là, on a une carte géologique. Vous voyez qu'il y a beaucoup de couleurs différentes en fonction du type de sol.
6: Ah oui, je vois, jurassique, plutonique.
5: Donc ça, ce sont des niveaux géologiques. Donc là, on parle de millions et de millions d'années. Pour faire simple... C'est argilo-calcaire, mais pas que. On est un vignoble assez tardif. On vendange souvent plus tard que les autres appellations de la côte de Beaune.
6: Vous êtes entre la côte de Beaune et les Hautes-Côtes, finalement.
5: Oui, exactement.
6: C'est ça.
5: Les Maranges, ils sont exposés sud-sud-est, on va dire. Les Hautes-Côtes, moi, personnellement, j'ai des parcelles. Elles sont exposées vraiment plein sud.
4: Nouvelle confirmation de la définition hyper millimétrée des terroirs bourguignons.
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1: Peut-être que vous connaissez, vous, la place du village. Sur les réseaux sociaux, Jean-Noël et Philippe de Paris parcourent les Savoies avec leurs caméras et ils vous racontent leurs rencontres tous les jours au micro de votre radio. Ici, aujourd'hui, Jean-Noël, on s'arrête dans l'ouest du département de la Savoie. C'est ce qu'on appelle l'avant-pays.
2: Nous sommes à Nance, du côté du lac d'Aiguebelette. Et on va rencontrer quelqu'un qui a un métier rare, un métier d'art. C'est celui de sellier, tapissier, décorateur. Et on va en parler avec Jean-Pierre Ancel, dans cette région bien paisible autour du lac d'Aiguebelette. Et Jean-Pierre commence par nous dire « J'ai choisi de m'installer à Nance parce que je voulais du calme ». Et là-bas, il est servi et il nous dit qu'il a longtemps vécu en ville et il nous explique que là-bas, au moins, à Nance, on peut se garer. On connaît Nance au nord du lac d'Aiguebelette, c'est vraiment la campagne, et il est heureux de travailler là-bas. Et il travaille dans un métier dont il dit qu'il est un peu l'héritier du bourrelier, puisque lui-même est sellier garnisseur, des bourreliers qui ont quasiment disparu. Lui, il va utiliser beaucoup de cuir, beaucoup de crin animal, donc très naturel, la ouate qu'il préfère, le tissu et la mousse. Et tout ça sur des supports extrêmement variés, notamment les vieilles chaises. Il nous dit qu'il aime bien travailler sur les vieux objets, les vieilles chaises. Il faut les recoller, il faut faire les vernis, il faut les retinter. Mais il travaille aussi sur l'automobile. Il va notamment refaire une vieille De Dion Bouton de 1902 à l'ancienne avec justement du cuir et puis du crin animal. Donc il aime ce travail, il en est passionné et en particulier il va travailler d'une drôle de façon puisqu'effectivement il utilise des petits clous qu'on appelle des semences et ces petits clous, il les met dans la bouche pour une bonne raison, c'est que c'est plus facile pour travailler. Et là c'est original. Et on le voit faire. Il met une poignée de clous dans la bouche, il y a des petits clous qui sont pas très longs quand même et il a un marteau aimanté, s'il vous plaît. Donc, il prend avec la main droite le marteau et il va choper le clou dans la bouche. La main gauche est disponible. Et il nous dit, c'est comme si j'avais trois mains. Ça, c'est formidable. Et il nous explique qu'il a des clous dans la bouche très souvent et que il prend son clou et il tape dessus et paf, le clou. Incroyable. Il enfonce ça avec une dextérité énorme. C'était un bonheur de le rencontrer du côté de Nance.
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3: Taureau, je crois que c'est du 21. Ah non, je sais plus.
4: Savez-vous ce que c'est que l'astrologie ?
5: C'est les astronautes qui vont dans l'espace.
3: C'est l'espace et les constellations, le placement des étoiles.
4: Vous êtes de quel signe ?
5: Verseau. Moi, je crois que je suis taureau.
3: Moi, je suis taureau.
5: Ah si, je suis taureau.
4: Comment on a découvert que vous étiez de ce signe-là ? C'est grâce à quoi ?
3: Au mois de l'année, par exemple, le taureau, je crois que c'est du 21 mars jusqu'au 20... Ah non, je sais plus.
5: Moi, j'avais un petit carnet de jeux et il y avait un jeu. Si on réussit le jeu, on savait on était de quel signe.
6: C'est quand même magique, hein ?
7: Waouh, c'est fabuleux ! Et pourquoi on fait ça ?
5: Je suis un peu Verseau. C'est de quel temps à quel temps ? C'est de la fin de janvier au début de février. Et moi, vu que je suis née le 31 janvier, je suis Verseau, du coup. Ça s'appelle des signes astrologiques. Et l'astrologie, du coup, c'est des signes astrologiques.
4: T'es taureau, ça veut dire que tu rentres, t'as besoin d'une étable ?
3: Non, c'est sur les qualités. C'est quand on est, par exemple, taureau, dans le mois où on est taureau, on n'est pas comme d'habitude.
4: Et vous êtes comment, messieurs les taureaux ?
3: J'en sais rien.
8: Il possède certainement des qualités, mais voilà. Lesquelles ?
5: Je sais pas, moi, je pense de l'émotion. Beaucoup, beaucoup d'émotions. Après, je sais pas.
9: Comment je peux te montrer que je peux être fort et sensible, noble et affectueux ?
5: Les taureaux, par exemple, ce sont des personnes qui sont nées pendant les mois
3: de taureau.
10: C'est logique.
3: Quand on est taureau, on se contrarie plus, on est plus vexé, alors que d'habitude, non.
5: Taureau, bah, vu que les taureaux, c'est costaud, bah, je pense que les taureaux, ils sont costauds. Enfin, ceux qui ont les signes astrologiques taureau, ils sont peut-être très forts.
4: Et les balances, alors?
5: Quand on était le signe astrologique balance, c'est-à-dire que quand il y a quelqu'un qui nous dit quelque chose, on va le balancer.
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11: Salut Brésil.
12: Salut toi. Qui est cette charmante personne? Voulez-vous me présenter?
11: Ah, c'est encore Sylvie.
13: Je suis Sylvie.
12: Vous avez quel âge?
13: J'ai 50 ans.
11: Tu crois que je te vois pas?
12: Vous faites quoi dans la vie, en fait?
13: Je suis vendeuse en boulangerie.
11: Mais tu me prends pour une conne, là, ou quoi?
14: Elle est jalouse, tu sais pourquoi?
13: Je suis dans les petits bonheurs.
15: C'est exactement ça qu'on a pensé, nous.
16: Qu'est-ce que vous faites ici, à part foutre la merde?
13: J'habite à Porçal.
17: Et alors?
13: Porçal, c'est sauvage, bleu turquoise.
17: Comme sur les cartes postales.
13: Il y a une super vue au Guiligui qui surplombe le port, et c'est le paradis.
18: Un petit commerce, une petite femme, c'est pas beau ça, c'est pas le paradis.
19: C'est quoi votre endroit préféré?
13: Mon coin de balade préféré, c'est Boutrouille à Kerlouan.
20: Et on peut savoir pourquoi?
13: C'est une grande plage avec des rochers. Quand j'étais jeune, je montais sur les rochers. J'allais attraper des poissons, des crabes, des étrilles. Il y a trois petits rochers qui se situent au milieu de la plage. L'eau ne part pas quand la mer descend. Et ça fait des petites mares. Et quand j'y retourne maintenant, je vois les enfants qui jouent là où je jouais. Par contre, les rochers sont tout usés, puisque les enfants glissent dessus.
21: Allez, je glisse. Moi, tous les matins, je casse le vent, je fais chier les gens, ça me purifie, c'est important.
11: C'est quoi Mégatube?
13: Ma chanson d'enfance inavouable, c'est Son Kukai.
22: En l'an 70 du calendrier spatial, des êtres humains quittèrent la Terre pour rejoindre différents systèmes galactiques, comme le 15e système solaire, par exemple.
13: C'est un générique de dessin animé qui passait dans les années 80. J'adore.
23: Je ne comprends toujours pas.
24: Tu leur as acheté un huile bordée.
13: Quand je me suis mariée, on l'a passé avec le MP3.
25: Très bien, ma chérie. Après tout, c'est ton mariage.
13: Son Kukai au mariage. Ah bah oui.
26: Sur quelle planète?
27: Allez, vas-y, fais nous rire.
11: Raconte-nous une histoire, allez.
13: Si, j'en ai une quand même.
26: Ah oui?
13: La maladie du boulanger.
28: Ah, mais je crois que je la connais.
29: Non, c'est peu probable.
13: C'est la brioche qui gonfle et la baguette qui tombe.
30: Mais c'est une honte d'entendre des trucs comme ça.
13: C'est une tradition. Allez, salut!
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1: Vous écoutez Quand je creuse par le groupe Volcaillou.
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1: Volcaillou, un duo formé par Simon et Timothée. Originaire du Sud Ardèche, ils se rencontrent à l'âge de 12 ans au conservatoire et commencent à écrire et composer pendant leurs années lycée.
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1: Aujourd'hui, le duo est un ovni, un alliage entre musique électronique et chanson française.
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0: Caillou avec Quand je creuse, un coup de cœur ici de Romardèche.
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3: Bonjour.
4: Bonjour, bienvenue dans Décibel, cher Sam Sauvage. Ce premier album de Sam Sauvage qui vient de sortir, mesdames, messieurs, évidemment, on va se balader dedans. Vous rappelez que Sam Sauvage, peut-être qu'avant de l'entendre, vous l'avez vu, notamment avec la vidéo de cette première chanson, Les gens qui dansent.
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0: Je sais pas ce qui est le plus percutant dans cette chanson, justement, si c'est le son, si c'est la découverte de la voix de Sam Sauvage, ou ouais, ce look et cette petite danse qui vous colle à la peau. Là, vous partez en tournée. Tous les jours, vous allez la faire, cette danse
1: de, ah ouais, des tout gens à qui fait. Dansent. Ah bah moi, quand je me dis que les gens ont pris leur place, ouais. Pour nous, c'est un concert de plus à chaque fois, mais pour les gens, souvent, c'est la première fois qu'ils me voient, donc qu'ils nous voient avec les musiciens et les musiciennes. Donc il y a un peu un truc où on donne tout le soir, et puis tant pis pour le lendemain.
0: Bravo pour la condition physique.
1: Merci, on ne fait trop peu.
0: Sam Sauvage, vous l'avez vu aussi dans le joli clip de Clara Luciani. C'est lui le garçon mystérieux qu'elle regarde dans la rue. Voilà. Premier rôle, n'empêche, dans un clip, ça vous a donné envie d'en faire d'autres,
1: ouais,
0: ou même du cinoche.
1: Ah bah quand j'ai fait ça, je me suis dit, oh, pour vous, ce soit pas le dernier.
0: Ouais.
1: Non, en vrai, je sais pas. Moi, je pense pas du tout que j'ai un talent pour ça.
0: Oui, faire l'acteur, c'est pas dans
1: Ah bah non. Bah déjà, chanteur, c'est dur. Alors, quand elle m'a dit, viens faire l'acteur, moi, je lui ai dit que je vais couler ton clip. Puis elle m'a dit, non, tu vas, ça va être génial. Bon, on l'a fait.
0: Elle voilà. avait la vision. Bravo, Clara. Alors, mesdames, messieurs, bonsoir. Les vieilles personnes comme moi, on la rêve, ça, mais beaucoup trop jeune pour avoir entendu Yves Mourouzi dire « Mesdames, messieurs, bonsoir ». Mais n'empêche que l'album s'appelle « Mesdames, messieurs ». Et c'est pas juste un gimmick, ce « Mesdames, messieurs ». Il est là, dans l'album, dans plusieurs chansons, dans la chanson d'ouverture, donc,
1: bien
0: qui s'appelle « Avis de tempête », où vous incarnez un présentateur météo, mais pas que, complètement dépassé par les fracas du monde.

0: drôle comme ref, mesdames, messieurs, pour votre génération qui regarde sûrement pas le 20h et qui s'informe autrement. Et le mesdames, messieurs, bonsoir, il vient d'où, de vos souvenirs d'enfance?
1: Ouais, je sais pas, pour moi c'est même l'expression que j'aime bien. C'est ce truc un peu solennel, ouais. Et à la fois qui s'adresse à tout le monde. Et puis quand on dit mesdames, messieurs, on a l'impression qu'on va dire un truc important.
0: Oui, c'est vrai.
1: C'est beaucoup plus que écoutez-moi, j'ai un truc à vous dire. Là, c'est mesdames, messieurs. Ça, oui. Voilà, c'est vraiment écoutez-moi parce que ça va être important. Et je trouve ça très chouette. Et surtout, je voulais que l'album ce soit un peu une injonction. C'est-à-dire que comme c'est un premier album, que j'avais la sensation que voilà, à part quelques personnes qui ont vu Les gens qui dansent de temps en temps, je suis loin d'avoir eu une reconnaissance nationale, il n'y a rien du tout, donc il faut un peu montrer ce qu'on fait, et je pense que c'est un peu une invitation à écouter l'album.
0: C'est sa première rencontre, mesdames, messieurs, point d'exclamation. Mesdames, messieurs, c'est pas seulement les gens très bien habillés de la télé qui le disent, ou les hommes politiques au début d'un discours, ça peut être aussi quelqu'un qui fait la manche dans le métro.

0: un cri dans le métro. Et donc, autant sur la chanson d'avant, vous incarniez un personnage qui était plutôt rigolo. Là, vous incarnez quelqu'un qui est en pleine détresse puis qui va exploser. C'est des rôles que vous vous écrivez. Pourquoi ces rôles-là ?
1: Ça dépend. Des fois, je prends un rôle, des fois, je prends une incarnation, ou des fois, je ne joue pas de rôle. Ça m'arrive aussi.
0: Dans les chansons.
1: Ouais. C'est, en fait, je m'adapte beaucoup par rapport à la chanson. Hein. C'est-à-dire que moi, c'est pas du tout un album concept. C'est vraiment chanson par chanson. Si je pouvais, je ne sortirais que des chansons une par une, mais je voulais faire un contenant quand même. Et je pense que là, pour le coup, c'est plus une incarnation de ce que j'ai vu, d'une situation. C'est-à-dire qu'on l'a tous vécu un peu ce truc-là, et même ailleurs que Paris, ailleurs que Lille, là où il y a encore même un bus, dans la rue, tout simplement. Là, ouais. Je veux dire, ce mec que j'ai vu péter un câble dans le métro, hein, littéralement, bah là j'ai pris la position osée de devoir l'incarner, et je le fais sur scène, et je pense que ça a donné du cachet au message, et ça a donné surtout plus de puissance au message.
0: Plus de force, c'est-à-dire que quand vous êtes cette personne et que vous vous adressez aux gens en disant mesdames, messieurs, c'est plus fort que si vous vous mettez dans votre rôle de chanteur observateur et vous dites j'ai vu un type dans le métro, il a dit ça.
1: Bien sûr, parce que moi j'étais pas derrière la vitre du métro, c'est ce que je dis souvent, j'étais même dans le métro, et à ce moment-là je le dis pas fièrement, mais je veux dire moi non plus j'ai pas donné 2 euros, je veux dire quand il est passé j'ai à peine laissé un regard, et c'est pour ça que c'est pas une chanson très engagée, en fait c'est une chanson beaucoup plus engagée contre l'indifférence que je mettais en avant, donc cette incarnation était nécessaire, je pense.
0: Donc, plus, on va dire, oui, vous êtes concerné par ce qui se passe autour de vous, que ce soit dans Un vide tempête ou un cri dans le métro. Mais qu'est-ce qui fait qu'un moment comme ça, ça devient une chanson, typiquement là, Un cri dans le métro, qu'est-ce qui fait que ce jour-là, cet homme-là qui fait la manche et qui s'énerve parce que personne lui donne et qu'il est au bout du scotch, qu'est-ce qui fait que ça devient une chanson ? C'est quoi le déclic pour vous ?
1: Bah justement, pour moi, c'est quand je dis le cri dans le métro, c'est le cri, et c'est un peu la sensation qu'on a tous crié à ce moment-là. C'est des moments un peu rares comme ça où parce que quelqu'un qui fait de la manche dans le métro, il y en a tous les jours. Hein, je veux dire, on les voit tous les jours quand on va au boulot, quand on va ailleurs, peu importe. Là, ce gars-là avait un truc où il s'est énervé contre une pauvre vieille dame, comment qu'elle non plus n'y était pour rien en fait.
0: Ouais.
1: C'est ça, on y est pour rien et à la fois c'est devant nous. Alors qu'est-ce qu'on fait ? Est-ce qu'on regarde ? Est-ce qu'on regarde pas ? Lui, il a décidé qu'il fallait le regarder à ce moment-là. On l'a tous regardé. Et puis finalement, cette dame, elle a donné 2 euros et moi, je me suis dit, ok, c'est peut-être un moment d'humanité à photographier. Et c'est important pour combattre l'indifférence, la seule chose que je combats presque dans cette chanson, c'était important d'en faire quelque chose d'immortalisé. Ouais.
0: Bah vous l'écouterez sur le premier album de Sam Sauvage, mesdames, messieurs, point d'exclamation. Donc, et si ça se trouve, j'ai dit une grosse bêtise, Sam, parce que pour nous qui achetons des disques, qui découvrons des artistes, je me dis, première grosse tournée, premier album, première nomination aux Victoires, Révélation, c'est le début de l'aventure. Mais en fait, vous, l'aventure, elle a démarré bien avant. Ça fait plusieurs années que vous faites de la musique.
1: Oui.
0: Vous avez même lu dans une interview dire que vous aviez la sensation même d'avoir eu un petit temps de galère.
1: Ah oui, bien sûr. Mais après, c'est normal que les gens ne savent pas. Hein, parce
0: bah oui.
1: qu'il y a une exposition un peu cette année, des choses comme ça, dont je suis très très content.
0: Ouais.
1: C'est-à-dire que moi, ça change ma vie aussi. Hein. Ça change la tête de mes concerts. Aussi,
0: ouais.
1: Tout ça. Mais non, moi, ça fait 10 ans que je fais de la musique et ça fait à peu près, je pense, oui, pour être honnête, 8-9 ans. Très vite, j'ai voulu avoir un projet musical, tenter ma chance, en fait, en tant que jeune dans la musique. Donc, ouais, j'ai connu un peu 8 ans, 9 ans de bar, de resto et comme je disais, de concert dans l'indifférence, mais une indifférence nécessaire avant de connaître autre chose, je pense.
0: Qu'est-ce qui vous a donné la niaque, la force de continuer ? Parce que oui, servir des pizzas ou des bières pendant 1 an, 2 ans en attendant, soit, mais 8 ans, c'est long. C'était quoi ? C'était de l'espoir ?
1: Je pense que j'avais beaucoup d'espoir, et même si je traversais forcément des grands moments de doute, mais comme j'en traverse aussi aujourd'hui, parce que là maintenant il y a une autre pression, la sortie d'album, des choses, donc ouais. En fait c'est une pression différente. Il y avait la pression d'arriver à sortir un album, ensuite la pression que l'album fonctionne. Il y a toujours de la pression dans la vie, mais pas que pour ce métier-là, il y a des métiers bien pires que ça d'ailleurs. Moi j'ai cette chance-là. Non, mais je pense que j'ai tenu entre guillemets, hein, c'était pas si dur que ça, mais j'ai tenu parce que l'aventure est aussi intéressante, le chemin est aussi intéressant que la présumée arrivée qui n'existe pas.
0: Oui.
1: Et pour moi, tant qu'il n'y a pas d'arrivée, il y a du chemin, et moi ça me plaît. Donc même jouer dans les restaurants, si demain j'y retourne, alors oui, ça va me faire bizarre, mais c'est pas un truc qui va me m'horripiler.
0: Comment dire ? Est-ce que maintenant vous pouvez dire mon métier c'est musicien ? Et si oui, à partir de quel moment vous avez commencé à le dire ?
1: J'ai commencé à le dire de manière tout à fait pragmatique et très économique, en fait, à partir du moment où j'en vis. Alors, ouais. Je veux dire, là, ça fait depuis récemment, très récemment, ça fait un peu moins d'un an. Et oui, moi, je me suis toujours refusé à dire, en me présentant, que j'étais musicien. Je disais souvent, je suis barman, mais je fais de la musique. Je suis régisseur au théâtre. Je l'ai été pendant 2 ans, mais je fais de la musique et j'aimerais bien un jour que ça fonctionne. Et là, aujourd'hui, si ça fonctionne, je sais pas, mais en tout cas, je dis, je suis musicien. C'est mon métier et c'est très, très cool.

le musicien Sam Sauvage est notre invité ce soir. Et sachez que sur l'album, vous allez aller de surprise en surprise et plein d'ambiances différentes. J'ai beaucoup aimé à quel point vous m'avez baladé et vous avez joué avec mes émotions, mes humeurs, mes réactions. En écoutant Mesdames, Messieurs, j'ai un sourire amusé. En écoutant Je suis pas beau, parce qu'on se l'est tous chanté ado en se regardant dans le miroir.

0: sommes sauvages. Je suis pas beau. Mais voilà, là, vous, les ados vont vous adorer. Hein.
1: Ah, c'est vrai?
0: Ah, bah, oui, je pense. On se dit, ah, je suis pas tout seul. Moi, si j'avais vu cette chanson-là quand j'avais 15 ans, ça m'aurait fait un bien fou.
1: C'est vrai? Ah, ben, ouais. Moi, elle m'a fait un bien fou de l'écrire aussi.
0: Donc, il y a ces moments-là vraiment joyeux, souriants, bah, comme les gens qui dansent ou comme ça. On laisse Sam Sauvage nous emmener dans son univers. Et puis, je vous rappelle que le monde va mal, hein, on l'a dit au tout début de l'interview. Et donc, il pleut des femmes. Histoire vraie, Sam, vous avez perdu une amie victime d'un féminicide.
1: Tout à fait, oui. Il y a un an, à peu près ça.
2: Il pleut des femmes.

0: des hommes.
1: Fille au destin volé par ceux qui manquent de courage, quelle plume. C'est forcément plus difficile à écrire que je suis pas beau. Ou alors est-ce que c'est juste une difficulté différente?
2: Je pense que ça sort tout seul au bout d'un moment. Il y a des chansons comme ça qu'on écrit en 10-15 minutes. Celle-là forcément on faisait partie, parce que d'autant plus que ça m'a touché personnellement. Et je pense que ça m'a fait du bien de l'écrire en fait. Moi ça remplit. De toute façon, en tant qu'artiste, on fait des chansons souvent pour se remplacer des consultations de psy, hein. C'est littéralement ça, hein. Parce que, et en fait c'est la même chose qui s'est passé là. Et même si c'est un sujet difficile, dur à écrire, dur d'en parler en interview, tout ça, je pense que c'est nécessaire d'en parler. C'est justement ce qui fait tout l'intérêt de cette chanson. C'est pas pour rien que je l'ai écrite. C'est quand j'ai découvert que mon ami Lison, hein, son prénom, comment en fait n'était qu'un numéro. Quand je l'ai vu sur le compte Nous Toutes, sur Instagram, des choses comme ça, qu'en fait c'était la 171e, 163e de l'année, je ne sais plus. Et comment c'est ça, c'est pour ça qu'il pleut des femmes. Je parle vraiment de cette averse-là. Et même si c'est dur d'en parler, je pense qu'il faut en parler. Il faut encore en parler. C'est à force d'en parler qu'on va réussir à combattre au moins le truc. Et si je peux apporter ne serait-ce qu'un petit caillou à l'édifice, ce sera déjà ça.
1: Bah merci de l'avoir fait, elle est très poignante et parlante, et en plus merveilleusement écrite cette chanson. Revenons à la maison, ça fait plaisir. Boulogne-sur-Mer.
2: Bien sûr.
1: C'est un endroit important pour vous, c'est là que vous avez grandi, Sam ?
2: Oui, tout à fait, c'est ça. Je suis un nordiste, un vrai de vrai.
1: Il y a une chanson donc dédiée à votre ville, Boulogne.

0: C'est quoi votre fidélité, votre lien à Boulogne pour en faire une chanson? C'est comme Orelsan avec Caen.
1: Bah c'est une phrase que je dis toujours, mais c'est parce que quand je l'ai trouvée, quand elle m'est venue, je me suis dit que c'était la meilleure façon de décrire cette ville-là. Et c'est un vrai compliment, hein, ça paraît bizarre, mais c'est juste que c'est une ville qui est aussi belle dans sa laideur que laide dans sa beauté. Je trouve que c'est vraiment la phrase qui lui convient le mieux, que j'aurais pu glisser dans cette chanson d'ailleurs si je ne l'avais pas trouvée après.
0: Pour la réédition, on note ça.
1: Pour Boulogne 2. Mais c'est une ville qui m'a hébergé, j'aime bien ce terme-là, de mes 0 à mes 18 ans. Ouais. Moi, je me définis très peu de là d'où je viens. Mais par contre, c'est important d'en parler. Je veux dire, moi, je me définis plus par là où je vais. C'est ce que je préfère. Mais par contre, je voulais quand même rendre hommage un peu à cette ville et parler aussi de ce qui se passe là-bas. Parce que c'est une ville qui a beaucoup d'histoire, qui a été détruite pendant la guerre, des choses comme ça. Mais les gens, je sais pas pourquoi, ont gardé un cœur énorme. Et les événements aussi tragiques qui s'y passent, avec le cimetière de la Manche, hein, comme on dit, les migrants qui se noient dans la Manche. Et je vois en fait tous les clichés très tenaces à Boulogne. On parle de racisme, on parle de tout ça. Alors qu'en fait, moi, tout ce que j'ai vu, c'est des pêcheurs aller sauver des migrants en mer. Donc les pêcheurs avant qui mouraient de la mer viennent maintenant sauver ceux qui sont dans des embarcations de fortune. Et ça, je voulais un peu trouver ce double sens pour raconter cette double histoire, ce passé et ce présent, qui finalement se lie comme jamais à présent même.
0: Il y a beaucoup de profondeur en fait dans votre album, et c'est vrai que avec les premières chansons, notamment Les gens qui dansent, etc., on s'attendait pas forcément à ça. Est-ce que vous vous rendez compte que vous surprenez dans le très bon sens du terme? Mais voilà, moi franchement, la première, je me suis fait avoir. Je vous ai vu arriver, votre petit look là, votre petite choré et tout. J'ai dit génial, il est trop sympa, Sam Sauvage. En fait, oui, il est trop sympa, Sam Sauvage, mais il est aussi très profond. Enfin, je veux dire, il y a du monde là-dedans.
1: Il est pas dépressif, promis.
0: Non, c'est pas ça. Mais intelligent, vous écrivez divinement. Quand dans Roi du silence, vous racontez l'histoire alors de beaucoup de couples, mais là en l'occurrence c'est l'histoire de vos parents et de votre papa qui se barre au moment de votre naissance. Vous avez des phrases géniales. Qu'on est...

0: roi du silence, ça vous évite la consultation de psy pour vous réconcilier avec votre père?
1: Bien sûr, et c'est pour ça qu'il y a autant de métaphores. Parce que,
0: il y a des princesses, des rois, tout ça. Mais
1: j'assume de dire que je me cache derrière ça. En fait, j'ai pas de problème à le dire, et je pense que le jour où je réussis à écrire une chanson avec des mots directs, comme je le fais souvent dans d'autres chansons, c'est que là, j'aurais vraiment guéri mon truc à l'intérieur de moi. Mais bon, on guérit pas souvent si vite qu'on veut. Et puis surtout, moi, j'ai même pas envie de guérir. Je me sens très bien comme ça aussi maintenant. Donc, je me suis un peu caché derrière ces métaphores-là. Et si je l'ai sorti, parce que c'est un peu une valeur personnelle, j'écris d'habitude plus sur les gens que sur moi. Là, je me suis dit que mon histoire, je pense que je suis pas le seul à l'avoir vécue. Je pense qu'elle parlerait à beaucoup de gens. Donc, c'est pour ça que je voulais un peu la glisser comme ça, en espérant que les gens la comprennent, la reçoivent, bien sûr. Ouais.
0: Alors, on parle de mots directs. Je ne t'aime plus, c'est suffisamment direct.
1: Ouais, là, pour le coup, j'avais pas besoin de psy. J'y suis allé franco.
0: On y va alors. Sam Sauvage, je ne t'aime plus, mesdames, messieurs. Désolé les psys, on peut pas tout avoir.
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0: Message reçu, Sam Sauvage est l'invité de Décibel. J'ose même pas vous demander pour qui elle était, si la personne a bien reçu le message. Non, c'est vrai. Non, mais c'est hyper cruel.
1: Ouais, mais je pense que c'est mieux de le faire en chanson que de dire des mots pareils en face ou un truc du genre. Puis surtout, c'est plus facile de dire. Je trouve que dans la vie, c'est plus facile de dire je t'aime dans un gros mensonge que je ne t'aime plus dans une vérité bien brutale.
0: C'est pas
1: donc,
0: faux.
1: Dans un album, c'est mieux que dans une relation.
0: Comment vous bossez, Sam Sauvage, ce premier album? Il est né de vous uniquement ou bien vous êtes plusieurs? Est-ce que quelqu'un écrit avec vous, compose avec vous, produit avec vous?
1: Alors sur Mesdames, Messieurs, comme sur l'EP avant, l'album comme l'EP, moi j'ai fait auteur, compositeur, interprète dans sa totalité. C'est-à-dire que voilà, j'ai tout écrit tout seul, la musique aussi, le texte, et par contre l'interprétation également, pardon. Et après, par contre, pour la première fois, je me suis entouré d'arrangeurs. C'était une volonté de ma part, je voulais un peu ouvrir ma musique à d'autres horizons, notamment sur des titres comme Boulogne, Il pleut des femmes, Je ne t'aime plus, là qu'on a écouté tout à l'heure. Et en fait, j'ai rencontré des gens assez sympas pour le faire. Pierre Cheguillaume, Simon Kenéa, qui travaille notamment avec Zao de Sagazan, à Nantes, dans un studio. On a fait ça pendant tout l'été dernier. Et puis aussi David Enfrein, qui comment travailler sur Ne t'en fais pas pour elle, à la basse, un peu on l'a appelé le hooligan de la musique, et je trouvais ça hyper bien trouvé.
0: On va écouter d'ailleurs Ne t'en fais pas pour elle tout à l'heure. Donc voilà, on va se rendre compte de ce que le hooligan.
1: C'est ça, c'est un vrai de vrai. Et une dernière personne qui est Xavier Demar, qui a travaillé beaucoup avec son frère Pierre Demar sur Je suis pas beau, pour ce côté pop, cette fraîcheur. En fait, j'allais chercher des sonorités chez des gens.
0: C'est ça.
1: Pour ressembler à mon album.
0: Parce que vous, naturellement, vous allez vers quel genre de sonorité? C'est quelque chose comme les gens qui dansent? C'est un truc un peu cold wave, un peu post-punk?
1: Du tout, mais je suis vraiment très éclectique. Donc c'est que dans chaque chanson, il y a un style différent. C'est ça que j'aime bien. C'est ce que j'espère avoir.
0: Mais par exemple, quand vous composez quelque chose qui est brut, qui n'a pas été arrangé, etc., ça ressemble plutôt à quoi? À des sons synthétiques? Ça ressemble à du piano? Comment vous?
1: Ça dépend de la façon dont je compose, en fait. C'est-à-dire que parfois, des fois, quand j'ai le texte avant, je vais l'habiller d'une certaine manière. Et quand je me dis que le texte est un peu solennel, des choses comme ça, je vais le faire au piano. Et puis parfois, j'ai un riff de guitare, ou parfois j'ai juste un truc de synthé.
0: Donc vous êtes pianiste, guitariste?
1: En fait, j'aime bien dire que je fais un peu tout, mais pas très bien. je suis pas un grand soliste de guitare, je suis pas un grand pianiste du tout. Mais
0: ça vous permet de bosser et de composer.
1: C'est ça, ouais. Ça me permet en fait de composer. Et après, il y a des gens dont c'est le métier, par exemple, d'interpréter très bien les guitares, tout ça, à qui je confie ça de manière naturelle.
0: Mais d'accord, mais je comprends mieux aussi pourquoi vous êtes tellement chouette en interview, pourquoi aussi vous êtes tellement content de faire plein de dates. C'est parce qu'en fait, toute une partie du boulot est archi solitaire pour vous.
1: Ah oui, carrément. Moi, je suis content quand je m'entoure d'équipe après.
0: Je comprends mieux ça. Ouais, c'est ça. Mesdames, Messieurs, est disponible. Vous l'avez compris, c'est un vrai coup de cœur pour toute l'équipe de Décibel. Et c'est très sympa d'être venu nous en parler.
1: Merci de m'avoir accueilli.
0: À la prochaine, Sam.
1: À bientôt. Merci pour tout.

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2: Bonjour.
3: Bienvenue dans Décibel. C'est la première fois que vous venez dans l'émission.
2: Et complètement, comment j'ai pu manquer ça, Décibel?
3: Voilà.
2: En courant.
3: Exactement, en tout cas je suis ravie de passer ce petit moment ensemble à l'occasion donc de la sortie The Kiss the Beast. L'album commence par la chanson du même nom, un vrai générique de début comme on les aime.

chanson que vous allez écouter une fois et chanter 150 000 fois. Voilà, c'est le principe de ce Kiss the Beast. Alors, avant de se plonger dans l'album, Sébastien, j'avais envie qu'on fasse un peu les présentations, puisqu'on ne s'est jamais parlé ici, et dire que c'est super réjouissant d'avoir un artiste tel que vous dans l'émission, parce qu'en fait, il y a plein de portes d'entrée à votre travail. Il y a des gens qui ont pu vous découvrir sur la bande originale de Lost in Translation, le très beau film de Sofia Coppola en 2003, avec Fantino.

Votre ritournelle qu'on utilisait tout à l'heure en générique de bienvenue. Alors oui, elle date de l'album Politics en 2004, mais elle était aussi jouée merveilleusement à la cérémonie d'ouverture des Jeux Paralympiques Paris 2024.

0: C'est quel genre de souvenir, ça, pour vous, cette cérémonie des JO?
1: Grand souvenir. Vraiment, c'était vraiment très impressionnant à faire. Déjà, j'étais très content qu'on m'invite, qu'on me propose de le faire. Je me suis dit, ah bah, vraiment, c'est sympa, quoi. Je me voyais finir au fond d'une cave tout seul. Et puis, en fait, non, on est venu me chercher et on m'a mis en plein soleil. Voilà. Non, en vrai, j'étais hyper content qu'on m'appelle pour faire ça. J'ai des grands souvenirs. Je l'ai dit souvent, mais j'adorais ce convoi qui venait me chercher à les maisons pour aller répéter sur place. Donc, avec des policiers, des motards qui ouvraient le chemin, comme ça, Paris n'a jamais été aussi fluide.
0: C'est ça.
1: C'était journée porte ouverte.
0: À la Concorde en 5 minutes.
1: Et c'était génial de vivre Paris comme ça. En plus, en vrai, franchement, je veux dire, Paris sans embouteillage, c'était vraiment merveilleux. Donc ça, j'adorais ça. Surtout les enfants, il y avait ce côté convoi présidentiel qu'on aimait beaucoup.
0: Ouais.
1: Et puis, j'ai adoré être sur la place de la Concorde comme ça, mais transformé. Moi, surtout que bon, c'était à la fin de l'été, il faisait hyper beau et le ciel bleu, cette ambiance de fin d'été et tout. D'habitude, déjà, j'adore ça, la fin de l'été. Mais là, en plus, avec cet événement-là, alors, c'était vraiment magique, quoi.
0: Ouais, côté patrimonial aussi, quand même, de se dire que oui, vous avez une carrière, on l'a dit, voilà, de 25 ans, forcément plein de bons moments. Vous avez voyagé partout dans le monde avec votre musique, mais là, c'est cette chose-là de représenter la France, ça fait quelque chose à l'ego ou pas du musicien que vous êtes?
1: Ouais, quand même pas mal, je dois dire, c'est vrai. Et puis après, j'ai été fait chevalier des arts et des lettres, et je crois que c'est pour ça, j'ai l'impression, parce que c'était dans la foulée. Donc j'imagine que ça a eu une influence. Je sais pas, j'ai jamais su vraiment pourquoi j'avais été fait chevalier des arts et des lettres, mais à mon avis, c'est pour ça. Et puis, c'est vrai que... je suis complètement apolitique et puis j'ai un refus de l'autorité total. Mais enfin, même si j'ai un super bon feeling avec la police, je me souviens notamment une fois à Cannes,
0: ouais.
1: J'avais été au Jouet Club de Cannes, et moi j'achète beaucoup de cadeaux aux enfants. Enfin bon, je suis très bon.
0: Vous en avez à vous, puis j'imagine qu'il y en a en plus des enfants autour de vous.
1: Non,
0: vous
1: les gâtez. Là, c'était vraiment mes enfants,
0: enfants.
1: Les miens, ouais. Quoi. Et on avait tellement de sacs, donc on marchait un peu comme ça dans la rue, et carrément des policiers m'ont reconnu et nous ont aidé à porter les sacs de jouets jusqu'à l'appart. Donc j'étais là, ouais, super.
0: C'est classe.
1: Et donc, mais alors voilà, donc, mais enfin, en tout cas, c'est vrai que je me sens toujours un petit peu, c'est ce que je dis souvent, mais un peu renégat. J'ai l'impression de vivre tout seul dans ma cabane. Enfin, je vis pas dans une cabane, et en plus, je vis pas du tout seul. Mais c'est une impression que j'ai un peu comme ça. Donc là, le fait de participer à un truc un peu commun, de partager ça avec les gens qui habitent le même pays que moi, ça m'a fait hyper plaisir, carrément.
0: Sinon, j'ai une théorie pour la médaille. C'est peut-être pour l'Eurovision. Allez savoir. Moi, j'ai un souvenir ému de Sébastien Tellier, Eurovision 2008. Il entre sur scène en voiturette de golf. Moi, j'ai trouvé ça so chic, so French. Elle est encore dans ma playlist, cette chanson divine. Moi, j'ai trouvé extra.
1: Ah, c'est sympa. J'étais content avec cette chanson parce qu'en fait, on croit que derrière, ce sont des voix qui chantent comme des chœurs. Mais en fait, donc, les gens de l'Eurovision m'ont obligé à ce que ces espèces de chœurs qui arrivent derrière la choup, wap, ouais. Du choup, soient chantés en vrai. Mais en fait, non, moi, tout ça, ces sons-là, je les ai avec un synthé qui était le Roland RD700. Enfin, je veux pas être trop technique, mais, et j'avais loué ce synthé pour un concert. Enfin, bon, bref. Et puis, j'étais tombé sur ce son-là qui est un son magique.
0: Ouais.
1: On appuie, on met quelques doigts et ça organise. Ça organise toute une chorale. Et j'avais adoré ce truc-là. Et je m'étais dit, un jour, je m'achèterai. Donc, je me le suis acheté. Et puis, en m'amusant avec à la maison, j'étais tombé sur cette chanson. Mais en fait, j'avais commencé, c'est rare d'ailleurs, dans une chanson, j'avais finalement, d'une certaine façon, commencé par les arrangements. Parce qu'en appuyant sur le synthé, ça faisait choupi-wapi. Et puis, par-dessus, j'avais inventé une petite mélodie. Ça donnait divine, quoi.
0: Bah, moi, je l'aimais beaucoup. Voilà. Donc, moi, pour ça, je vous aurais filé la médaille. Que ce soit pour ça ou pour les JO. En tout cas, elle est là, la médaille de chevalier des arts et lettres. Bravo à vous, Sébastien Tellier.

0: c'est une chanson qui s'appelle Copycat. Copycat, c'est un, dans le meilleur des cas, un copieur. Dans le pire des cas, c'est-à-dire ce qui vous est arrivé, c'est une usurpation d'identité. Ce qu'il faut dire, c'est qu'en plus de tout ce que j'ai cité, vous êtes aussi hyper célèbre, pas que pour votre musique, mais aussi parce que vous êtes un des rares hommes à être une égérie Chanel. Donc vous êtes aussi beaucoup dans les magazines de mode, dans la presse, etc. Et donc vous avez atteint un degré de célébrité qui fait que quelqu'un s'est fait passer pour vous.
1: Mais complètement. Alors bon, je vais appeler la chanson Copycat, mais pour un copycat, c'est un serial killer qui imite les crimes d'un autre serial killer, j'imagine.
0: Ah, oui.
1: Mais en fait, la chanson, parce que j'allais pas l'appeler l'usurpateur, qui sonne moins bien que copycat.
0: C'est pas faux.
1: Copycat, ça tape.
0: Ouais.
1: Bon voilà, donc l'usurpateur, ça claque un peu moins évidemment. Mais enfin bon, oui, c'est ce monsieur qui a utilisé mon nom, en fait, il se faisait passer pour moi.
0: En utilisant votre look aussi, qui est très connu.
1: Avec le même look et tout, ouais. Pour aller en boîte gratuitement, des cocktails gratuits, des vêtements gratuits chez Chanel, des dîners en ville avec des grands patrons et tout ça. Et en fait, c'est marrant parce que... Enfin, c'est marrant, c'est pas du tout marrant, c'est absolument atroce, mais parce qu'en fait, il a volé donc mon nom, c'est ce que j'ai dit dans la chanson, mais aussi... Il a volé une vie que je ne mène pas, parce que moi je ne fais jamais de grands dîners en ville avec des grands patrons.
0: Ouais.
1: Je ne l'ai jamais fait. Et puis quand je vais
0: c'était ça le pire chez... pour...

0: Ça m'a fait peur parce qu'on ne sait pas à quoi s'attendre avec un mec qui est pas équilibré, quoi.
1: Oui, on veut pas qu'il se pointe, j'en sais rien, à l'école des enfants, un truc comme ça, ça fait super peur.
0: J'allais chercher
1: mes
0: enfants.
1: C'est fini.
0: Je montrais mon passeport. Ah, c'est fini, ouais. Ouais, heureusement, ouais. J'ai appelé la police et tout le bazar, quoi, je veux dire, quoi.
1: La beauté, des belles chansons, nous allons en trouver plein sur Kiss the Beast. Et puis, vous allez vous rendre compte que Sébastien Tellier utilise sa propre voix vraiment comme un instrument. Donc là, sur Copycat, voilà, vous avez entendu un certain traitement de sa voix. Sur d'autres chansons, c'est au contraire hyper simple. Et puis, sur Refresh, alors là, c'est incroyable.

0: vous là?
1: Là c'est moi, alors c'est ma voix déjà superposée, j'en ai fait beaucoup des prises, ouais. Celle-là, j'ai bien dû superposer au moins une dizaine de fois ma voix. Et puis aussi, c'est ce que j'ai dit à Sébastien, parce que c'est encore Oscar Holter et Sébastien en duo qui produisent le morceau. Enfin, celle-là, quand même, la maquette, parce que je maquette tout avant de passer en production.
0: Donc, vous avez votre studio,
1: je fais mon studio,
0: tout.
1: Là, je prépare tout. Donc là, c'était quand même très proche. Enfin, je veux pas retirer de leur talent. Enfin, il se trouve que c'était très proche. Ouais. Mais par contre, j'avais... Dans mon ordinateur, j'avais un truc qui permettait de faire une voix synthétique qui ressemble beaucoup à celle-là. Mais c'est-à-dire, c'est une voix synthétique, mais dans laquelle on peut pas entrer de parole. Donc ça vient. Et après, donc j'ai écrit le texte, mais il fallait recréer la même voix que cet ordinateur, mais avec du texte. Et donc on a Sébastien qui s'y est collé, et il a passé pas mal de temps à recréer exactement ce grain-là. Et c'est ce que je dis souvent, mais j'aime bien le dire parce que en fait, c'est quand mon fils est né. Donc dans le 17e à Paris, et il est sorti, et là il a poussé un cri. Mais moi j'imaginais que les nourrissons, enfin les nouveau-nés, ça pleurait, mais en fait non, il a crié, et donc il a fait comme ça, et c'était je voulais ce grain là en fait, ce cri, parce que c'était pas juste un cri de bébé, c'était pour moi, c'était, je veux dire, la naissance de l'humanité.
0: C'est la vie, ouais.
1: La vie, ouais. Mais limite, je pense que ça, même les dinosaures faisaient presque le même son. Il y avait ce truc-là, presque irréel ou tellement réel que ça en devient fou.
0: Primal
1: scream.
0: Ouais, oui.
1: Comme le groupe.
0: C'est ça.
1: Correctement. Non, c'est ça en plus. Ouais. Et donc, je voulais vraiment, retrouver ça pour refresh, cette espèce de truc. Parce que refresh, ok, c'est ma propre renaissance. Bon, voilà. Mais c'est aussi ce fait que la vie se perpétue. Et donc, j'avais très envie de faire ça, et ça nous a pris des semaines et des semaines de bien restituer ce côté un peu rauque du cri, quoi.
0: Et à côté de ça, il y a des chansons comme Un dimanche en famille, où là, c'est juste, c'est votre voix, c'est vous.
1: C'est

0: Donc parfois vous poussez très très loin le traitement de la voix et parfois c'est vraiment très proche du naturel. Ça aussi c'est une liberté que vous vous donnez maintenant, de traiter votre voix vraiment comme un instrument.
1: Oui, voilà, complètement, parce que aussi, c'est que la musique, c'est un monde très vaste. Il y a plein de trucs formidables. Il y a plein de basses différentes, il y a plein de synthés différents, il y a plein de trucs différents. Je sais pas, il y a de la chorale, il y a du tam-tam, il y a de l'afrobeat, il y a du rap, il y a de la pop. Enfin, je veux dire, c'est fou, mais c'est presque, je sais pas si on peut dire que c'est infini, mais c'est quasiment, les plaisirs de la musique sont quasiment infinis. Et donc moi, comme j'adore tout ça, j'essaye de tout mettre en fait, sans non plus que ça fasse fourre-tout quand ouais. même. Mais je pourrais pas, je me sentirais enfermé si j'allais que dans un seul truc et tout ça. J'ai envie de tout essayer, mais un petit peu comme dans la vie. Enfin, quoi que je dise ça, c'est pas vrai parce que. Enfin, j'aimerais bien, par exemple, essayer de vivre dans toutes les villes. Un petit peu à San Francisco, un petit peu à New York, un petit peu à Tokyo, tout ça. Mais je le fais pas, en fait. Ça fait depuis toute ma vie d'adulte, j'habite à Paris. Donc, je veux pas mentir aux gens. Mais c'est vrai que j'ai ce côté gargantuesque de vouloir... Ouais. J'ai envie de tout, quoi.
0: Et pour la musique, un des grands plaisirs aussi, c'est d'inviter des artistes qu'on admire sur ses chansons. Pareil, on n'ose pas forcément les inviter à dîner à la maison à Paris, mais sur un album, on les invite. Et sur votre chanson Thrill of the Night, il y a la guitare de Nile Rodgers, qu'on connaît bien évidemment, de Chic. Et il y a une voix qu'on découvre, c'est celle d'une chanteuse américaine qui s'appelle Slater.

0: Roger ne bosse qu'avec deux Français, vous et Sheila.
1: Il a bossé avec les Daft Punk.
0: Ah oui, ouais, ouais. Ah, mais ils comptent pour des Français, les Daft Punk, c'est la classe international.
1: Ils sont tellement, okay, mais ils sont archi français.
0: Trois Français alors, Daft Punk, Sheila, Sébastien Tellier.
1: Oui, oui, bah, je suis très content qu'on ait pu travailler ensemble. C'est vraiment un mec que j'admire profondément, c'est un immense musicien, c'est vraiment un génie de la musique. Et justement, quand je parlais tout à l'heure de non-réflexion, c'est ça qui est formidable, c'est de travailler toute sa vie d'un instrument, en l'occurrence, lui, c'est la guitare, et que ça semble facile. Lui, on a l'impression qu'il fait ça, mais comme il respire, enfin.
0: Oui.
1: Je veux dire, c'est.
0: Oui, il n'y a pas de douleur, il est très fluide.
1: Voilà, il n'en fait pas des caisses, ouais. On a l'impression que c'est. Et c'est vraiment, mais ça, c'est vraiment à l'américaine, que le résultat semble vraiment des plus naturels. Et ça, j'adore chez lui. Et puis, j'adore parler de lui parce que, aussi, c'est ce que je dis souvent, mais c'est tellement vrai, il est extrêmement sympa. Alors que souvent, on imagine les stars américaines. En plus, moi, il y en a un paquet de stars américaines que j'ai un petit peu côtoyées qui me faisaient carrément peur. Pas du tout. Il est sympa, comme je le dis tout le temps, il retient le prénom de tout le monde, il demande des nouvelles de la famille, il est humble, il est super cool. De lui émane un truc genre super sweet, il est vraiment merveilleux, quoi.
0: Je pense qu'il est très très heureux de faire de la musique. Vous parliez tout à l'heure d'amour de la musique et d'envie de bouffer toute la musique et de goûter toute la musique. Je pense que vous avez ça en commun, sans doute.
1: Alors lui, oui, parce qu'une fois, j'avais fait une vidéo avec lui. Enfin, on avait été interviewé ensemble à Los Angeles. Donc, le principe, c'est on se baladait en voiture dans les hills. Et puis, on discutait pendant cette sorte de balade en voiture. Et là, donc, je connais tous ses hits, les albums de Chic, évidemment, j'écoutais 15 millions de fois et tout et tout. Mais là, en plus, je me suis aperçu qu'il avait fait plein de musique pour le cinéma, tout ça. J'étais, ah bon, c'est dingue. Enfin, j'en revenais pas, mais un nombre de trucs incroyables de tout ce qu'il a fait. Je pense vraiment aussi... Parce que maintenant, je veux dire, il est plus, c'est pas un petit jeune, quoi. Et donc, mais il continue, il en tournée. J'avais été le voir il y a pas très longtemps, au Zénith à Paris. Et c'était génial parce que donc moi et ma femme, ils nous avaient invités, mais on avait eu le droit de regarder le concert, mais dans les coulisses, mais juste au bord de la scène, sur le côté, quoi. Donc j'avais pu bien l'observer de pas très loin. Et je le voyais, mais prendre plaisir. Mais c'était dingue, quoi. On a l'impression que c'était la première fois qu'il faisait de la scène, carrément. Sautillait, il souriait, c'était dément, quoi.
0: En parlant de plaisir, je voulais vous remercier, Sébastien Tellier, parce que sur Kiss the Beast, il y a des surprises. Et c'est pas si commun aujourd'hui d'être surpris en plein milieu d'une chanson. Je pense par exemple à Lou, qui est une chanson vraiment pleine de surprises, puisqu'on commence sur une petite guitare flamenco, un petit voyage linguistique en Espagne. Après, il se passe ça, et puis après, il se passe encore autre chose.
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0: mentir, la première fois que je l'ai écouté, à ce moment-là, j'ai fait hey! Parce que vraiment, j'étais surprise et contente. Est-ce que vous aussi en studio, quand vous faites une cascade de la sorte, vous vous dites hey?
1: Ouais, j'étais très content. En fait, le principe de Loup, c'est une chanson où c'est un loup qui se déguise en chien pour commettre un peu ses petits méfaits et tout et tout. Et donc, je voulais que ça soit ça. Je voulais que ce côté un peu espagnol, ce loup qui se déguise en chien, qui essaye de bien présenter avec une certaine classe et tout. Ça. Mais parfois, il redevient loup, quoi. C'est plus fort que lui. C'est pour ça qu'on passe de ce côté un petit peu, on va dire, jazzy espagnol à des côtés crazy funk, appelons ça comme ça. Et pour moi, c'était important comme ça que tout d'un coup, c'est le naturel revient au galop, comme on dit. Enfin, j'aime pas trop utiliser l'expression, mais voilà.
0: C'est là, voilà.
1: Et donc, c'était ça que je voulais, quoi. Que tout d'un coup, paf, le pot, comme si il pleuvait, que son déguisement disparaissait un peu, et que ça y est, on voyait que c'était un loup qui se sentait tout nu, que c'était l'urgence, la catastrophe, quoi.
0: C'est ça que j'adore chez Sébastien Tellier, c'est qu'on se dit quand même, il y a du monde et là-haut. Et non, mais si. Et je vous imagine, vous êtes tout seul en studio au départ, tenter des trucs. Vous parlez à voix haute?
1: Oui.
0: Ah, alors, j'en étais sûre.
1: C'est vrai qu'il faudrait, j'aimerais pas être filmé seul au studio.
0: Ah.
1: Enfin, si je me sentais filmé, bien sûr, j'essaierais de bien me comporter, mais me sachant non filmé, c'est vrai que je me mets dans une sorte d'état de transe quand même. Au début, non, j'arrive plutôt tranquille, j'allume le matériel, voilà, il faut le temps. Moi, j'adore les vieux synthés, donc le temps que ça chauffe et tout, voilà.
0: Ouais.
1: Et puis, même après, le temps que ça charge, machin. Et puis, au fur et à mesure, c'est vrai que je suis là, ça monte un peu. Et après, c'est vrai que je me comporte un peu comme une bête. Dans le studio, parce que aussi je compte beaucoup sur le chaos pour créer, parce que je pense que parfois la musique, c'est comme si la musique préexistait déjà. Il y a 88 touches sur le piano, donc tout existe un peu à l'avance, mais pour aller les chercher ces notes là, il faut se mettre dans des états pas possibles. Et puis même certaines mélodies, c'est pas qu'intellectuel, il y a un truc physique aussi. Il faut se mettre dans un état pour se dépasser. On se dépasse pas que psychologiquement, il y a un truc physique aussi, c'est de mettre dans certaines postures, ou justement d'avoir tellement essayé de trouver un truc, on est épuisé, c'est justement enfin quand l'épuisement il arrive, qu'on trouve le truc. Donc il y a toute une série de trucs, et c'est vrai que si on me filmait en studio tout ça, je pense que j'aurais l'air d'un bon barjou. Enfin déjà que c'est pas loin, mais effectivement. Mais ce qu'il y a, c'est que j'adore cette solitude, parce que en studio aussi, c'est que c'est comme si j'étais face au miroir aussi. Je peux pas me mentir à moi-même. Et donc il y a ce truc là. En fait, c'est des grands moments de vérité pour moi. J'ai vraiment rendez-vous avec moi-même quand je suis tout seul en studio.

0: bûcherons canadiens et prenez une masculinité plus douce.
1: Ben oui, c'est très important pour moi.
0: Ben oui.
1: D'être doux. Ben déjà, je pense plus. Parce que avant, on valorisait, même dans le cinéma, tout ça, on valorisait un peu les brutes ou même pas. Pas forcément des ordures, mais un peu des... Où je me souviens de cette série, L'homme qui tombe à pic. Bon, le mec, il est un peu rentre-dedans, il a un gros 4x4, il passe à travers des cercles de feu, enfin, des trucs un peu comme ça.
0: Et il pleure pas.
1: T'as-tu que maintenant, c'est plus pareil. Et on s'est rendu compte qu'en fait, ce mâle dominant, ce mâle alpha, il était un peu relou, quoi. Hein, et puis, il embêtait un peu tout le monde, il prend trop de place, il gêne, il parle fort au resto, il roule vite sur l'autoroute. Enfin, il est pénible, ce mec. Donc, on n'en veut plus de ce mec. Il est trop pénible, trop nuisible. Donc, il faut bien inventer un autre style, finalement, un autre style de perfection, parce que bah, quand même, il peut y avoir éventuellement quand même encore dans les séries ou dans les films des hommes. Alors, comment ils vont être, ces hommes?
0: On accepte de les voir.
1: On accepte quand même de les voir. Et donc, bah, il faut bien les définir, les redéfinir un petit peu. Mais c'est vrai que maintenant, il y a beaucoup de séries ou de films où l'homme, dans ce film, dans ces séries, c'est un chouette mec.
0: Ouais.
1: C'est pas un mec qui vient là pour tout défoncer. C'est des mecs bien, quoi, coolos, quoi. Et donc, c'est ça. C'est juste ça. Donc, moi, j'imaginais, voilà, l'homme du futur, ou mais un futur proche. Hein. Et,
0: oui, bah, ne faites pas attendre trop longtemps.
1: oui, voilà.
0: Le plus proche possible.
1: Et, voilà. Mais après, il faut pas non plus. Enfin, tout ça, naïf de cœur, tendre et rêveur, ok. Mais il faut pas non plus être mielleux, gnangnan, machin. Il faut. C'est juste qu'il faut que ça soit sweet, quoi, tout ça.
0: Sébastien Tellier, après vous avoir remercié pour cet album et souhaité une très belle tournée, qu'est-ce qu'on peut vous souhaiter pour la suite ?
1: Souhaiter pour la suite, je pense qu'il faudrait quand même inventer une sorte de médicament où on puisse manger autant qu'on veut sans grossir. Ce serait vraiment mon rêve.
0: Ça, c'est cool.
1: Enfin, moi, c'est ce que je fais, mais je me permets que l'été. J'essaye de faire que des repas de suite avec frites. Enfin, à part le petit déjeuner. Et l'été, alors c'est pas l'été dernier, mais l'été d'avant, j'avais réussi à faire 17 repas de suite avec frites.
0: Ouais.
1: Et puis après, malheureusement, c'est la fin des vacances, c'est du raté.
0: Si vous vous présentez au présidentiel, je vote pour vous, j'adore ce programme. Sébastien Tellier était dans Décibel. Merci beaucoup Sébastien.
1: Merci à vous.
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3: Bonjour à toutes et à tous, j'espère que vous allez bien, que vous avez passé un bon week-end, que ce soit en vacances, au travail ou à la maison. C'est reparti pour une nouvelle semaine des meilleurs moments au taquet avec Valérie Damido et Eric Bastien. Ce lundi, il sera question d'une échelle à monter les blancs en neige. Oui, oui, vous avez bien entendu. D'un serpent qui sort des toilettes, là aussi, vous avez bien entendu. Et de plein d'autres choses. Ça démarre juste après Blondie, Call Me, sur votre radio ici.
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0: Vous écoutez ici Call Me Blondie, celles et ceux que nous appelons maintenant, c'est Valérie Damido et Eric Bastien et nos deux candidats, Kevin d'ici Périgord et Catherine d'ici La Rochelle, qui tous les deux évoquent leur rencontre avec leurs conjoints respectifs, ce qui a encore une fois inspiré des bons mots à Eric et qui ont laissé de marbre toute l'équipe de Taquet sur votre radio ici.
1: Alors, Kevin, il paraît que tu as rencontré ta femme, mais alors, c'est un petit peu comment... La rencontre avec ta femme, c'est un petit peu comme dans un film. Ça m'a fait penser à Back to the Future, là. Back from the Future, là, je sais pas quoi. Est-ce que tu te rappelles comment se sont rencontrés le père et la mère du héros ?
2: Non.
1: Eh ben, comme toi.
3: Ah oui ?
1: Eh oui, parce que la rencontre avec Anaïs, eh ben, ça s'est fait à la sortie du collège, parce que la mère d'Anaïs n'a pas vu Kevin qui était en vélo, il l'a renversé. Et puis, Kevin, il s'est retrouvé sur le capot. Et voilà, et après Anaïs, évidemment, elle est venue pour prendre de ses nouvelles, le pauvre et
3: tout. Écoutez, c'est un coup de foudre renversant, comme qui dirait. Y a pas de... Voilà. Non,
1: bah,
3: oui.
1: Bah, c'est vrai qu'on a Mathieu avec nous, qui débarque un peu dans l'émission.
3: Il découvre l'humour, voilà.
1: Il découvre les vannes de merde et il est gêné, comme tous les techniciens de Radio France qui passent par cette émission. Alors, si tu n'as pas vu Retour vers le futur, je t'engage à voir Retour vers le futur. C'est exactement l'histoire avec ta femme. Alors, Kevin, on va essayer de gagner des points avec la question à choix multiples. Je te pose la question, je te fais des propositions et à mon top chrono, tu as 10 secondes pour répondre. Alors, la question est la suivante. Qui est Harald V ? Un super-héros Marvel, le roi de Norvège, un moteur de recherche Google, un viking en télétravail. Top chrono, 10 secondes. Qui est ?
2: Ouais, je dirais le deuxième, un roi de...
1: Le roi Norvège ?
2: Mmh. Ouais.
1: Mmh. Eh bien, il s'agit... d'une bonne réponse.
3: Bravo.
1: Harald est le roi de Norvège depuis 1991. Alors, il paraît qu'il est sympa, qu'il est progressiste. Voilà. Il est pas mal. Il fait beaucoup pour les droits de la communauté LGBTQ et l'immigration. Donc, on croit en Harald V. Voilà, 4 points pour Kevin qui vient de marquer 3 points de plus.
3: Exactement. Catherine qui, pour l'instant, n'a que 2 points, mais voilà, elle arrive tranquillement. Donc, Catherine qui habite à Châteauneuf-sur-Charente, dans les Charentes, avec ici La Rochelle. Comment va Alfred ?
4: Super, c'est un chat adorable.
3: C'est vrai qu'on n'avait pas parlé de ton chat, le petit Alfred qui t'accompagne tous les jours.
1: Non, c'est mon chien qui s'appelle Alfred.
3: Eh oui, pour ça que je fais ça, voilà, un beau
4: Alfred,
3: prénom.
4: Ouais, super.
3: Bon, alors, toi, tu aimes bien voyager.
4: Oui.
3: Notamment... les croisières. T'es une adepte des croisières ?
4: Ah oui. Jusqu'au Covid. Depuis le Covid, on n'en a pas fait. Mais on en a fait, une
3: douzaine,
4: quoi.
3: Ah oui. J'adorais. Comment s'appelle la nana dedans ? Julie McCoy, voilà. Vous vous souvenez de Julie McCoy ?
4: Je sais pas. Non.
3: La croisière s'amuse.
4: Si, si. À la musique, j'entends.
3: Mais oui, le commandant Stubbing, bien sûr.
4: Voilà.
3: Bon, t'as été où avec tes bateaux ? T'as été jusqu'où ?
4: Ah bah j'ai fait la Méditerranée forcément plus près, la mer Noire, l'Adriatique, la mer d'Oman, les Caraïbes.
3: Les Caraïbes, waouh.
4: Voilà.
3: Bah écoute, t'as bien voyagé, hein. Bravo.
1: Mm-hmm.
3: Chouette les bateaux. Et puis on va se parler quand même de ta rencontre aussi avec ton chéri, parce qu'on l'a évoqué justement avec Kevin. Toi, vous vous êtes rencontrés un peu dans l'esprit du petit Nicolas. Je rappelle que tu es prof à la retraite et tu as rencontré Laurent à l'école.
4: En fait, je l'ai rencontré à l'école parce que nos enfants, à l'époque, étaient petits, allaient ensemble à la maternelle.
3: D'accord. Et ça vous a rapproché.
4: Eh ben oui.
3: Trop chou.
4: Eh ben oui.
3: 35 ans que vous êtes ensemble, mariés depuis 1994. 31 ans de mariage, c'est les noces de quoi ? 31 ans de mariage ?
4: J'en sais rien du tout.
3: Eh bien, c'est le basane, qui est un cuir très résistant. Voilà, si vous voulez tout savoir. Bravo, 31 ans de mariage, c'est top. Hein. Voici ta question pour 3 points. Avec, puisque tu as été en contact avec les enfants tout au long de ta vie, un dessin animé. Dans les alpins des
1: canettes, où le ciel est toujours bleu. Dans les Alpes avec Annette. Alors là, je ne connais pas.
3: Mais moi non plus, les Alpes avec Annette. Je ne sais pas. Parmi ces 4 cols des Alpes, lequel est le plus haut ? Je te fais des propositions. Le col du Galibier, le col de l'Iseran, le col de la Madeleine, ou bien le col Pelletarte. Vous voyez, ambiance disco au sommet. Top chrono.
4: Je dirais Galibier, parce que je connais que celui-là.
3: Ouais. Parmi les 4 cols des Alpes, celui qui est le plus haut, avec 2764 mètres, c'est Le col de l'Iseran, c'est le plus haut col routier des Alpes qui devance largement le Galibier et celui de la Madeleine qui fait à peine 2000 mètres. Sommet mythique pour les cyclistes. Désolé Catherine.

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1: En tournée à partir de mars 2027, Patrick Fiori sera à Narbonne, Nantes, Limoges et ailleurs. Le chant est libre dans la playlist de votre radio ici. Êtes-vous du genre bavard? C'est le cas de Corinne, d'ici Paris-Île-de-France, qui raconte à Valérie Damido et Eric Bastien que cela lui a posé un petit problème une fois en voiture. Alors j'avoue que ça m'est déjà arrivé aussi. Quant à Jérôme, d'ici Pays d'Auvergne, il est un peu tête en l'air et lui aussi, il a une histoire de voiture à partager avec nous.
2: Ma petite Coco, elle a un petit côté Pierre Richard. On adore ce petit côté Pierre Richard. Une fois, pour aller à une réunion avec des collègues à 60 km de son bureau, elle prend une voiture de service. Voilà. Alors les filles, ça papote, on est tous des filles, on connaît hein, les filles, comme on sait, blablabla, blablabla. Et du coup, elles oublient de tourner, elles sont paumées. Alors, qu'est-ce qu'il vous est arrivé du coup hein?
3: Alors du coup, on est arrivé en retard, très en retard à une réunion de service qu'on avait ce jour-là. Et puis, ben voilà, on a perdu, on a papoté dans la voiture, on a raté la route. On papotait, puis voilà. Et puis après, on a fait un grand détour pour retrouver nos pas.
2: Bravo.
3: Retomber sur nos pas et puis reprendre la bonne route. Et puis, on est arrivé en retard.
2: Et voilà, bravo. T'étais bavarde à l'école, déjà?
3: Comment?
2: T'étais bavarde déjà à l'école?
3: Ah oui, oui. Le maître d'école m'appelait la girouette.
2: Oh my God.
4: Girouette.
3: Parce que j'avais toujours la tête tournée derrière moi, discuter avec mes camarades derrière.
2: Alors, il est temps de marquer des points, ma Coco. Là, c'est 5 points. Tu peux marquer 5 points d'un coup.
3: Ouais.
2: Alors, d'accord. Écoute. Comment s'appelle la plateforme nationale d'admission post-bac mise à disposition des lycéens pour formuler leurs vœux d'orientation? Comment s'appelle la plateforme nationale? Attends avant de répondre, attends mon top chrono, réfléchis, t'emballe pas, écoute.
4: Respire.
3: Non.
2: Comment s'appelle la plateforme nationale d'admission post-bac mise à disposition des lycéens pour formuler leurs vœux d'orientation? Top chrono, 10 secondes.
3: Formuler leurs vœux d'orientation, c'est ça? C'est pas Parcoursup?
2: Eh bien oui, c'est Parcoursup. Et d'ailleurs, alors, il faut savoir que Parcoursup, la session s'ouvre demain 17 décembre. Bah d'ailleurs, c'est aujourd'hui.
4: C'est demain
2: que ça démarre Parcoursup. Voilà, tes 5 premiers points sont marqués.
4: Bien, Jérôme, donc on a 7 points, hein. on est remonté là, c'était pas prévu, mais là du coup on est content d'avoir ces 7 points. Gros point commun bien sûr avec Corinne. Alors il a été cuisinier, je vous l'ai dit, hein, quand il a démarré. Pour son apprentissage, on t'a fait un petit bizutage. Le chef du restaurant t'a demandé d'aller chercher dans les autres restos une échelle à monter les blancs. En neige, qu'est-ce que t'as fait?
5: Alors, ils m'ont promené dans la ville où c'était une ville de cure, hein, c'était de Guyon.
4: Ouais.
5: Et ils m'ont promené dans tous les restaurants, sachant où j'étais passé avant, pour justement m'envoyer dans d'autres restaurants.
4: Donc,
5: j'ai passé la matinée
4: à chercher une échelle pour monter les blancs en neige, oui, bien sûr.
5: Voilà.
4: Ils sont un peu foutus de toi, quoi.
5: Des Chinois, des trucs comme ça. Je me suis dit, pourquoi pas.
4: Ouais.
5: Et puis, j'ai vite compris. Quoi.
4: Bah oui, tout le monde arrive de tomber zutage. Alors, d'autres petites plantades, hein, au gourd de Tazna, qui est un lac d'un volcan. Ton ami Patricia a laissé les clés sur le contact. Bon, vous sortez de la voiture, au bout d'un moment, la voiture se referme automatiquement. Pas de chance. Évidemment, avec les clés à l'intérieur. Mais Jérôme a toujours le double. Sauf que Patricia est maladroite. Et le double était où?
5: Dans la boîte à gants.
4: Donc, pas de clé? Comment vous avez fait? Vous êtes resté en pleine forêt?
5: On a appelé quelqu'un, et puis il faisait vachement de tutos. Donc, grâce à un tuto et du scotch, on a réussi à descendre un peu la vitre et
4: Il t'en arrive. Allez, Jérôme, on reste concentré avec cette question cash qui arrive et elle vaut 5 points. Voici ta question. Et elle concerne Coluche. Dans son célèbre sketch sur la lessive, parce que Coluche a fait un sketch sur la lessive, de quelle marque, lavant encore plus blanc que blanc, Coluche se moquait-il? Top chrono, 10 secondes. La marque de la lessive. Cette lessive. Comment tu dis?
5: Extra.
2: Je comprends mal.
4: Non, mais c'est pas ça. Et non, la nouvelle lessive l'avait encore plus blanc que blanc. Souvenez-vous, c'était le nouvel homo.
6: Vous avez le nouvel homo. Oh, le nouvel homo, oui. Il a encore plus blanc. Parce que l'ancien homo, il avait blanc, vous voulez, mais enfin, valait mieux changer. Quoi. Le nouveau, vraiment, il lave encore plus blanc.
4: Voilà, c'était alors, le nouvel homo. Je suis désolé. Je sais pas ce que tu nous as dit, mais c'était pas la bonne réponse, Jérôme.

Lisa Stanfield, All Around the World. Ne bougez surtout pas, dans un instant, c'est votre agenda de l'été pour vous proposer des idées de sorties ou d'activités dans votre région et pas forcément besoin d'être en vacances. Ensuite, Alain Bachung pour la musique, puis Valérie Damido et Eric Bastien pour continuer de profiter des meilleurs moments d'Otaquet sur votre radio ici.

bienvenue si vous nous rejoignez. Une pensée pour vous qui subissez les incendies en Gironde, l'Ande, le Var, mais pas seulement. Nous pensons également à nos collègues d'ici Gironde, d'ici Gascogne et d'ici Provence, par exemple, qui vous accompagnent pendant cette période. Les meilleurs moments d'Otaquet avec Valérie Damido et Eric Bastien, c'est tout l'été à l'heure du déjeuner. Nous les retrouvons dans moins de 3 minutes. Le temps d'écouter Alain Bachung, Joséphine sur votre radio ici.

0: Osez Joséphine, Alain Bachung sur votre radio ici. Alors cette saison, dans Otaka, il y avait chaque jour une question musicale. Et cette fois-ci, c'était Patrick d'Issimène et Isabelle d'Issidro Mardèche qui devaient relever le défi. Enfin, Isabelle a été un peu beaucoup aidée. Et vous, saurez-vous trouver la bonne réponse? Écoutez bien.
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1: Voilà. Alors, Patrick, tu as un. Isabelle, tu as un. Patrick, tu aimes le sport automobile?
3: Oui.
1: Alors, il paraît que... Bon, alors déjà, tu habites près du circuit des 24 heures du Mans. J'imagine que tu y vas souvent?
3: Le Mans 66. Souvent, non, parce que c'est quand même un budget. Donc, mais dès que j'ai l'occasion, j'y vais.
1: Et tu as, il paraît, tous les permis. Voiture, moto, camion.
3: Voilà.
1: Donc, tu sais tout conduire?
3: Sauf le super lourd.
1: Sauf le quoi?
3: Le super lourd.
1: Qu'est-ce que c'est que ça?
3: C'est-à-dire les tracteurs avec les remorques.
1: Hein? Oh, bon, ça doit pas être dur. Quand on conduit un gros camion, je dois pas, un tracteur, ça doit pas être. Voilà.
3: C'est plus les manœuvres.
1: Oui, c'est les manœuvres. Mais bon, alors, tu demanderas des conseils à Zaza, elle conduit un bus. Elle doit bien savoir, tiens.
3: Est-ce que c'est un bus articulé ou est-ce que c'est un bus normal?
1: Ah, bah, je sais pas, Zaza, c'est quoi?
4: Les deux. Je peux conduire les deux. Très, très souvent, ce sont des classiques, mais parfois les articulés, ouais, ça nous arrive.
1: Je sens D'accord. qu'il va y avoir de l'échange de téléphone pour
2: une
1: conduire,
2: faille de bus, là.
1: Pour conduire des, pour échanger des véhicules. Alors, non seulement tu aimes le sport automobile, tu collectionnes les petites voitures, coccinelles, combi Volkswagen, etc. C'est ça?
3: Voilà.
1: Hop, hop, hop. Et t'as un vrai combi Volkswagen avec lequel t'as été au rassemblement de combi au Mans dans les années 80.
3: Voilà.
1: Oh, quelle couleur?
3: Il était blanc.
1: Bah voilà, et ben on adore les combis.
2: On l'adore.
1: Alors, mon petit chat.
2: Surtout pour aller au ski. Bah les combis.
3: Ah, c'est pratique aussi.
2: Ah, c'est vrai. Écoutez, c'est
1: je
2: vrai.
1: Je demande pardon au syndicat des techniciens.
2: Oui,
1: alors, c'est le quiz musical. Donc je sais que tu aimes bien les chansons des années 80. Et ben là, écoute, on va faire le jeu de l'intro. On va te mettre l'intro d'une chanson. Et à mon top chrono, tu devras me dire attention pour marquer les deux points. L'interprète de la chanson et le titre de la chanson. Ok?
3: C'est pas gagné.
1: Ah si, c'est gagné, c'est très facile. Écoute bien l'intro.

0: faut pas.
1: Et c'est quoi le titre?
2: Je vais revoir à Montréal.
1: Et c'est qui chante?
2: Charlebois.
1: Ouais.
3: Ouais.
1: Magnifique.
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2: J'ai eu de la chance.
1: Ouais.
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1: On adore Charles.
3: Oh, on adore Isabelle, Isabelle qui a mangé, Isabelle qui nous emmène au restaurant. Alors juste avant de jouer, un mot sur les brioches, parce qu'il paraît qu'on est spécialiste de la brioche.
5: Alors je commence à les maîtriser.
3: Ouais.
1: Ah.
5: Mais non, les premières c'était une catastrophe.
3: Elle s'est essayée à la brioche pendant les confinements et les Covid, elle a fait des trucs immangeables et dégueulasses.
1: Attends Isabelle, c'est très très dur les brioches.
3: Non mais c'est dur. Et là t'es devenue une spécialiste de la brioche au mascarpone.
5: Ouais. J'ai trouvé cette recette-là et elle plaît pas mal.
3: Plus, tu dis que c'est le secret pour faire avaler des légumes aux enfants avec le mascarpone.
1: Bah oui.
3: C'est une bonne astuce, ça, mon Isabelle. Bon, allez, on va jouer parce que tu sais, voilà, nous, on a envie vite de marquer les points et de montrer à quel point nous sommes des winners.
1: Surtout que la maille est en tête avec 3 points.
3: Oui, écoutez, vous allez voir ce qui va se passer dans un instant. Isabelle connaît parfaitement la chanson. Elle va reconnaître cette intro. Tu devras me donner à la fois le nom de l'artiste ou des artistes et le titre de la chanson. Oui, c'est la kebab salade tomate oignon. C'est la totale. Demande.

0: Tu remercieras enfants, hein. L'ado à côté de toi, t'as chasamé.
1: Je sais pas si c'est Elliot ou Robin, mais bravo.
2: Merci
1: Robin.
0: Merci Romain de chasamer la radio.
2: Bravo.
0: Allez, heureusement que l'appli Shazam existe.

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0: Le prochain rêve dans la playlist d'ici, le tout nouveau duo de Grand Corps Malade avec Stilto. Faisons connaissance maintenant d'Isabelle d'ici La Rochelle qui a une petite habitude en se levant et d'Olivier d'ici Alsace qui ronfle comme il l'explique à Valérie Damido et Eric Bastien sur votre radio ici.
1: On va faire un petit panel de ce qu'est Isabelle. Écoutez bien. Alors Isabelle, il paraît que tu te lèves toujours du pied droit parce que t'es superstitieuse.
2: Ouais, c'est vrai.
1: C'est-à-dire ?
2: Je me recouche, quand si je mets le pied gauche d'abord, je me recouche et hop, je recommence.
1: Ah ouais, ouais. Parce que quand tu te lèves du pied gauche, t'as remarqué qu'il t'arrivait des trucs pas cool ou ?
2: Ouais, parce qu'il m'arrive des trucs pas cool et je suis de mauvaise humeur et voilà.
1: D'accord, ok, très bien, ok. Alors, en même temps, ça va avec ton petit défaut, il paraît que t'as un sale caractère.
2: Ouais. Alors ça, on me le dit à la maison, mais mes collègues, elles me le disent pas.
1: Ah, bah voilà, c'est peut-être le problème, c'est peut-être la maison, alors c'est peut-être Titi le problème, hein.
2: Parce que Titi, il écoute la radio.
1: Alors Titi, comme ça, ta femme, elle est de mauvaise humeur, elle a un sale caractère.
2: Je t'aime, mon chéri.
3: C'est beau.
1: Mais oui, c'est beau. Combien d'années que vous êtes ensemble?
2: Ça fait 26 ans qu'on est mariés.
1: Oh, et elle lui dit toujours, je t'aime, comme c'est beau, mon
3: c'est
1: Dieu.
3: C'est rare, surtout.
1: Comme c'est beau. Bien, ma chérie, c'est le moment de marquer 3 points de plus avec la question à choix multiples. Je te pose la question, je te propose des réponses à mon top chrono. T'as 10 secondes pour me dire ta réponse. Écoute bien. Aujourd'hui, c'est le 22 décembre. De quelle chanteuse française est-ce que c'est l'anniversaire aujourd'hui ? Alors, le 22 décembre, quelle chanteuse française fête son anniversaire ? Zazie, Vanessa Paradis, Jennifer.
3: Oui.
2: Vanessa Paradis.
1: Oh, voilà, ben j'ai même pas le temps de finir. Top chrono, Kevin. Ah, ben c'est pas grave, top chrono. Donc tu me dis Vanessa Paradis. Eh bien, est-ce que c'est vrai? Est-ce que c'est faux? Eh bien, évidemment que c'est. C'est vrai. Eh oui. La la la la la. Oui, c'est l'anniversaire de Vanessa Paradis.
3: Bon anniversaire, Vanessa.
1: Non, mais l'autre, le net.
2: Bon anniversaire, Vanessa.
1: Voilà, allez. 3 points de plus. Ouais, tu es bien. En tête. Tu as 7. Non, mais...

0: Attention, Olivier, il arrive derrière. Notre Olivier qui est alsacien, ouais, qui joue du hautbois, du cor anglais, du big band. Qui
1: a...
0: ouais, qui fait du concert de Noël le 25. Oui. Voilà. Alors, il a des petites particularités aussi. Il collectionne les CD. Bon, c'est assez classique parce qu'il est musicien. Mais des disques assez rares. Et par exemple, il paraît que tu as le premier CD d'Obispo sorti en 90. C'est une pièce un peu culte.
1: Oui. Oui, c'est ça. C'est Le Long du Fleuve. Ça
2: Le Long du Fleuve.
0: Ah ouais. Le Long du Fleuve.
3: Mais je ne me rappelle même pas de ce titre.
0: Et ça vaut, il paraît qu'il vaut entre 300 et 400 euros aujourd'hui en tant que pièce rare. C'est génial.
1: Ouais, c'est assez difficile de le trouver. Il existe aussi en vinyle. Hein.
0: Ouais, et en fait, t'es fan des titres un peu oubliés, ceux qui n'ont pas forcément marché et qui sont qui sont dans les fonds de tiroir. Bah, t'as raison de les collectionner. Alors, on apprend aussi des petites choses sur toi, comme par exemple, tu dors beaucoup. Il paraît que t'es une vraie marmotte, toi.
1: C'est ce que dit ma femme, ouais.
0: Tu ronfles ou pas?
1: Ouais. Comment?
0: Tu ronfles un peu?
1: Ouais, mais faut pas le dire.
0: Eh ben, ouais.
3: Ah.
0: Alors,
1: non, quand je me mets de côté, ça s'arrange.
0: Ouais, sur le côté. On me dit que t'as des petits problèmes de modestie.
3: Mmh. Oh, bah tiens, j'en connais un autre.
0: Mmh. Tu te la pètes, quoi. T'es assez d'accord, quoi.
1: Non, mais bon, de temps en temps, effectivement, j'ai du mal à rester modeste.
0: Ouais, mais écoute, monsieur, on est deux.
1: J'y travaille.
0: Oui, moi aussi, de temps en temps.
3: Il n'y travaille pas du tout, je vous le dis. Hein.
0: Et puis, si t'étais un animal, ce serait un chat. Alors, bon, on a tous envie d'être... Oui, il y en a beaucoup qui aimeraient devenir un chat.
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0: Il faut se méfier des premiers trucs. Ça, c'est Yves Montand qui chante le chat. Eh bien, écoute, je pense que maintenant, tu es un vrai livre ouvert. On sait tout de toi ou presque. Et on va jouer, Olivier, avec ta question à choix multiple qui arrive tout de suite. Musique.
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0: Les guirlandes de Noël. De Lolet, je pense que j'allais dire. Allez, on va parler des guirlandes de Noël à trois jours de Noël. Quel inventeur a créé la première guirlande électrique de Noël? Thomas Edison.
1: Ouf.
0: Thomas Edison. Benjamin Franklin. Edward H. Johnson. J'ai trois propositions comme on l'a fait tout à l'heure avec Isabelle. Top chrono, quel inventeur a créé la première guirlande électrique? Thomas Edison, Franklin, Johnson.
1: Au pif, je vais dire Edison.
0: Alors, il est associé de Thomas. Non, mais il est associé de Thomas Edison, donc je comprends, mais non, malheureusement, c'est Edward Johnson qui s'était installé en 1882. Il avait installé 80 petites ampoules colorées autour de son sapin, et c'est la toute première guirlande électrique, et ça fera sensation à New York. On connaît la suite.
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0: Vous écoutez ici We Are The Champions, Queen. À suivre dans une poignée de secondes, Virginie d'ici Azur et Christophe d'ici Touraine. Christophe, à qui il est arrivé une drôle d'expérience aux toilettes. Sincèrement, je ne la souhaite à personne. À tout de suite avec Valérie Damido et Eric Bastien sur votre radio ici.
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2: Alors, Christophe, une petite anecdote avant de chanter. Tu es prêt pour chanter? Tu aimes chanter?
3: Oh oui, j'adore ça.
2: C'est magnifique. Juste une petite anecdote. Il paraît que tu as un toc depuis 20 ans. La première chose que tu fais quand tu rentres dans des toilettes, c'est tirer la chasse. Parce que une fois, chez des amis en Charente-Maritime, il y a un serpent qui est sorti de la cuvette quand tu étais assis sur les toilettes.
3: Voilà, j'étais assis sur les toilettes et j'ai quelque chose qui est sorti entre les jambes.
4: Non.
3: C'était un serpent. Et là, j'ai pas hésité, j'ai pas réfléchi, j'ai pris le liquide bleu qu'il y avait sur les toilettes et j'ai aspergé le serpent qui glissait le long de la cuvette. Et j'ai tiré la chasse d'eau et le serpent est parti. Et mes amis m'ont dit, oh, bah, ça arrive souvent parce qu'on habite dans des marécages.
2: J'ai envie de chialer. Oh,
5: je peux crever, moi, s'il y a un serpent qui sort comme ça.
4: Pauvre bête qui a fini avec du liquide WC sur les yeux.
2: Mais qu'est pauvre bête, et j'aimerais bien voir ta gueule, toi, s'il y a un serpent qui sort dans ton cucu, là.
4: Et ça chatouille, c'est tout, quoi, mais voilà.
3: Mais... voilà. Et donc, depuis, dès que j'arrive dans les toilettes, mais n'importe où, hein, au boulot, chez moi, tout ça, je tire la chasse d'eau avant d'aller aux toilettes.
2: Mais moi, je comprends, mais moi, je n'irai plus aux toilettes. Je serais traumatisée.
3: J'ai essayé, mais j'ai pas pu me retenir.
2: Mais dis-moi, c'était quoi comme serpent? Ils t'ont dit, tes amis?
3: Ah, j'ai pas le temps de regarder, hein, si c'était une couleuvre, une vipère, je sais pas, genre, j'ai pas le temps de regarder.
2: Mais...
3: j'y connais rien en marque de serpent.
2: Bah oui, moi non plus, j'y connais rien, mais enfin. Mais la trouille absolue d'avoir un serpent dans les fesses. Bref.
4: Oh là là.
2: C'est une anecdote magnifique.
4: Je suis sûr que tout le monde ce soir, qui, voilà, si vous écoutez au taquet, vous allez y penser. La prochaine fois que vous allez aller aux toilettes, vous allez vous méfier. Ou...
2: alors à Paris, il n'y a pas beaucoup de.
4: Hein
2: de... quoi
6: hein.
2: Ah, tu crois qu'à Paris, il y a un. Sûr. Allez,
4: tirer la chasse.
2: Tirer la chasse, ouais. Mon chat, écoute bien, c'est le quiz musical. Je vais te passer deux extraits de chansons. Tu vas, il y a un point à chaque fois que tu vas me trouver l'interprète, ok? Donc il y a deux interprètes à trouver. Si tu me trouves les deux, t'as deux points. Si tu me trouves pas les deux, t'as pas de points. Alors écoute bien, premier extrait, qui chante?
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4: Un spécial Noël.
2: C'est qui chante?
3: Top Antoine.
2: Tu dis quoi?
4: Antoine, il a dit.
2: Antoine.
4: Antoine. Mais il est occupé de la chemise là. Mec, la chemise.
2: Et t'aurais dû réfléchir un peu, c'est Jacques Dutronc.
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2: Et bon, bah alors là, on joue pour le fun, hein, parce que comme t'as pas trouvé Jacques, même si tu trouves le suivant, tu n'auras pas de points. Vas-y, écoute bien le suivant.
4: Ça arrive.
2: Bah, ça arrive.

0: One Special. Alors c'est qui?
1: C'est WAM, là.
0: Ah, oui. Et voilà, et bah, oui, t'en as qu'un sur les deux, pas de points, mais bon, ça me fait chiffon.
2: Ah oui. Bon, Virginie, on va devoir enchaîner tout de suite et jouer avec ce quiz spécial Noël. Le mot Noël dans les chansons, est-ce que tu le sens bien, Virginie?
1: On va essayer.
2: N'est pas aux toilettes, il n'y a pas de serpent, tout va bien.
1: Oh non,
2: ok, très bien. Voici la toute première, à toi d'identifier l'interprète.

0: Bien, tu ne donnes pas ta réponse pour le moment. On écoute le deuxième.
1: Non,
0: je crée
1: non.
0: du suspense, moi.
1: Mais non, tu fais chacun.
0: Ah, vous voulez tout de suite
1: la réponse. Bien sûr.
0: Alors allons-y,
1: top chrono.
2: Elvis Presley.
0: Oh, bah, voilà. Voilà, je savais. Bravo, Elvis Presley, oui. Avec Blue Christmas, The King. Voici la deuxième chanson pour tenter de gagner les deux points. On écoute.

0: Allez, top chrono, on y va. Qui chante?
1: J'étais amoureuse de lui quand j'étais petite. Framboisie.
0: Mais oui!
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0: Très belle chanson de Framboisie.
3: Et oui, Framboisie.
0: Il y a tout un album avec les chansons de Noël en plus.

0: La Gitane, Félix Gray. Et voilà, les meilleurs moments d'Otaka sont terminés pour aujourd'hui. Demain, d'autres instants choisis avec une histoire de feria, une expérience en voiture et des lunettes que l'on met 2 heures à retrouver sur votre radio ici. Au taquet avec Valérie Damido, Éric Bastien et nos super candidats, c'est tous les jours pour bien commencer la journée et aussi à midi avec les meilleurs moments de la saison. Restez avec nous à suivre Johan Rock pour Ici dès 5h sur votre radio ici.
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0: pour terminer la nuit ou commencer la journée à l'instant, c'était Elena ici.
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0: En cette première semaine du mois d'août, ravi de vous retrouver au cœur de l'été ce lundi. On souhaite bon courage, tiens, aux juilletistes qui reprennent ce matin le chemin du travail. Ici, dès 5h, on s'occupe de tout pour vous rendre le réveil le plus agréable possible. La musique pour vous accompagner, des potrons minés, Jean-Jacques Goldman, qui sera au rendez-vous juste après le journal de 5h. Bonjour Cyril Ardorodon.
2: Bonjour Johan Rock, bonjour à tous.
0: Qu'est-ce qui fait la une de l'actualité ce matin?
2: Eh bien les incendies, encore et toujours, les incendies en Gironde, les incendies dans le Var, les incendies dans l'Aude, tour d'horizon à partir de 5h.
0: Si vous êtes du genre à faire des achats compulsifs, si vous avez tendance à faire un peu trop chauffer votre carte de crédit, par ici les économies vous donnent ce matin la méthode pour vous réfréner et épargner votre budget. Rendez-vous tout à l'heure, 5h13. 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
0: Et ce lundi, nous sommes le 3 août, il est 5h. Le journal Cyril Ardorodon. Et après le méga-feu en Gironde, l'heure est au retour à la maison.
2: Dans quelques heures, la quasi-totalité des 224 000 personnes évacuées au début de l'incendie seront autorisées à rentrer chez elles. Les habitants du Porge et de l'Aige-Cap-Ferret vont pouvoir regagner leur domicile aujourd'hui. C'est ce qu'a annoncé la préfecture hier soir. Et ils attendaient cette décision depuis près de 2 semaines, Boris Loumagne.
3: Certains habitants auront sans doute du mal à reconnaître leur commune. Des maisons brûlées, 185 au Porge, des forêts calcinées et de grandes trouées dans l'épinède pour servir de pare-feu. Dans le détail, les résidents de Lèchebourg pourront réintégrer leur foyer dès 14h. Idem au Porge, où les sinistrés seront accueillis par les services de l'État pour les accompagner dans leur démarche, notamment auprès des assurances. Précisons tout de même qu'au Porge, 2 quartiers seront toujours bouclés, et ce après la découverte pendant l'incendie de plusieurs obus de la Seconde Guerre mondiale. Quant à la très touristique presqu'île du Cap Ferré, elle sera accessible à partir de 19h. En revanche, aussi bien à l'Aige Cap Ferré qu'au Porge, tous les campings resteront fermés jusqu'à nouvel ordre.
2: Explication de Boris Loumagne sur votre radio locale ici. Les habitants de retour chez eux, le feu fixé mais pas éteint pour autant, donc en Gironde, des sapeurs-pompiers ukrainiens, lituaniens et polynésiens sont attendus. Le travail d'extinction pourrait durer jusqu'aux pluies de l'hiver et le feu pourrait couver plusieurs mois en sous-sol selon les pompiers. Dans le Var, le feu du massif du Gros Bessillon a donné du fil à retordre encore ce week-end aux pompiers avec des reprises de feu à Corrance et à Montfort. L'incendie est contenu mais pas fixé. 1800 hectares ont été parcourus par les flammes au total. L'ensemble des 2800 personnes qui ont été évacuées peuvent regagner leur domicile et c'est un spectacle de désolation qui attend les habitants comme Erwan, 16 ans.
4: On voyait la colline au loin de l'autre village, Corrance, qui prenait feu. Le feu s'approchait de plus en plus. Du coup, avec ma famille, on a décidé de partir. Et quand on est revenu, on a vu notre forêt en cendres. Tous les arbres étaient noirs. On voyait, il n'y avait plus de feuilles sur les arbres. Et le feu était très proche aussi du cimetière. Ça m'a fendu le cœur. C'est horrible. Franchement, ça m'attriste surtout pour l'écosystème, les animaux qui perdent leur habitat. Ensuite, il y a nous, nos habitations qui peuvent être touchées. Je suis venu observer les dégâts du feu parce que ici, c'est un endroit où je venais régulièrement avec mes amis. Et du coup, le voir en feu, en cendres, c'est horrible.
5: Vous veniez pour faire quoi ici?
4: Des balades, on allait se baigner, des trucs d'ado.
2: Et au total, dans le Var, 41 maisons ont été détruites par les flammes. 70 autres ont été impactées par le feu. Dans l'Aude, hier après-midi, un incendie est parti d'un véhicule sur l'autoroute A61 à hauteur de Carcassonne. La circulation a été partiellement coupée. Le feu a parcouru plus de 100 hectares, mais il est désormais contenu. Une centaine de personnes a été évacuées par précaution. Et puis aujourd'hui, 36 départements du sud et du nord du pays sont placés en orange face au risque élevé de feux de forêt. La quasi-totalité du reste du pays est en jaune.
0: Vous écoutez ici 5h04, confinement levé pour 30 000 personnes du nord de la Moselle.
2: Ces habitants de 5 communes au nord de Metz, dont Amnéville, ont été incités à rester chez eux plusieurs heures hier en raison d'un incendie dans un entrepôt de déchets industriels, un site classé Céveso seuil bas. Le feu à l'origine d'un immense panache de fumée a été maîtrisé. Les analyses ont permis d'écarter le risque de toxicité. L'origine des flammes n'est pas encore connue et des investigations sont en cours.
0: Il va faire chaud encore aujourd'hui. 20 départements du quart sud-est sont en vigilance orange canicule.
2: Et parmi ces départements, le Jura, où arriveront les coureuses du Tour de France aujourd'hui. Troisième étape, 156 km entre Genève en Suisse et Poligny, donc dans le Jura. En jaune, la néerlandaise Lorena Vibes, vainqueur hier à Genève pour le deuxième jour consécutif. Mais le peloton s'est encore allégé. 140 coureuses désormais, car après deux étapes, il y a déjà 7 abandons, en grande partie à cause de la chaleur. Emma Sarango.
6: Par deux fois, dans les côtes, sur les hauteurs du lac Léman, Evita Music s'est fait surprendre.
7: J'ai le cœur qui est monté d'un seul coup, la température aussi, et après, bah, les gens ne me le suivent plus. Et il y a eu un nuage, une descente, donc tout ça a fait que ça allait un petit peu mieux.
6: Et elle est loin d'être la seule. Alice Coutinho, qui s'entraîne pourtant dans le sud de la France, a elle aussi été prise de court.
8: On s'attendait pas à ce qu'il fasse si chaud, parce qu'aux prévisions météo, ils prévoyaient pas cette chaleur-là. Du coup, on aura plus de ravitaillement et on a de l'eau, on a des glaçons, on essaye de se rafraîchir et de pas trop faire monter la température, quoi. Et même nous, on le sait, donc on va essayer de voir plus sur le vélo aussi.
6: Pourtant, les coureuses se sont entraînées dans la chaleur depuis la fin du mois de juin. Mais en course, c'est autre chose. Et parfois, la limite est ténue, reconnaît Flavien Soenen, directeur de la performance de la FDJ United Suez.
9: Peut-être que des fois, voilà, on se laisse un peu avoir par la course. On oublie à un moment donné d'optimiser sur une poche de glace en plus, quelque chose comme ça. Et bah, derrière, en fait, on va à peine trop loin à un moment donné. Et quand on passe la limite, en fait, c'est trop tard.
6: Dans le Jura, cet après-midi, les températures devraient encore dépassé de près de 10 degrés les normales de saison.
2: Emma Sarango et départ de cette étape à Genève, la dernière qui se déroule en dehors de la France. Là, c'est donc à 13h25 cet après-midi. Et la météo, Johan, c'est un temps chaud et orageux par endroits.
0: Avec des nuages qui commencent à faire leur apparition sur la région du sud-ouest, la Nouvelle-Aquitaine, les Pyrénées ce matin, en revanche dans le nord et la région Grand Est. C'est un temps ensoleillé avec des températures très douces dès le matin et la chaleur qui va persister. La chaleur également de mise sur le pourtour méditerranéen. Pour ce qui est du mercure, ce matin, on relèvera 20 à Aurillac, 23 à Toulouse, idem à Paris, 15 à Brest, 22 à Dijon. Et puis cet après-midi, les orages vont se former sur une ligne qui ira du sud-ouest jusqu'au massif central. Sur le reste du pays, le soleil va dominer et l'endroit où il fera le plus chaud aujourd'hui, ce sera dans la région Grand Est, avec le dôme de chaleur sur l'Europe qui va se positionner en France sur l'Alsace et la Lorraine. Il fera par exemple 36 à Besançon, 38 à Strasbourg, 37 dans la capitale, 26 à Brest, alors que le pourtour méditerranéen, lui, sera en proie aux fortes chaleurs, mais enfin des chaleurs quand même modérées, 32 à Marseille, 31 à Montpellier et Nice. Et chez vous, quel temps fait-il ce matin? Vous nous postez un petit message sur la page Facebook d'ici, une température, le nom de votre commune. On fait la météo ensemble, comme tous les matins.
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0: Retour dans les années 80 avec cette chanson de Jean-Jacques Goldman qui est devenue l'un des incontournables de sa discographie. Il changeait la vie. Bon début de journée à l'écoute d'ici 5h08.

0: Vous écoutez ici votre radio locale au plus près de votre quotidien. Dès le matin, il est 5h11.
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0: C'est l'histoire d'un geste banal qui a bien failli coûter cher à son auteur. Greg est un jeune étudiant français de 19 ans, parti à Singapour pour quelques jours de vacances. Et puis des vacances qui ont finalement tourné court, car après quelques jours passés sur place, le jeune homme a été déféré devant le tribunal. Le délit qu'il a commis, un geste aussi bête qu'inexplicable, il a léché une paille, je ne sais pas comment il s'y est pris, et puis il l'a reposé dans le distributeur automatique d'une machine à Coca-Cola. Et
2: allez, pas très malin.
0: Pas très malin, vous savez, la jeunesse, bon, il faut qu'elle se fasse. L'idée lui a pris aussi de filmer la scène et de la poster sur ses réseaux sociaux.
2: C'est encore moins malin.
0: Une vidéo, bah oui, mais à un moment donné, il faut... Mais vous n'avez jamais été jeune.
2: Ah non, jamais. Je suis né vieux.
0: La vidéo est devenue virale. Le scandale a éclaté dans une ville où, vous le savez, à Singapour, on ne badine pas avec les incivilités. Il a donc été déféré au tribunal. Le jeune homme risquait jusqu'à 3 mois de prison, quand même.
2: Quand même.
0: Finalement, la juge a été clémente, prenant son âge en considération, elle l'a condamné à une amende de 400 euros. 400 euros, une paille, hein, quand même. À Singapour, on ne plaisante pas avec ce genre de choses. Le distributeur de soda a lui-même changé les 500 bails du distributeur. L'étudiant français est rentré chez lui. A priori, ces prochaines semaines, ces prochains mois, il ne devrait pas poser les lèvres sur une paille. Ça lui rappellera quelques mauvais souvenirs. Il est 5h12. Vous écoutez ici la sécheresse à la une de l'info d'ici.
2: La sécheresse en France et notamment en Creuse, où le niveau d'un lac bien connu des habitants a fortement baissé ces derniers jours.
0: Et puis Laurent Voulzy sera de la partie ce matin. Les nuits sans Kim Wilde pour l'heure, il est temps de faire des économies. Bonjour Valère Coréard, chaque jour avec vous, un bon plan pour rebooster notre pouvoir d'achat. Ce lundi, vous nous parlez d'une méthode originale pour éviter les dépenses inutiles, ça s'appelle la méthode du bol.
3: Voilà une méthode toute simple pour éviter les achats compulsifs. Vous savez ce qui se passe sur un coup de tête. Alors je ne parle pas ici de l'addiction et ce n'est pas forcément sur un gros montant, mais ce sont les petits bonbons juste devant la caisse, ce petit jeu à seulement 5 euros, ce livre en promo dont on ne sait pas grand-chose sur l'auteur, mais enfin il n'est pas très cher. Mais bout à bout, ça peut représenter une somme rondelette à la fin du mois, surtout avec toutes les tentations que le web nous propose désormais. Donc voici une méthode qui va peut-être vous aider à y voir clair avec à la fin de réelles économies.
0: La méthode du bol. Donc alors il va falloir, Valère, nous expliquer en quoi ça consiste.
3: Mais vous allez vite comprendre. Vous prenez un bol chaque fois que vous vous retenez d'acheter quelque chose sur un coup de tête. Vous indiquez de quoi il s'agissait sur un petit papier et le montant. On parle d'un bol, mais ça marche avec n'importe quel récipient. Et d'ailleurs, si vous préférez une feuille blanche, un cahier plutôt que des bouts de papier, honnêtement, c'est tout aussi efficace. Le vrai sujet, c'est de faire le point à la fin du mois sur tout ce que vous auriez acheté par réflexe et de voir sans doute que vous avez évité pas mal de dépenses inutiles. Ça fait sourire hein, parfois avec le recul, le fameux livre dont on connaissait rien sur l'auteur. Non, c'est vraiment un moyen de vous aider à réintégrer consciemment les tentations et les achats inutiles. Mais là, voilà, vous savez désormais comment éviter quelques dépenses évitable avec cette méthode du bol. Vous serez peut-être surpris du montant à la fin du mois. Tiens, partagez avec moi vos expériences. Si vous la faites, cette méthode du bol, vous m'envoyez un mail par ici des économies @radiofrance.com.
0: Tous les matins, cette chronique pour vous aider à optimiser votre budget. Merci Valère Coréard, ici.fr pour retrouver tous les liens utiles de cette chronique. Bon début de journée, vous écoutez ici, il est 5h15.
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0: Dans la faute d'ici, ce lundi, le niveau de nos nappes phréatiques est bas.
2: La France traverse un épisode de sécheresse exceptionnel. L'alimentation en eau est sous tension dans près de la moitié des départements. C'est le cas par exemple dans la Creuse, où le niveau du lac de Vassivière baisse de 10 cm par jour en ce moment. EDF puise dans ce plan d'eau afin de garder un débit suffisant dans la Vienne, avec de premiers effets sur les activités touristiques. Fanny Navart.
4: Même à l'œil nu, les habitués ont bien constaté que le niveau du lac avait baissé. Dominique vient de temps en temps au camping d'Offel. Son repère, c'est la première ligne de bouée proche de la plage.
6: C'était difficile à enjamber, alors que maintenant on enjambe sans aucun problème. Ah. Tellement ça a baissé. On peut le voir aussi par rapport au niveau autour. Hein. Par exemple, les rochers qui sont à gauche, là, ils étaient pratiquement au niveau de l'eau, alors que là, ils sont vraiment bien en dessous.
4: En 10 jours, le lac a perdu 2 mètres d'eau. Dans le port, à côté de la plage, Michel, grutier du club nautique, retire les plus gros bateaux avant qu'ils ne s'échouent.
7: On a déjà retiré 2 bateaux et on en déplace parce que tous ceux qui ont des grands tirants d'eau, on les met à l'extérieur. Et vous voyez la hauteur du niveau d'eau, vous voyez où sont les pneus là. On a environ entre 60 et 80 cm. C'est très peu. On a creusé une fosse qui nous aide un peu. Mais à la fin de la semaine, ça sera fini, on ne pourra plus grouter.
4: Des dommages collatéraux, mais il n'y a pas vraiment le choix. EDF est obligé de faire des lâchers d'eau pour maintenir un certain débit dans la Vienne. Débit nécessaire pour les stocks d'eau potable, pour nourrir le bétail ou encore faire marcher l'industrie, comme la centrale nucléaire de Civaux près de Poitiers, explique Pierre Astorg, directeur EDF Hydro Centre-Ouest.
8: Le bon débit, c'est 13 mètres cubes à Lussac-les-Châteaux pour que l'ensemble des usages puisse être réalisé. On sait que le débit naturel seul de la Vienne, il serait à Limoges de 3 mètres cubes aujourd'hui. C'est très faible. Et donc, notre travail, le travail de nos équipes, c'est d'ajuster ce débit tous les jours pour pas gaspiller d'eau, mais qu'on soit juste à 13. On lâche l'équivalent de 300 piscines olympiques par jour. Et donc, le lac de Vassivière, il est resté plein jusqu'au 7 juillet. Mais on a commencé à utiliser sa réserve depuis le 7 juillet.
4: 30% du stock d'eau a été consommé. Ça laisse de la marge pour le reste de l'été, assure EDF. Il ne faut en effet pas être alarmiste, tempère Laurence Puissant de l'Office de tourisme du lac de Vassivière.
9: Toutes les activités sont encore praticables. La navigation est autorisée. Tout ce qui est navigation douce, pédalo, canoë, paddle, la baignade, la pêche, toutes ces activités continuent pleinement. Il n'y a aucun souci à ce niveau-là.
4: Les activités continuent, mais un des loueurs de pédalo du lac a quand même dû avancer ses pontons pour mettre les bateaux à l'eau. Il a carrément fermé une de ses bases à Brousse, à côté Creuse.
2: Un reportage ici Creuse de Fanny Narvart et cet épisode de sécheresse selon le CNRS pourrait durer au niveau de la France jusqu'en septembre.
0: 5h18, ce lundi, les coulisses télé vous emmène sur la route du Tour Femmes, débutée ce week-end. En attendant, voici Laurent Voulzy, les nuits sans Kim Wilde sur votre radio locale. Bon début de journée.

0: Merci d'avoir choisi ici votre radio locale. Vous accompagne tout au long de l'été. C'est un 3 août qu'ils sont nés. Ce matin, on souhaite un bon anniversaire à Christophe Willem, 43 ans ce lundi. C'est quoi Christophe Willem, surnommé la Tortue, il y a quelques années dans La Nouvelle Star, le télécrochet d'M6 qu'il a révélé au grand public. Un 3 août, naissait le réalisateur du film culte La Haine, Mathieu Kassovitz, 59 ans aujourd'hui, 68 pour le comédien, réalisateur et chanteur Lambert Wilson. Et puis c'est aussi un 3 août de l'an 1492 que Christophe Colomb larguait les amarres depuis l'Espagne dans l'espoir de découvrir les Indes. Une aventure qui finalement l'a emmené en Amérique. Et puis ce lundi, c'est la journée mondiale de la pastèque. En ces temps de forte chaleur, la pastèque est toujours la bienvenue dans nos assiettes. Carnet noir, enfin, un 3 août, deux grandes figures des arts made in France nous quittaient, l'écrivaine Colette et le photographe Henri Cartier-Bresson. Deux grands noms, deux regards singuliers portés sur leur époque respective. On vous souhaite un bon anniversaire si c'est aujourd'hui que vous êtes né, en tous les cas, hein. Un 3 août. Il est 5h23 ce lundi. Ici, vous emmène dans les coulisses du Tour de France Femmes qui aujourd'hui arrivera à Poligny. Après deux jours passés en Suisse, le Tour traverse ce lundi le Jura. Une nouvelle édition qui emmènera cette année les coureuses jusqu'à la promenade des Anglais à Nice dimanche prochain. Et forcément, tous les espoirs reposent sur celle qui a brillé l'année dernière.
1: Pauline Ferrand-Prévot remporte donc le Tour de France, immense championne.
2: Bravo madame.
1: Eh oui, elle l'a fait, elle a survolé le Tour de France, 36 ans après Jeannie Longo.
0: Au commentaire, on retrouve l'ancien sprinteur Laurent Jalabert et le journaliste Nicolas Gé. 20 ans que ce passionné couvre le Tour pour France Télévisions. Je lui ai demandé si sa pratique assidue du vélo lui permettait de mieux commenter la course.
3: Alors oui et non. J'ai monté les plus grands cols, donc je sais ce que c'est de souffrir dans un col. Après, il faut surtout pas se prendre pour un coureur ou une coureuse. Pas avoir la prétention de se dire « moi je sais », parce que non, moi je sais pas ce qu'ils vivent. Je sais de quoi je parle. Après, encore une fois, faut jamais se prendre pour un coureur.
0: C'est la 5e édition du Tour Femmes, sous la forme qu'on lui connaît actuellement. Une course qui exista un temps, au milieu des années 80, pour finalement disparaître. C'est dire si le retour du cyclisme féminin au premier plan ne fut pas une promenade de santé.
3: Je pense qu'on a perdu en effet beaucoup de temps. Les petites filles n'avaient pas de modèle. Dans les clubs, il n'y avait pas de structure femme. Et maintenant, on est dans un cercle vertueux où tout se remet. Le cyclisme féminin avait besoin de ce Tour de France. Donc oui, je pense que ça ne s'est pas fait pour des raisons économiques. Et puis à un moment, il y a aussi la période d'air du temps. C'est-à-dire qu'à un moment, on ne pouvait pas se passer d'un Tour de France femme. Ce n'était pas normal qu'il n'y ait pas de Tour de France femme avec des championnes qui étaient vraiment très performantes.
0: Nicolas Gé, qui assure donc les commentaires de la course. Et pendant longtemps, il était même sur la moto. Un exercice de haute voltige. D'ailleurs, est-ce que c'est le meilleur endroit pour suivre le Tour?
3: C'est pas là qu'on voit le mieux la course. On voit pas forcément l'avant du peloton. Des fois, on sait pas ce qui se passe exactement. Alors, bien sûr, on entend les commentaires. En revanche, oui, c'est là qu'on comprend mieux la course. C'est là qu'on voit le mieux les coureurs ou les coureuses parce qu'on est collé à eux. On les entend respirer. On voit tout ce qui se passe à l'arrière. On voit les stratégies. On voit les défaillances. C'est vraiment un poste, certes, qui fait rêver, mais c'est un poste, oui, usant, fatigant. J'ai arrêté surtout pour des raisons physiques. J'ai des problèmes de genoux. Oui, j'ai eu un peu peur à la fin, mais c'est pas la raison première. Mais c'est sûr qu'il y a des descentes où on serre les fesses quand même.
0: Aujourd'hui, c'est la 3e étape donc du Tour avec l'arrivée à Poligny. La course est à suivre chaque après-midi, suivie de Vélo Club à 18h sur France 2. Et si vous veniez nous raconter ce que vous avez fait ce week-end, 0810 055 056, ce matin, dans le paqueté, il y a un roman baptisé Un aller simple pour la joie. Vous allez voir, c'est ce qu'on appelle un roman feel good. Et puis, les lunettes qui vont vous permettre de regarder en toute sérénité l'éclipse du 12 août prochain, plus d'autres surprises. 0810 055 056. Voici Alex Warren, Fever Dream, pour nous souhaiter et vous souhaiter un bon début de journée. 5h26.

0: Vous écoutez ici, avant 5h30, et le retour de l'information, on voyage dans le temps avec Stéphane Bern. Stéphane qui, ce matin, nous ramène au temps des batailles napoléoniennes.
1: On l'imagine minuscule, gesticulant sur un cheval trop grand. Et pourtant, Napoléon n'était pas petit. C'est la légende, pas la mesure, qui s'est emballée. Nous sommes en 1796, après la bataille de Lodi en Italie. Le général Bonaparte vient de s'illustrer en menant l'assaut sabre au poing. Ses soldats admiratifs le surnomment affectueusement notre petit caporal. L'expression ne dit rien de sa taille, mais de sa proximité avec la troupe. Comme quand une fille évoque son nouveau petit copain et que cela ne signifie pas qu'elle vient de se lier d'amitié avec un nain. Et pourtant, la graine est plantée. Plus tard, le mot « petit » sera pris au pied de la lettre. À sa mort, les Anglais, heureux d'avoir enfin vaincu leur cauchemar corse, s'en donnent à cœur joie.
2: Napoléon est mort à Sainte-Hélène.
1: Caricatures, gravures, pamphlets. Napoléon y devient un nabo colérique, un despote de poche. Le mythe du petit empereur est né dans les ateliers de caricaturistes londoniens. Pour casser l'image du grand homme, ils en ont fait un lilliputien. Le comble, c'est que les chiffres contredisent tout. 1m68, soit un peu au-dessus de la moyenne des Français au XVIIIe siècle, qui mesurent environ 1m64. Comme quoi, les chiffres ne mentent pas, contrairement aux hommes. Mais les Anglais, en traduisant les pieds du roi français en pieds impériaux, se sont perdus dans les unités de mesure et ont faussé leurs calculs.
3: Les calculs sont pas bons, Kevin.
1: La perfide Albion a donc rétréci notre empereur. Mais remarquez, difficile de leur jeter la pierre quand quelques années auparavant, la France elle-même avait rétréci son roi.
0: Merci Stéphane Bern. Ce lundi, tiens, on va continuer de voyager dans le temps en remontant encore plus loin à l'époque d'Ulysse et de son Odyssée. Ce sera tout à l'heure, 6h10, avec notre invité pour l'heure, 5h30, l'info en France et dans le reste du monde. C'est l'heure du 90 secondes présenté par Cyril Ardo-Redon.
4: La quasi-totalité des personnes évacuées en raison de l'incendie en Gironde autorisées à rentrer chez elles aujourd'hui. 224 000 personnes au total et donc dès 14h pour les habitants de Lèchebourg et du Porge à partir de 19h pour les résidents du Cap Ferré. Un guichet France Service sera ouvert pour accompagner les sinistrés. Dans le Var, retour aussi à la maison. L'ensemble des 2800 personnes mises à l'abri face au feu du massif du Gros-Bessillon autorisées à rentrer chez elles. L'incendie est contenu mais pas fixé avec des reprises ce week-end à Corrence ou à Montfort. Feu fixé à présent dans l'Aude, 100 hectares parcourus. Les flammes sont parties d'un véhicule sur l'autoroute A61 à hauteur de Carcassonne hier. La circulation est partiellement coupée. Face aux incendies, 36 départements du sud et du nord du pays sont placés aujourd'hui en orange pour un risque élevé. La quasi-totalité du reste du pays est en jaune. Dans le Morbihan, une femme de 37 ans mise en examen est placée en détention provisoire après la découverte du corps d'un homme de 45 ans dans la nuit de vendredi à samedi. La suspecte affirme qu'ils étaient en couple depuis un mois. Une enquête est en cours. Et puis le Tour de France arrive dans l'Hexagone après deux jours en Suisse. Troisième étape, départ à 13h25. 156 km entre Genève et Poligny dans le Jura. La néerlandaise Lorena Vibes reste en jaune.
0: Vous écoutez ici, 5h31, dans le Var, l'ensemble des personnes qui ont été évacuées peuvent regagner leur domicile.
4: Au total, en raison de l'incendie du massif du Gros-Bessillon, ce sont 2800 personnes qui ont dû quitter leur maison. Ce feu est contenu, mais toujours pas fixé, avec des reprises ce week-end à Corrence et à Montfort. Depuis le début, ce sont 1800 hectares qui ont été parcourus par les flammes et les pompiers restent toujours autant mobilisés, Yvan Planteil.
5: À une cinquantaine de mètres de nous, plusieurs colonnes de fumée noire s'élèvent dans le ciel. Les moyens aériens des pompiers survolent la zone.
6: On peut peut-être faire un premier largage et ensuite on a des rotations. Et je te propose entre-temps de faire un autre point.
7: Ça, c'est le Canadair qui parle. L'officier lui donne des éléments concernant le feu. Ils vont se caler sur un objectif. Le Canadair va se présenter pour larguer. Dans la nuit, on n'a pas pu y aller, on n'a pas pu le traiter parce qu'on est sur une crête très difficile d'accès. Et donc là, avec les températures qui augmentent, avec l'humidité qui baisse, la lisière se réactive. Donc là, voilà, c'est typiquement le genre de reprise que l'on va traiter.
3: Parce que là, vous êtes sur des moyens aériens. À quel moment vous décidez d'envoyer des troupes au sol?
7: C'est concomitant. Autant le Canadair, l'hélicoptère, je vais pouvoir très rapidement traiter une reprise de feu. Autant lorsqu'on a des reprises en plein massif, on se rend compte que bah, il faut prendre le temps de se rendre sur place.
5: Et même quand il n'y a plus de fumée, il faut noyer ces lisières, nous explique Pascal, ce pompier marseillais venu en renfort.
8: On se met en jet diffusé et toute la partie à traiter, on la noie, mais on met vraiment beaucoup d'eau. Ben, on les retourne. Ça peut prendre des dizaines de minutes pour traiter une centaine de mètres. Et on va, on revient, et c'est ça qui ensuite peut reprendre même deux ou trois jours après.
5: Notamment à cause du vent, ce qui explique pourquoi les pompiers ont autant de mal à fixer cet incendie.
4: Le reportage dans le Var d'Yvan Planteil. Et Johan, des orages dans l'air ce lundi matin.
0: Avec des nuages qui commencent à s'amonceler et faire leur apparition sur la région du sud-ouest, ainsi que, et notamment, la Nouvelle-Aquitaine et les Pyrénées. Dans le nord et la région Grand Est, en revanche, c'est du beau et grand soleil, un petit peu voilé, mais des températures qui sont déjà très douces dès ce matin, avec une chaleur qui va persister tout au long de ce lundi. Et puis, sur le pourtour méditerranéen, également de la chaleur et du soleil à prévoir. Des températures ce matin, quelques-unes, 20 à Aurillac, 21 à La Rochelle et Bordeaux, 22 à Dijon, 25 à Perpignan. Et puis cet après-midi, les orages vont se former sur une ligne qui ira du sud-ouest au massif central. Et sur le reste du pays, le soleil, lui, va dominer avec par endroits de fortes et très fortes chaleurs. Ce sera le cas sur la région Grand Est. 36 prévus à Besançon, 38 à Strasbourg, 26 à Brest. Alors que sur le pourtour méditerranéen, il fera chaud, mais dans une moindre mesure, avec des températures comprises dans les normales saisonnières. Et chez vous, comment ça se passe? Vous nous l'écrivez sur la page Facebook d'ici. On salue Kevin, chez qui il fait 20 degrés à Mulhouse. Ce matin, un ciel partiellement nuageux, nous écrit-il. Il nous a envoyé une petite photo d'un chat dans un hamac avec des lunettes de soleil qui nous souhaite un joli lundi. Merci pour le chat, Kevin. Alexandre, lui, vit à Saint-Martin-le-Vinou, dans le sud-ouest. Il a relevé ce matin 24 degrés tous les jours ici. On fait la météo ensemble.
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0: C'est lundi, le premier du mois d'août. J'espère que le week-end s'est bien passé. Que vous avez passé un bel été. Il n'est pas fini.
4: Il n'est pas fini.
0: On est pile au milieu là.
4: Eh oui, pile, pile, pile.
0: Ici dès 5h, bonne humeur, bonne musique. Avec ce titre de Jeanne Mas, Sauvez-moi sur les ondes de votre radio locale. 5h36.

0: écoutez ici votre radio locale, à vos côtés pour vous accompagner dans les tout premiers instants de cette nouvelle journée. Il est 5h39, bon réveil.
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0: Et à chaque nouvelle journée ici, une nouvelle arnaque à déjouer ce lundi. Cyril, dans C'est pas vrai, il sera question d'une fausse carte de crédit.
2: Des fausses cartes bleues que les escrocs envoient directement dans nos boîtes aux lettres. C'est assez fou, tellement fou que la police nationale tire la sonnette d'alarme, Johan.
0: Ça, c'est une vraie chanson, de la vraie musique sur votre radio locale ici.
3: On ira tous au...
0: On ira au paradis d'ici quelques minutes avec Michel Polnareff. En attendant, on accueille Solange. Bonjour Solange.
2: Bonjour Solange.
4: Bonjour.
0: Solange, vous êtes réveillée depuis quelle heure ce matin ?
4: Oh, j'ai pas dormi, il est impossible de dormir.
0: Comment ça ? La chaleur ?
4: Je sais pas, bon c'est comme ça.
2: Ouais. J'ai l'impression que personne n'a réussi à dormir cette nuit. Hein.
4: Ah, c'est possible. Mmh.
0: Vous vivez à Orléans, c'est ça ?
4: Oui, dans le quartier Saint-Marceau, un quartier très agréable.
2: Très chouette quartier, absolument.
0: Qu'est-ce que vous faites, vous, quand vous n'arrivez pas à dormir ? Vous lisez, vous écoutez la radio, vous regardez la télé, vous lisez.
4: Je lis.
0: Qu'est-ce qui est...
4: Non, je ne veux pas déranger mon mari, quand même.
0: Ah bah oui, parce que lui, il dort à point fermé. C'est ça. Mais pourquoi ne pas le réveiller,
4: oui,
0: justement
4: oui.
0: À un moment donné, le couple, on fait tout ensemble.
2: Bah oui. Dire,
0: les insomnies comme le reste, les bons moments comme les plus mauvais. Bon, ce matin, vous aimez lire, on va vous offrir le livre de la semaine. C'est un livre sur l'histoire de quatre personnes totalement qui ne se connaissent pas, qui se rencontrent dans un train qui va à Quimper, et là, finalement, cette rencontre va changer leur vie. On va vous l'envoyer, ceci, plus quelques goodies, comme on dit, des cadeaux dans le pack été, et surtout les fameuses, celles qu'on s'arrache, les lunettes pour regarder l'éclipse du 12 août prochain. Voilà, ça va partir
4: d'accord,
0: chez vous.
4: Oui.
2: Je crois que c'est les derniers jours pour les avoir, ces lunettes.
0: La dernière semaine.
2: Dernière semaine.
0: Vous êtes toujours dramatique. Si
2: ah bah, dernier jour, c'est non, mais vous les avez, derniers jours.
0: C'est le dernier jour. C'est le dernier jour.
2: Les derniers jours.
0: Jusqu'à vendredi, on vous les offre tous les matins, ici, dès 5h. En attendant, on vous souhaite une belle journée, Solange.
4: Oui, vous avez mon adresse, non ?
0: Non seulement on a votre adresse, on va mettre un petit timbre sur l'enveloppe, tout ça va partir chez vous à Orléans.
2: C'est Savaria qui fait ça avec ?
4: D'accord.
2: Une perfection exemplaire.
4: Beaucoup.
0: Passez une belle journée.
4: Bah,
0: à très bientôt, Solange, sur l'antenne d'ici. C'est juste comme ça, tous les jours, dès 5h, on se réveille ensemble.

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2: 5h42 chaque matin, c'est pas vrai, votre rendez-vous anti-arnaque avec vous, Aude Razzeau, qui veillez au grain pour nous éviter de nous faire avoir. Aude, décidément, les escrocs ne reculent devant rien, ils envoient même maintenant de fausses cartes bleues dans nos boîtes aux lettres.
3: Oui, c'est assez fou, tellement fou d'ailleurs que la police nationale tire la sonnette d'alarme. Tout commence avec un courrier dans une enveloppe. Je ne parle pas de mail, je vous parle bien de la boîte aux lettres physique en bas de chez vous ou devant chez vous. Dans cette enveloppe, il y a une carte bancaire flambant neuve, on dirait une vraie, avec la puce, la bande magnétique, le logo de votre banque. Le courrier vous dit que c'est une carte plus sûre, plus sécurisée et il vous demande de l'activer rapidement. Pour ça, il faut scanner un QR code.
2: Et le piège, j'imagine, c'est justement ce QR code.
3: Et voilà, exactement. Il ne faut surtout pas flasher ce QR code. Parce que si vous le faites, votre téléphone va vous afficher un site qui ressemble comme deux gouttes d'eau au site officiel de votre banque. Et patatras, vous donnez aux escrocs tout un tas d'infos ultra sensibles, identifiant, mot de passe. Votre compte peut être vidé en quelques minutes, nous dit la police. Pour que les choses soient claires, déjà, jamais votre banque ne vous enverra une nouvelle carte bleue sans vous avoir prévenu avant. Et l'activation de la carte, elle ne se fait jamais via un QR code. La vraie procédure, on la connaît, on l'a tous fait, c'est toujours la même. Soit vous retirez de l'argent au distributeur, soit vous allez en boutique pour faire un achat. Si vous recevez ce type de courrier avec une carte dedans, un autre indice doit vous alerter. Les fausses cartes n'affichent ni votre nom, ni votre numéro de carte. Et ça ne va pas. En fait, ça n'a aucune valeur, c'est juste un bout de plastique.
2: C'est bien noté, Aude Razzeau, tous les jours dans C'est pas vrai, pour vous éviter le pire et de tomber dans le panneau ici.fr à la page arnaque pour retrouver tous les liens utiles de cette chronique. Ces prochaines minutes, vous allez savoir et comprendre pourquoi les volcans sont-ils des exhausteurs de goût. C'est à suivre dans le monde merveilleux du vivant. Pour l'heure, voici Taylor Swift, ici.

0: Merci d'avoir choisi ici votre radio locale pour entamer cette nouvelle semaine. Ce lundi, il est 5h47. Bon réveil. Et aujourd'hui, dans le monde merveilleux du vivant, trois choses à savoir sur un être vivant, le volcan. Bonjour Benoît Prospero.
1: Et pourtant, si vous saviez, bonjour à toutes et tous au programme Vivant donc. Biodiversité et exhausteur. Première chose à savoir, le volcan est bien un être vivant. Pourquoi on peut affirmer cela? Eh bien parce qu'il respire, souffle, tousse ou encore explose. Et c'est d'ailleurs ce qui intrigua les hommes depuis l'Antiquité. Qu'y avait-il à l'intérieur de la Terre? Du feu, un océan avec des tempêtes. Depuis que nos ancêtres très lointains ont été confrontés au feu des volcans dans le rift africain, pour rappel, jusqu'aux dernières technologies de surveillance par les satellites, les humains n'ont de cesse de vouloir comprendre le fonctionnement des volcans.
0: Et qu'est-ce qu'on a compris par exemple ?
1: Excellente question. Eh bien par exemple, deuxième chose à savoir, qu'un volcan est un hotspot de biodiversité. Et ceux qui vivent par exemple sur le célèbre Etna le savent très bien. Ils ont des sources d'eau très très pures, des sols extraordinairement fertiles qui peuvent donner une récolte par mois, d'excellents citrons, de délicieuses oranges et à la fin de l'année des pistaches, des champignons, des olives, etc. Pourquoi ? Eh bien parce que les roches volcaniques sont extrêmement fertiles et les volcans étant beaucoup moins accessibles, ils restent les derniers sanctuaires d'une biodiversité extraordinaire.
0: En fait, Benoît, quand on parle de gastronomie, on peut presque dire qu'un volcan est donc un exhausteur de goût.
1: Ah mais pas presque, totalement. Exhausteur de goût pour les fruits, les légumes, etc. Mais aussi, troisième chose à savoir, pour les humains qui, sur la planète, vivent au pied des volcans. 800 millions d'êtres humains qui vivent au pied d'un volcan. Alors pourquoi c'est un exhausteur de goût pour eux? Parce que c'est un exhausteur de goût de la vie. Quand vous habitez au pied d'un volcan, quand vous êtes dans cette situation, chaque jour, quand vous ouvrez vos volets, vous regardez comment va votre voisin, le volcan, qui vous rappelle, plus qu'ailleurs, qu'il faut profiter de chaque jour. Parce que, du jour au lendemain, vous pouvez tout perdre. Appelle-moi chèvre et regarde-moi grimper là où je n'ai aucune raison d'être. Le monde vivant est merveilleux, écoutons-le. Et merci au formidable géologue Arnaud Guérin, auteur de nombreux ouvrages, dont Une histoire de l'exploration des volcans, publié aux éditions Glénat.
0: Merci Benoît Prospero, à demain pour de nouvelles découvertes sur le monde merveilleux du vivant.
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0: À 6h10 ce lundi, à la une de la presse, on voyage dans la mythologie.
3: Ulysse, les secrets d'un grand voyage. C'est le grand dossier à retrouver cet été consacré dans le magazine Historia. Notre invitée est la rédactrice qui a signé l'article.
0: Bonjour Laure de Cantane. Laure, est-ce que vous êtes
4: Bonjour.
0: Avec nous? Comment, en quelques mots déjà, vous pourriez présenter ce héros de la mythologie grecque qui est Ulysse?
4: Ulysse, c'est le dernier des héros et le premier humain. C'est-à-dire qu'il a pas, il n'est pas invincible, il est tout ce qu'il y a de plus mortel, il n'a pas d'épée, autre chose magique. Il a juste une seule qualité, qui est une qualité humaine par excellence, c'est son sens de l'intelligence. C'est-à-dire que Ulysse, c'est celui qui, dans une situation, et l'histoire de l'Odyssée le prouve, c'est celui qui s'en sort toujours. Il trouve toujours un moyen de se tirer des mauvais pas.
0: Rétrospectivement, comment explique-t-on que ce récit de l'Odyssée soit devenu un texte fondateur qui traverse les siècles?
4: Ah, parce qu'il est magnifique et surtout parce qu'il contient absolument tout. Il y a de l'aventure, il y a de l'amour, il y a de l'héroïsme, il y a du doute surtout. Et puis, c'est l'idée d'endurance. C'est-à-dire que Ulysse est quelqu'un qui est endurant et qui nous donne aussi beaucoup d'espoir. Parce qu'en fait, ce qui lui arrive, c'est que quoi qu'il advienne, quelle que soit la guerre auquel il est confronté, le monstre auquel il est confronté, il y aura toujours un moyen de s'en sortir et de survivre.
0: En quelques mots, pourquoi Ulysse refuse-t-il l'immortalité?
4: D'abord, la première raison, c'est que c'est la nymphe qui lui offre. C'est une nymphe, elle est très belle, mais il n'est pas amoureux d'elle. L'éternité avec quelqu'un, l'immortalité jusqu'à la fin des temps avec quelqu'un qu'on n'aime pas, c'est rapidement un cauchemar. L'immortalité aussi, ça voudrait dire, ça ne veut pas dire qu'il ne va pas vieillir. Et en fait, ça ne l'intéresse pas, il va être pleinement humain et surtout rentrer chez lui.
0: À l'affiche, il y a l'Odyssée, l'adaptation de ce récit par Christopher Nolan. Déjà, est-ce que vous l'avez vu au cinéma?
4: Oui, je l'ai vu. Alors, comment... la veille de sa sortie.
0: Vous connaissez, vous possédez les tenants et les aboutissants de ce récit. Comment vous, la grande lectrice de l'Odyssée, avez-vous perçu cette adaptation au cinéma qui forcément est réductrice?
4: Alors, pour le dire assez rapidement, donc déjà ça m'a plu. Ça m'a plu parce que je trouve que c'est une interprétation particulièrement intelligente. Il a choisi de traiter un sujet. Son point, c'est celui de la guerre. Sentiment de culpabilité à cause de l'invention du cheval de Troie. Et c'est un axe vraiment intelligent, quoi, et surtout qui correspond à la fois à Ulysse, parce que c'est la métisse, à la fois au Rhapsode, parce que c'est prendre un bout de l'histoire pour la partager à un public, et surtout très en phase avec le public que nous sommes maintenant, parce que c'est la thématique de la guerre. C'est moi, l'Odyssée, je la lis tous les ans, donc chaque année, je lis une Odyssée différente, et à chaque fois, c'est une aventure différente.
0: Ulysse, les secrets d'un grand voyage, dans le numéro double d'Historia, retrouvé en kiosque ce mois d'août. Merci Laure d'être passée par le téléphone d'ici ce matin.
4: Je vous en prie, excellente journée.
0: Parce que la mode est un éternel recommencement ce matin. Dans ces tendances, on va parler de ce bon vieux téléphone à clapet. Il fait son grand retour. C'est à venir dans 3 minutes. Lui, il n'est jamais parti. Toujours là. Michel Polnareff sur votre radio ici. Bon début de journée.

0: écouter ici bientôt. Ce lundi, il sera 6h avant de retrouver toute l'équipe d'ici matin. Muriel Jordan nous a rejoint pour ses tendances, votre rendez-vous entre info et humour pour mieux comprendre ce monde qui va beaucoup, beaucoup, beaucoup trop vite. Aujourd'hui, Muriel, c'est le retour du téléphone à clapet.
1: Oui, c'est le retour d'un ancêtre qu'on connaît bien, le téléphone à clapet, baptisé aussi flip phone. Pour rappel, le téléphone à clapet, c'est un téléphone basique, pas connecté à Internet, et quand tu raccroches, t'as l'impression de fermer les volets. C'est la simplicité même. Tu téléphones, tu envoies des SMS.
2: Simple, basique.
1: De plus en plus d'adolescents et de jeunes adultes troquent volontairement leur smartphone pour ce genre d'appareil qu'ils trouvent aussi stylé. Donc, je m'adresse ici à tous les parents et grands-parents qui nous écoutent. Si vous ressortez vos vieux appareils de type BlackBerry, vos enfants ne vous traiteront pas de vieux cons. Parce que sur les réseaux sociaux, ces vieux téléphones sont à la mode.
3: Avec mon dumb phone, je suis moins dépendant de mon téléphone. Mais ça m'a aussi permis de faire plus d'activités, ce que je galérais à faire avec mon ancien téléphone.
4: Voilà, nous allons découvrir aujourd'hui le Clap Facile 3. Donc, un téléphone juste pour téléphoner.
5: 2h30, c'est le temps que je passais tous les jours sur mon téléphone. Sauf qu'il y a un moment où je me suis demandé, mais est-ce que ce temps que je passe sur mon téléphone, il est réellement productif ?
6: Aujourd'hui, j'ai décidé de passer un mois avec un téléphone à clapet.
1: Tout ça illustre encore un phénomène de plus en plus documenté, les effets néfastes des écrans, notre dépendance au smartphone, aux applis, au scrolling.
0: Et les ados qui se baladent avec un vieux téléphone veulent avant tout s'affranchir des réseaux sociaux, tout en restant quand même joignables un minimum.
1: Hein. Oui, ils sont conscients des bénéfices sur leur sommeil, sur leur qualité de vie, et il y a un petit côté vintage dans les téléphones à clapet. Il y a 3 ans, des milliers de vidéos annonçaient la sortie du téléphone à clapet Barbie, tout rose, devenu la coqueluche des influenceurs. L'influenceuse Esterium, de son vrai nom Diane Benamou, vulgarise la tech sur les réseaux sociaux et elle a analysé ce phénomène.
7: Le problème aujourd'hui avec les nouvelles générations, c'est qu'on a tué l'ennui. Dès qu'il y a 3 secondes de vide, on sort le téléphone. On ne laisse plus notre cerveau se mettre en veille. Du coup, si la Gen Z achète ses vieux portables, c'est une stratégie de survie. Ils payent pour acheter du silence. Ils payent pour avoir le droit de ne plus être notifiés.
1: Il y a quand même une nostalgie des jeunes pour ces années qu'ils n'ont pas connues, celle d'un monde sans téléphone portable, avec un bon vieux téléphone filaire, une cabine téléphonique, le beau teint, un monde plus libre pour ces lycéens à qui j'ai tendu mon micro.
8: C'était en plus simple, il y avait moins de technologie, on s'amusait avec
9: très fun, très pas prise de tête, on est trop sur nos téléphones, on ne profite pas assez de la vie comme si on était dans les années 80.
10: T'aurais aimé vivre dans les années 90?
8: Ah oui, vraiment. Parce que j'adorerais en fait voir un monde où il n'y a pas de téléphone, où il n'y a pas de... qu'est-ce que je vais poster sur Instagram
1: Bref, le téléphone à clapet, c'est tendance. Le mot-clé flip-phone engrange d'ailleurs près d'un milliard de vues sur TikTok. Reste à savoir comment ces internautes ont pu filmer et poster leurs vidéos avec un téléphone à clapet.
0: En attendant le retour du Minitel, on vous retrouve demain, même heure, même antenne, Muriel Jordan. Tiens, ce lundi, 3e étape du Tour qui passera par le Jura. Une course à vivre tout au long de l'après-midi en direct, ici avec l'arrivée à Poligny. En attendant, toute l'équipe d'ici matin à vos côtés pour vous réveiller. Excellente journée.
11: C'est ça qui est fou, c'est qu'on est ici avec vous et pour vous et avec Rémi Doutre. Oh, bonjour Rémi.
12: Salut Franz, bonjour à toutes et à tous.
11: Une belle matinée commence grâce à votre radio locale ici Occitanie. Les messages que vous nous laissez sur la page Facebook ici Occitanie, Florent est au son de cette émission. Allez, c'est parti, c'est parti.
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11: Vous êtes les bienvenus, nous sommes le lundi 3 août 2026. Il est 6h. L'info d'ici, Rémi Doutre.
12: Et la bonne nouvelle ce matin, c'est la réouverture dans les deux sens de l'autoroute A61 à Carcassonne. Autoroute fermée hier après-midi, la faute à un incendie, 100 hectares qui ont brûlé. Le feu était fixé dès hier soir, plus de 280 pompiers mobilisés. Grosse mobilisation, parce que le feu est en plus parti quasiment au plus chaud de la journée, vers 16h. C'est une voiture en panne sur le bas-côté qui s'est enflammée. Le préfet de l'Aude, Alain Buquet, espère que les flammes vont vite diminuer.
14: Sans jouer sur les mots, les conditions sont pas défavorables, pas trop de vent, ce qui va nous permettre de passer, je l'espère, de la fixation à l'extinction. Les pompiers y travaillent d'arrache-pied et grâce à leur réactivité, on a pu fixer assez rapidement et puis on a aussi eu beaucoup de moyens aériens. Je remercie la Direction Générale de la Sécurité Civile de nous avoir donné des moyens importants parce qu'à un moment, on a eu 13 aéronefs sur le chantier, ce qui a permis de le fixer dans des bonnes conditions de sécurité pour les habitants de l'Aude et puis au-delà de ça pour les usagers de l'autoroute.
12: L'Aude qui garde le souvenir douloureux des incendies de l'été dernier. Les incendies aussi en Ariège, le premier à Ozat, un feu d'altitude proche de la frontière espagnole. Environ 10 hectares ont brûlé dans un secteur totalement inaccessible aux moyens terrestres. Le GR10 en contrebas a été fermé, en tout cas la consigne de le fermer a été donnée. Les pompiers n'ont pas pu effectuer de largage hier. L'autre incendie, c'est à Seix, dans le Couserans. 14 hectares qui ont brûlé, une partie du feu est fixée, mais une partie seulement parce que le reste est lui aussi inaccessible. Les pompiers sont déjà de retour dans le secteur ce matin.
11: Aucune arrestation de personnes en situation irrégulière ce week-end au poste de contrôle de la Haute-Garonne.
12: 50 policiers de la police aux frontières et des gendarmes aussi, de la gendarmerie mobile, sont déployés en ce moment à la frontière avec l'Espagne. Des points de contrôle renforcés après l'arrivée massive de migrants venus du Maroc à Ceuta, au sud de l'Espagne. On parle de 50 000 personnes, un flux migratoire conséquent, colossal même. Pour l'instant, personne n'a été interpellé à la frontière française, même si, malgré le renforcement, la CIMAD, l'association qui vient en aide aux migrants, rappelle que les points de passage des Pyrénées sont plutôt vers Cerbère, dans les Pyrénées-Orientales, ou vers Hendaye, au Pays Basque, beaucoup plus facile d'accès que de traverser les Pyrénées en plein milieu. L'Espagne affirme que la quasi-totalité des migrants a été renvoyée. Au moins 72 personnes ont perdu la vie en tentant de rejoindre l'enclave espagnole.
11: Ici Occitanie, pratiquement 6h03, c'est la tradition depuis 20 ans, la plage qui s'invite à Toulouse.
12: Avec Toulouse Plage, ouais. La réponse était dans la question. Bon, vous y êtes peut-être déjà allé. Même, oui. Avec vos enfants ou vos petits-enfants, au bord de la Garonne, un faux air de bord de mer dans la ville rose à la prairie des filtres. Vous aviez envie de tester la Lipinélanta pour savoir ce qu'on peut y faire exactement à ce Toulouse Plage.
15: Table de ping-pong, terrain de volley ou bac à sable, à la prairie des filtres, il y a de quoi satisfaire tout le monde.
16: Il y a plein de choses différentes, c'est diversifié au niveau des activités, donc c'est top. Et puis les animateurs ont l'air tous sympas, donc c'est vraiment génial quoi.
15: Le but est clair pour Laura Vercarène, conseillère municipale à la mairie de Toulouse. Il faut ramener les vacances à la ville.
17: Dès l'origine, l'objectif était d'offrir aux Toulousains qui ne partaient pas en vacances un espace de détente, des activités gratuites et un cadre agréable au cœur de la ville.
15: Pour les enfants, certaines animations attirent plus que d'autres.
18: Là, j'ai juste fait escalade et château gonflable, mais c'est... Bah, ouais.
19: C'est les activités gonflables, parce qu'on a fait plein de courses avec tout le monde.
15: La course, ça donne soif, ça donne chaud, mais est-ce qu'on peut se baigner ici?
19: On peut boire de l'eau, mais après se rafraîchir. Avec des pistolets à eau et tout ça, avec des jets, je crois pas. Il n'y a pas trop de jeux d'eau, donc j'en ai pas vu.
20: Mais pour les adultes, il n'y a pas un endroit pour se baigner. Il y a plutôt des choses pour les enfants.
15: Heureusement, Ulysse, en pleine partie de volée, a la solution.
21: Il y a 2-3 fontaines à eau, un peu disposées sur tout le site. Et franchement, c'est assez pratique, surtout à vu les chaleurs qu'il y a.
15: Toulouse Plage à la prairie des filtres. Pour en profiter, vous aurez jusqu'au 23 août.
12: Et c'est ouvert jusqu'à 21h30, ce qui n'est pas négligeable non plus. Lui, en revanche, il passe quasiment toute sa vie dans l'eau. On prend ce matin des nouvelles de Léon Marchand, notre nageur toulousain, multi-champion olympique, le requin des bassins, toujours affamé de titres. Mais le petit coup dur, c'est qu'il va peut-être devoir se serrer la ceinture. Il avait déjà dû renoncer au championnat de France à cause d'une blessure aux adducteurs. Et là, pour les championnats d'Europe qui se déroulent en ce moment en France, notre Léon national est encore un petit peu diminué. Il sera là, Jérôme Val, mais vous qui l'avez vu à Vichy, où l'équipe de France est en stage, il va probablement devoir faire une croix sur certaines courses.
22: Dans le bassin extérieur qui porte désormais son nom, Léon Marchand enchaîne crawl, papillon, dos, mais pas de brasse.
23: Très bien ça, 24-9.
22: Depuis sa lésion aux adducteurs au championnat de France, puis une rechute il y a 10 jours, le champion olympique redoute cet exercice.
24: De reprendre la voix, j'avais pris un grave. Ouais, parce que quand je me suis reblessé, j'ai eu 0-6 signaux d'alerte et je ne l'ai pas senti venir. Quoi. Donc j'ai l'impression qu'il peut faire une partie 3. Quoi. Donc ça fait un peu peur.
22: Le Toulousain devrait s'y remettre aujourd'hui ou demain en attendant un nouvel examen jeudi, mais avec cette blessure, il le reconnaît lui-même.
24: J'ai quand même un peu galéré. Hein.
22: Au point d'avoir songé à renoncer à ces championnats d'Europe à domicile.
24: Il y a plein de moments où j'ai hésité parce que en fait, tu te rends compte que tu ne seras pas forcément à 100% au moment venu. C'est pas facile d'y aller quand tu n'es pas à 100%. Donc j'ai essayé de me préparer et de se rapprocher de 100% sur les autres nages.
22: Mais Léon Marchand sera bien de la partie, certainement avec un programme allégé, 200 mètres papillon, 400 mètres nage libre, oui, mais pour le reste, on verra bien, explique Denis Auguin, le DTN de la natation tricolore.
25: On ne veut prendre aucun risque sur blessure, donc on est encore très prudent sur tout ce qui est ciseaux de brasse. Qu'on soit encore un peu patient, c'est très difficile pour nous, mais pour lui c'est évidemment complexe. Hein.
22: Pas sûr donc de voir le phénomène dès lundi sur le 400 mètres 4 nages, où il comptait bien s'attaquer à son propre record du monde.
12: Début des hostilités la semaine prochaine. Cette semaine, la première étant consacrée aux disciplines artistiques, comme la natation synchronisée, par exemple. Puis aujourd'hui, on va suivre aussi de près la troisième étape du Tour de France féminin après les deux premières en Suisse. Le Tour revient en France, 154 km entre Genève et Poligny dans le Jura, départ vers 13h30. On retrouve juste avant les infos du 8h Marion Rousse, la directrice du Tour, qui nous détaillera tout ça, c'est dans l'étape du jour. Et puisqu'on parle d'avaler des kilomètres, si vous partez aujourd'hui pour les vacances, il va peut-être falloir prendre votre mal en patience. Bison Futé classe ce lundi en orange dans toute la France, dans le sens des départ, si vous revenez de vacances, pas de bol, c'est vert. On vous déroule le tapis rouge pour revenir au travail.
11: Bah, si vous revenez de vacances, déjà, pas de bol.
12: Oui, déjà.
11: Hein, un peu comme nous, finalement. Bon.
12: Mais on est ravis de vous retrouver.
11: Et en même temps, on a beaucoup de souvenirs. On est un peu bronzé. On est ravis de vous retrouver. Et puis, ça fait toujours plaisir. Je vois que vous regardez. Vous avez... Qui est plus bronzé? Allez, bon, bah oui, bah c'est vous. Vous avez fait du vélo.
12: Oh, je très peu pédalé, mais
11: soit vous avez fait du vélo, soit vous avez fait des travaux, mais à mon avis.
12: J'ai la trace du t-shirt quand même.
11: Vous avez la trace du t-shirt. Et alors, ce matin, est-ce qu'on va bronzer? Bah, c'est la question qu'on se pose, parce que ce matin, le ciel, il est plutôt variable. Il y a pas mal de nuages, nous dit Météo France. Le soleil, il est là, hein, derrière les nuages. Il fait quelques apparitions. Il fera chaud, il fera même lourd, puisqu'à partir de la mi-journée, c'est l'instabilité qui arrive. Quelques orages accompagnés de pluie sont attendus sur notre grande région. Parfois, ce sera fort. Accompagné de grêle, nous dit Météo France. Donc on pense à attacher un petit peu tout ce qui pourrait s'envoler. Les coussins qui sont restés dehors là, sur la jolie petite table où on prend l'apéro le soir. Oh là là, quel bonheur. Bon, 21 degrés
12: actuellement. J'y étais, vraiment.
11: 21 degrés actuellement à Toulouse. 32 cet après-midi. Voici quelques-unes des températures maximales de ce lundi 3 août 2026. 29 à Saint-Gaudens, 30 à Hoche, 31 chez vous à Pamiers, 32 à Muret ou à Montauban, 33 à Figeac ou à Villefranche-de-Rouergue, 35 degrés à Albi. Ça roule bien. On a un petit souci concernant votre ligne B. C'est ce que m'informe, c'est ce dont m'informe Tisséo à l'instant. À partir depuis le 13 juillet et jusqu'au 30 août, arrêt partiel de cette ligne B de Ramonville à Saint-Michel, Marcel, Langer. Interruption donc de cette ligne B entre ces stations et puis le métro qui fonctionne entre Saint-Michel et Bordeaux-Rouge. Vous avez des infos trafic à nous donner. Vous souhaitez nous donner votre météo du jour. Vous n'hésitez pas. Vous faites tout ça sur la page Facebook ici. 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
11: Cette matinée commence bien, elle commence même très très bien. Vous avez choisi la radio qui parle de chez vous, c'est votre radio. Elle parle de votre région, de votre département, de votre commune et même parfois de votre rue. Oui, c'est ici Occitanie. Mais toi.

0: Indochine dans votre radio. Et trois nuits par semaine. Ça se chante, ça.
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0: On vous souhaite la bienvenue, vous avez choisi Ici Occitanie, la radio qui vient chez vous. C'est le principe de la petite vadrouille. Je ne vous cache pas que Sébastien Bretenoux est parti au sud de Toulouse au début du mois de juillet, à Picarou. Dans la petite vadrouille, Sébastien Bretenoux a rencontré une toute petite épicerie. Elle est tenue par Marion, cette épicerie, et vous découvrirez tout ça à 6h20. Et puis pour passer un été en pleine forme, on en parlait dans les infos, alors on n'est pas des très très grands nageurs. Moi je nage un petit peu comme un fer à repasser, mais je nage quand même. On va parler natation en mer. Le docteur Kerzek nous dira que c'est bon pour le ventre, ventre plat et la sécurité, parce que c'est important. On en a beaucoup parlé cet été, on va continuer d'en parler. Quand il fait très très chaud, on pense à s'hydrater, et quand on veut nager, on évite de trop charger son corps, vous voyez ce que je veux dire? Ouais, pas après l'apéro, hein, surtout pas après l'apéro. Le docteur Kerzek arrive dans une minute.
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0: 6h15, et voici les conseils du bon docteur Kerzek. Comme chaque matin, doc, on essaie de retrouver la forme grâce à vous, grâce à vos conseils santé. Ce matin, on part nager en mer. Bonjour.
5: Bonjour à tous. Bonjour. Alors, à toutes et à tous. On a tous envie de transformer notre baignade en séance de sport secrète. Aujourd'hui, je vais vous révéler comment muscler les abdominaux discrètement. Alors, on nage depuis des années, mais finalement, on ne sait pas toujours quel mouvement cible la sangle abdominale. Il faut d'abord comprendre un principe. Dès que votre corps est horizontal dans l'eau, vos abdominaux travaillent pour vous maintenir à la surface. C'est du gainage naturel en quelque sorte, mais on peut amplifier le travail. Premier exercice, les ondulations avec une planche. Allongez-vous sur le ventre, tenez une planche devant vous et réalisez des ondulations de tout le corps à la manière d'un dauphin. Vos abdominaux sont en contraction constante pour stabiliser le mouvement. Deuxième exercice, les battements de jambes sur le dos. Allongez-vous sur le dos, sans planche, bras tendus le long du corps. Gardez vos jambes bien tendues. Effectuez des petits mouvements rapides, des petits battements sans arrêt. Et pour rester à la surface, votre sangle abdominale, elle doit travailler en permanence. Troisième exercice, le crawl en traction. Vous nagez le crawl, mais en gardant vos jambes totalement immobiles. Seuls vos bras tirent et sans l'aide des jambes, c'est vos abdominaux qui vont compenser pour maintenir l'équilibre. Et c'est un excellent exercice. D'accord. Vous pouvez aussi l'agrémenter avec des petites palmes courtes. Ça permet d'ajouter de la résistance, donc de renforcer la contraction.
0: Bon, ça c'est parfait. On a souvent tendance à oublier quand même les dangers de la mer et de l'océan. Hein.
5: Trois règles vitales à retenir évidemment quand on nage en pleine mer. Règle numéro 1, on repère les courants de baïne. Ce sont des trous dans le sable qui génèrent un courant d'arrachement très puissant. C'est surtout valable sur l'océan Atlantique. Donc si vous êtes pris, ne luttez jamais à contre-courant. Nagez plutôt parallèlement à la plage pour sortir de la baïne. Règle numéro 2, on nage toujours dans une zone surveillée. Les drapeaux rouges et jaunes, ça indique une baignade encadrée par des maîtres nageurs, sauveteurs ou interdites. Et donc on va les respecter même si vous êtes un excellent nageur. Règle numéro 3, prévenez vos proches. Dites à votre entourage où vous allez nager et combien de temps vous comptez rester en mer. Et si possible, nagez à plusieurs, en groupe. En plus, ça peut être sympa. Et emportez une bouée de sécurité pour être vu et vous reposer si besoin. On en trouve des pas très chers dans tous les magasins de sport. Allez, à vos maillots et à vos bouées, j'allais dire. Bon été, bonne santé, à l'écoute d'ici bien sûr.
0: Doc, j'ai déjà la bouée. Je l'ai ici. Alors oui, je profiterai peut-être de la rentrée pour perdre cette petite bouée que j'ai prise. Et en même temps, c'est bien, ça me permet de flotter. On ira à Picarou, au sud de Toulouse, rencontrer Marion qui tient la seule épicerie du village. Sébastien l'a rencontré. Petite vadrouille dans 3 minutes 30. Belle matinée.

0: Imagination, mais aussi tout à l'heure, pourquoi pas Jérémy Frérot, France Gall, Abba. Et même, pourquoi pas Coq Robin? Pourquoi pas, j'ai envie de dire.
1: On n'a pas peur du bonheur.
0: Exactement, on n'a pas peur. Ça, c'est la pensée du jour. On n'a pas peur du bonheur, 6h21. Et le bonheur, il est à la petite vadrouille avec Sébastien Bretonou, au sud de Toulouse, à Picarou, petit village que vous connaissez peut-être. Vous allez trouver une toute petite épicerie tenue par Marion. Après un ras-le-bol général, Marion a décidé de quitter Toulouse. Elle aussi, elle n'a pas peur du bonheur. Elle habite ce petit village, elle a repris ce commerce de proximité. Et Sébastien, vous l'avez rencontré pour lui tendre le micro de la petite vadrouille.
2: Marion, on est où ici?
3: Alors, on est dans mon épicerie. Donc, je vends tout ce qui peut dépanner les habitants de Picarou. Donc, ça va des produits frais aux légumes, à la presse, les bouteilles de gaz.
2: Voilà. C'est un tout petit commerce qui est trop mignon. Vous faites ça, vous êtes ici depuis longtemps?
3: Ça fait 3 ans que j'ai repris l'épicerie.
2: Mais vous faisiez quoi avant?
3: Et avant, j'étais assistante sociale, j'accompagnais des personnes handicapées.
2: À Toulouse?
3: À Toulouse, oui.
2: Mais qu'est-ce qui s'est passé alors?
3: Oh, j'ai pété les plombs, j'ai fait un burn-out et j'ai changé de vie. Voilà, je suis venue à la campagne. J'en avais ras-le-bol de Toulouse.
2: Qu'est-ce qui vous a fait péter les plombs au-delà du ras-le-bol de la grande ville?
3: Toutes les administrations, le médico-social, l'organisation, les bouchons dans Toulouse, le bazar. J'avais besoin de liberté et d'avoir l'esprit tranquille.
2: Mais Picarou, c'est un lieu que vous connaissiez déjà?
3: Oui, c'est un lieu que je connaissais déjà depuis petite. Je venais sur la place à la fête du village. Mes grands-parents habitaient pas loin, ma sœur est pas loin, donc je connaissais ici, oui.
2: Les gens qui viennent, voilà. Bonjour madame. Ah ben voilà une dame. Je vous laisse. On fait une interview. Quel est votre prénom?
4: Sylvie.
2: Sylvie, est-ce que vous êtes contente que Marion ait repris ce commerce?
4: Ben, bien sûr.
2: Et vous venez faire quoi, vous, ici? Vous venez chercher
4: là, un colis? Je viens retirer un colis aujourd'hui.
2: Très bien.
4: Bah, il faut tirer, là, ça va, il n'a pas trop de retard, quand même.
5: Ben, si, il a retard, mais bon, c'est pas grave, il le savait ce qu'il avait.
4: Merci, à bientôt.
3: Avec plaisir, bonne journée.
2: Marion, les gens sont formidables avec vous?
3: Adorable.
2: Ouais.
3: Tous très prévenants, souriants, ils sont gentils comme tout. Ouais,
2: ouais. Ils vous disent quoi, en général?
3: Alors, en général, ils sont contents que je sois là pour les dépanner au quotidien. Et puis, on discute un petit peu de leur vie, de ce qui se passe dans le village. Donc, ils sont ravis. Il faudrait que je sois remboursée par la Sécu.
2: D'ailleurs, c'est ce qu'on vous dit?
3: Tout à fait. Quand je leur propose le ticket de caisse, ils me disent qu'effectivement, c'est pas la peine parce que c'est pas remboursé par la Sécu, mais que ça devrait l'être.
2: Ouais. En quelque sorte, vous faites partie de la vie de tout le monde?
3: Oui. Bah, ils font partie de la mienne. Et c'est vrai que moi, bah, je suis là au quotidien. Tous les matins, on se voit. La plupart des gens passent tous les jours.
2: Ouais. Vous vous attachez à vos clients?
3: Ah ben oui, certains, maintenant, ça fait quelques années qu'on se connaît, donc on s'attache forcément, on se voit au quotidien. Ouais.
2: Vous me parliez d'une dame qui habite au bout de la rue, là?
3: Oui, Lucette, qui vient tous les jours faire ses petites courses parce qu'elle n'a pas de permis, pas de voiture, donc je suis la plus proche commerçante. Et tous les jours, voilà, elle me raconte un petit peu qu'il a plu cette nuit, combien il a plu, les voisins, les voisines, les travaux, les décorations de Noël, voilà. Ouais. Tout et rien du quotidien.
2: Donc vous êtes un peu la psy, quoi?
3: Un petit peu, oui.
2: Ça vous plaît?
3: Bah, c'est sympa d'écouter les gens et de discuter. Voilà, c'est une bonne relation. On a une bonne relation.
0: Ce qui est très sympa surtout, c'est de venir à votre rencontre, comme on le fait chaque matin grâce à Sébastien Bretonou. C'est le principe de votre radio de proximité, parce que nous, c'est pas juste des mots, ça existe en vrai. Chez Marion, c'est à Picarou et c'est tout près de Sainte-Gabelle. Tiens, les Sagittaires, quelle jolie journée avec des joies sentimentales et créatives. L'horoscope de Catherine Viguet, ce sera juste avant vos infos de 6h30.

0: Frérot, l'horoscope de Catherine Viguier, frérot, dans 40 secondes à peine.
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0: Bel été avec nous, c'est l'horoscope de Catherine Viguier. Bonjour Catherine.
5: Bonjour France.
0: Il y a certains natifs qui pourraient se tromper de route, hein.
5: Alors quand Neptune est de la partie, oui.
6: Bélier, le paysage astral vous est davantage favorable, mais avant d'agir, réfléchissez.
7: Taureau, vous vous sentez vulnérable, alors pas question de vous culpabiliser, faites-vous confiance.
6: Gémeaux, vous pourriez vous heurter à des avis contraires, eh bien vous tiendrez tête.
8: Cancer, vous rassurer, vous réconforter sera le meilleur des cadeaux à vous faire.
9: Lion, agréable début de semaine, vous avez foi en vous, foi en vos démarches et le reste suit.
10: Vierge, vos besoins matériels, financiers sont d'actualité. On pourrait même vous donner une somme d'argent.
11: Balance, la vie relationnelle et de circonstances, un rendez-vous, une discussion sont marquants.
12: Scorpion, vous accompagnez ceux qui souffrent sans vous oublier, vous, ce qui est une bonne chose.
13: Sagittaire, quelle jolie journée avec des joies sentimentales, créatives et vous avez du talent.
14: Capricorne, très vite la famille se rappelle à vous, s'il y a un souci vous aurez la solution.
15: Verseau, durant des années vous êtes tenu de vous remettre en question mais par exemple aujourd'hui ça porte ses fruits.
16: Poisson, plein feu sur vos petites et grandes économies, vous aurez envie de partager, de faire plaisir.
17: Et pour nous tous, allons dans le sens de nos atouts célestes.
0: On va dans le sens de nos atouts célestes. Vous y allez, vous, Rémi, dans le sens de vos atouts célestes?
18: Tous les jours.
0: Aujourd'hui, c'est la journée mondiale de la pastèque.
18: Eh bien,
0: on va s'en payer une bonne tranche.
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0: Merci de nous rejoindre, merci d'avoir branché votre radio, votre autoradio peut-être, on pense à vous, vous reprenez la route, c'est la rentrée aujourd'hui, on est là pour vous accompagner, on vous accompagne avec la musique que vous aimez, avec les infos aussi. Tiens d'ailleurs Rémi Doutre, dans les infos, dans deux minutes, on va parler pruneaux.
18: Ouais, on va parler pruneaux parce que comme toutes les productions agricoles, les pruneaux sont en souffrance, en délicatesse, avec ces fortes chaleurs, ces canicules, la récolte est vraiment pas terrible, les producteurs font ce qu'ils peuvent pour essayer de limiter les dégâts, mais c'est vraiment compliqué, ça manque d'eau, beaucoup trop de soleil, beaucoup trop de chaleur. Vous allez l'entendre, Claudia Calmel est allée à Belfort de Quercy dans le Tarn-et-Garonne auprès d'un producteur pour se rendre compte un petit peu des dégâts de cette année.
0: Un reportage à suivre dans deux minutes. Vos messages météo sur notre page Facebook. On vous souhaite une belle matinée. Lundi 3 août 2026, bonne fête Lydie. Le 90 secondes en France et dans le monde, Cyril Ardot.
19: D'ici ce soir, la quasi-totalité des 224 000 personnes évacuées en raison de l'incendie en Gironde aura le droit de rentrer à la maison. C'est à partir de 14h pour les habitants de Lèchebourg et du Porge, dès 19h pour les résidents du Cap Ferré. Un guichet France Service sera ouvert pour accompagner les sinistrés. Dans ce département, sur les 40 000 entreprises impactées par l'incendie, environ 20 000 sont en difficulté, dit la Chambre de commerce et d'industrie de Gironde. Une réunion a lieu ce matin entre la CCI et le président de la Nouvelle-Aquitaine pour trouver des solutions d'accompagnement. Dans le Var, tout le monde est désormais autorisé à rentrer chez lui. Au total, en raison du feu du massif du Gros Bessillon, 2800 personnes avaient été évacuées. L'incendie, lui, est contenu, mais pas fixé, avec des reprises ce week-end à Corrence ou à Montfort. Face aux incendies, 36 départements du sud et du nord du pays sont placés aujourd'hui en orange pour un risque élevé. La quasi-totalité du reste du pays est en jaune. Des vigilances orange aujourd'hui, canicule pour 20 départements du quart sud-est et pour un risque d'orage dans 7 départements du sud-ouest. Prudence sur la route également après ce week-end très compliqué de chasse et croisée. Des difficultés persistent. L'ensemble du pays est en orange dans le sens des départs. Et puis, le Tour de France Femmes, la troisième étape aujourd'hui entre Genève en Suisse et Poligny dans le Jura. 156 km au total. La néerlandaise Lorena Vibes reste en jaune. Le départ, c'est à 13h25.
18: L'info d'ici ce matin sur ICI Occitanie, on vous parle des conséquences des fortes chaleurs de ces dernières semaines, les dégâts sur les productions agricoles. On a parlé des rendements de blé, des moissons en juin, c'est déjà beaucoup trop tôt, les concombres qui grillent sur pied, le maïs qui a du mal à se développer. Les pruneaux d'Agen ne font pas exception. Le bureau interprofessionnel du pruneau parle de pertes importantes dans de nombreux vergers à cause des températures maximales, plus de 35 degrés parfois, pendant 11 jours consécutifs en juin. Des pruneaux qui ne sont pas seulement produits près d'Agen, il y en a un petit peu partout. L'IGP est sur le Gers, le Tarn-et-Garonne ou le Lot, où Christophe Vérine produit avec son frère des pruneaux d'Agen à Belfort-de-Quercy, tout près de Caussade, qu'il commercialise sous sa marque Very Good. Et une partie de ces pruneaux a beaucoup souffert, Claudia Calmel.
20: Et on le voit bien, de loin, en arrivant dans les vergers, une partie du feuillage des pruniers a grillé.
21: C'est marron, c'est comme si on avait mis un chalumeau devant la feuille pendant longtemps. Et puis, regardez, le crépitement, vous voyez, il n'y a plus rien. Plus de photosynthèse, il n'y a plus rien.
20: Et certains spécimens n'ont pas résisté.
21: Cet arbre est mort. Voilà, et ça a commencé par le haut et puis c'est descendu jusqu'en bas. Donc là, il n'y a pas possibilité de le récupérer. Même en taillant, c'est mort.
20: Les vergers de Christophe Vérine sont jonchés de fruits au sol.
21: Regardez, ça tombe. Ça tombe. Tout ça, c'est avorté. Ça vaut rien. Voilà, poubelle.
20: Et les rendements s'annoncent mauvais.
21: Sur 5 kilos de prunes que j'aurais pu sortir sur cet arbre, eh bien, je vais sortir 2 kilos. Et vous croyez qu'avec ça, je vais faire du revenu? Ça ne me paye pas le passage de la machine.
20: Christophe Vérine et son frère, Jean-Luc, cultivent une cinquantaine d'hectares de pruneaux d'Agen et un bon cinquième de leur surface a été fortement impacté par la chaleur.
21: Heureusement, dans les vergers où je peux irriguer, là, j'ai sauvé 50% de ma récolte. Mais là où il n'y a pas d'eau, c'est mort. Et aujourd'hui, le constat est là. Si on n'a pas d'eau, on est mort.
20: La loi d'urgence agricole adoptée par le Parlement prévoit notamment le doublement des volumes de stockage d'eau d'ici 2035. Une disposition qui inquiète les écologistes et certains citoyens. Des peurs incompréhensibles pour Christophe Vérine.
21: Alors celui qui veut me donner des leçons, me dire qu'il ne faut pas d'eau, je veux bien prendre ces leçons, mais ma perte de revenus, il faut qu'il me la finance. Et s'il me la finance, d'accord, on fera sans eau. Mais aujourd'hui, le constat est là, pas d'eau, pas de vie.
20: Les frères Vérine ont déjà 5 retenues d'eau sur leur exploitation, mais ils en voudraient plus, ou du moins de plus grosses.
21: Le bilan, il est très très maigre. Là, cette année, je serai sur 50% de perte par rapport à des années qui sont déjà plus très conséquentes, parce que depuis plusieurs années, on perd en rendement. Ça s'érode alors que j'ai planté des nouvelles plantations, ça devrait produire davantage, et je ne fais que réduire mon potentiel de pruneaux. Et ça, c'est gênant, parce qu'avec tous les investissements qui sont faits, voilà, il faut rembourser le banquier aussi, et payer les ouvriers, les temps deviennent de plus en plus durs.
20: La récolte des pruneaux débutera autour du 15 août chez Christophe et Jean-Luc Vérine. Ils espèrent une centaine de tonnes cette année, contre plus de 200 l'an dernier.
18: Des conséquences sur le long terme, puisque les arbres morts devront être remplacés, mais ça prend du temps de faire pousser un prunier.
0: Vigilance orange aux orages, c'est tombé là dans le bulletin de Météo France pour la Haute-Garonne, le Tarn, le Gers, l'Ariège, le Tarn-et-Garonne et le Lot. C'est à partir de 16h et on le dit régulièrement sur votre radio locale, les orages, on peut pas vraiment les prévoir, on peut suivre leur évolution. Quand je dis que c'est à partir de 16h cette vigilance orange, ça peut arriver un tout petit peu avant comme ça peut arriver beaucoup après. En tout cas ce soir, on sait qu'on sera arrosé. Ce matin, on a un ciel plutôt variable, un soleil qui est là derrière les nuages, qui fera quelques petites apparitions et puis à partir de la mi-journée, patatras. C'est l'instabilité qui arrive. Gros nuages, orages accompagnés de pluie sur notre grande région, des orages qui peuvent être localement forts, accompagnés donc de grêle à partir de 16h pour ces départements. 21 degrés actuellement à Toulouse, 32 cet après-midi. Combien fait-il chez vous? Dominique nous dit qu'il fait 22 degrés à Pibrac. C'est l'ouest toulousain, le ciel est bien couvert. Passez un bon lundi et une bonne semaine. Dominique souhaite une belle journée à toute l'équipe d'ICI Occitanie. Ça c'est gentil, merci Dominique.
18: Et bonjour Dominique.
0: Une belle journée. Et qui commence bien, ça commence bien aussi sur la route. Vous n'êtes pas très très nombreux à avoir repris le boulot pour tout vous dire. Ça se passe bien. En arrivant très tôt ce matin, on s'est rendu compte qu'il n'y avait pas beaucoup de monde sur la route. Là non plus. On peut s'attendre à des bouchons, parce qu'on vous en parlait, bison futé, qui est très très futé. Voie plutôt rouge hein, ou orange.
18: Orange, ouais.
0: Aujourd'hui, orange dans le sens des départs, parce qu'il y a beaucoup de monde qui veut partir en vacances. Mais tout le monde n'aura pas des vacances. Mais c'est un peu être en vacances d'écouter ICI Occitanie, c'est vrai. Un petit peu. Pas beaucoup, mais un petit peu.
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0: On a bien plus que ça, bien sûr. L'actu locale, la musique et la bonne humeur, mais on a surtout pour vous des cadeaux. Beaucoup, beaucoup de bonne humeur, de l'info, forcément, vous savez. Et puis, on est là pour partager aussi la musique que vous aimez. Voix inimitable, tout le monde chante. Allez, c'est karaoké, c'est Balavoine. Et je suis pas un héros à 6h37. Vous êtes les bienvenus. Bon

0: Balavoine. Daniel Balavoine, hein, pas Jean-Marc ou Jean-Luc Balavoine.
1: Non.
0: Non, Daniel.
1: Le vrai.
0: On est d'accord. Le vrai, l'unique.
1: L'authentique.
0: Je suis pas un héros.
2: Non. 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
0: Cette matinée, vous la commencez avec votre radio locale, la radio qui parle de chez vous, la radio qui vous fait passer un bel été aussi, la radio qui vous fait fredonner en partant au boulot parce qu'on pense à vous. Lundi matin, lundi 3 août, faut repartir au boulot, c'est pas le tout, mais on est déjà en train de préparer nos prochaines vacances. Là, à mon avis, on va bientôt repartir. Pas tout de suite, mais on va bientôt repartir. On vous souhaite une belle matinée. On attend vos messages météo sur la page Facebook ici Occitanie. Tiens, vous avez de la chance, on a des trucs en plus et on vous les partage. Nos trucs en plus à 6h42, info insolite, info pratique. Ce matin, un influenceur occitan que vous avez repéré, Mathieu Ferry.
4: Il est même 100% territoire, c'est son gimmick. Vous le suivez peut-être déjà sur les réseaux sociaux, sur Facebook ou Instagram. Il s'appelle Frédéric Freys, il est lotois, il est de Saint-Céré. Son grand kiff, on peut le dire comme ça, c'est de se promener dans la région, de poster des vidéos, le Lot, l'Aveyron, mais aussi bien au-delà. Parler des lieux touristiques, des fêtes locales, dire qu'en fait, il n'y a pas besoin d'aller à Dubaï ou à Ibiza, ouais, pour voir des belles choses. C'est juste des

0: dédicace, comme ça, avec son béret, avec sa bonne bouille. Il a commencé l'été dernier sans rien programmer et ça marche du tonnerre.
1: Entre Facebook et TikTok et Instagram, je suis à 25 000 followers déjà sur un an. La vidéo qui a tout démarré, c'est Rodez. 4 millions de vues. Ça a fait un buzz énorme.
2: Ah oui, c'est bien.
0: Et cette vidéo à Rodez, ça donne ça avec la cathédrale en arrière-plan.
3: Je veux partir en vacances à Dubaï, viens en vacances dans l'Aveyron à Rodez. C'est 100% territoire, 100% préfecture de Rodez, 100% Occitanie. Bonne vacances à tous.
2: Au niveau du son, on en est où?
0: Il y a du boulot, un petit peu encore. Mais Frédéric Fraisse, il était là-bas serveur dans le restaurant familial à Sousserac, à la frontière du Lot et du Cantal. 6 générations, le resto a fermé avec le Covid, ses parents sont décédés. Ces petites vidéos, ça lui a permis de remonter la pente. Il faut dire que ce lotois au béret, il se promène un peu partout. Il est fan de rugby, de vélo. Il a bossé avec les clubs locaux. Et puis, il fait des vidéos par-ci, par-là. On l'a vu avec Philippe Louvieux il n'y a pas très longtemps, le champion de France de cyclisme en 90. Une vidéo aussi, il n'y a pas longtemps, avec Yann Danao et avec aussi un certain François Hollande, son voisin corrézien.
2: Frédéric Fraisse, il est devenu une star locale, une petite star. Hein,
0: ouais, depuis l'été dernier, il enchaîne les interviews dans les médias. Les jeunes le reconnaissent dans la rue. Certains l'imitent dans leurs vidéos. Son but, c'était de faire connaître les territoires, les lieux touristiques et les fêtes. Évidemment, ça marche.
1: Oui, il y en a qui me disent tu nous as fait découvrir des fêtes qu'on connaissait pas, d'autres des villages. Il y en a qui viennent et qui m'appellent pour se renseigner. Moi, je les transfère auprès des offices de tourisme du secteur. J'ai le Québec qui me suit, et j'ai Monaco qui me suit, j'ai la Belgique qui me suit, et j'ai la Suisse qui me suit. Les gens qui sont natifs du secteur, grâce à moi, ont des nouvelles d'informations de la promotion du territoire.
0: Ouais, Frédéric Fraisse qui d'ailleurs a une dédicace spécial pour nous.
1: Et jeunes, au lieu d'écouter les informations nationales sur la radio, écoute ici Occitanie, c'est 100% territoire, 100% information d'Occitanie, 100% Occitanie, et bon week-end à tous.
0: Ouais, et on salue Frédéric Fraisse qui nous regarde certainement ce matin, qui nous écoute.
2: Mais j'en
0: du
2: suis
0: côté
2: certain.
0: De Saint-Céré dans le Lot, ici Occitanie, vous l'avez compris, c'est 100% territoire. Mais
2: c'est votre radio de proximité.
0: Frédéric Fraisse, et Frédéric d'ailleurs qui compte bien descendre à Toulouse bientôt, à l'occasion. Vous êtes prévenu.
2: On l'attend, on est prévenu et il viendra. Les trucs en plus, vous les retrouvez aussi sur votre appli ici et chaque matin avant 7h moins le quart. Quel jouet pour stimuler votre chat? Conseil de notre vétérinaire Pierre Fabin dans 40 secondes.
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2: 7h moins le quart, vous les attendiez, les voici les conseils de notre vétérinaire Pierre Fabin. Bonjour Pierre.
7: Bonjour.
2: Un chat s'adore beaucoup, hein, c'est vrai. Quand il est réveillé, le chat il a besoin de s'occuper. Quel jouet choisir pour stimuler votre chat au quotidien? Et d'ailleurs, docteur, pourquoi c'est si important que ça les jouets pour un chat?
7: Eh ben oui, le problème en fait, c'est que si votre chat s'ennuie, certes il dort, mais il mange aussi, il gratte le canapé et il va attaquer vos mollets. Bref, il va trouver de quoi s'occuper. Mais comme vous l'aurez compris, ce n'est pas toujours comme vous le voulez. Les jouets, ce n'est pas juste pour l'amuser, c'est un vrai besoin. Votre chat est un chasseur, il a besoin de courir, de bondir, de surprendre, même s'il ne chasse que des croquettes. Et bonne nouvelle, vous n'avez pas besoin de dévaliser une animalerie, un bouchon de liège, une ficelle, une boîte en carton, un rouleau de papier toilette. Vous avez déjà de quoi faire un parc d'attractions pour votre chat à la maison.
2: Est-ce que c'est quand même, il y a quand même des jouets plus intéressants que d'autres pour les chats, Doc?
7: Oui, certains sont particulièrement adaptés à leur instinct. Les cannes à pêche avec des plumes, ça fait toujours fureur. Ça réveille le prédateur qui sommeille. Les souris en fausse fourrure, les petites balles qu'on peut faire rouler, ce sont des valeurs sûres. Les jouets distributeurs de croquettes, c'est super aussi. Ça fait marcher leur cerveau en plus de leur corps. Et vous pouvez en fabriquer vous-même avec un rouleau de sopalin que vous bouchez aux extrémités et dans lequel vous faites des trous pour laisser sortir les croquettes quand ils jouent avec. Et attention, tous les chats ne sont pas fans des mêmes choses. Il faut tester, observer, varier.
2: Les jeux électroniques, je me demandais, les lasers, j'aime bien jouer avec les lasers, avec les chats. Les jouets à piles, tout ça, c'est bien ou pas?
7: Alors, à condition de ne pas en abuser. Les lasers, par exemple, c'est génial pour faire courir un chat, mais ça peut vite devenir frustrant s'il n'y a jamais de récompense. Il faut toujours finir le jeu par un jouet qu'il peut attraper physiquement. Et puis, ce n'est pas parce qu'un jouet s'allume et clignote qu'il est mieux qu'une simple boule de papier alu. L'important, c'est que votre chat puisse mimer la séquence de chasse, observer, traquer, bondir, attraper. C'est encore plus important pour les chats d'intérieur qui ne sortent jamais. Ces jeux sont vraiment essentiels pour eux, sinon ils risquent l'ennui, le surpoids et parfois même des troubles du comportement.
2: Les bons conseils de notre vétérinaire Pierre Fabin, vous les retrouvez chaque matin et vous les retrouvez aussi sur votre appli ici. Est-ce qu'on recycle les avions? C'est une bonne question, ça. On va poser la question à Angèle Ménétrier d'Aéroscopia. Que deviennent les avions une fois qu'ils ont volé, parcouru le monde? Toulouse, capitale du ciel, votre rendez-vous aéronautique dans 3 minutes 30.

0: ça se fredonne, ça se chantonne avec le lever du soleil, lever du jour, avec Lionel Richie, All Night Long. Capitale du ciel est votre rendez-vous avec l'aéronautique. L'aéronautique, un des secteurs qui a fait le plus de progrès en 100 ans. On a allégé, sécurisé. Mais Angèle Ménétrier d'Aéroscopia, on en fait quoi de tous ces avions à la fin de leur vie ?
1: Alors, pour commencer, ouais. Sous ma casquette de responsable des collections d'Aéroscopia, je dois dire que tous les avions ne sont pas destinés au recyclage. Certains, par leur rareté, leur rôle historique ou parce qu'ils représentent une étape clé dans l'évolution de l'aéronautique, font l'objet d'acquisitions par les musées. C'est le cas, par exemple, des avions d'essai, des prototypes ou de tous les premiers exemplaires d'un programme, ceux qu'on appelle les MSN 1. Mais évidemment, tous les avions n'ont pas vocation à devenir patrimoine. La grande majorité des appareils, produits en série et exploités pendant des décennies, arrivent un jour en fin de vie opérationnelle. Et là, c'est une autre filière qui rentre en jeu, celle du recyclage. C'est tout l'enjeu des sites spécialisés comme Tarmac AeroSave, installés notamment à Tarbes ou à Toulouse-Francazals. Lorsqu'un avion arrive, il est d'abord stocké, puis progressivement démonté. Les pièces encore en bon état, comme les moteurs, les trains d'atterrissage, les équipements, sont récupérées, contrôlées et peuvent être réutilisées. Ensuite, la structure est démantelée. L'aluminium, le titane, les alliages et certains composites sont triés et recyclés. Aujourd'hui, on peut valoriser jusqu'à 90% d'un avion, ce qui est remarquable pour un objet aussi complexe.
0: Et quelle est la durée de vie d'un avion, Angèle ?
1: Alors, on ne raisonne pas vraiment en années, mais plutôt en cycles, c'est-à-dire en décollage et en atterrissage. En moyenne, un avion de ligne est exploité entre 20 et 30 ans, parfois plus selon son usage. Un avion court courrier qui vole beaucoup vieillit plus vite qu'un long courrier, car il subit davantage de pressurisation et de phases de décollage et d'atterrissage. Tout au long de sa carrière, il est soumis à des contrôles extrêmement stricts, programmés à intervalles réguliers, certains pouvant immobiliser l'avion pendant plusieurs semaines. Lorsqu'il quitte le service, l'avion ne disparaît pas du jour au lendemain. Il entre dans une nouvelle phase de son existence. Selon son état et son histoire, il peut être revendu, démonté, pour alimenter l'économie circulaire de l'aéronautique ou, pour quelques élus, être conservé comme témoin d'une aventure technologique et humaine. C'est à ce moment-là que certains appareils entament une seconde vie très particulière, celle du patrimoine.
0: Ah tiens, par exemple, le Beluga ST numéro 4, il est à Aéroscopia, c'est le seul Beluga dans le seul musée au monde. Quand vous voulez voir un Beluga, vous allez à Toulouse, à Aéroscopia, vous verrez un Beluga. Entre un A380 et un A340, moi je dis, il n'y a pas mieux.
2: Il faut une belle hauteur sous plafond quand même.
0: Ah oui, il faut pour l'accueillir, il faut de la hauteur sous plafond. Une belle retraite au musée Aéroscopia pour le Beluga et pour les autres que vous pouvez découvrir près de l'aéroport Toulouse-Blagnac. C'est ouvert tous les jours de 9h30 à 18h.

0: Inoubliable France Gall dans votre autoradio. En partant au boulot, tiens, on a encore un petit air d'été. Comment bien choisir notre crème solaire? Fred Ballard nous en passe une couche dans l'humour en tube dans même pas 40 secondes.
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0: Et avant toute exposition au soleil, il faut se crémer, il faut bien se crémer pour choisir votre protection solaire. Il ne faut pas écouter les conseils des experts que Fred Ballard a réunis aujourd'hui pour nous protéger des UV dans l'humour en tube. Surtout pas les écouter.
3: C'est quoi ça?
4: Ça, c'est de la crème solaire fabrication maison, mon petit gars. Okay. Elle est de 76, celle-là.
5: Voilà, bon, alors là déjà il y a double faute, hein. Ne suivez pas l'exemple de la famille Baudin, la mère est très économe, voire radine. Donc la crème solaire faite maison avec du lait de chèvre du siècle dernier, ça attire les mouches et les coups de soleil. Mais il n'y a pas que ça, hein, dans l'écran total de Maria Baudin.
4: Il y a quoi là-dedans? Que des choses naturelles, de l'huile de colza, de la graisse d'oie, du maroilles, hein? Un œuf de pigeon pour bien nourrir l'épiderme de la peau et 3 cuillères à soupe de Bondex. Voilà, c'est tout.
3: Du Bondex pour le bois?
4: Bah, ça protège le bois des intempéries, ça peut même nous protéger la couenne du soleil quand même.
5: Ah bah c'est sûr que quand ça forme une croûte sur la peau, il n'y a pas que le soleil qui passe plus. Hein. Donc pour sauver sa peau, on oublie la décoction de Maria Baudin, on suit les directives des dermatos, on bronze en douceur à certaines heures et on ne fait surtout pas comme certaines personnes que Kev Adams a croisées dans le sud de la France.
6: On croise des gens ici à Jouan-les-Pins, Antibes, à Nice, souvent des gens âgés. Ils ont atteint un niveau de bronzage. Il est temps que quelqu'un parle de ce bronzage, non? T'as des gens, t'as envie d'aller les voir, de leur dire « Madame, le soleil, ça suffit, ça y est, vous êtes arrivé au maximum du soleil. C'est plus du bronzage, c'est une cuisson, vous êtes à point, madame, vous êtes à point. »
5: Voilà, c'est pas facile hein, de trouver sa cuisson idéale, saisie, dorée, à point ou bien grillée entre Caramel Man et Andy Woman. Il faut choisir, ou pas, hein, on peut choisir d'en rire, même si l'humour sauve de tout, sauf des coups de soleil.
0: Caramel Man, d'accord, ok, très très bien, l'humour en tube est aussi sur votre appli ici, pour bronzer. Utile.
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0: Bonjour, bonjour et bienvenue, nous sommes le lundi 3 août 2026, il est 7h. 7h, l'info d'ici, Rémi Doutre. Bonjour Rémi.
7: Bonjour France, bonjour à toutes et à tous. Et ce matin, on va évidemment revenir sur les incendies dans la région, à Carcassonne et en Ariège. Deux feux de montagne compliqués pour les pompiers. Mais avant ça, je vous propose qu'on aille retrouver Léon Marchand. Notre nageur toulousain est en pleine préparation des championnats d'Europe de natation. Objectif médaille, évidemment, sauf que Léon Marchand a déjà dû renoncer au championnat de France en raison d'une blessure aux adducteurs. Un pépin physique qu'il traîne encore aujourd'hui. Il sera bien présent pour les championnats d'Europe, mais il devra sans doute renoncer à pas mal de ses courses de prédilection. On va la rencontrer à Léon Marchand, à Vichy, où il s'entraîne avec l'équipe de France.
8: Je pense que ça arrive parce que c'était, ça devait arriver. Je préfère que ça arrive maintenant que dans 2 ans, juste avant les JO. Donc je pense que si j'en ressors la tête haute et que j'arrive à agrémenter mon entraînement avec plus d'échauffement, plus de choses qui vont renforcer tout simplement mes adducteurs, je pense que ce sera plutôt bénéfique. J'ai quand même appris des choses de cette blessure, parce que j'ai pu me concentrer sur le crawl, sur le papillon, sur des parties aussi que je négligeais un peu de base, c'est-à-dire la rééducation, la prévention, un échauffement qui est plus adéquat avec ce que je fais dans l'eau. Et donc voilà, j'en apprends aussi. Je peux me rattacher sur ce truc-là, c'est que le crawl, j'en ai jamais fait à des grosses compétitions. Donc j'ai hâte de voir ce que ça donne et ça me donne vraiment un vrai objectif.
7: Absence confirmée par contre pour Maxime Grousset qui lui est touché au pied. Cette semaine commencent les épreuves artistiques dont la natation synchronisée. Puis aujourd'hui on va suivre aussi de près la 3e étape et du Tour de France féminin. Après les 2 premières en Suisse, le Tour revient en France, 154 km entre Genève et Poligny, c'est dans le Jura, départ vers 13h30. On en parle avec Marion Rousse juste avant 8h dans l'étape du Tour, c'est la directrice du Tour de France.
0: Deux incendies toujours en cours en Ariège.
7: Ouais, deux incendies de haute montagne. Le premier, 10 hectares qui ont brûlé à Rosat, c'est proche de la frontière espagnole. Un incendie difficile d'accès, les pompiers n'ont même pas pu faire de largage aérien hier pour tenter de le maîtriser. Le deuxième, il est dans le Couseran au niveau de Seix, 14 hectares qui sont partis en fumée. Un feu en partie fixé, les pompiers sont ce matin de retour au front pour essayer de l'éteindre. Des incendies qui ont beaucoup inquiété, notamment les panaches de fumée qui se sont élevés au-dessus des massifs. Plus de 250 appels ont été passés au secours ariégeois hier. Là aussi, c'est une actualité incendie. Une bonne nouvelle d'abord, c'est que le feu de Carcassonne est fixé. 100 hectares parcourus hier après-midi. L'autoroute était fermée jusqu'à ce matin entre les deux entrées ouest et est de la cité audoise. Ça a bien rouvert la circulation. Le feu est fixé. C'est un soulagement, Olali Pinelanta, parce qu'il est parti d'une voiture enflammée sur le bas-côté, quasiment au plus chaud de la journée à 16h hier.
9: Sans jouer sur les mots, les conditions sont pas défavorables, pas trop de vent, ce qui va nous permettre de passer, je l'espère, de la fixation à l'extinction. Les pompiers y travaillent d'arrache-pied et grâce à leur réactivité, on a pu fixer assez rapidement et puis on a aussi eu beaucoup de moyens aériens. Je remercie la Direction Générale de la Sécurité Civile de nous avoir donné des moyens importants parce qu'à un moment, on a eu 13 aéronefs sur le chantier, ce qui a permis de le fixer dans des bonnes conditions de sécurité pour les habitants de l'Aude et puis au-delà de ça pour les usagers de l'autoroute.
7: Alain Buquet, le préfet de l'Aude qui s'est exprimé aussi pour faire un état des lieux de cet incendie qui a parcouru 100 hectares du côté de Carcassonne. On en parlait de cette autoroute A61 qui a rouvert dans les deux sens, c'est une bonne nouvelle. Aussi parce que ça risque d'être compliqué sur la route aujourd'hui, fin de week-end de chassé-croisé. Oui. Et Bison Futé classe la journée en orange dans le sens des départs sur toute la France. La bonne nouvelle, c'est que c'est vert dans le sens des retours.
0: Plusieurs départements du Midi Toulousain placés en alerte orange aux orages.
7: La Haute-Garonne, le Tarn, l'Ariège, le Gers et le Lot sont concernés. Une alerte orange aux orages, donc conséquence des canicules, évidemment, qu'on a subies ces derniers temps. La vigilance va débuter à partir de 16h avec des risques de grêle. On reste vigilant et on essaie de surveiller les nuages noirs pour éviter de prendre le moindre risque. Autre conséquence des fortes chaleurs de ces dernières semaines, le monde agricole en souffrance. Les bêtes ne sont pas épargnées, pas plus que les récoltes. La liste est longue. Ce matin, on vous parle des conséquences sur les pruneaux. Le Bureau interprofessionnel du pruneau parle de pertes importantes dans de nombreux vergers. Alors, il faut s'adapter. Fini la monoculture pour se diversifier et pour faire face aux aléas climatiques. Certains producteurs de pruneaux de leur région ont décidé de planter des amandiers. Ce sont des arbres qui résistent bien mieux à la chaleur. C'est le cas de Thierry Lapicoré. Il est agriculteur à Dolmerac, dans le Lot, près d'Agen. Lot et Garonne. Agen, il a une vingtaine d'hectares de pruniers. Et il y a 4 ans, il a donc décidé de planter 5 hectares d'amandiers. Et pour lui, l'essai est quand même plutôt concluant.
10: Cette année, ils sont côte à côte, les vergers. J'ai pas de feuilles brûlées sur les amandiers. Que les pruniers, il y a des feuilles qui sont brûlées. Ensuite, il y a un autre aussi aléa climatique, c'est la grêle. Dès qu'il grêle, la prune est touchée, est marquée, il faut la trier. L'année dernière, j'ai grêlé. Il y a quelques amandes qui sont tombées au sol avec la grêle. Mais sinon, il y a eu des impacts, mais avec la coque, l'amande n'est pas touchée, quoi. Je veux dire, il n'y a pas de souci après de triage ni rien. Les amandes, on met moins d'engrais, moins de produits phyto, moins de taille, il y a besoin de moins de personnel. Alors, remplacer la prune, non, parce que j'ai quand même investi, j'ai des fours à prune, j'ai quand même ce qu'il faut pour la prune. Par contre, pourquoi pas augmenter les amandiers?
7: Et les amandiers, donc, solution pour les producteurs de prunes, pour se diversifier. 50 000 migrants sont arrivés du Maroc à Ceuta. C'était une des actus aussi de la semaine dernière. Grosse actualité internationale au sud de l'Espagne. La quasi-totalité est déjà repartie au Maroc, selon le gouvernement espagnol. Mais le ministre de l'Intérieur français, Laurent Nunez, a quand même annoncé multiplier par 5 le nombre de policiers et gendarmes à la frontière franco-espagnole pour contrôler toutes les arrivées. Ça nous concerne ici aussi. 3 postes de contrôle répartis entre la Haute-Garonne et les Hautes-Pyrénées ont été installés, donc, ce week-end. Grosse mobilisation des forces de l'ordre dans notre région, Olali Pinelanta.
11: Plus de 50 policiers de la police aux frontières et des gendarmes mobiles pour couvrir 3 postes de contrôle. 2 en Haute-Garonne et 1 dans les Hautes-Pyrénées. Beaucoup de véhicules contrôlés, mais les conducteurs étaient surtout des vacanciers de retour en France. Aucune personne en situation irrégulière n'a été arrêtée ce week-end. Le dispositif continue aujourd'hui, selon la police de Toulouse. Une réaction du gouvernement français que ne comprend pas Pierre Grenier, délégué de la région sud-ouest pour l'association CIMAD, qui vient en aide aux migrants et réfugiés.
12: On est en décalage total. Il y a une annonce de communication de l'État au niveau là, du département, histoire de dire on est là, on va mettre des policiers. Mais c'est assez incohérent. La plupart sont rentrés. On ne sait pas véritablement qu'est-ce qui a poussé là en quelques jours ces personnes à prendre des risques inouïs. Parce qu'il faut rappeler quand même qu'il y a plusieurs dizaines de morts. On parle de 60-70 personnes. Enfin, c'est quand même incroyable.
7: Et 72 personnes exactement ont perdu la vie en tentant de rejoindre l'Espagne ces derniers jours.
0: Une vigilance orange aux orages pour la Haute-Garonne, le Tarn, le Gers, l'Ariège, le Tarn-et-Garonne et le Lot. 6 départements sont concernés par ces orages à partir de 16h. Alors ce matin, on a un ciel qui est plutôt variable, gris même, diraient certains. C'est vrai que le soleil, il est là, mais il est derrière ces nuages. Alors il va faire quelques apparitions en matinée, mais à partir de la mi-journée, c'est l'instabilité qui arrive. Plus de nuages, ces orages accompagnés de pluies qui sont attendus sur notre grande région. Des orages parfois localement forts, accompagnés de grêle, nous dit Météo France. Attention en fin d'après-midi. Actuellement 21 degrés à Toulouse, 32 cet après-midi et quelques-unes des températures maximales de ce lundi 3 août 2026. 29 chez vous à Saint-Gaudens, 30 à Hoche, 31 à Pamiers, 32 à Muret ou à Montauban, 33 degrés à Figeac, à Villefranche-de-Rouergue et 35 degrés à Albi. On n'en a pas encore fini avec ces grosses chaleurs. Pensez à vous hydrater, pensez à chercher aussi l'ombre. Alors on cherche l'ombre, on fait comme les chats, on se dit tiens, là, oh là, il y a un petit peu d'ombre, je vais mettre ici la gourde et on est bien. On est bien aussi sur la route, pas de difficulté à vous faire remonter ce matin, que ce soit sur la route ou dans votre réseau de trains LIO. Là aussi, si vous avez des infos trafic, ce qu'on ne voit peut-être pas sur nos écrans, vous passez un petit coup de fil, 05 34 43 31 31. Bonne route avec nous.
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0: La matinée commence bien. Cette matinée, elle commence même très très bien. Hein ? Ah ! Ah, c'est la reprise. Ah d'accord. Ah oui, ça commence peut-être pas si bien que ça. Mais bon, on va vous accompagner. Puis les prochaines vacances, ce sera pour bientôt. 7h09, bon réveil.

0: Mamma mia, un peu d'ABBA.
1: Très très bon pour se réveiller à 7h12.
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1: Vous êtes les bienvenus, actu local, musique et bonne humeur sur la radio de proximité que vous avez choisi pour partir au boulot. L'autoradio bien calé, à la maison, le petit poste sur le frigo. Vous êtes en train de prendre votre petit-déj. Tiens, super, ça tombe bien parce qu'on a pour vous un très très très beau cadeau. Chaque matin, le principe de la question d'actu est simple. Vous écoutez l'actu et on vous pose une question. Bon, jusque-là, ça va. Mais il faut répondre à la question d'actu.
4: C'est ça le problème.
1: Et oui, c'est ça le truc.
4: Il faut être vigilant.
1: Pour repartir avec ces deux entrées pour la Cité de l'Espace de Toulouse, on n'appelle pas tout de suite Fanny au 05 34 43 31 31. On écoute d'abord la question concoctée par Rémi Doutre.
4: Oui, parce que ce matin, on a pris des nouvelles de notre champion olympique, Léon Marchand, oui. Nageur formé ici à Toulouse. C'était quoi d'ailleurs son club à Toulouse? Petit A, est-ce que c'était les Dauphins du Toec? Petit B, est-ce que c'était les Mérous de l'Ers? Ou petit C, est-ce que c'était les gâteaux apéro du Tuc?
1: Ce matin, dans les infos, on a pris des nouvelles de notre champion olympique, Léo Marchand, le nageur formé à Toulouse. Dans quel club? Les Mérous de l'Ers, les Dauphins du Toec ou les gâteaux apéro du Tuc? Vous avez la bonne réponse, vous repartirez avec notre très beau cadeau, parce que la Cité de l'Espace, faut vraiment y aller.
4: Ah oui,
1: une journée entière. Ah, il faut prévoir la journée, c'est à faire, c'est à Toulouse. Deux entrées pour la Cité de l'Espace en répondant correctement à cette question. Vous appelez Fanny, 05 34 43 31 31. Bonne chance, mon œil dans le rétro avec Gérald Roux. On va parler de passoire thermique et aussi de la pollution de l'air dans même pas une minute.
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1: Et un peu plus de 7h14, mon œil dans le rétro avec Gérald Roux. Tout cet été, on se retourne sur ce qui nous a marqué depuis le début de l'année. Ce matin, la détresse des millions de Français qui suffoquent depuis le printemps dans des passoires thermiques, Gérald.
6: Ça a commencé dès le mois de mai avec ce qu'on a appelé la première canicule précoce. Puis en juin avec la seconde. La France a redécouvert le piège des passoires thermiques alors que l'été n'avait même pas commencé. Les records absolus de température jusqu'à 44 degrés nous ont pris par surprise. Ils ont aussi agi comme un rappel à l'ordre très brutal. Depuis le mois de mai, entre 9 et 12 millions de personnes vivent l'enfer dans leur bouilloire thermique. Par exemple, sous les toits, où il peut faire plus de 40 degrés. Les pieds dans une bassine d'eau, des couvertures de survie aux fenêtres quand il n'y a pas de volets, des serviettes humides sur le corps, on se débrouille comme on peut. Et là, je me suis souvenu qu'un mois seulement avant la première canicule précoce, notre gouvernement avait décidé en avril de réautoriser la location de passoires thermiques à condition que les propriétaires d'appartements fassent des travaux dans les 5 ans. 5 ans, c'est long. Mais voilà, le monde de l'immobilier et les propriétaires faisaient pression depuis des années pour que les logements mal isolés puissent être malgré tout loués. Alors va pour les passoires thermiques et tant pis pour leurs millions d'occupants. Mais quand ils sont enfin parvenus à sortir de leur appartement bouilloire, ces Français malchanceux ont été saisis dans la rue par la pollution de l'air, à l'ozone notamment, en raison, là encore, de la canicule et du trafic routier notamment. Cette pollution a frappé très vite la majorité des régions françaises, les crises d'asthme se sont multipliées et les cabinets de pneumologues ont été assiégés. Et là, je me suis souvenu qu'en avril, encore une fois, le Parlement a supprimé les ZFE, les fameuses zones à faible émission, ces zones urbaines où les véhicules les plus polluants sont progressivement exclus. Les députés et les sénateurs trouvaient que les ZFE pénalisaient ceux qui ne peuvent pas acheter une voiture récente, ce qui est en partie vrai. Mais ne rien faire contre la pollution pénalise aussi la santé de tous. Finalement, le Conseil constitutionnel a annulé la décision du Parlement et les ZFE ne seront pas condamnés. On le voit, l'homme est ainsi fait, l'homme politique aussi, Il oublie que certaines mesures ont été prises pour l'aider à mieux vivre, pas forcément pour l'embêter avec des règles. Mais le changement du climat est là pour lui rafraîchir la mémoire.
1: Mon œil à retrouver chaque matin aux alentours de 7h15 et aussi sur votre appli ICI. On se réveille ensemble, message sur la page Facebook ICI Occitanie de Marie-Christine, du côté de Muret, 21 degrés. Il fait bon, nous dit Marie-Christine. Bon lundi tout le monde et bon lundi à toute l'équipe d'ICI Occitanie. Eh gentil Marie-Christine, on vous embrasse.

0: C'est ici matin, 7h21. C'est l'Écho d'ici, rendez-vous des entreprises de votre région. Et ce matin, Clémence Fuleda, vous recevez le directeur France de la compagnie espagnole à bas coût, Volotea.
1: Bonjour Gilles Gosselin.
2: Bonjour.
1: Merci d'être là ce matin. Vous êtes à Toulouse pour annoncer de nouvelles dessertes. Alors, quelles sont-elles?
2: Alors, tout d'abord, la meilleure nouvelle, c'est que nous allons baser un deuxième avion à Toulouse-Blagnac, ce qui va porter notre capacité à plus de 710 000 sièges.
1: C'est une progression. Contre combien aujourd'hui?
2: Alors, contre 534 000. Donc, c'est plus 33%. C'est une très grosse progression qui montre que notre implantation à Toulouse-Blagnac, qui on va bientôt célébrer 10 ans à Toulouse, est une réussite.
1: Quel est cet avion?
2: C'est un Airbus A319. Alors, c'est normal, on ne va pas baser d'autres avions à Toulouse que des Airbus.
1: Évidemment.
2: La flotte de Volotea est composée de 41 Airbus et donc deux d'entre eux seront basés à Toulouse.
1: Et pourquoi mettre un deuxième avion à Toulouse? L'idée, c'est d'augmenter d'abord et avant tous les sièges?
2: Alors, tout à fait. Volotea est la compagnie aérienne des petites et moyennes villes. C'est notre stratégie. Nous sommes la première compagnie aérienne domestique en France. Mmh. Nous avons plus de 70 routes domestiques. Nous relions toutes les petites et moyennes villes françaises entre elles. Et il est fort de constater qu'à Toulouse, notre stratégie est un véritable succès. Nous avons un coefficient de remplissage de plus de 93% en 2025.
1: Ce qui est plus que d'autres compagnies, par exemple, pour se rendre compte.
2: Alors, nous avons un coefficient de remplissage très élevé par rapport à l'industrie. Hein. C'est effectivement quelque chose qui nous distingue. Et ce qui nous distingue, à nouveau, c'est ces liaisons qui sont uniques, qui permettent de relier le territoire entre elles. On a une ligne phare à Toulouse qui est Toulouse-Lille. Mm-hmm. Et ce deuxième avion va nous permettre d'augmenter très significativement la capacité vers Lille, puisque nous allons doubler, c'est plus de 65 000 sièges en plus sur cette desserte. Et nous allons avoir jusqu'à 2 vols par jour entre Toulouse et Lille. Et je sais que c'est très demandé.
1: Combien aujourd'hui?
2: Alors nous avons entre 6 et 7 fréquences hebdomadaires. Et nous allons donc presque doubler les jours les plus importants, nous aurons 2 vols par jour.
1: Et ces deux avions, alors, où iront-ils exactement? Quelles sont les dessertes aujourd'hui et quelles seront les dessertes?
2: Alors, nous allons proposer 23 destinations au départ de Toulouse, vers 6 pays. Alors, tout d'abord, la France. Hein, nous allons augmenter les capacités, donc je l'ai dit, sur Lille, mais également sur Caen et sur Strasbourg. Strasbourg, nous aurons jusqu'à un vol quotidien. Mais aussi, nous allons augmenter notre capacité vers l'Espagne. Hein, nous renforçons la desserte de Fuerteventura et de Gran Canaria, qui est une destination également très demandée. Et nous allons ouvrir aussi Pise en Italie, qui était très souhaitée par nos clients, parce que c'est aussi notre stratégie, hein, c'est de répondre à la demande de connectivité et de mobilité de la part de nos clients.
1: Je regardais Pise, Fuerteventura et Gran Canaria, qui ne sont pas encore disponibles à l'achat. Quand est-ce qu'on pourra acheter des billets éventuellement pour cette
2: destination? Eh bien, d'ici un ou deux jours, vous pourrez constater sur votre application Volotea, sur notre site, dans toute agence de voyage, que vous pouvez acheter ces billets vers ces destinations.
1: Les prix environ
2: Alors, les prix sont à peu près en TTC à partir de 95 € aller-retour, mais bien sûr nos prix évoluent en fonction de la saison et nous avons toujours des promotions, donc soyez toujours attentifs.
1: J'allais vous demander pour ces trois destinations-là si ce sera toute l'année ou seulement en hiver.
2: Alors sur les Canaries, ce sont des destinations d'hiver. On sait que, alors on a vu le temps aujourd'hui, hein, il y a beaucoup de vent à Toulouse et on souhaite un temps plus clément, bien évidemment. Donc nous sommes très très agiles dans la programmation de nos vols et nous adaptons notre offre en fonction de la demande.
1: Vous avez aussi une desserte à Rodez. Est-ce que ça fonctionne? Est-ce que vous allez maintenir cette base-là?
2: Alors, tout à fait. Rodez est une véritable fierté pour Volotea. Nous avons, en un an de desserte vers Paris, triplé le nombre de clients sur cette ligne. C'est une ligne qui est devenue un vrai symbole de transport public pour l'Aveyron.
1: Et que vous allez maintenir. Merci beaucoup, Gilles Gosselin, directeur France de Volotea, d'avoir été l'invité de l'Écho d'ici. Bonne journée.
0: L'Écho d'ici, chaque matin, aux alentours de 7h20. À retrouver sur votre appli. Ici, on va jouer avec Annie de Carcassonne dans l'Aude. On a beaucoup parlé de Carcassonne ces derniers jours. Annie joue avec nous dans 3 minutes.

0: Julien Clerc et son cœur de rocker, Annie de Carcassonne, joue avec nous dans même pas une minute.
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0: C'est l'été, vous avez choisi ici Occitanie, nous jouons avec Annie. Bonjour Annie.
3: Bonjour Annie.
4: Oui, bonjour.
0: Dans l'Aude, à Carcassonne, on a parlé de Carcassonne, ça y est, hein, la 61, ça roule maintenant. Il y a eu un feu dont on a parlé sur votre radio, on en a beaucoup parlé. Vous êtes dans quel coin, vous, de Carcassonne? Dans la cité même?
4: Moi, côté Salvazar, j'ai vu les avions hier passer.
0: Et oui, il y a eu du Canadair, des avions qui sont venus éteindre ce gros feu. Bon, là, on tient d'ailleurs, ça nous permet de donner un grand coup de chapeau aux pompiers qui ont œuvré très rapidement et à tous les services qui ont fait en sorte que la 61 puisse rouvrir. Dites-moi, Annie, vous avez écouté attentivement la question d'actu ou d'une oreille comme ça, distraite?
4: Non, j'écoute.
0: Attentivement. D'ailleurs, Rémi Doute va vous rappeler cette question un peu olympique.
5: Oui, quand même. On a parlé aussi de Léon Marchand ce matin. Tout le monde le connaît, notre nageur formé ici à Toulouse. Formé où, d'ailleurs? Est-ce qu'il a été formé au Mérou de l'Erse, au Dauphin du Toec ou au gâteau apéro du Tuc?
4: Au Dauphin du
0: Toec. Oui, bah, bien sûr, la bonne réponse.
5: Bien joué.
0: Oh, la belle réponse. Nous, on aurait préféré un peu de gâteau apéro parce qu'on n'est jamais contre l'apéro, Annie.
4: Oui, bien sûr. Bien
0: comment on s'organise, Annie, pour l'apéro? On vient chez vous?
5: À quelle heure, hein?
0: Vers quelle heure on peut arriver?
4: Oui, je le joue à domicile.
0: Alors nous, on vous propose de venir à Toulouse, un de ces jours, avec la personne de votre choix, puisqu'on vous offre deux entrées pour la Cité de l'Espace. C'est un beau cadeau.
4: Oh, merci beaucoup, c'est très très gentil.
0: Et tout ça, c'est grâce à votre radio locale à Carcassonne dans l'Aude, qui est...
4: Ici Occitanie.
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0: Et dans deux minutes, l'info d'ici, Rémi Doute, on parle de quoi?
5: On parle de Toulouse Plage. Ah. Et oui, quand on ne va pas à la plage, c'est la plage qui vient à nous du côté de la Prairie des Filtres à Toulouse. On va faire le tour pour savoir exactement ce qui s'y trame là sur les transats.
0: Bah oui, nous sommes le lundi 3 août. Bonne fête Lydie, 7h30, le 90 secondes. En France et dans le monde, l'info avec Cyril Ardot.
6: Après avoir été fermé en raison d'un incendie, l'autoroute A61 a rouvert dans les deux sens dans l'Aude à hauteur de Carcassonne. Le feu, lui, est fixé après avoir parcouru 100 hectares. Les flammes sont parties d'un véhicule accidenté hier. En Gironde, retour à la maison possible dès 14h pour les habitants de Lèchebourg et du Porge, dès 19h pour les résidents du Cap Ferret. Un guichet France Service sera ouvert pour accompagner les sinistrés. D'ici ce soir, c'est donc la quasi-totalité des 224 000 sinistrés de ce département qui pourra retrouver son domicile. Dans ce contexte, aujourd'hui, 36 départements du sud et du nord du pays sont placés en orange pour un risque élevé d'incendie. La quasi-totalité du reste du pays est en jaune. Prudence aussi face aux orages et à la canicule. Météo France place au total 27 départements en vigilance orange, 20 départements du quart sud-est pour canicule, 7 départements du sud-ouest pour les orages. Confinement levé hier soir pour 30 000 personnes de 5 communes au nord de Metz en Moselle, contraints de rester chez eux en raison d'un incendie sur un entrepôt de déchets industriels, un site classé C. Les eaux seuil bas. Des analyses ont permis d'écarter le risque de toxicité. Une enquête est en cours pour connaître l'origine des flammes. Et puis c'est la troisième étape du Tour de France Femmes. Aujourd'hui, les coureuses arrivent dans l'Hexagone après deux étapes en Suisse. 156 km entre Genève et Poligny dans le Jura. La néerlandaise Lorena Vibes reste en jaune. Le départ, c'est à 13h25.
5: Ça fait un peu loin le Jura pour venir se rafraîchir du côté de Bordeaux-Garonne avec des dizaines de familles et des groupes d'amis qui profitent des transats ou des terrains de sport. On parle de châteaux gonflables, de parcours de motricité, de murs d'escalade ou d'activités encadrées. Tout est gratuit, c'est à la Prairie des Filtres et c'est Toulouse Plage. Ça fait 20 ans que ça dure tous les étés. Il y en aura jusqu'à fin août, c'est ouvert jusqu'à 21h30 aussi pour pouvoir profiter de toutes ces animations. Un rendez-vous annuel auquel vous êtes rendu, la Lipinella, pour nous dire précisément qu'est-ce qu'on y fait, est-ce qu'on peut s'y baigner, pas trop, on va voir la réponse avec vous.
3: Table de ping-pong, terrain de volley ou bac à sable, à la Prairie des Filtres, il y a de quoi satisfaire tout le monde.
7: Il y a plein de choses différentes, c'est diversifié au niveau des activités, donc c'est top. Et puis les animateurs ont l'air tous sympas, donc c'est vraiment génial quoi.
8: Nous on est venus avec les enfants, donc avec nos deux filles. Elles ont 2 et 5 ans. Elle s'amuse énormément, n'est-ce pas les filles?
9: C'est la première fois, oui, et je m'amuse bien.
3: Le but est clair pour Laura Vercarène, conseillère municipale à la mairie de Toulouse. Il faut ramener les vacances à la ville.
10: Dès l'origine, l'objectif était d'offrir aux Toulousains qui ne partaient pas en vacances un espace de détente, des activités gratuites et un cadre agréable au cœur de la ville.
3: Certains viennent d'Espagne ou de Bretagne pour voir leurs proches. Sophie, elle, est allemande et c'est un stage à Toulouse qui l'a menée ici.
11: Quand je rentre du travail, je fais à 20h les stretching et c'est trop bien. Et il y a plein d'événements gratuits pour le sport. C'est trop bien.
3: Pour les enfants, certaines animations attirent plus que d'autres.
9: Là, j'ai juste fait escalade et château gonflable, mais c'est... Bah, ouais.
12: C'est les activités gonflables parce qu'on a fait plein de courses avec tout le monde.
3: La course, ça donne soif, ça donne chaud, mais est-ce qu'on peut se baigner ici?
12: On peut boire de l'eau, mais après se rafraîchir avec des pistolets à eau et tout ça, avec des jets, je crois pas. Il n'y a pas trop de jeux d'eau, donc j'en ai pas vu.
11: Mais pour les adultes, il n'y a pas un endroit pour se baigner. Il y a plutôt des choses pour les enfants.
3: Pas de cris d'enfants à l'espace aqualudique qui a dû fermer aujourd'hui suite à un contrôle de l'agence régionale de santé. Heureusement, Ulysse, en pleine partie de volée, a la solution.
13: Il y a 2-3 fontaines à eau, un peu disposées sur tout le site, mais qui étaient déjà là à la base, je pense. Et franchement, c'est assez pratique, surtout à vu les chaleurs qu'il y a.
3: Toulouse Plage à la Prairie des Filtres. Pour en profiter, vous aurez jusqu'au 23 août.
5: Et si vous voulez vous baigner, vous avez 2 autres sites ouverts dans le coin, le lac de la Ramée, par exemple, ou encore le lac de la Rainerie.
0: Et on vous le dit, hein, souvent, quand on se baigne, les plus jeunes, par exemple, les plus petits, souvent, il faut la surveillance d'un adulte, c'est mieux. Attention, vigilance orange aux orages pour la Haute-Garonne, le Tarn, le Gers, l'Ariège, le Tarn-et-Garonne et le Lot. Ça, c'est à partir de 16h. Météo France nous prévient, ça va tomber très fort. Ce matin, on a un ciel variable, un soleil qui est là, mais il est derrière les nuages. Il fait quelques petites apparitions. Et puis, à partir de la mi-journée, c'est l'instabilité qui arrive sur notre grande région. Des orages accompagnés de pluie et de grêle, actuellement 21 degrés à Toulouse, 32 cet après-midi, donc oui, c'est bien orageux. Voici quelques-unes des températures maximales de ce lundi 3 août 2026, 29 à Saint-Gaudens, 30 à Hoche, 31 à Pamiers, 32 à Muret, 33 à Figeac, à Villefranche-de-Rouergue et 35 à Albi. Combien fait-il chez vous? Vous nous laissez tout ça sur la page Facebook, comme l'a fait Francine, Josie, ou bien encore Marie-Christine et même Martine, ainsi que Vanessa et Juju. Vanessa nous dit à Saint-Gaudens, on a 19 degrés, j'attends les orages. Excellente journée, prenez soin de vous. Oui, les orages arrivent en fin d'après-midi. Ça roule plutôt bien. Pas de grosses difficultés à vous faire remonter. Vous l'avez remarqué, il y a énormément de travaux en ce moment dans Toulouse et à la périphérie de Toulouse. On est vraiment très, très, très prudent. Et quand on vous annonce une déviation, prenez cette déviation. C'est pas pour rien. S'il y a des panneaux, c'est pas pour rien non plus. Généralement, il y a des trous dans les routes. Ça peut arriver. C'est bien du côté de notre Inlio. Pas de difficultés chez Tisséo. Si vous avez des infos trafic, un seul numéro. 05 34 43. Ça suit pas. 31. Ah si, ça suit. Mais oui, ça suit.
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0: J'ai 2 nouvelles. La première nouvelle, si vous commencez à 7h30, que vous êtes encore dans votre lit, c'est pas bon.
5: Non.
0: Vous serez en retard, il est 7h36. La deuxième nouvelle, sur le Négresse Verte qui nous l'annonce, oui, ça y est, voilà.
5: L'été ?
0: Voilà l'été !

0: avoir de Kirikiki. Écoutez bien. Écoutez bien, et c'est là. Kirikiki ! On adore les négresses vertes.
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0: C'est l'été et vous passez cet été, une partie de l'été, avec votre radio locale ici Occitanie. Alors nous, on a une machine qui est ici, hein, que j'ai posée sur mon bureau. Une machine pour voyager. Elle est lourde.
3: Oui.
0: Ah ben elle est connectée et tout. Une machine pour voyager dans le temps. Ça, grâce à ça, là, je clique ici, hop, on voyage dans le temps. C'est ce que va faire Stéphane Bern. Et il va nous dire que Napoléon n'était pas petit. Non, monsieur Napoléon était normal pour son âge. Stéphane Bern, qui voyage dans le temps, nous le confirmera juste avant les infos de 8h. Et puis l'été de Vaour, à partir de demain et jusqu'au 9 août, dans le département du Tarn, avec Manon Rambeau, qui est coordinatrice et programmatrice de ce festival. Elle sera notre invitée après 7h moins le quart. Chaque matin, nos petits Toulousains, bah eux, ils commentent l'actu.
4: Ça peut des fois blesser quand des gens disent des choses méchantes, ou il peut y avoir des images violentes.
3: Et l'actualité commentée ce matin par Chloé, Stella, Nassim, Angena, Amélie et Apolline. Tous sont en CM2 à l'école Marie-Laurencin de Balma. On a demandé à nos pitchouns s'ils allaient beaucoup sur les réseaux sociaux.
5: C'est peut-être bien. Actuellement, on voit des choses pas hyper adaptées pour tout le monde sur les réseaux. Par exemple, YouTube, Snapchat, Instagram, Twitter.
6: Moi, j'ai un téléphone.
7: Moi, je suis déjà tombée sur une vidéo sur le téléphone à ma mère. C'était des personnes méchantes qui prenaient des gens dans des pays où, un peu comme la guerre.
8: Moi, je voudrais rejoindre le sujet de Chloé parce que tu peux tomber sur des gens pas nets et ça peut devenir du cyberharcèlement. Les personnes peuvent te retrouver.
7: Après, c'est vrai que c'est pas hyper intelligent de passer toutes des journées à regarder des vidéos. Mais après, sinon, on pourrait mettre des vidéos adaptées à notre âge. Parce qu'en vrai, des fois, c'est aussi bien de regarder aussi des vidéos. C'est pas que le négatif.
3: Oui, on trouve de tout sur les réseaux sociaux. Alors, est-ce qu'il faut complètement les interdire, ces réseaux sociaux? Ça a été tranché, de toute façon. La loi pour interdire les réseaux sociaux, elle est passée, adoptée le 21 juillet dernier. Elle sera appliquée à partir de septembre. Et ça concerne justement nos pitchouns, les moins de 15 ans, qui sont sur les réseaux sociaux les plus utilisés aujourd'hui, à savoir TikTok, Snapchat ou Instagram. C'est une mesure inédite en Europe. Reste à savoir comment ça sera appliqué. Est-ce qu'on peut contraindre ces entreprises à limiter leur accès? Est-ce qu'il faut demander une confirmation d'identité avant la connexion? Ça peut être contourné, cette interdiction, même si nous le disent nos pitchouns que des fois, il y a des images pas hyper appropriées et qu'il faut faire attention à ce qu'on regarde. Nassim l'évoquait aussi à juste titre. Il peut aussi s'agir d'éviter les cas de cyberharcèlement et de vous protéger de certains contenus violents, inadaptés ou mensongers. Ça permet aussi de prévenir des cas de possible dépendance au réseau. 28% des adultes seraient concernés. Après l'école et les collèges, la loi prévoit aussi l'extension à l'interdiction carrément du téléphone portable. Les lycées auront désormais cette possibilité avec la mise en place des casiers pour aller un petit peu plus loin dans cette réflexion sur les réseaux sociaux et l'utilisation plus largement des téléphones.

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1: Stilto, faut que tu m'aimes. De l'amour et des messages sur la page Facebook ici Occitanie. L'Arbi nous dit qu'il fait 22 degrés sur ma terrasse. Je suis à Valencia, en Espagne. Un petit peu de fraîcheur avant la chaleur de cet après-midi. On va barboter dans la piscine, me dit l'Arbi. Ça, c'est un très très bon programme. Excellent programme. Et surtout, vraiment, faites comme l'Arbi. 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Vous vous connectez, vous écoutez ici Occitanie, la radio qui parle de chez vous. Pour ne rien vous cacher, on devait parler avec Manon Rambaud. Manon est coordinatrice et programmatrice d'un festival que vous connaissez dans le Tarn, forcément Rémi, qui s'appelle l'été de Vaour.
2: Mais bien sûr, j'y vais tous les ans.
1: Et mais bien sûr, il y va tous les ans, c'est à partir de demain, c'est jusqu'au 9 août dans le département du Tarn. Qu'est-ce que l'été de Vaour? Et d'ailleurs, qu'est-ce qu'on va y voir? On va savoir tout ça. Pour ne rien vous cacher, on essaie de joindre Manon, qui a peut-être oublié de se réveiller ce matin. Bah oui, c'est lundi, c'est pas facile. Mais on va retrouver Manon dans quoi? Même pas 3 minutes. Un petit coq-robin et Manon qui arrive. Belle matinée.

0: Anna Lacazio.
1: Peter Kingsbury formait Cock Robin dans les années 80. Et c'était bien. Just around the corner. Juste là, dans le coin. Corner.
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1: Belle matinée avec Ici Occitanie. Ça bouge hein, sur la bande FM. Nos fréquences évoluent pour vous offrir un meilleur accès à votre station préférée. Bonjour à nos nouveaux auditeurs de la zone de Saint-Martory. On arrive sur la fréquence 92.9 en FM. Puis c'est l'occasion aussi peut-être de vous rappeler nos fréquences récentes à Condon. Vous nous écoutez sur 107.5 et puis Decazeville 96.7 et à Foix 101.2. Si vous avez besoin d'un coup de main, eh bien vous pouvez appeler les 05 34 43 31 31 où vous allez sur ici.fr. On vous a tout expliqué, mais généralement vous zappez un petit peu, hop, quand vous entendez ah ben je connais cette voix, ah ben je connais cette musique, je suis forcément sur ma radio de proximité.
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1: il n'y en a pas deux, c'est simple. 7h53, on est aussi partenaire du Tour de France Femmes. On en parle avec Emmanuelle Collardet et la directrice du Tour Marion Rousse juste après Emma Domas.

0: Emma Domas, tu seras. Allez, on repasse la frontière aujourd'hui sur la route du Tour de France Femmes, départ de Suisse, direction le Jura pour les coureuses, et puis une troisième étape qui s'annonce redoutable. Détail avec la directrice du Tour, Marion Rousse, et avec vous, Emmanuel Collardet.
1: Bonjour Marion Rousse.
2: Bonjour. Bonjour.
1: Alors, direction la France, et plus précisément le Jura, avec un départ de Genève direction Poligny, pour 157 km d'un parcours musclé.
2: Oh oui, puisque à peine après 6 km de course, nous irons chercher le premier col du Tour de France Femmes avec Zwift, et pas n'importe quel. Le col de la Faucille, 11 km 400 à plus de 6% de moyenne. C'est vraiment une étape tracée pour les baroudeuses. Quand on a tracé l'épreuve, on s'est dit qu'un beau groupe d'échappés pourrait prendre le large assez rapidement, puisque toutes les difficultés sont vraiment dans les premières parties de la course. Je ne sais pas si les leaders du classement général voudront vraiment faire rouler leur équipe dès le troisième jour de course, alors qu'on sait que la suite du programme est hyper intense.
1: Quand on dessine comme ça le parcours d'une étape, est-ce qu'on anticipe beaucoup et jusqu'à quel point les scénarios possibles? Comment on fait?
2: On essaye, mais vous savez, on propose et les coureuses disposent. Hein, donc parfois, on trace un parcours en s'imaginant un scénario. Et puis finalement, le jour J, rien ne se passe comme prévu. Mais c'est sûr que ce parcours, typiquement, il est trop dur pour que les pures sprinteuses puissent passer. En revanche, les baroudeuses, on en parlait avec ce grand départ depuis la Suisse, Elie Chabé, pas très clair. C'est une étape qu'elle peut cibler.
1: Vous préparez ce parcours évidemment d'abord sur des critères sportifs, mais aussi sur des critères de spectacle pour nous, les spectateurs. Et là, encore une fois, on va se faire plaisir avec les beaux paysages du Jura.
2: Oui, le Poligny, ça a déjà été ville d'étape arrivée sur le Tour de France Hommes. On ira chercher du comté, je l'espère en tout cas. Mais Poligny, oui, c'est vraiment une région où on aime le vélo et où on était très heureux de nous accueillir avec, vous verrez, une belle ligne droite d'arrivée aussi.
1: Très belle étape sur la route du Tour pour aujourd'hui, Marion Rousse.
2: Merci.
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0: Chaque jour, avec Ici Occitanie, un petit peu d'histoire. Bonjour Stéphane Bern.
6: Bonjour Franz.
0: Ce matin, on voyage au temps des batailles napoléoniennes.
6: On l'imagine minuscule, gesticulant sur un cheval trop grand. Et pourtant, Napoléon n'était pas petit. C'est la légende, pas la mesure, qui s'est emballée. Nous sommes en 1796, après la bataille de Lodi en Italie. Le général Bonaparte vient de s'illustrer en menant l'assaut sabre au poing. Ses soldats admiratifs le surnomment affectueusement notre petit caporal.
7: C'était toi, le petit caporal.
6: L'expression ne dit rien de sa taille, mais de sa proximité avec la troupe. Comme quand une fille évoque son nouveau petit copain et que cela ne signifie pas qu'elle vient de se lier d'amitié avec un nain. Et pourtant, la graine est plantée. Plus tard, le mot « petit » sera pris au pied de la lettre. À sa mort, les Anglais, heureux d'avoir enfin vaincu leur cauchemar corse, s'en donnent à cœur joie.
8: Napoléon est mort à Sainte-Hélène.
6: Caricatures, gravures, pamphlets. Napoléon y devient un nabocolérique, un despote de poche. Le mythe du petit empereur est né dans les ateliers de caricaturistes londoniens. Pour casser l'image du grand homme, ils en ont fait un lilliputien. Le comble, c'est que les chiffres contredisent tout. 1m68, soit un peu au-dessus de la moyenne des Français au XVIIIe siècle, qui mesurent environ 1m64. Comme quoi, les chiffres ne mentent pas, contrairement aux hommes. Mais les Anglais, en traduisant les pieds du roi français en pieds impériaux, se sont perdus dans les unités de mesure et ont faussé leurs calculs.
9: Les calculs sont pas bons, Kevin.
6: La perfide Albion a donc rétréci notre empereur. Mais remarquez, difficile de leur jeter la pierre, quand quelques années auparavant, la France elle-même avait rétréci son roi.
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0: Bonjour, bonjour, nous sommes le lundi 3 août. Bonne fête, Lydie. Il est 8h. L'info d'ici, Rémi Doutre. Bonjour Rémi.
9: Oui, bonjour Franz, bonjour à tous. Des drones toute cette nuit à Carcassonne pour aider les pompiers au sol à éteindre l'incendie. C'est le dispositif déployé après le feu d'hier après-midi, un feu juste à côté de l'autoroute. 100 hectares qui ont brûlé, 150 pompiers sur place pour le fixer. Chose faite depuis hier soir, ça c'est une certitude. Mais une forte mobilisation parce qu'il a fallu très vite réagir. La Lipinelanta, l'incendie, est parti quasiment au plus chaud de la journée à 16h d'une voiture embrasée sur le bas-côté.
10: Oui, tout a commencé aux alentours de 16h. Une voiture en panne au bord de l'autoroute, sans flamme. Le feu s'étend à la végétation environnante et la situation est alors très défavorable. Plus de 100 pompiers sont rapidement mobilisés pour lutter contre cet incendie qui menace un quartier résidentiel. En 3h, 100 hectares sont parcourus. Au total, 280 pompiers sont mobilisés avec 60 camions d'intervention et d'importants moyens aériens. Une centaine d'habitants de la commune de Cazillac a été évacué préventivement et le tronçon d'autoroute au sud de Carcassonne coupé pour laisser les secours intervenir. Et puis, à 19h30, les pompiers indiquent que la situation est désormais favorable, le feu est fixé et les habitations préservées. La centaine d'habitants évacués préventivement à Cazillac a pu rentrer chez elles le soir même.
9: Et l'autre bonne nouvelle, c'est la réouverture de l'autoroute A61, fermée donc à l'entrée et à la sortie ouest et est, en fonction des sens, vous mettez l'entrée et la sortie où vous voulez, mais voilà, ça a rouvert dans tous les cas, dans les deux sens de circulation aujourd'hui, et c'est une bonne chose parce que vous ne risquez de ne pas rouler très très vite. Bison Futé place toute la France en orange aujourd'hui dans le sens des départs, c'est la fin du week-end de chassé croisé, en revanche, c'est vert dans le sens des retours. En Ariège, les pompiers sont de retour à Seix ce matin dans le Couserans pour essayer d'éteindre cet incendie qui a déjà parcouru 14 hectares. Il est en partie fixé, en partie seulement, parce qu'il n'est pas accessible partout. C'est aussi le cas de ce feu à Ozat, à la frontière franco-espagnole. 10 hectares ont brûlé, impossible d'y accéder à pied. 4 largages aériens depuis qu'il s'est déclaré ont été effectués pour essayer de le contenir.
0: Après la chaleur, des orages. Alerte orange pour 6 départements du Midi Toulousain.
9: Ça va commencer à partir de 16h cet après-midi, ça concerne l'Ariège, la Haute-Garonne, le Gers, le Lot, le Tarn-et-Garonne et le Tarn. Et on a fait le tour du sujet avec tous ces départements concernés. Prudence donc en fonction des orages et des nuages que vous apercevez au-dessus de chez vous. Autre conséquence de la chaleur, la sécheresse qui frappe fort les exploitations agricoles. Les céréales sont touchées, les rendements. Le bétail aussi qui souffre dans les bâtiments. Les fruits aussi sont en délicatesse. Dans le secteur de la prune, par exemple, les rendements sont largement impactés. On en parle dans un petit peu moins d'une demi-heure dans l'info d'ici, ou plus près, dans une exploitation du Tarn-et-Garonne. 50 policiers de la police aux frontières et des gendarmes aussi, la gendarmerie mobile, sont déployés en ce moment à la frontière avec l'Espagne sur 2 points de contrôle en Haute-Garonne, 1 point dans les Hautes-Pyrénées. Des points de contrôle renforcés après l'arrivée massive de migrants venus du Maroc à Ceuta, au sud de l'Espagne. On parle d'une vague de 50 000 personnes. La plupart ont été renvoyées chez elles, assure le gouvernement espagnol. Mais le ministre de l'Intérieur français, Laurent Nunez, préfère renforcer les points de contrôle. Pourtant, aucune arrestation n'a été faite sur nos postes au Garonnais. Personne qui a essayé de franchir illégalement la frontière. Et c'est normal pour Pierre Grenier, il est délégué de la région sud-ouest pour l'association CIMAD qui vient en aide aux migrants et aux réfugiés. C'est tout simplement parce que les Pyrénées-Centrales ne sont pas un point de passage.
11: Si on prend la région large, très clairement, les endroits où il pourrait éventuellement y avoir des passages sont ceux plutôt du côté de d'Hendaye, au Pays Basque et de Cerbère dans les Pyrénées-Orientales. C'est extrêmement rare d'avoir des personnes qui franchissent les Pyrénées par la Haute-Garonne ou les Hautes-Pyrénées. Donc encore une fois, on est quand même dans quelque chose qui est dehors de la communication. C'est un message qui, on peut le qualifier de ferme, nous on va le qualifier de mauvais. Si on devait faire du symbole dans ces moments-là, un symbole qui montrerait le potentiel accueil qu'on pourrait fournir avant de fermer et de créer la mort, c'est un symbole qui nous irait mieux, effectivement.
9: Oui, parce que 72 personnes ont déjà perdu la vie en essayant de rapatrier, de se rendre en tout cas en Espagne via l'enclave de Ceuta.
0: Ici Occitanie, 8h05, on fait un petit plouf aussi aujourd'hui.
9: Il faut être sacrément motivé parce que ça va vite, c'est les championnats d'Europe de natation. Ça se passe en France et pendant que certains sont déjà en compétition, comme les plongeurs ou pour l'artistique, d'autres se préparent, fourbissent leurs armes, comme l'équipe de France de natation course qui n'entrera en lice que dans une semaine au centre aquatique olympique de Saint-Denis. Ce sera du côté de Paris. Pourquoi on en parle? parle. Ouais. Pascal Léon Marchand, ah, qui va potentiellement pouvoir aller glaner d'autres médailles. Il avait déjà raté les championnats de France à Saint-Etienne à cause d'une blessure aux adducteurs. Et Jérôme Val, vous qui l'avez rencontré à Vichy, où il est en train de s'entraîner en stage jusqu'à vendredi, ben, il y a moyen qu'ils doivent renoncer à quelques courses encore. Il n'est pas à 100% notre Léon Marchand.
12: Dans le bassin extérieur qui porte désormais son nom, Léon Marchand enchaîne crawl, papillon, dos, mais pas de brasse.
13: Très bien ça, 24-9.
12: Depuis sa lésion aux adducteurs au championnat de France, puis une rechute il y a 10 jours, le champion olympique redoute cet exercice.
14: De reprendre la voix, j'avais pris 11 grammes. Ouais. Parce que quand je me suis reblessé, j'ai eu 0 signaux d'alerte et je ne l'ai pas senti venir. Quoi. Donc j'ai l'impression qu'il peut faire une partie 3. Quoi. Donc ça fait un peu peur.
12: Le Toulousain devrait s'y remettre aujourd'hui ou demain en attendant un nouvel examen jeudi, mais avec cette blessure, il le reconnaît lui-même.
14: J'ai quand même un peu galéré. Hein.
12: Au point d'avoir songé à renoncer à ces championnats d'Europe à domicile.
14: Il y a plein de moments où j'ai hésité parce que en fait, tu te rends compte que tu ne seras pas forcément à 100% au moment venu. C'est pas facile d'y aller quand tu n'es pas à 100%. Donc j'ai essayé de me préparer et de se rapprocher de 100% sur les autres nages.
12: Mais Léon Marchand sera bien de la partie, certainement avec un programme allégé, 200 mètres papillon, 400 mètres nage libre, oui, mais pour le reste, on verra bien, explique Denis Auguin, le DTN de la natation tricolore.
15: On ne veut prendre aucun risque sur blessure, donc on est encore très prudent sur tout ce qui est ciseaux de brasse. Qu'on soit encore un peu patient, c'est très difficile pour nous, mais pour lui c'est évidemment complexe. Hein.
12: Pas sûr donc de voir le phénomène dès lundi sur le 400 mètres 4 nages, où il comptait bien s'attaquer à son propre record du monde.
9: Et ce sont ses adversaires qui doivent être ravis de cette nouvelle. On va suivre aussi aujourd'hui évidemment la troisième étape du Tour de France femmes. Après deux étapes en Suisse, le Tour revient dans l'Hexagone, 154 km entre Genève et Poligny dans le Jura. Le départ fictif, il est à 13h30.
0: On vous l'a dit, hein, vigilance orange aux orages pour la Haute-Garonne, le Tarn, le Gers, l'Ariège, le Tarn-et-Garonne et le Lot. 6 départements de notre grande région sont en vigilance orange aux orages. C'est à partir de 16h. Aux alentours de 16h, oui. Nous dit Météo France, ça peut tomber un petit peu avant, comme ça peut tomber un petit peu après, comme ça peut tomber très très fort ou un peu moins fort. Vous nous raconterez tout ça demain. Ce matin, on a un ciel qui est plutôt variable. On s'attendait à de belles éclaircies. On en aura 2-3, mais très peu, nous prévient Météo France, parce que le soleil se cache derrière ces gros nuages. À partir de la mi-journée, beaucoup plus de nuages, beaucoup moins de soleil, des orages accompagnés de pluie et de grêle. Localement, des orages très forts. Donc, maintenant qu'on est prévenu, on anticipe un petit peu. Actuellement 21 degrés à Toulouse, 32 cet après-midi. Mauvaise nouvelle, si vous êtes usager des trains Lio sur la ligne Narbonne-Toulouse, on l'apprend à l'instant, un départ retardé pour votre train de 8h03 qui ne partira qu'à 10h40, donc 2 heures de retard pour ce train, retard à l'arrivée et au départ, accident de personne, m'informe la SNCF sur cette ligne Narbonne-Toulouse. Partout ailleurs, ça roule bien. Si vous avez des infos trafic, route ou rail, vous n'hésitez pas. 05 34 43 31 31.
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0: Oh la belle matinée! Oh cette matinée, elle commence bien! C'est la journée mondiale de la pastèque. Déjà, c'est pas rien.
9: Oui.
0: Eh ben oui, on se lève le matin, on se dit, dis donc, un petit bout de pastèque, ce serait pas mieux qu'une tartine avec du beurre et de la confiture? Je pose la question. Je pose ça là.
9: Oui. Posez la bouteille aussi.
0: Et je casse ma gourde et je vous souhaite une excellente matinée car vous avez choisi la seule radio qui parle de votre région. Votre radio de proximité, c'est ici Occitanie avec la joyeuse équipe de d'ici matin. Et autant vous dire qu'on est vraiment très très joyeux. 8h09, bel été avec nous et avec Félix Gray. Un peu.

0: sa tête tourne. Je ne sais pas, peut-être le manque de sommeil, Félix Gray, la gitane, du Super Tramp, du Marc Lavoine et même du Jean-Jacques Goldman avant 9h.
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0: Alors là, je dis non. Pourquoi vous dites non? Je dis non, il y a des escrocs qui envoient des fausses cartes bleues dans nos boîtes aux lettres.
3: Ah non.
0: Eh oui, bah vous voyez, vous dites non vous aussi.
3: Ah oui, oui.
0: Eh oui, oui.
3: Oui, je dis non.
0: Ici, Occitanie va vous éviter de vous faire avoir. C'est pas vrai, notre rendez-vous anti-arnaque. Rendez-vous avec Aude Razo tout à l'heure à 7h15. Mais avant, on joue.
3: Vamos.
0: Vous jouez, vous allez, à, grâce à la question d'actu, repartir avec pas une, pas deux, pas trois, pas 8,
3: arrêtez-vous.
0: Mais 4 entrées pour Walligator. Vous connaissez ce parc d'attractions aquatiques. Walligator, c'est tout près d'Agen. Et on vous y invite. C'est peut-être pour vous au 05 34 43 31 31 si vous répondez à cette question qui concerne un petit peu Carcassonne.
3: Oui, j'attendais de la musique, pardon.
0: Vous voulez de la musique?
3: Oh, on peut, mais on va poser la question quand même un petit peu avant. Puisque effectivement, Carcassonne, c'est dans l'actualité à cause de cet incendie. On en parle beaucoup. C'est 100 hectares brûlés, fixés, maîtrisés cette nuit par tous les pompiers, les 150 qui ont œuvré pour éviter le maximum de dégâts. Mais nous, on va remonter un peu le temps. On va faire nous Stéphane Bern. On va remonter jusqu'au Moyen-Âge. Et je vais vous demander qui occupait Carcassonne au Moyen-Âge. Est-ce que c'était les Qataris? Est-ce que c'était les Canaries ou est-ce que c'était les Qatars?
0: Ah, question histoire ce matin dans la question d'actu. Qui occupait Carcassonne au Moyen-Âge? Les Canaries, les Qatars ou les Qataris? On vous aide, ça commence par K.
3: Oui.
0: Hein? C'est un indice et je sais que vous avez la bonne réponse. Et je sais que vous repartirez avec ces 4 entrées pour Walligator, tout près d'Agen. Vous appelez Fanny tout de suite. On sera ravis de vous accueillir avant les infos de 8h30. Le numéro, je vous le redonne, 05 34... 43, 31.
3: 31.
0: C'est bien, il l'a bien dit.
3: La kiné bonne.
0: Qui faute.
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0: 8h15, c'est pas vrai, notre rendez-vous anti-arnaque avec Aude Razo et Aude, décidément. Les malandrins, les escrocs ne reculent devant rien. Voilà qu'ils envoient des fausses cartes bleues dans ma boîte aux lettres.
4: Oui, c'est assez fou, tellement fou d'ailleurs que la police nationale tire la sonnette d'alarme. Tout commence avec un courrier dans une enveloppe. Hein. Je ne parle pas de mail, je vous parle bien de la boîte aux lettres physique en bas de chez vous ou devant chez vous. Dans cette enveloppe, il y a une carte bancaire flambant neuve. On dirait une vraie, avec la puce, la bande magnétique, le logo de votre banque. Le courrier vous dit que c'est une carte plus sûre, plus sécurisée et il vous demande de l'activer rapidement. Pour ça, il faut scanner un QR code.
0: Alors, Aude, le piège, c'est ce QR code, hein, c'est ça.
4: Et voilà, exactement. Ouais. Il ne faut surtout pas flasher ce QR code. Aïe. Parce que si vous le faites, votre téléphone va vous afficher un site qui ressemble comme deux gouttes d'eau au site officiel de votre banque et patatras, vous donnez aux escrocs tout un tas d'infos ultra sensibles, identifiant, mot de passe. Votre compte peut être vidé en quelques minutes, nous dit la police. Pour que les choses soient claires, déjà, jamais votre banque ne vous enverra une nouvelle carte bleue sans vous avoir prévenu avant. Et l'activation de la carte, elle ne se fait jamais via un QR code. La vraie procédure, on la connaît, on l'a tous fait, c'est toujours la même. Soit vous retirez de l'argent au distributeur, soit vous allez en boutique pour faire un achat. Si vous recevez ce type de courrier avec une carte dedans, un autre indice doit vous alerter. Ah. Les fausses cartes n'affichent ni votre nom, ni votre numéro de carte. Et ça ne va pas. En fait, ça n'a aucune valeur, c'est juste un bout de plastique.
0: D'accord. Alors moi, dans ces cas-là, qu'est-ce que je fais? J'appelle la banquière.
3: Oui.
0: Allô, bim, hop, c'est Monsieur Massard. Qu'est-ce que c'est que cette histoire de carte? J'ai entendu à la radio qu'en plus il y avait des escrocs. Oui, vous avez bien fait, c'était ce matin sur Ici Occitanie, Aude Razo l'a dit dans C'est pas vrai, bim, et voilà les escrocs, vous êtes démasqués. Les salauds. Bon, heureusement qu'on est là pour tout vous dire et pour éviter de se faire avoir. Le rendez-vous anti-arnaque d'Aude Razo se réécoute à volonté et gratuitement sur votre appli ici. 8h18.

0: 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C'est super. Trump, Dreamer. À 8h21, la petite vadrouille de Sébastien Bretonneau nous emmène au sud de Toulouse, à Picarou. Dans ce petit village que vous connaissez peut-être, vous allez trouver une toute petite épicerie. C'est Marion qui tient l'épicerie après un ras-le-bol général. Elle a décidé de tout quitter. Ah oui, je quitte tout, je quitte Toulouse, j'habite ce petit village et je reprends ce commerce de proximité. Vous l'avez rencontré, Marion, vous lui avez tendu le micro de la petite vadrouille d'ailleurs dans l'épicerie, hein.
1: Marion, on est où ici ?
2: Alors, on est dans mon épicerie. Donc, je vends tout ce qui peut dépanner les habitants de Picarou. Donc, ça va des produits frais, aux légumes, à la presse, les bouteilles de gaz.
1: Voilà. C'est un tout petit commerce qui est trop mignon. Vous faites ça, vous êtes ici depuis longtemps ?
2: Ça fait 3 ans que j'ai repris l'épicerie.
1: Mais vous faisiez quoi avant ?
2: Et avant, j'étais assistante sociale, j'accompagnais des personnes handicapées.
1: À Toulouse ?
2: À Toulouse, oui.
1: Mais qu'est-ce qui s'est passé alors ?
2: Oh, j'ai pété les plombs, j'ai fait un burn-out et j'ai changé de vie. Voilà, je suis venue à la campagne. J'en avais ras-le-bol de Toulouse.
1: Qu'est-ce qui vous a fait péter les plombs, au-delà du ras-le-bol de la grande ville ?
2: Toutes les administrations, le médico-social, l'organisation, les bouchons dans Toulouse, le bazar. J'avais besoin de liberté et d'avoir l'esprit tranquille.
1: Mais Picarou, c'est un lieu que vous connaissiez déjà ?
2: Oui, c'est un lieu que je connaissais déjà depuis petite. Je venais sur la place à la fête du village. Mes grands-parents habitaient pas loin, ma sœur est pas loin. Donc je connaissais ici, oui.
1: Les gens qui viennent... voilà. Bonjour madame ! Ah ben voilà une dame. Je vous laisse... On fait une interview. Quel est votre prénom ?
3: Sylvie.
1: Sylvie, est-ce que vous êtes contente que Marion ait repris ce commerce ?
3: Ben, bien sûr.
1: Et vous venez faire quoi, vous, ici ? Vous venez chercher
3: là, je viens retirer un colis aujourd'hui.
1: Bon, très bien.
4: Bah, écoutez, là, ça va, il n'a pas trop de retour, quand même.
3: Ben si, il y a retard, mais bon, c'est pas grave, vous le savez ce qu'il y avait.
2: Merci, à bientôt.
3: Avec plaisir, bonne journée.
1: Marion, les gens sont formidables avec vous.
2: Adorables.
1: Ouais.
2: Tous très prévenants, souriants, ils sont gentils comme tout. Ouais.
1: Ils vous disent quoi en général ?
2: Alors en général, ils sont contents que je sois là pour les dépanner au quotidien. Et puis on discute un petit peu de leur vie, de ce qui se passe dans le village. Donc ils sont ravis. Il faudrait que je sois remboursée par la sécu.
1: D'ailleurs, c'est ce qu'on vous dit ?
2: Tout à fait. Quand je leur propose le ticket de caisse, ils me disent qu'effectivement, c'est pas la peine parce que c'est pas remboursé par la sécu, mais que ça devrait l'être.
1: Ouais. En quelque sorte, vous faites partie de la vie de tout le monde ?
2: Oui, ben, ils font partie de la mienne. Et c'est vrai que moi, ben, je suis là au quotidien. Tous les matins, on se voit. La plupart des gens passent tous les jours.
1: Ouais. Vous vous attachez à vos clients ?
2: Ah ben oui, certains, maintenant, ça fait quelques années qu'on se connaît, donc on s'attache forcément, on se voit au quotidien. Ouais.
1: Vous me parliez d'une dame qui habite au bout de la rue, là ?
2: Oui, Lucette, qui vient tous les jours faire ses petites courses parce qu'elle n'a pas de permis, pas de voiture, donc je suis la plus proche commerçante. Et tous les jours, voilà, elle me raconte un petit peu qu'il a plu cette nuit, combien il a plu, les voisins, les voisines, les travaux, les décorations de Noël, voilà. Ouais. Tout et rien du quotidien.
1: Vous êtes un peu la psy, quoi.
2: Un petit peu, oui.
1: Ça vous plaît ?
2: Bah, c'est sympa d'écouter les gens et de discuter. Voilà, c'est une bonne relation.
0: On les aime, ces commerces de proximité. On vous en parle sur votre radio locale. Chez Marion, c'est à Picarou. C'est tout près de Sainte-Gabelle. Reportage à retrouver avec Sébastien Bretonneau sur l'appli. Ici.

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1: Oh, oh, oh. Marc Lavoine, Catherine Ringer maintenant. Il le dit pas à Marc Lavoine, hein. Il le dit pas à Catherine Ringer. Marc Lavoine, qu'est-ce que t'es belle. Nous, on va jouer avec Jean-Charles de Toulouse. Ça, c'est dans une minute et vous offrir peut-être, Jean-Charles, ses entrées pour Walligator.
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1: Et tout l'été, avec ici Occitanie, Jean-Charles de Toulouse. Bonjour Jean-Charles.
6: Bonjour.
7: Bonjour.
1: Dans quel quartier de Toulouse vous nous écoutez?
7: Alors nous sommes entre Bassocambo et La Fourgette, juste à côté de Bellefontaine.
1: D'accord, très très bien. Vous êtes réveillé de bonne heure, vous partez bosser, dites-nous tout, vous êtes peut-être en vacances?
7: Non, pas de vacances cette année. Ça.
1: Oh. Oh. Bah, on est toujours un peu en vacances quand on écoute ici Occitanie.
7: Oui, faire des choix, comme on doit déménager, on met des sous de côté.
1: Exactement, vous avez bien raison. Alors nous, ce qu'on va faire, c'est peut-être vous inviter toute la famille, je ne sais pas s'il y a des enfants chez vous, sinon vous trouverez des amis. Ah bah, il y a des enfants, c'est encore mieux. Quatre entrées pour Walligator. Ça fait du bien quand il fait un peu chaud, mais pour ça, faut répondre à la question d'actu que vous rappelle Rémi Doutre.
8: On parlait de Carcassonne ce matin avec cette actu incendie. Nous, on va remonter le temps, mais toujours à Carcassonne, on va aller au Moyen-Âge. Qui occupait Carcassonne à l'époque? Est-ce que c'était les Qataris, est-ce que c'était les Canaries ou est-ce que c'était les Qatars?
7: C'était les Qatars.
1: Oui, on l'a
8: oui, mais forcément,
1: la
8: bien
1: belle
8: joué.
1: Réponse. Eh bien, avec toute la famille, il y a combien d'enfants chez vous, Jean-Charles?
7: Alors, il y en a deux. Il y a une petite fille qui a 2 ans et 5 mois.
1: Très bien.
7: Et un grand garçon de 14 ans.
1: Eh bien, très très bien. Pour toute la famille, Walligator, les quatre entrées, c'est pour vous. C'est tout près d'Agen. C'est le parc d'attractions qui fait du bien.
8: Ah oui.
1: On prend un petit peu d'eau, on prend du bon temps en famille, on prend notre pique-nique ou pas. En tout cas, vous allez passer une merveilleuse journée. Et tout ça, Jean-Charles, grâce à votre radio locale à Toulouse, qui s'appelle comment d'ailleurs?
7: Ici Occitanie.
1: Bel été avec nous.
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1: Rémi, j'ai envie de pruneau.
8: Eh oui, mais il n'y en a
1: ça
8: pas
1: tombe
8: beaucoup.
1: Bien. Ah, il n'y en a pas assez?
8: Non, cette année, c'est compliqué avec la canicule.
1: Ah, d'accord. On va en parler?
8: Oui, dans quelques secondes.
1: D'accord, très très bien. Reportage à suivre dans l'info d'ici. Il y aura du pruneau du côté d'Agen, mais peut-être pas assez. Nous sommes aujourd'hui le lundi 3 août 2026. Vous avez choisi ici matin le 90 secondes en France et dans le monde à 8h30. Cyril Ardoux.
9: C'est criminel, s'insurge le maire de Corrence dans le Var. Ça relève de l'attentat de mettre des vies en danger. Alors qu'un nouveau feu rapidement éteint s'est déclaré hier, sans doute d'origine intentionnelle, dans le massif du Gros Bessillon. La nuit a été plutôt calme, disent ce matin les pompiers. L'incendie n'est toujours pas fixé. La quasi-totalité des 224 000 personnes évacuées en raison de l'incendie en Gironde auront donc le droit de rentrer chez elles d'ici la fin de la journée. Dès 14h pour les habitants de Lèchebourg et du Porge. Dès 19h pour les résidents du Cap Ferré. Un guichet France Service sera ouvert pour accompagner les sinistrés. L'autoroute A61 a rouvert dans l'Aude à hauteur de Carcassonne. Elle a été temporairement fermée hier après un incendie parti d'un véhicule accidenté. 100 hectares ont été parcourus. Le feu est à présent fixé. Face aux incendies, 36 départements du sud et du nord du pays sont placés aujourd'hui en orange pour un risque élevé. La quasi-totalité du reste du pays est en jaune. Prudence aussi face aux orages et à la canicule. Météo France place 20 départements du quart sud-est en vigilance orange canicule. 7 départements du sud-ouest sont en orange pour les orages. Sur la route, suite de ce week-end chargé de chassés croisés, bison futé voit orange dans tout le pays dans le sens des départs. Et puis le Tour de France arrive dans l'Hexagone après 2 jours en Suisse. 3e étape, 156 km entre Genève et Poligny dans le Jura. La néerlandaise Lorena Vibes reste en jaune. Départ à 13h25.
8: Et ce matin, ici Citani vous amène du côté de Belfort, de Quercy. On est tout près de Caussade, dans le Tarn-et-Garonne. Pourquoi cette destination? Parce qu'on s'est rendu dans des vergers, des producteurs de pruneaux, en l'occurrence l'exploitation de Christophe Vérine, qui produit avec son frère des pruneaux d'Agen, donc à Belfort de Quercy. Problème, plusieurs jours, 11 jours consécutifs à 35 degrés, a fait mal, très mal à son exploitation. Les pruniers n'ont pas le même rendement, certains sont même morts, il va falloir les remplacer. C'est une année noire pour le pruneau, Claudia Calmel.
0: Et on le voit bien, de loin, en arrivant dans les vergers, une partie du feuillage des pruniers a grillé.
6: C'est marron, c'est comme si on avait mis un chalumeau devant la feuille pendant longtemps. Et puis, regardez, le crépitement, vous voyez, il n'y a plus rien. Plus de photosynthèse, il n'y a plus rien.
0: Et certains spécimens n'ont pas résisté.
6: Cet arbre est mort. Voilà, et ça a commencé par le haut et puis c'est descendu jusqu'en bas, donc là, il n'y a pas possibilité de le récupérer. Même en taillant, c'est mort.
0: Les vergers de Christophe Vérine sont jonchés de fruits au sol.
6: Regardez, ça tombe. Ça tombe. Tout ça, c'est avorté. Ça vaut rien. Voilà, poubelle.
0: Et les rendements s'annoncent mauvais.
6: Sur 5 kilos de pruneux que j'aurais pu sortir sur cet arbre, eh bien, je vais sortir 2 kilos. Et vous croyez qu'avec ça, je vais faire du revenu? Ça ne me paye pas le passage de la machine.
0: Christophe Vérine et son frère, Jean-Luc, cultivent une cinquantaine d'hectares de pruneaux d'Agen et un bon cinquième de leur surface a été fortement impacté par la chaleur.
6: Heureusement, dans les vergers où je peux irriguer, là, j'ai sauvé 50% de ma récolte. Mais là où il n'y a pas d'eau, c'est mort. Et aujourd'hui, le constat, il est là. Si on n'a pas d'eau, on est mort.
0: La loi d'urgence agricole adoptée par le Parlement prévoit notamment le doublement des volumes de stockage d'eau d'ici 2035, une disposition qui inquiète les écologistes et certains citoyens. Des peurs incompréhensibles pour Christophe Vérine.
6: Alors celui qui veut me donner des leçons, me dire qu'il ne faut pas d'eau, je veux bien prendre ces leçons, mais ma perte de revenus, il faut qu'il me la finance. Et s'il me la finance, d'accord, on fera sans eau. Mais aujourd'hui, le constat est là, pas d'eau, pas de vie.
0: Les frères Vérine ont déjà 5 retenues d'eau sur leur exploitation, mais ils en voudraient plus, ou du moins de plus grosses.
6: Le bilan, il est très très maigre. Là, cette année, je serai sur 50% de perte par rapport à des années qui sont déjà plus très conséquentes, parce que depuis plusieurs années, on perd un rendement. Ça s'érode alors que j'ai planté des nouvelles plantations, ça devrait produire davantage, et je ne fais que réduire mon potentiel de pruneaux. Et ça, c'est gênant, parce qu'avec tous les investissements qui sont faits, voilà, il faut rembourser le banquier aussi, et payer les ouvriers, les temps deviennent de plus en plus durs.
0: La récolte des pruneaux débutera autour du 15 août chez Christophe et Jean-Luc Vérine. Ils espèrent une centaine de tonnes cette année, contre plus de 200 l'an dernier.
8: Et certains se tournent vers d'autres cultures, comme celle de l'amande, par exemple, plus résistante à la chaleur pour se diversifier et avoir un petit peu plus de revenus.
1: Alors de la chaleur, on en a toujours, hein, et énormément. On a même une vigilance orange, mais cette fois aux orages. Pour la Haute-Garonne, le Tarn, le Gers, l'Ariège, le Tarn-et-Garonne et le Lot, cette vigilance orange émise par Météo France, c'est à partir de 16h. Ce matin, vous l'avez remarqué en vous réveillant, le ciel il est plutôt variable. Il y a pas mal de nuages. Il y a du soleil qui fera 2-3 petites apparitions, mais à partir de la mi-journée, c'est surtout l'instabilité qui gagne notre grande région et ces orages accompagnés de pluie qui sont attendus et qui seront localement forts, voire même très forts accompagnés de grêle. 21 degrés actuellement à Toulouse, 32 cet après-midi, encore des grosses chaleurs, pensez à vous hydrater. Alors c'est vrai qu'on l'a beaucoup dit, on le dit peut-être un petit peu moins. La gourde, c'est obligatoire, l'ombre obligatoire aussi, le chapeau, la casquette. Quelques-unes des températures maximales de ce lundi 3 août, d'accord, 29 à Saint-Gaudens, 30 à Auch, 31 à Pamiers, 32 à Muret et à Montauban, 33 à Figeac, 35 à Albi. Sur la route, ça va. Du côté des transports en commun, alors c'est bien chez Tisséo, c'est moins bien du côté de vos trains Lio. Je vous informais il y a une bonne demi-heure qu'il y a un souci sur l'axe Narbonne-Toulouse. Le train de 8h03 ne partira qu'à 10h33, donc ça fait plus de 2h30 de délai. Il y a un accident de personne et ça concerne maintenant, puisque la SNCF a mis le site à jour, ça concerne aussi l'autre axe, c'est-à-dire Toulouse-Narbonne. Dans ce sens-là aussi, des retards à prévoir de 30 à 50 minutes, m'informe la SNCF.
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1: Cette matinée commence bien, la matinée que vous commencez avec votre radio locale ici Occitanie. Vous nous laissez vos messages météo, vos petits messages du matin pour dire que par exemple vous reprenez le boulot. Pour dire que, par exemple, vous pensez déjà à vos prochaines vacances. Pour dire que vous avez choisi la radio qui parle de votre département, de votre commune. C'est ici Occitanie, c'est ici matin. Vous êtes les bienvenus. Entrez donc, 8h36.

0: on va vous faire un aveu. Quand il était petit, Rémi, bon, il écoutait la radio, mais en grandes ondes. Et alors, il disait quoi, Jean-Jacques Goldman, dans votre tête ?
1: Moi, je comprenais, je marche au sol. Ce que je trouvais très logique.
0: Je marche au sol, mais oui.
1: Parce qu'au plafond, beaucoup plus dur.
0: Mais c'est clair. À part Spider-Man, sinon.
1: Mais oui.
0: Donc, je marche au sol.
1: C'est d'une logique
0: depuis implacable. Depuis, la FM est apparue. Et vous avez bien entendu qu'il marche comment ?
1: Seul, le pauvre petit tour.
0: Et un peu au sol aussi.
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0: On passe l'été ensemble et on passe l'été avec des petits plaisirs. Tiens, le petit plaisir d'Arnaud et Juliette l'été, c'est de randonner. Et quoi de mieux qu'aller randonner dans les Pyrénées ? Petit plaisir à découvrir juste avant 9h moins le quart. Et puis, tous les matins, à cette heure-ci, on a un rendez-vous avec l'Occitan. Notre rendez-vous s'appelle Kézako et Jérôme Delbès, le spécialiste de l'Occitan, vous nous donnez des expressions qu'on entend dans notre français régional. Adieu Jérôme.
4: Et adieu Mélodie. Hier soir, j'étais invité à dîner chez des amis.
0: La chance.
4: Alcir eri cubidat per soupa en sodamit. Au passage, le dîner se dit en occitan le soupa, c'est-à-dire
0: souper.
4: Le souper.
0: D'accord.
4: Bref, j'étais heureux de retrouver ce couple d'amis. David et Nathalie. Le repas était copieux. Eri sadul kufle la fidèle repais. J'étais repu à la fin du repas. Justement, après avoir terminé de manger, mon ami David a dit « Et maintenant, on plie la table !»
0: On plie la table ? C'était une table pliante, ça veut dire quoi, on plie la table ?
4: Et ça veut dire débarrasser.
0: Ah, oui.
4: À la base, Bremonde, parmi nos auditeurs, je suis sûr que certains ont déjà entendu « On plie la table au moment de débarrasser ». Ce qui peut paraître bizarre ne l'est pas tellement. Je m'explique. « El lingo nostro, débarrasser la table, peut se dire « plega la table, plega » qui signifie « plier ». La langue occitane étant parlée depuis plus longtemps que le français, l'expression « plega la table », « plier la table » est restée.
0: Et il existe, Géraud, une autre manière de le dire ou pas ?
4: Bon, c'est ouais. Pour dire étabé « leba la table ». On peut dire également en occitan « leba la table ». C'est mot pour mot « lever la table ».
0: D'accord.
4: Et oui, à la fin de repas, vous pouvez plier ou lever la table. Fin final, à la fin de ce délicieux repas, j'ai fait remarquer, à mon avis, David, qu'il parle occitan sans le savoir.
0: Eh
4: me podes creire, es palusul. Et vous pouvez me croire, il n'est pas le seul. Adicias et tenesbus fiers, portez-vous bien.
0: Oui, oui, on se porte. En écoutant Jérôme Delbès, que vous retrouvez, je suis là, hein, que vous retrouvez chaque matin avant 9h moins le quart et aussi sur votre appli, ici.
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0: Ah, une bonne limonade. Ah, un bon verre d'eau. Ah, un arbre, un bon bouquin. Ça fait partie des petits plaisirs de l'été. Eh bien, le petit plaisir d'Arnaud et Juliette l'été, c'est de randonner, mais pas n'importe où.
6: Plus loin, il y avait un petit troupeau de chèvres qui dormait juste à côté de nous depuis un bon moment. Et voilà. Bonjour, c'est Arnaud.
7: Bonjour, moi c'est Juliette.

0: Mon petit plaisir l'été, c'est une randonnée. Plutôt du côté des Pyrénées, forcément, c'est le plus proche, avec ma compagne, nos chiens, une anecdote, une sieste avec des chèvres juste à côté. C'est...
1: Une sieste avec des chèvres juste à côté. En fait, vous marchiez, qu'est-ce qui s'est passé?
0: On marche, on se pose sur des rochers, le temps de se reposer un petit peu, de manger un petit bout, et en tournant le regard, au bout de peut-être 20 minutes, une demi-heure, on se rend compte que juste à côté, mais vraiment 5 mètres plus loin, il y avait un petit troupeau de chèvres qui dormait juste à côté de nous depuis un bon moment, et voilà, c'est marrant comme vision, comme petite anecdote du coup. Un bon été aux auditeurs de Ici Occitanie.
2: Alors moi, mon petit plaisir de l'été, c'est d'aller danser au Grand Rond, parce qu'il y a souvent des événements l'été là-bas pour danser, donc du swing principalement.
1: Du swing, ça fait longtemps que vous allez l'été danser au Grand Rond. Pourquoi spécifiquement le Grand Rond?
2: Parce qu'il y a un petit kiosque qui est très sympa pour faire ça. Et je crois que ça fait depuis post-Covid que je fais ça.
1: Qu'est-ce que ça vous procure?
2: C'est un plaisir immense, surtout avec le soleil qu'il y a, et de voir plein de gens, de danser avec plein de gens, c'est génial. C'est à plusieurs, ouais. Des fois en duo, des fois à plusieurs, plus que ça, ou même des fois en solo, suivant l'envie, c'est ça. Je vous souhaite un bel été aux auditeurs d'Ici Occitanie.
3: Et comment qu'on passe un bel été grâce à nos petits plaisirs que vous retrouvez chaque matin aux alentours de 9h moins le quart. Tiens, en 1995, il y a un artiste chinois qui voyage en Occitanie. Il tombe amoureux du château de Montségur. Il a tellement été inspiré par ce haut lieu du catharisme qu'il en a fait un tableau. C'est un immanquable et toulousain que vous allez découvrir dans 4 minutes quand l'art chinois rencontre l'art occidental.

0: Marine Escroc sur votre radio ici Occitanie. Une radio qui vous permet chaque jour de redécouvrir nos lieux incontournables avec des objets immanquables et toulousains. Allons au musée des arts précieux Paul Dupuis, dans le quartier des Carmes à Toulouse. Laura de Filippo y a découvert une peinture très originale. C'est un beau mariage entre l'art chinois et l'art occidental. Ça ressemble à quoi cette toile d'ailleurs?
1: Alors nous sommes devant un paysage, un grand paysage panoramique qui représente Montségur, ce site bien connu des habitants d'Occitanie, hein, puisque c'est un haut lieu du catharisme. Bonjour, je suis Marielle Nicéphore, guide conférencière et médiatrice au musée Paul Dupuis.
2: C'est au fond de la pièce.
1: Voilà. C'est un paysage qui a été inspiré par un des premiers voyages de Lijin Yuan en Occitanie. Ce premier voyage se situe en 1995, il y en aura d'autres. Il est resté 6 mois en Occitanie et a visité, a vu tous les plus beaux sites naturels. Hein, il est allé dans l'Aubrac, il a visité le sud d'Aveyron, la chaîne des Pyrénées. Il a vu aussi les grands sites religieux, hein, les lieux de pèlerinage, Rocamadour, Lourdes notamment et le chemin de Saint-Jacques de Compostelle. Montségur l'a vraiment séduit. Montségur, c'est un lieu mystique. Hein, c'est là que trouvèrent la mort les derniers cathares au XIVe siècle. Et c'est un lieu chargé d'histoire et de pensées religieuses. Il aime le paysage, il aime la nature et il a représenté ce lieu d'une manière très figurative, avec de fortes influences d'ailleurs dans cette représentation, de fortes influences de la peinture occidentale. Nous avons un grand paysage panoramique avec un lointain qui est traité en perspective atmosphérique. Donc la perspective atmosphérique, c'est le rendu, hein, de la perspective par les tonalités. Mais voyez-vous, ce paysage peint par Lijin Yuan a été peint beaucoup plus tard, des années après ce séjour en Occitanie. C'est un paysage qui a été peint de mémoire, en atelier, hein, dans l'atelier de Chengdu, peut-être à partir de quelques photos, parce que Lijin Yuan est un homme de son temps aussi, qui ne rechigne pas, hein, à utiliser les moyens modernes. Il se sert de la photo parfois, il fait quelques croquis, mais il n'empêche que c'est quand même une inspiration qui est venue des années plus tard, en Chine, hein, un souvenir. Voilà. Et ça, c'est un aspect très important dans la peinture de lettré. Hein, la peinture ancienne et la peinture chinoise, c'est que le peintre était aussi un pèlerin mais à forte mémoire, qui voyageait dans toute la Chine pour voir les beaux paysages de ce grand pays et essayer de les mémoriser. Voilà, il y a une très belle expression, elle est de Benoît Vermander, l'ami de Lijin Yuan, qui est le palais de mémoire. Un peintre chinois comme Lijin Yuan se constitue au cours de sa vie un palais de mémoire. Voilà, c'est-à-dire qu'il va essayer de mémoriser le plus possible les paysages qu'il aura vus, qu'il aura visités au cours de sa vie. C'est une sorte de bibliothèque mémorielle, en fait, qui va nourrir l'inspiration de l'artiste.
0: Marielle Nicéphore, la médiatrice culturelle au musée des arts précieux Paul Dupuis à Toulouse. Et puis en ce moment, vous avez d'ailleurs une super expo sur le vélo qui s'appelle « À toute vitesse, l'âge d'or de la bicyclette, des visites commentées ». Ça se passe au musée des arts précieux Paul Dupuis, c'est quartier des Carmes à Toulouse. Tiens, idée de sortie pour être bien au frais, pour être aussi à l'abri des précipitations qui vont nous tomber dessus à partir de cet après-midi et peut-être pour quelques jours. 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

0: Tok Tok.
1: Il est là.
0: It's my life. C'est Tok Tok. Ah, c'est pas notre meilleure vanne. Bon, en même temps, c'est un peu la fin de cet ici matin. Et heureusement, le docteur Kirzek est là pour prendre notre fièvre. Ah oui, on a chaud, ouais. Oui. Comme chaque matin, on essaie de retrouver un peu la forme. Grâce à vos conseils santé, on part nager en mer, doc. Bonjour.
2: Bonjour à toutes et à tous. On a tous envie de transformer notre baignade en séance de sport secrète. Aujourd'hui, je vais vous révéler comment muscler les abdominaux discrètement. Alors, on nage depuis des années, mais finalement, on ne sait pas toujours quel mouvement cible la sangle abdominale. Il faut d'abord comprendre un principe. Dès que votre corps est horizontal dans l'eau, vos abdominaux travaillent pour vous maintenir à la surface. C'est du gainage naturel en quelque sorte, mais on peut amplifier le travail. Premier exercice, les ondulations avec une planche. Allongez-vous sur le ventre, tenez une planche devant vous et réalisez des ondulations de tout le corps à la manière d'un dauphin. Vos abdominaux sont en contraction constante pour stabiliser le mouvement. Deuxième exercice, les battements de jambes sur le dos. Allongez-vous sur le dos, sans planche, bras tendus le long du corps. Gardez vos jambes bien tendues et effectuez des petits mouvements rapides, des petits battements sans arrêt. Et pour rester à la surface, votre sangle abdominale, elle doit travailler en permanence. Troisième exercice, le crawl en traction. Vous nagez le crawl, mais en gardant vos jambes totalement immobiles. Seuls vos bras tirent et sans l'aide des jambes, c'est vos abdominaux qui vont compenser pour maintenir l'équilibre. Et c'est un excellent exercice. Vous pouvez aussi l'agrémenter avec des petites palmes courtes. Ça permet d'ajouter de la résistance, donc de renforcer la contraction.
0: Bon, ça c'est parfait. On a souvent tendance à oublier les dangers de la mer et de l'océan. Là aussi, faut qu'on fasse un petit rappel.
2: Trois règles vitales à retenir, évidemment, quand on nage en pleine mer. Règle numéro 1, on repère les courants de baïnes. Ce sont des trous dans le sable qui génèrent un courant d'arrachement très puissant. C'est surtout valable sur l'océan Atlantique. Donc si vous êtes pris, ne luttez jamais à contre-courant. Nagez plutôt parallèlement à la plage pour sortir de la baïne. Règle numéro 2, on nage toujours dans une zone surveillée. Les drapeaux rouges et jaunes, ça indique une baignade encadrée par des maîtres nageurs, sauveteurs ou interdites. Et donc on va les respecter même si vous êtes un excellent nageur. Règle numéro 3, prévenez vos proches. Dites à votre entourage où vous allez nager et combien de temps vous comptez rester en mer. Et si possible, nagez à plusieurs, en groupe. En plus, ça peut être sympa. Et emportez une bouée de sécurité pour être vu et vous reposer si besoin. On en trouve des pas très chers dans tous les magasins de sport. Allez, à vos maillots et à vos bouées, j'allais dire. Bon été, bonne santé. À l'écoute d'ici, bien sûr.
0: Et toujours, grâce au conseil du docteur Kirzek. Toujours, toujours.
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0: Et la suite de votre matinée avec Laura de Filippo. Bonjour Laura.
9: Bonjour.
0: Orthographe A U R.
9: Vous en souvenez?
0: T. Comment
9: on écrit? Ah non, c'est n'importe quoi. Ça commencerait. Eh ben c'est A U normalement. Je rigole.
0: F.
9: C'est trop long. Mais oui, l'orthographe, on en a marre. Il y a trop d'exceptions. On ne sait plus comment écrire.
0: Oh là là là là.
9: Qu'est-ce qu'on fait? Eh ben on a des astuces ce matin pour. On va vous réconcilier avec l'orthographe française. Et puis après aussi, on fera un peu des économies. Voilà, les achats compulsifs devant la caisse avec les bonbons, les chewing-gums. Comment on s'en sort? Et ben c'est Valère Coréard qui nous donne sa solution miracle.
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9: Lundi 3 août, on est content d'être avec vous, il est 9h. Les infos avec Rémi Doutre, bonjour.
1: Bonjour Laura, bonjour à toutes et à tous. À Carcassonne, le feu est fixé depuis hier soir. 100 hectares ont brûlé, un incendie parti d'une voiture en panne sur le bas-côté de l'autoroute. Les pompiers ont travaillé toute la nuit avec l'appui de drones pour noyer la zone. La 61, fermée dans les deux sens au niveau de Carcassonne, a rouvert ce matin. Réouverture bienvenue d'ailleurs parce que ça va être chargé aujourd'hui sur les routes. Bison Futé classe la journée en orange sur toute la France dans le sens des départs. C'est la fin du week-end de chasse et croisée entre juilletistes et haussiens dans le sens des retours. Pas de problème, c'est vert partout en France. En Ariège, les pompiers sont toujours à pied d'œuvre pour essayer d'éteindre deux incendies. Le premier à Seix dans le Couserans, 14 hectares ont brûlé. Une partie du feu est fixée, pas l'autre. Elle est inaccessible aux moyens terrestres. C'est le même problème d'ailleurs sur l'autre incendie à Ozat, proche de la frontière avec l'Espagne. Le feu est trop haut en altitude pour les moyens terrestres. Il a déjà parcouru 10 kilomètres.
9: Des incendies alimentés par la chaleur, une chaleur qui va provoquer des orages cet après-midi.
1: Plusieurs départements du Midi toulousain sont d'ailleurs en alerte orange à partir de 16h cet après-midi. L'Ariège, la Haute-Garonne, le Tarn, le Tarn-et-Garonne et le Lot sont concernés. Dans le Tarn-et-Garonne, d'ailleurs, Claudia Calmel, vous y êtes allée parce que ces canicules ont fait très mal aux agriculteurs qui font du pruneau, par exemple. Les pruniers ont été très largement touchés, comme à Belfort-de-Kersit ou près de Caussade, sur l'exploitation de Christophe Vérine.
10: Et on le voit bien, de loin, en arrivant dans les vergers, une partie du feuillage des pruniers a grillé.
11: C'est marron, c'est comme si on avait mis un chalumeau devant la feuille. Regardez, le crépitement, vous voyez, il n'y a plus rien.
10: Et certains spécimens n'ont pas résisté.
11: Cet arbre est mort, donc là, il n'y a pas possibilité de le récupérer. Même en taillant, c'est mort.
10: Les vergers de Christophe Vérine sont jonchés de fruits au sol.
11: Sur 100 kilos de pruneux que j'aurais pu sortir sur cet arbre, eh bien, je vais sortir 2 kilos. Ça ne me paye pas le passage de la machine.
10: Christophe Vérine et son frère, Jean-Luc, cultivent une cinquantaine d'hectares de pruneaux d'Agen et un bon cinquième de leur surface a été fortement impacté par la chaleur.
11: Heureusement, dans les vergers où je peux irriguer, là j'ai sauvé 50% de ma récolte, mais là où il n'y a pas d'eau, c'est mort. Et aujourd'hui, le constat est là. Si on n'a pas d'eau, on est mort. Alors celui qui veut me donner des leçons, me dire qu'il ne faut pas d'eau, je veux bien prendre ces leçons, mais ma perte de revenus, il faut qu'il me la finance.
10: Les frères Vérine ont déjà 5 retenues d'eau sur leur exploitation, mais ils en voudraient plus, ou du moins de plus grosse.
11: Là, cette année, je serai sur 50% de perte. Il faut rembourser le banquier aussi et payer les ouvriers. Les temps deviennent de plus en plus durs.
10: La récolte des pruneaux débutera autour du 15 août chez Christophe et Jean-Luc Vérine. Ils espèrent une centaine de tonnes cette année contre plus de 200 l'an dernier.
1: Et certains producteurs de pruneaux n'hésitent pas à se tourner vers d'autres productions pour se diversifier. C'est le cas notamment des amandes, beaucoup plus résistantes à la chaleur. On a une solution, nous, sur ICI Occitanie, pour se rafraîchir en ce moment quand même. Toulouse Plage a commencé à la Prairie des Filtres. C'est au bord de la Garonne, des dizaines de familles et de groupes d'amis qui profitent des transats ou des terrains de sport. Tout est gratuit pour ce rendez-vous annuel qui dure depuis 20 ans quand même à Toulouse. On peut jouer au volley, on peut jouer au ping-pong, on peut explorer un château gonflable à condition de faire au moins 1m15 quand même pour certaines attractions, dont le fameux château gonflable. Sauf que malgré tout, certains parents trouvent que cette année, mais il y a un petit peu moins d'activité pour les tout-petits justement. Une accusation réfutée par la mairie. Laura Vercaren est conseillère municipale. Elle a participé à l'organisation de l'événement.
12: Ce n'est pas une nouveauté et ce n'est pas une question d'âge, mais avant tout une question de sécurité. Les critères d'accès aux différentes installations, surtout Toulouse Plage, ne sont pas définis en priorité par l'âge, mais surtout par la taille des enfants et les règles de sécurité applicables à chaque équipement. Voilà. Ces seuils sont fixés à partir des préconisations des fabricants, des différentes installations et des exigences réglementaires pour garantir une pratique en toute sécurité pour les tout-petits. Nous avons un énorme bac à sable, nous avons aussi un espace de motricité, nous avons un espace aqualudique. Voilà, de quoi satisfaire également aussi les tout-petits. C'est en fait l'objectif de Toulouse Plage, c'est satisfaire tout le monde, les Toulousains et les Toulousaines de tout âge.
1: Et on peut toujours aller se baigner au lac de la Rainerie ou au lac de la Ramée. En parlant de natation, Léon Marchand est incertain pour les championnats d'Europe de natation. Alors, le Toulousain l'assure, il va participer. Reste à savoir sur quelles épreuves exactement. Il est gêné par une blessure aux adducteurs, celle qui lui a fait rater les championnats de France à Saint-Etienne un petit peu plus tôt dans la saison. Il va donc devoir choisir ses courses. On n'est pas sûr, par exemple, de le voir lundi prochain sur le 400 mètres 4 nages, alors qu'il aurait bien aimé titiller son propre record du monde sur la distance. On n'oublie pas, bien sûr, le Tour de France Femmes. Fini la Suisse, retour en France ce matin. Troisième étape entre Genève et Poligny dans le Jura. On vit ça évidemment sur votre radio ici, Occitanie. Le départ fictif, il est prévu à 13h30. La météo du chaud, des orages aussi à partir de 16h.
9: Orages, et oui, vigilance orange pour les orages en Haute-Garonne, dans le Tarn, le Gers, l'Ariège, le Tarn-et-Garonne et le Lot. Et côté température, donc ce matin dans le midi toulousain, un ciel plutôt couvert à Saint-Gaudens 25, à Toulouse, à Montauban 26, à Castelnaudary 28. Et cet après-midi sur Toulouse et son agglomération, des orages avec risque de grêle et ça souffle aussi jusqu'à 55 km/h à Castelnaudary. Côté température à Pamiers 29, à Toulouse 30, à Castres 33 et à Albi 35. Demain, le soleil est de retour sur Toulouse et ses alentours jusqu'à 31 à Albi. Donc aujourd'hui, pour cet après-midi, rentrez le linge et protégez le mobilier extérieur, c'est important.
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0: Bienvenue chez vous. Ce matin, on s'attaque à l'orthographe avec Guillaume Bousquet, formateur pédagogique et fondateur de la plateforme Pédagovie, avec qui on va, dans cette première partie, lutter contre les idées reçues. Et en orthographe, un grand classique, notre orthographe est bourré d'exceptions.
2: Alors c'est vrai que c'est beaucoup dit et on peut pas nier qu'il y a des exceptions. Après bourré c'est fort du coup. Non, en effet, il y a pas que des exceptions. Oui. Et en fait au contraire il y a beaucoup de régularités et il y a tout un pan de l'orthographe aujourd'hui qui s'intéresse aux régularités. Et quand on apprend l'orthographe par le biais de la régularité c'est beaucoup plus simple. Et ensuite les exceptions viennent par dessus et ça devient un jeu de les manipuler parce qu'on a une bonne base, des bonnes fondations.
0: La deuxième idée reçue, notre orthographe est trop compliquée.
2: Alors ça, c'est vraiment une idée reçue. Moi, dans la méthode orthographe que j'ai développée, je dis il n'y a qu'une difficulté en orthographe. Ce sont les lettres que l'on n'entend pas, mais que l'on écrit. C'est la seule difficulté en réalité de l'orthographe. Et puis une fois qu'on a dit ça, mais en fait, ça rassure tout le monde, tous les élèves, tous les adultes.
0: Oui, effectivement, même... mais moi, ça me rassure là.
2: Et oui, c'est-à-dire que quand j'écris, je dois simplement faire attention à ce que je n'entends pas, mais que je vais devoir écrire. Mm-hmm. Voilà, c'est tout. Et une fois que j'ai mis ça en place, mon cerveau, il va pouvoir se focaliser sur le bon objectif, et ça va simplifier le rapport à l'orthographe.
0: La troisième idée reçue, le masculin l'a toujours emporté sur le féminin.
2: Alors c'est vrai qu'on peut dire qu'il y a beaucoup de règles qui parlent du masculin féminin. Là où moi j'ai envie de nuancer, c'est qu'en fait quand on parle de masculin en grammaire, on parle pas d'homme. Quand on parle de féminin en grammaire, on parle pas de femme. Pas en tout cas pas de manière agrammaticale. La notion du masculin est reliée finalement à un genre qui n'est pas un genre humain d'abord à mon sens. Hein. Mon avis c'est grammatical avant tout. Mmh. Et puis après la question de voilà est-ce que le masculin doit l'emporter sur le féminin. Dit comme ça, ça fait mal. Faut le reconnaître. Mais c'est vrai que dans les règles, aujourd'hui, il y a beaucoup de règles où, en effet, eh bien, quand il y a plus de masculin au niveau du genre, le féminin est mis de côté. C'est une réalité.
0: Et quel est votre avis sur justement les métiers également, aujourd'hui qu'on féminise ? Donc, on ne sait pas si on doit les féminiser ou pas, les changer ou pas.
2: Pour moi, on complexifie énormément l'orthographe. En fait, aujourd'hui, il y a eu tout un courant de simplification de l'orthographe. Et en même temps, à côté de ça, on la complexifie énormément avec l'écriture inclusive, avec les féminins pour tous les noms de métiers, etc. Et finalement, aujourd'hui, on ne sait plus parfois comment écrire des mots. Et c'est le monde à l'envers, finalement, parce qu'on veut simplifier, mais en fait, on complexifie. Donc, je pense qu'il y a des chemins plus simples.
0: Pourquoi faire compliqué quand on peut faire simple ? Dans un instant, on est avec Gersand de Saint-Jean et sa peur de l'orthographe. Avant ça, une nouveauté ici Occitanie. Elle revient avec un nouveau morceau très électro. Mylène Farmer, c'est à qui le tour ?

0: Mylène Farmer, c'est à qui le tour? À notre sujet de ce matin, l'orthographe.
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0: L'orthographe avec Guillaume Bousquet, formateur pédagogique et fondateur de la plateforme Pédagovie, qui répond aux questions de Gerson de Saint-Jean ce matin. Et qui a peur de l'orthographe?
3: Au contraire.
0: Ah.
3: Je déplore que les enfants ne savent plus écrire.
0: Ah.
3: Moi, je travaille dans une école, mais chaque fois que je passe dans les couloirs, par exemple, j'entends A avec accent, A sans accent, ils ne savent toujours pas, en CM2, écrire ce mot, au moins cette particule. Enfin, voilà. Le A avec accent, c'est le A comme A, enfin, pas comme avoir, justement. Parce que le A sans accent, on peut le remplacer par AV.
0: Merci Gerson pour ce rappel. D'après vous,
3: j'aimerais qu'il y ait un peu plus de dictées, en fait, des dictées non préparées comme on en avait quand j'étais à l'école, que il y ait des exercices de bled qui reviennent. Enfin, c'est bête, hein, mais à part de la lecture le soir, il y a que ça. Il y a pas d'exercice. Enfin, je sais pas. Ils arrivent en sixième, ils se mangent des devoirs, et là, jusqu'en CM2, il y a pas d'exercice, il y a pas de devoir.
0: Qu'en pensez-vous, Guillaume Bousquet?
4: Alors, je dirais que j'entends tout à fait. Je dirais qu'aujourd'hui, quand je forme les enseignants, je vais justement encourager à éviter des exercices répétitifs, et qu'en fait, la façon dont Gersand a appris l'orthographe il y a quelques années, eh bien, ne peut plus être utilisée, parce qu'aujourd'hui, nous avons une génération d'enfants qui n'a plus les mêmes fondations, les mêmes bases cognitives, d'une part, les mêmes bases au niveau du langage écrit, et donc utiliser les méthodes qui fonctionnaient il y a 30 ou 40 ans ne fonctionnera plus aujourd'hui. Nous avons besoin de travailler autrement. Et il ne s'agit surtout pas de travailler de manière numérique ou autre, il s'agit simplement de revenir sur des méthodes qui fonctionnent et qui correspondent au fonctionnement cérébral. Tout simplement, et il ne s'agit pas de réinventer la roue, il s'agit simplement de s'inspirer de ce qui a fonctionné et en même temps de le mettre, de savoir l'adapter à la réalité d'aujourd'hui et aux jeunes d'aujourd'hui.
0: Oui, on fonctionne différemment aujourd'hui. Merci Gerson pour votre témoignage. On est également avec Laurence. Bonjour Laurence.
5: Bonjour.
0: Vous venez d'où Laurence?
5: Alors, moi, je viens de la région Centre, dans le Loiret.
0: Vous avez, vous, également, vous avez travaillé avec Guillaume Bousquet sur la plateforme Pédagovie.
5: Tout à fait, oui. En fait, je suis graphothérapeute, donc je fais de la rééducation de l'écriture. Et donc, j'ai rencontré Guillaume pour la première fois avec la formation qu'il propose sur l'orthographe.
0: Et quand vous dites que vous avez fait de la rééducation d'écriture, qu'est-ce que ça veut dire?
5: Ah. Eh bien, je reçois des enfants qui peuvent avoir une écriture, par exemple, qui est douloureuse, qui n'est pas lisible, ou éventuellement quand ils n'écrivent pas assez vite.
0: D'accord. Et comment s'est passé du coup alors votre collaboration avec Guillaume Bousquet? Pourquoi avoir fait appel à lui?
5: Ben, je me suis rendu compte dans mon activité en fait que l'orthographe était un réel problème aujourd'hui. Voilà, donc j'ai cherché un petit peu comment je pouvais les aider dans ce domaine. Et puis voilà, donc j'ai connu Guillaume par l'intermédiaire d'une autre personne. Mm-hmm. Et je me suis lancée dans la formation donc orthographe.
0: Et comment ça s'est passé, Guillaume Bousquet? Quel a été le processus technique avec Laurence?
4: Alors Laurence s'est formée en distanciel, si je me souviens bien, il me semble, où elle a participé à deux journées de formation sur le premier niveau d'orthographe, puis ensuite deux journées sur le niveau 2. Il est aussi possible de suivre cette formation en e-learning, et voilà, et du coup à la suite de ça, tout simplement Laurence n'a eu plus qu'à appliquer les principes et les activités qui sont proposées dans la formation, et voilà, et ce matin si on l'appelle, c'est parce que justement elle en est complètement satisfaite, quoi.
0: Donc la plateforme sur la plateforme Pédagovie. Merci beaucoup Laurence pour votre témoignage.
5: Je vous en prie, merci.
0: 40% des Français considèrent la faute d'orthographe comme un tue-l'amour. Qu'est-ce que ça dit de nous, Guillaume Bousquet?
4: Ça veut dire qu'en fait, finalement, l'orthographe, même si on fait de plus en plus d'erreurs d'orthographe aujourd'hui, eh bien, nous sommes quand même attentifs. Il y a quand même quelque chose en nous qui réagit quand nous voyons des erreurs d'orthographe. Et on dit parfois l'expression « ah, ça pique les yeux hein, », vous savez.
0: Oui.
4: Quand on voit voilà, sur des articles ou dans des grandes publicités et autres, une erreur d'orthographe. Et en effet, il y a quelque chose en nous qui est très sensible à l'orthographe. Alors on pourrait se dire, est-ce que c'est une sensibilité romantique? Je ne crois pas du tout. Je pense que c'est pas du tout ça. Oui. Au contraire, c'est plutôt une sensibilité très ancienne. C'est fait partie de ce que j'appelle de l'inconscient, fait partie de l'inconscient collectif. L'orthographe, elle a été complexifiée volontairement au 19e siècle par l'académie pour pouvoir faire la différence entre les gens de bien et les ignorants. Et donc en fait, il y a eu la volonté clairement de discriminer les gens, tout simplement, de faire un acte de discrimination volontaire. Et ça, c'est ancré en nous. Et les dictées, notamment, ont perduré pendant des décennies. Elles sont encore aujourd'hui au goût du jour quand même, puisque pour les grands concours de la fonction publique notamment, il faut savoir faire une dictée et avoir une bonne note à la dictée. Bref, l'orthographe fait partie de notre inconscient collectif comme quelque chose qui nous
0: sépare
4: de ceux qui ne savent pas et qui aussi qui nous met en avant. Et le respect qu'il y avait pour les médecins, les enseignants, etc., fut un temps, parce que petit à petit on se rend compte qu'il disparaît, eh bien il est quand même ancré en nous. Et si je sais écrire, je suis quelqu'un de bien. Et quand on voit quelqu'un qui écrit avec des erreurs, on a tout de suite, inconsciemment ou consciemment, un jugement de valeur sur cette personne. Donc finalement, c'est un tue-l'amour, parce que si j'écris à ma belle un message avec des erreurs d'orthographe, elle va penser que finalement je vois pas grand-chose peut-être.
0: Bon, c'est quand même toujours bien de vérifier les fautes d'orthographe quand on peut, pour ne pas se fermer une nouvelle rencontre. Dans un instant, quelle est la différence entre un cuisseau de chevreuil et un cuisseau de veau? Eh ben, je vous pose la question, réponse avec Yves de Toulouse, juste avant Simple Minds, Don't You Forget About Me.
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0: Purple Minds, Don't You Forget About Me, avec ici Occitanie.
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0: Un peu d'orthographe ce matin, ça fait pas de mal. Avec Guillaume Bousquet, formateur pédagogique et fondateur de la plateforme Pédagovie, qui répond aux questions de Yves de Toulouse. Yves, et ses angoisses orthoculinaires?
3: Il y a quelques temps, lors d'un repas, puisqu'on avait, bien mangé, j'ai dit à mon ami, parce qu'on avait mangé du veau et du chevreuil, je dis, on a bien mangé un cuisseau de veau et de chevreuil. Et il me dit, ah non! Phrase totalement incorrecte. Et pourquoi est-elle incorrecte? Je ne me rappelle pas trop.
4: Est-ce que vous pouvez redire la phrase, s'il vous plaît?
0: Vous nous avez perdu, Yves.
3: D'accord. Je lui dis, nous avons mangé un cuisseau de veau et de chevreuil. Il me dit, ah non, tu as raison, Yves. Il me dit, tu as raison, mais la phrase est incorrecte.
0: Pourquoi c'est incorrect?
3: Et voilà pourquoi il m'a dit, et je vous donne la réponse, quand c'est cuisseau de veau, cuisseau s'écrit E-A-U, et quand c'est cuisseau de chevreuil, cuisseau s'écrit O-T. Donc on peut pas dire cuisseau de veau et de chevreuil.
0: Eh ben Yves, c'est vous qui nous apprenez un truc ce matin, même Guillaume Bousquet, il ne savait pas.
3: C'est pas moi qui vous l'apprends, c'est quelqu'un qui me l'a appris à moi, et est-ce que j'ai bien compris? C'était ça l'histoire. Non, vous savez, moi je ne détiens pas la vérité, surtout pas un orthographe, voilà. Mais voilà, c'est cette réflexion de mon ami qui avait l'air sérieux, et je l'ai toujours regardé. Vous savez, après dans mes lectures, je n'ai jamais... J'ai même pas regardé dans le dictionnaire ni rien, j'ai même pas regardé, ou peut-être que je l'avais fait, je me rappelle pas, comme c'était il y a quand même quelques temps, si cela était une vraie... moi, je l'ai gardé comme réalité, voilà, comme vérité, pas réalité, évidemment, c'est réalité, c'est comme vérité, et je me suis dit, cuisseau de veau, le veau E-A-U et cuisseau E-A-U, et cuisseau de chevreuil, cuisseau O-T, voilà.
0: Bon, on a tout compris, Yves, merci beaucoup pour votre témoignage. Note pour le déjeuner de ce midi, celle-là, elle va en faire... elle va attirer toutes les curiosités de la table, ça c'est sûr. Merci à Guillaume Bousquet, formateur pédagogique et fondateur de la plateforme Pédagovie. Le site pédagovie.fr, vous pouvez réécouter notre échange sur votre application ici ou sur ici.fr. Dans un instant, une méthode originale pour éviter les dépenses inutiles dans Par ici les économies. Avant ça, une douceur ce matin. Alain Souchon, ultra moderne, solitude, avec ici Occitanie.

0: Alain Souchon ultra moderne Solitude avec ici Occitanie. Au niveau de la circulation, écoutez, pour l'instant, sur la rocade toulousaine, pas d'accident, mais restez quand même vigilants et ralentissez si ça arrive.
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0: En face du miroir, la brosse à cheveux en main et des mouvements très originaux sur le rythme de Julie Pietri, Eve, lève-toi.

0: Alors, voilà une méthode toute simple pour éviter les achats compulsifs. Vous savez ce qui se passe sur un coup de tête. Alors, je ne parle pas ici de l'addiction et ce n'est pas forcément sur un gros montant, mais ce sont les petits bonbons juste devant la caisse, ce petit jeu à seulement 5 euros, ce livre en promo dont on ne sait pas grand-chose sur l'auteur, mais enfin, il n'est pas très cher. Mais bout à bout, ça peut représenter une somme rondelette à la fin du mois, surtout avec toutes les tentations que le web nous propose désormais. Donc, voici une méthode qui va peut-être vous aider à y voir clair avec, à la fin, de réelles économies.
1: C'est donc la méthode du bol, il va falloir nous expliquer là.
0: Mais vous allez vite comprendre. Vous prenez un bol, chaque fois que vous vous retenez d'acheter quelque chose sur un coup de tête, vous indiquez de quoi il s'agissait sur un petit papier et le montant. On parle d'un bol, mais ça marche avec n'importe quel récipient. Et d'ailleurs, si vous préférez une feuille blanche, un cahier plutôt que des bouts de papier, honnêtement, c'est tout aussi efficace. Le vrai sujet, c'est de faire le point à la fin du mois sur tout ce que vous auriez acheté par réflexe et de voir sans doute que vous avez évité pas mal de dépenses inutiles. Ça fait sourire hein, parfois avec le recul, le fameux livre dont on connaissait rien sur l'auteur. Non, c'est vraiment un moyen de vous aider à réintégrer consciemment les tentations et les achats inutiles. Mais là, voilà, vous savez désormais comment éviter quelques dépenses évitable avec cette méthode du bol. Vous serez peut-être surpris du montant à la fin du mois. Tiens, partagez avec moi vos expériences. Si vous la faites, cette méthode du bol, vous m'envoyez un mail par ici les économies @radiofrance.com.
1: Merci Valère Correa. Vous pouvez réécouter et lire par ici les économies sur votre application ici. Vous avez laissé pendant les vacances vos enfants à papy et mamie. Est-ce vraiment une bonne idée? Bah oui, chez papy et mamie, c'est souvent la fête sans les parents. Les règles ne sont pas les mêmes. Dans un instant, notre spécialiste Sophie Nauteuil vous explique le rôle essentiel des grands-parents dans le quotidien des enfants. Avant ça, vous sortez du lit, Jean-Pierre Madère vous guide un pied devant l'autre.
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0: Jean-Pierre Madère, un pied devant l'autre avec ici Occitanie.
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0: C'est l'heure de vos spécialistes. Vous avez laissé pendant les vacances vos enfants à papy et mamie. Est-ce vraiment une si bonne idée? Sophie Nanteuil est réflexologue spécialisée dans la parentalité. Et ce matin, on évoque la gestion entre nos enfants et les grands-parents. Déjà, on peut dire que les règles ne sont pas les mêmes chez papy et mamie. Est-ce un problème, Sophie?
3: Franchement, non. Et c'est même plutôt normal, j'ai envie de dire. Après tout, papy et mamie, ou papou, mamou, ou nana, comme... peu importe le surnom qu'on leur donne, mais les grands-parents, ils n'ont pas le même rôle que nous. C'est vrai que nous, parents, on gère le quotidien, les horaires, les devoirs, le cadre, la répétition des règles. Alors que les grands-parents, eux, ils sont plus souvent dans le plaisir, la transmission, le temps plus long. Ils sont pas là pour éduquer à notre place, mais plutôt pour créer un lien différent. Et parfois, c'est vrai, ça nous surprend toujours, nos parents étaient beaucoup plus stricts avec nous qu'ils ne le sont avec nos enfants. Mais ils ne vivent pas la même période de vie. Moins de pression, plus de recul, ils sont à la retraite et ils ont souvent l'envie d'en profiter. Ce qui compte, c'est pas que tout soit identique partout, que les règles soient les mêmes. Les enfants sont capables, en fait, de comprendre qu'il existe des règles différentes selon les lieux, à l'école, à la maison, chez papy et chez mamie.
0: Et au retour, les enfants peuvent être intenables. On fait quoi, du coup?
3: Bon, on les renvoie. Non, je plaisante. On se rassure, c'est fréquent. Quand les enfants rentrent, ils quittent un environnement très attentif, souvent plus souple, parfois plus festif, où les goûters sont meilleurs, la soupe a un autre goût. Vous ne trouvez pas que la soupe de mamie est meilleure que celle de maman? C'est normal. Donc les enfants reviennent à la routine. En fait, on pourrait dire qu'ils sont en décalage horaire émotionnel. Donc non, ça ne veut pas dire que tout est mal fait chez les grands-parents, c'est juste qu'il y a une transition qui se fait. Donc la bonne stratégie, c'est de remettre le cadre tranquillement, sans reproche. Ici, on reprend nos habitudes. Pas besoin non plus de critiquer les grands-parents devant eux. Les enfants aiment leur papy et mamie et aiment leurs parents. Donc les mettre au milieu d'un conflit, c'est un peu inconfortable. Et puis, soyons honnêtes, en fait, en général, en 48 heures, ça rentre dans l'ordre.
0: Mais au fond, on a beaucoup de chance, non?
3: On a énormément de chance. Moi-même, qui ai trois couples de grands-parents, je peux vous dire que les vacances scolaires, ce sont aussi mes vacances. Une semaine sur deux. Donc oui, c'est important de se rappeler qu'on a cette chance. Des grands-parents présents qui prennent les enfants en vacances, qui racontent des histoires, qui transmettent des souvenirs de famille, qui apprennent à bricoler, c'est une vraie richesse. Les enfants gagnent en confiance, gagnent des repères différents et découvrent une autre manière d'être aimés. Et nous, parents, on gagne donc aussi un peu de souffle, du temps pour nous, pour se retrouver. Alors oui, parfois nos enfants reviennent avec quelques nouvelles habitudes et un peu trop d'énergie, mais ils reviennent surtout avec des souvenirs plein la tête et le sentiment d'être entourés. Et finalement, c'est pas une compétition éducative, c'est une alliance, une famille élargie qui fait grandir les enfants, chacun à sa façon.
0: Merci Sophie Nanteuil, autrice de nombreux livres pour enfants comme l'Encyclocrado du corps humain aux éditions Glénat Jeunesse. Vous pouvez réécouter tous vos spécialistes sur votre application ici. Vous vous demandez si c'est nécessaire d'acheter des jouets pour votre chat et si oui, lesquels acheter? Dans un instant, votre vétérinaire Pierre Favin vous partage ses conseils pour trouver les jouets les plus adaptés à votre chat. Avant ça, la rencontre entre deux grands de la chanson française, Pascal Obispo et Francis Cabrel. Il faudrait que pleuve l'amour.

0: Pascal Obispo et Francis Cabrel, il faudrait que pleuve l'amour avec Ici Occitanie.
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0: Bonjour docteur Pierre Fabin.
3: Bonjour.
0: Comme chaque matin, on s'occupe de vos animaux avec votre vétérinaire Pierre Fabin. Un chat, ça dort beaucoup, c'est vrai. Mais quand il est réveillé, il a besoin de s'occuper. Alors, quel jouet choisir pour stimuler son chat au quotidien? Les jouets sont-ils si importants que ça pour nos chats?
3: Eh ben oui, le problème en fait, c'est que si votre chat s'ennuie, certes il dort, mais il mange aussi, il gratte le canapé et il va attaquer vos mollets. Bref, il va trouver de quoi s'occuper. Mais comme vous l'aurez compris, ce n'est pas toujours comme vous le voulez. Les jouets, ce n'est pas juste pour l'amuser, c'est un vrai besoin. Votre chat est un chasseur. Il a besoin de courir, de bondir, de surprendre, même s'il ne chasse que des croquettes. Et bonne nouvelle, vous n'avez pas besoin de dévaliser une animalerie. Un bouchon de liège, une ficelle, une boîte en carton, un rouleau de papier toilette... Vous avez déjà de quoi faire un parc d'attractions pour votre chat à la maison.
0: Est-ce qu'il y a quand même des jouets plus intéressants que d'autres pour les chats?
3: Oui, certains sont particulièrement adaptés à leur instinct. Les cannes à pêche avec des plumes, ça fait toujours fureur. Ça réveille le prédateur qui sommeille. Les souris en fausse fourrure, les petites balles qu'on peut faire rouler, ce sont des valeurs sûres. Les jouets distributeurs de croquettes, c'est super aussi. Ça fait marcher leur cerveau en plus de leur corps. Et vous pouvez en fabriquer vous-même avec un rouleau de sopalin que vous bouchez aux extrémités et dans lequel vous faites des trous pour laisser sortir les croquettes quand ils jouent avec. Et attention, tous les chats ne sont pas fans des mêmes choses. Il faut tester. Observer, varier.
0: Et les jeux électroniques, les lasers, les jouets à piles?
3: Alors, à condition de ne pas en abuser. Les lasers, par exemple, c'est génial pour faire courir un chat, mais ça peut vite devenir frustrant s'il n'y a jamais de récompense. Il faut toujours finir le jeu par un jouet qu'il peut attraper physiquement. Et puis, ce n'est pas parce qu'un jouet s'allume et clignote qu'il est mieux qu'une simple boule de papier alu. L'important, c'est que votre chat puisse mimer la séquence de chasse, observer, traquer, bondir, attraper. C'est encore plus important pour les chats d'intérieur qui ne sortent jamais. Ces jeux sont vraiment essentiels pour eux, sinon ils risquent l'ennui, le surpoids et parfois même des troubles du comportement.
0: Merci Pierre Fabin, votre vétérinaire à retrouver en images sur nos réseaux sociaux et à réécouter sur votre application Ici.
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0: C'est l'été, alors on est allé vous demander vos petits plaisirs de l'été.
4: Pas forcément pour faire du sport, c'est aussi pour gratter un petit moment de vacances et ça fait du bien. Bonjour, moi c'est Lucie et en été, ce que j'adore, c'est aller à la piscine municipale à côté de chez moi, partir à la fermeture. Je sais pas, parce que j'aime bien voir, vous voyez l'eau des piscines, comment ça se calme.
5: Mais ça doit pas être un miroir très très longtemps.
4: Non, c'est pour ça que je vous dis, j'aime bien rester jusqu'à la fermeture. Rester l'après-midi, quand il y a du monde, l'agitation, et puis rester jusqu'à ce que tout le monde sorte, de voir la piscine toute lisse,
5: calme.
4: Et voilà, se dire qu'on revient le lendemain.
5: Et est-ce que vous vous mettez, juste avant de partir, au bord, vous donnez un petit coup du doigt sur la surface de l'eau pour en fait tout chambouler?
4: Non, mais j'y penserai.
5: Et comment vous vous occupez à la piscine alors? Vous allez nager, je suppose?
4: Ouais, mais... je nage, je lis, j'écoute des podcasts. Je trouve aussi que c'est des fois des moments où c'est pas forcément des gens qui vont en vacances qui sont là. Donc on se retrouve avec ceux qui sont restés à Toulouse et qui... Je sais pas, j'ai l'impression que je suis solidaire aussi des gens qui prennent des moments de vacances ou des moments agréables en restant ici, en ville, chez nous. Donc je trouve aussi qu'il y a un esprit un peu différent. C'est pas forcément pour faire du sport, c'est aussi pour gratter un petit moment de vacances. Et ça fait du bien.
5: Qu'est-ce que vous souhaitez aux auditeurs d'ici Occitanie?
4: De bien boire de l'eau, rester au frais, prendre soin d'eux. Je sais pas, de trouver leur joie en tout cas, ouais, tout à fait.
0: Vos petits plaisirs de l'été à réécouter sur votre application Ici. Dans 5 minutes, votre actu local revient à 10h. Avant ça, Michel Sardou, les balles populaires.
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8: L'artiste toulousaine Maëva, toucher la lune.
9: Comme une envie d'autre chose, les mêmes gens, la ville rose, rien de nouveau ce matin.
8: Maëva, une toute jeune autrice-compositrice-interprète, à la voix douce et singulière, qui propose une pop bien dans son époque, inspirée de son vécu. Maëva, une artiste solaire, dans l'échange et le partage, dont

0: Eh oui, on a encore envie de danser. Michel Sardou, les balles populaires avec Ici Occitanie.
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0: Belle journée de lundi, il est 10h. Les infos avec Rémi Doutre, bonjour.
2: Bonjour Laura, bonjour à toutes et à tous. À Carcassonne, le feu est fixé depuis hier soir. 100 hectares ont brûlé, un incendie parti d'une voiture en panne sur le bas-côté. Les pompiers ont travaillé toute la nuit avec le renfort de drones qui ont localisé des zones précises pour noyer le terrain. La 61 fermée dans les deux sens à l'entrée et à la sortie de Carcassonne a rouvert ce matin à la circulation. Une bonne nouvelle cette rouverture parce que ça va être chargé aujourd'hui sur les routes. Bison Futé classe la journée en orange sur toute la France dans le sens des départs. Fin de week-end de chasse et croisée entre Juilletiste et Aoussien dans le sens des retours. Aucun problème pour revenir au travail, c'est vert partout en France. En Ariège, les pompiers sont toujours à pied d'œuvre pour essayer d'éteindre deux incendies. Le premier à Seix, dans le Couserans. 14 hectares ont brûlé, une partie du feu est fixée mais l'autre partie est inaccessible. C'est le même problème d'ailleurs à une heure de là, à Ozat, proche de la frontière avec l'Espagne. Le feu est trop haut pour de simples moyens terrestres, il a déjà parcouru 10 km. Aucune arrestation de personnes en situation irrégulière ce week-end au poste de contrôle de Haute-Garonne. Poste de contrôle voulu par le ministre de l'Intérieur, Laurent Nunez, après la vague d'immigration venue du Maroc en Espagne, dont on a beaucoup parlé la semaine dernière. Pour l'instant, personne n'a été interpellé, en partie parce que les Pyrénées centrales ne sont pas une zone de passage. Aussi parce que l'Espagne affirme que la quasi-totalité des migrants a été renvoyée. Au moins 72 personnes ont perdu la vie en tentant de rejoindre l'enclave espagnole de Ceuta. Léon Marchand, incertain pour les championnats d'Europe de natation, le Toulousain l'assure, il veut participer, reste à désormais à savoir sur quelles épreuves. Il est gêné par une blessure aux adducteurs, la même qui lui a privé des championnats de France à Saint-Étienne un petit peu plus tôt dans la saison. Il va devoir choisir ses courses. On n'est pas sûr par exemple de le voir lundi prochain sur le 400 mètres 4 nage, alors qu'il aurait bien aimé titiller son propre record du monde. On n'oublie pas bien sûr à partir de 13h30 le Tour de France femmes. Fini la Suisse, bonjour la France aujourd'hui, troisième étape entre Genève et Poligny, c'est dans le Jura, 154 km qu'on va vivre évidemment sur votre radio. Ici Occitanie, le départ, il est prévu à 13h30. Alerte orange aux orages cet après-midi, Laura.
0: Vigilance orange pour les orages en Haute-Garonne, dans le Tarn, le Gers, l'Ariège, le Tarn-et-Garonne et le Lot, donc à partir environ de 16h. Ce matin, surtout et son agglomération, un ciel plutôt couvert à Saint-Gaudens 25, à Toulouse, à Montauban 26, à Castelnaudary 28. Et cet après-midi, sur la Ville Rose et ses alentours, donc des orages avec risque de grêle, ça souffle jusqu'à 50 km/h à Castelnaudary, à Pamiers 29, à Toulouse 30, à Castres 33, à Albi 35. Donc cet après-midi, on reste à la maison et jeux de société en famille. Demain, le soleil est de retour sur Toulouse et ses alentours jusqu'à 31 à Albi. Au niveau de la circulation, pour l'instant, il n'y a pas d'accident sur la rocade toulousaine. Et en gare Matabiau à Toulouse, le train de 9h24 en direction de Bordeaux a plus de 3 heures de retard.
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0: Ici Occitanie, sur la route du travail, on pense à vous. Bah oui, on n'est pas tous en vacances. Bon courage, les Rolling Stones, start me up.

0: Les Rolling Stones, Start Me Up avec Ici Occitanie.
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0: Dans un instant, c'est votre heure gourmande. On a envie de fraîcheur en ce moment et des plats faciles à cuisiner quand on reçoit la famille pendant la période estivale. La courgette. Mams Cook vous partage sa recette de courgette froide et son histoire. Avant ça, la chanteuse mulhousienne Vita. Ça fait mal.

0: Vita, ça fait mal avec ici Occitanie.
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0: Votre rendez-vous en cuisine chaque jour, c'est avec Mams Cook. On a besoin de fraîcheur là, Mams. Bonjour Mams Cook.
3: Bonjour.
0: Alors, qu'est-ce qu'on ne sait pas sur les courgettes?
3: Alors, bon, la courgette, on connaît tous. On sait aussi qu'un des fleurons de la cuisine niçoise, ce sont les fleurs de courgettes qui poussent sur le même plan que la courgette. Mais ce qu'on ne sait pas souvent, c'est qu'il existe des fleurs mâles et des fleurs femelles. Et en réalité, les plantes courgettes produisent des fleurs mâles et femelles, suivant un schéma très précis. Il y a trois fleurs mâles suivies d'une fleur femelle pour faciliter la fécondité des plants. Eh ben oui, c'est important quand même. Eh ben figurez-vous que seules les fleurs femelles vont donner des courgettes. Et ces fleurs-là, on les récolte pas forcément puisqu'on veut d'autres courgettes.
0: Oui.
3: Ce qu'on va récolter, ce sont les fleurs mâles. Et on va délicatement retirer le pistil, le pédoncule et on n'aura plus qu'à pouvoir les cuisiner.
0: Fascinant. Et comment on les cuisine alors ces courgettes?
3: Une recette qui est d'une grande simplicité et surtout qui est crue. Vous allez manger des courgettes crues.
0: Ah oui.
3: Oui, et ça se mange cru et c'est très bon. Alors pour ça, on va prendre des toutes petites courgettes. On prend pas les grosses courgettes. De toute façon, je vous expliquerai tout à l'heure qu'on n'achète jamais de grosses courgettes en fait. Donc vous allez prendre des petites courgettes. Si possible, vous allez prendre plusieurs couleurs. Blanche, jaune et verte. Vous allez prendre de l'oignon rouge nouveau. Vous allez prendre des noisettes entières, de l'huile de noisette, de la fleur de sel et du poivre. Vous lavez les courgettes et vous allez les trancher très finement avec une mandoline. Et vous allez les poser très très joliment en rosace dans un grand plat ou dans les assiettes. On va ciseler l'oignon qu'on va répartir dessus, on va concasser nos noisettes qu'on va répartir dessus et on va assaisonner avec de la fleur de sel, avec du poivre et un filet d'huile de noisette. Et on n'a pas besoin de les cuire, elles sont toutes petites, elles sont toutes tendres et elles sont délicieuses.
0: Et quelle est l'histoire alors de cette courgette?
3: Ben, la courgette, ça quand même on le sait, c'est une courge avant tout. Et comme tous les membres de cette grande famille des cucurbitacées, elle a été découverte en Amérique centrale, au moment des grandes découvertes. On sait que Christophe Colomb ramènera les courges avec lui. Mais là-bas, on l'a consommée depuis des millénaires, comme toutes les courges. Mais en fait, c'est aux Italiens qu'on doit l'invention de la courgette. La petite partie du mot « et » signifie « petite courge » en réalité. Les Italiens vont avoir l'idée de cueillir cette courge avant sa maturité. Les cucurbitacées, on les récolte à l'automne. La courgette, on la récolte à l'été, parce que c'est une petite courge que l'on va récupérer. Et en fait, ils découvrent, en ajoutant ce petit diminutif « et » et en faisant ça, ils vont découvrir que cette courgette, elle n'a pas le même goût quand elle est petite et qu'elle est très ferme que quand elle a grossi et qu'elle s'est remplie de pépins. Et effectivement, si vous laissez vos courgettes grossir à l'infini dans le jardin, vous allez vous retrouver avec des courges énormes, avec plein de pépins à l'intérieur, et elles n'ont pas du tout la même texture, elles vont devenir farineuses, elles seront nettement moins bonnes. Donc, en fait, on n'attend pas d'avoir une courgette qui fait 50 cm et 3 kg dans le jardin, on les récolte quand elles sont petites, comme l'ont fait les Italiens il y a de cela des siècles.
0: Des génies. Alors, quelques astuces avec la courgette.
3: La première des choses que je dirais, c'est qu'on ne l'épluche pas. Il faut simplement la laver avant de la cuisiner. D'accord? Vous l'avez compris, on l'achète petite. Donc ça, je l'ai déjà dit. On la choisit lisse, dense, ferme, sous les doigts. Il faut qu'elle soit brillante et que la peau soit sans tache. Et puis, une dernière petite chose, la courgette, c'est un des premiers ingrédients que vous allez pouvoir donner à bébé dans ses purée que vous allez faire maison. C'est un aliment qui est accessible aux tout petits bébés à partir de 5-6 mois quand vous commencez les purées.
0: Merci Mams Cook. Vous pouvez réécouter tous les conseils de Mams Cook sur votre application ici. Des actus gourmandes près de chez vous. 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Ici Occitanie, souvenir de vos vacances en Corse avec Julien Doré et Porto Vecchio.

0: Julien Doré, Porto Vecchio avec ici Occitanie. À suivre vos petits plaisirs de l'été avec Arnaud. Pour lui, c'est la randonnée dans les Pyrénées. Et Juliette, son petit plaisir, eh bien, c'est de danser au Grand Rond à Toulouse. Avant ça, Sandra in the heat of the night.
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0: Sandra, in the heat of the night. Heat of the night, traduction, la chaleur de la nuit. N'oubliez pas de fermer les volets en journée pour garder le frais à la maison et passer une meilleure nuit.
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0: C'est l'heure de vos petits plaisirs de l'été. Pour Arnaud, c'est la randonnée dans les Pyrénées et Juliette danser au Grand Rond à Toulouse.
3: Plus loin, il y avait un petit troupeau de chèvres qui dormait juste à côté de nous depuis un bon moment et voilà. Bonjour, c'est Arnaud.
4: Bonjour, moi c'est Juliette.
3: Mon petit plaisir l'été, c'est une randonnée. Plutôt du côté des Pyrénées, forcément, c'est le plus proche, avec ma compagne, nos chiens, une anecdote, une sieste avec des chèvres juste à côté. C'est...
5: Une sieste avec des chèvres juste à côté? En fait, vous marchiez, qu'est-ce qui s'est passé?
3: On marche, on se pose sur des rochers, le temps de se reposer un petit peu, de manger un petit bout, et en tournant le regard, au bout de peut-être 20 minutes, une demi-heure, on se rend compte que juste à côté, mais vraiment 5 mètres plus loin, il y avait un petit troupeau de chèvres qui dormait juste à côté de nous depuis un bon moment, et voilà, c'est marrant comme vision, comme petite anecdote du coup. Un bon été aux auditeurs de Ici Occitanie.
4: Alors moi, mon petit plaisir de l'été, c'est d'aller danser au Grand Rond, parce qu'il y a souvent des événements l'été là-bas pour danser, donc du swing principalement.
5: Du swing, ça fait longtemps que vous allez l'été danser au Grand Rond. Pourquoi spécifiquement le Grand Rond?
4: Parce qu'il y a un petit kiosque qui est très sympa pour faire ça. Et je crois que ça fait depuis post-Covid que je fais ça.
5: Qu'est-ce que ça vous procure?
4: C'est un plaisir immense, surtout avec le soleil qu'il y a, et de voir plein de gens, de danser avec plein de gens, c'est génial. C'est à plusieurs, ouais. Des fois en duo, des fois à plusieurs, plus que ça, ou même des fois en solo, suivant l'envie, c'est ça. Je vous souhaite un bel été aux auditeurs d'Ici Occitanie.
0: Vous pouvez réécouter les petits plaisirs de l'été sur votre application ici. Après une dispute avec son partenaire, on lui dit « Embrasse-moi, idiot !» Bill Baxter.

0: Baxter, embrasse-moi, idiot, avec ici Occitanie. Quand l'art chinois rencontre l'art occidental, eh bien, qu'est-ce que ça donne? C'est un immanquable et toulousain. Dans un instant, une drôle de peinture à ne pas manquer au musée des arts précieux, Paul Dupuis, à Toulouse. Juste avant, des idées de sortie, près de chez vous.
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0: Un festival de marionnettes Mima à Mirepoix, un atelier Fabrique Tout à Ramonville, ici Occitanie à vos côtés. Une sortie originale à faire en famille, le festival des arts de la marionnette Mima à Mirepoix de jeudi à dimanche. Deuxième festival de marionnettes de France, un événement ici Occitanie. De la marionnette moderne et contemporaine pour tous les âges, des spectacles innovants, des découvertes visuelles autant de couleurs et en poésie. On en prend plein les yeux, toutes les infos à retrouver sur le site de Mima. Faites des économies, venez apprendre à fabriquer votre propre dentifrice, baume à lèvres et même pâte à modeler ce mercredi à Ramonville. Participez à l'animation Fabrique Tout à la ferme 50 et repartez avec vos créations sans produits chimiques. À partir de 3 ans et 12 euros par personne, inscription et toutes les infos à retrouver sur le site de la mairie de Ramonville. D'autres idées sorties dans une heure.
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0: Courage ce matin à toutes les mamans avec leur pitchoun pendant les vacances. Eddie Mitchell ment.

0: Eddie Mitchell ment avec ici Occitanie.
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0: Chaque jour, ici Occitanie vous permet de redécouvrir nos lieux incontournables grâce à des objets immanquables et toulousains. Au musée des arts précieux Paul Dupuy dans le quartier des Carmes à Toulouse, une peinture très originale, un beau mariage entre l'art chinois et l'art occidental. Alors à quoi ressemble cette toile ?
3: Alors nous sommes devant un paysage, un grand paysage panoramique qui représente Montségur, ce site bien connu des habitants d'Occitanie, hein, puisque c'est un haut lieu du catharisme. Bonjour, je suis Marielle Nicéphore, guide conférencière et médiatrice au musée Paul Dupuy.
4: C'est au fond de la pièce. Voilà.
3: C'est un paysage qui a été inspiré par un des premiers voyages de Li Jinyuan en Occitanie. Ce premier voyage se situe en 1995, il y en aura d'autres. Il est resté 6 mois en Occitanie et a vu tous les plus beaux sites naturels. Hein, il est allé dans l'Aubrac, il a visité le sud d'Aveyron, la chaîne des Pyrénées. Il a vu aussi les grands sites religieux, hein, les lieux de pèlerinage, Rocamadour, Lourdes notamment et le chemin de Saint-Jacques de Compostelle. Montségur l'a vraiment séduit. Montségur, c'est un lieu mystique. Hein, c'est là que trouvèrent la mort les derniers cathares au XIVe siècle. Et c'est un lieu chargé d'histoire et de pensées religieuses. Il aime le paysage, il aime la nature et il a représenté ce lieu d'une manière très figurative, avec de fortes influences d'ailleurs dans cette représentation, de fortes influences de la peinture occidentale. Nous avons un grand paysage panoramique avec un lointain qui est traité en perspective atmosphérique. Donc la perspective atmosphérique, c'est le rendu, hein, de la perspective par les tonalités. Mais voyez-vous, ce paysage peint par Li Jinyuan a été peint beaucoup plus tard, des années après ce séjour en Occitanie. C'est un paysage qui a été peint de mémoire en atelier, hein, dans l'atelier de Chengdu, peut-être à partir de quelques photos, parce que Li Jinyuan est un homme de son temps aussi, qui ne rechigne pas, hein, à utiliser les moyens modernes. Il se sert de la photo parfois, il fait quelques croquis, mais il n'empêche que c'est quand même une inspiration qui est venue des années plus tard, en Chine, un souvenir. Voilà. Et ça, c'est un aspect très important dans la peinture de lettré. Hein, la peinture ancienne et la peinture chinoise, c'est que le peintre était aussi un pèlerin mais à forte mémoire, qui voyageait dans toute la Chine pour voir les beaux paysages de ce grand pays et essayer de les mémoriser. Voilà, il y a une très belle expression, elle est de Benoît Vermander, l'ami de Li Jinyuan, qui est le palais de mémoire. Un peintre chinois comme Li Jinyuan se constitue au cours de sa vie un palais de mémoire. Voilà, c'est-à-dire qu'il va essayer de mémoriser le plus possible les paysages qu'il aura vus, qu'il aura visités au cours de sa vie. C'est une sorte de bibliothèque mémorielle, en fait, qui va nourrir l'inspiration de l'artiste.
0: Merci Marielle Nicéphore, médiatrice culturelle au musée des arts précieux Paul Dupuy à Toulouse. Demain, profitez d'une visite avec une guide pour découvrir 5 chefs-d'œuvre art décoratif issus de la collection du Toulousain Paul Dupuy. Plein tarif 8 euros et tarif réduit 5 euros. Les infos à retrouver sur le site du musée des arts précieux Paul Dupuy à Toulouse. Vous pouvez également réécouter tous nos immanquables et toulousains sur votre application ici. Ici Occitanie, on aime bien chanter avec ses copines ce morceau, Véronique Sanson, chanson sur ma drôle de vie.

0: pourrait faire ça toute la journée. Hein. Véronique Sanson, chanson sur ma drôle de vie avec ici Occitanie. Dans un instant, on fait du parcours. Anaïs Genin a testé pour vous ce sport, se déplacer d'un point à un autre en utilisant les différents obstacles du paysage urbain ou naturel. Bon, en mode Yamakasi. Juste avant, Christophe Maé, la lune.
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0: cette heure-ci, on teste beaucoup de choses. Connaissez-vous le parcours, l'art du déplacement, qui consiste à se déplacer efficacement d'un point à un autre en utilisant les différents obstacles du paysage urbain ou naturel pour se tracer son propre chemin. Donc, c'est un sport qui se pratique également en salle. Anaïs Genin est allée s'entraîner avec l'équipe de Red Monkey à Muret.
1: 1, 2, 3.
2: C'est bon, vous allez être à ma limite, les gars.
3: Aujourd'hui, j'ai testé pour vous le parcours à Red Monkey. On est à Muret. Salut la team.
4: Salut.
3: Est-ce que ça fait peur déjà?
4: Moi, je trouve pas.
1: Le parcours?
3: Oui.
1: Non, ça va.
3: C'est accessible pour tout le monde? À partir de quel âge?
1: À partir de 3 ans, on peut venir.
3: Ouais. Donc en fait, ça me met la pression, puisque j'ai plus de 3 ans. Je pense que ça se voit. Bah, c'est parti.
1: Allez, let's go.
5: Ok. On va faire des sauts de chat au sol. Sauts de chat, tu connais le mouvement?
3: Moi, je pensais au saut de chat comme ça.
5: C'est la version gym, non? Il y a pas tout classique. Le saut de chat, c'est un mouvement de plongée où je vais juste pousser avec mes mains et sauter en même temps et faire passer mes jambes. Alors, en gros, c'est ça.
3: Ah ouais, d'accord.
5: C'est un emblème dans le parcours. Okay. C'est une base des bases.
3: Ouais.
5: Tu peux dire que tu fais du parcours quand tu fais un saut de chat. Oui, ça passe bien, mais même en termes de vitesse, c'est trop facile. Quand tu fais un saut de chat, tu passes par-dessus l'obstacle, ça prend une seconde et t'es toujours en position de course derrière.
3: Je comprends totalement. C'est mon corps qui comprend pas. Mais tu crois que mes bras ou mes jambes sont pas trop longs parce qu'il y a un...
5: Non, ça c'est une excuse. Bon, bah on va essayer de se voir quelques bases.
4: Rudy, du coup.
3: Ok.
4: Enchanté. Donc là, je vais te montrer des petits mouvements. L'idée, c'est qu'on parte d'un point A, on termine à un point B en faisant le maximum de mouvements possible. Donc là, on va commencer ici. Je vais te montrer ce qu'on appelle des franchissements.
3: Mm-hmm.
4: Donc en parcours, tu as plein de façons de bouger.
3: Ouais.
4: Donc tu as tout ce qui va être des mouvements de grimpe, des mouvements de descente, donc des escalades, des franchissements pour passer au-dessus des obstacles et des sauts. Il y en a plein. Donc là, on part de là. Je vais te montrer quelques petits trucs.
3: Okay.
4: Et on va finir dans cette zone-là. Comme si tu allais faire une roue. Hop, et t'envoies les fesses.
3: Eh ouais, jamais fait la roue. Et c'est l'appréhension qui est dure en fait.
4: C'est l'appréhension.
3: Ah ouais, et c'est nul pourtant d'avoir de l'appréhension pour ça.
4: Ben non, c'est pas nul, c'est normal en vrai. Très bien.
3: Ok.
4: Super.
3: Et les petits ont moins d'appréhension, non?
4: Ça dépend, mais en fait, si tu veux, nous on commence à 6 ans.
3: Ouais,
4: enfin, maintenant 3. Les 7-8 ans, ils ont aucune appréhension. Les 9-11, ils commencent à en avoir. Et les 12-15, du coup, ben, c'est entre les deux. On va commencer à tout mixer.
3: Ouais.
4: Donc, on va faire un mélange d'esthétique et d'utilitaire. Donc, tu vas faire une montée chat, une descente chat. Tu vas faire un premier passement, celui que tu veux. Et du coup, tu termines sur le deuxième muret.
3: C'est vachement classe quand c'est toi qui le fais.
4: Merci. Le but, c'est que ce soit pareil avec toi.
3: Ouais. You.
4: La montée, une fois, deux fois. Le saut à glissade. Ok.
3: Yeah.
5: Là, on est très haut, on a 2,50 m, on a notre hauteur à nous en plus.
3: Ouais, d'accord. J'ose pas regarder derrière moi.
5: Ok.
3: Ni devant moi.
5: Je t'invite à te rapprocher un peu, tu te mets au centre du tapis, tu atterris toujours sur les pieds et on va faire notre petite roulade sur le côté.
3: Préviens tout le monde, je vais hurler.
5: À 3, on y va.
3: Ok.
5: 1, 2, 3. Oui.
4: T'es arrivé du coup?
3: Ouais, nickel, merci. Super. Merci beaucoup.
5: Bravo.
3: Et j'ai presque pas eu peur. Ça, c'est pas vrai.
0: Merci Anaïs Genin. Le parcours, c'est pas que pour les Yamakasi. Tout le monde peut tester hein, dès 3 ans à Red Monkey à Muret. Toutes les infos à retrouver sur leur site. J'ai testé également à réécouter sur votre application ici. Dans un instant, je sais pas si vous avez remarqué, mais les téléphones à clapet ont fait leur grand retour. Marre de passer trop de temps sur les réseaux sociaux, la nouvelle génération privilégie le vintage. Et c'est Muriel Jordan qui vous décrypte cette tendance. Avant ça, vos premières soirées en discothèque, Yazoo. Don't go.

0: Yazou, don't go. Eh ben non, oui, ne partez pas, restez avec nous, avec votre radio locale, ici Occitanie.
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0: C'est Tendance, votre rendez-vous entre l'info et l'humour. Avec vous, Muriel Jordan, chaque jour on apprend à mieux comprendre ce monde qui va trop vite. Aujourd'hui, c'est le retour du téléphone à clapet.
3: Oui, c'est le retour d'un ancêtre qu'on connaît bien, le téléphone à clapet, baptisé aussi flip phone. Pour rappel, le téléphone à clapet, c'est un téléphone basique, pas connecté à Internet, et quand tu raccroches, t'as l'impression de fermer les volets. C'est la simplicité même. Tu téléphones, tu envoies des SMS.
4: Simple, basique.
3: De plus en plus d'adolescents et de jeunes adultes troquent volontairement leur smartphone pour ce genre d'appareil, qu'ils trouvent aussi stylé. Donc, je m'adresse ici à tous les parents et grands-parents qui nous écoutent. Si vous ressortez vos vieux appareils de type BlackBerry, vos enfants ne vous traiteront pas de vieux cons. Parce que sur les réseaux sociaux, ces vieux téléphones sont à la mode.
5: Avec mon Dumbphone, je suis moins dépendant de mon téléphone. Et ça m'a aussi permis de faire plus d'activités, ce que je galérais à faire avec mon ancien téléphone.
6: Voilà, nous allons découvrir aujourd'hui le Clap Facile 3. Donc, un téléphone juste pour téléphoner.
7: 2h30, c'est le temps que je passais tous les jours sur mon téléphone. Sauf qu'il y a un moment où je me suis demandé, mais est-ce que ce temps que je passe sur mon téléphone, il est réellement productif ?
8: Aujourd'hui, j'ai décidé de passer un mois avec un téléphone à clapet.
3: Tout ça illustre encore un phénomène de plus en plus documenté, les effets néfastes des écrans, notre dépendance aux smartphones, aux applis, au scrolling.
0: Et les ados qui se baladent avec un vieux téléphone veulent avant tout s'affranchir des réseaux sociaux et tout en restant joignables un minimum.
3: Oui, ils sont conscients des bénéfices sur leur sommeil, sur leur qualité de vie. Et il y a un petit côté vintage dans les téléphones à clapet. Il y a 3 ans, des milliers de vidéos annonçaient la sortie du téléphone à clapet Barbie, tout rose, devenu la coqueluche des influenceurs. L'influenceuse Esterium, de son vrai nom Diane Benamou, vulgarise la tech sur les réseaux sociaux et elle a analysé ce phénomène.
9: Le problème aujourd'hui avec les nouvelles générations, c'est qu'on a tué l'ennui. Dès qu'il y a 3 secondes de vide, on sort le téléphone. On ne laisse plus notre cerveau se mettre en veille. Du coup, si la Gen Z achète ses vieux portable, c'est une stratégie de survie. Ils payent pour acheter du silence. Ils payent pour avoir le droit de ne plus être notifié.
3: Il y a quand même une nostalgie des jeunes pour ces années qu'ils n'ont pas connues, celle d'un monde sans téléphone portable, avec un bon vieux téléphone filaire, une cabine téléphonique, le beau teint, un monde plus libre pour ces lycéens à qui j'ai tendu mon micro.
10: C'était en plus simple, il y avait moins de technologie, on s'amusait avec très fun, très pas prise de tête. On est trop sur nos téléphones, on ne profite pas assez de la vie comme si on était dans les années 80.
11: T'aurais aimé vivre dans les années 90?
12: Ah oui, vraiment. Parce que j'adorerais en fait voir un monde où il n'y a pas de téléphone, où il n'y a pas de « Oh, qu'est-ce que je vais poster sur Instagram ?»
3: Bref, le téléphone à clapet, c'est tendance. Le mot-clé « flip-phone » engrange d'ailleurs près d'1 milliard de vues sur TikTok. Reste à savoir comment ces internautes ont pu filmer et poster leurs vidéos avec un téléphone à clapet.
0: Ouais, bonne question. Merci Muriel Jordan. C'est tendance à réécouter sur votre application ici. Dans 5 minutes, votre actu locale revient à 11h, juste avant Louise Attal. Je t'emmène au vent.
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0: Lundi 3 août, on est content d'être avec vous, il est 11h. Les infos avec Alexandra Lagarde, bonjour.
2: Bonjour tout le monde. De la fumée et des flammes encore en Ariège où les pompiers luttent toujours contre deux incendies. Le premier à Seix, dans le Couserans, 14 hectares ont brûlé. Une partie du feu est fixée mais l'autre est encore inaccessible. Le feu est en altitude. Même difficulté à Auzat, proche de la frontière avec l'Espagne. Le feu est trop haut pour de simples moyens terrestres et il a déjà parcouru là 10 km. Les pompiers mobilisés aussi dans l'Aude hier pour un gros incendie qui est parti d'une voiture en bord de route. Le feu qui est désormais fixé, 100 hectares sont partis tout de même en fumée. Les secours ont travaillé toute la nuit avec l'appui de drones pour noyer la zone. La 61, fermée dans les deux sens hier au niveau de Carcassonne, a pu rouvrir. L'Aude qui est placée en vigilance orange aux orages, 10 départements du sud-ouest sont concernés par cette vigilance Météo France. Une partie du Midi Toulousain en fait partie, la Haute-Garonne, le Lot, le Tarn ainsi que le Tarn-et-Garonne, toute la carte de France qui est orange aussi sur la route en ce début août. Il y a beaucoup de monde encore aujourd'hui dans le sens des départs. En revanche, c'est vert si vous êtes dans le sens des retours. Une semaine après la liquidation judiciaire, les salariés de Fibre Excellence se mobilisent ce matin à Tarascon, dans les Bouches-du-Rhône. Le tribunal de commerce de Toulouse, je rappelle, a prononcé la liquidation judiciaire la semaine dernière pour l'usine. À Saint-Gaudens, les salariés qui occupent toujours le site, je rappelle, alors qu'une offre de reprise est portée par l'entreprise française La Soprema, qui doit être étudiée à la fin août prochain. Fini les vacances pour les joueurs du Stade Toulousain, du moins pour une partie qui a repris ce matin l'entraînement sans les internationaux qui ont participé au championnat des nations dans l'hémisphère sud et qui ont donc fini plus tard. Et puis c'est le premier entraînement aussi de Tommaso Menoncello, le trois-quarts centre italien nouvellement recruté par le Stade Toulousain. Et puis le sport en 7 début août, c'est aussi bien sûr le Tour de France féminin avec le retour en France ce matin. Troisième étape après les deux premières en Suisse. 154 km au programme entre Genève et Poligny dans le Jura. On vit ça bien évidemment sur votre radio ici Occitanie. Le départ fictif est prévu à 13h30. Et c'est un peu nuageux, en tout cas à Toulouse.
0: Ouais, ciel couvert.
2: Exactement.
0: Ciel couvert sur Toulouse et ses alentours. Et surtout, vigilance orange pour les orages en Haute-Garonne, dans le Tarn, l'Ariège, le Tarn et Garonne. Et le Lot à environ à partir de 16h environ. Côté température, donc ce matin à Saint-Gaudens, 25. À Toulouse, à Montauban, 26. À Castelnaudary, 28. Et cet après-midi, dans le midi toulousain. Donc des orages avec risque de grêle. Ça souffle aussi jusqu'à 55 km/h à Castelnaudary. À Pamiers, 29. À Toulouse, 30. À Castres, 33. Et à Albi, 35. Donc cet après-midi, on évite de prendre le vélo pour circuler. Demain, le soleil est de retour sur Toulouse et ses alentours jusqu'à 31 à Albi. Au niveau de la circulation, pour l'instant, il n'y a pas d'accident sur la rocade toulousaine. Et au niveau des trains, attention, en gare Matabio à Toulouse, le train de 11h30 direction Bordeaux a 1h20 de retard.
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0: Ici Occitanie, allez, c'est le moment de ranger un peu la maison. On vous motive avec Daniel Balavoine, le chanteur.

0: Daniel Balavoine, le chanteur. Un coucou à tous les artistes qui tournent cet été de ville en ville pour nous faire danser.
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0: C'est votre jeu de l'été cette année-là, du lundi au vendredi de 11h à midi. Dans quelques minutes, gagnez deux entrées pour le Jardin des Martels à Giroussens dans le Tarn. Un énorme parc floral à l'anglaise d'inspiration asiatique. On vous fait écouter donc trois extraits musicaux. Il faut nous dire s'ils sont sortis avant ou après l'année de référence qu'on a choisie pour vous. Et pour vous inscrire à notre jeu, rien de plus simple, il suffit de nous appeler à ce numéro.
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0: Vous vous apprêtez à faire votre séance de sport, bon courage. Avec Johnny Clegg et Savuka, Scatterlings of Africa.

0: Johnny Clegg et Savouka Scatterlings of Africa avec Ici Occitanie.
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0: On joue ensemble dans votre jeu de l'été cette année-là jusqu'à midi. Et ce matin, on est avec Béatrice Dalby. Bonjour Béatrice.
2: Bonjour Laura.
0: Bon, vous, c'est jour de pause, hein,
2: oui,
0: aujourd'hui. Ça y est, vous pouvez un peu souffler.
2: Oui.
0: Parce que d'habitude, vous êtes plutôt en train de parler fort et de vendre des fruits et légumes à Albi.
2: Oui, tout à fait, au marché couvert d'Albi.
0: Ah là là, trop bien. Et donc, c'est ouvert de quand à quand, là, le marché couvert d'Albi?
2: Alors, du mardi au dimanche, que le matin.
0: D'accord, ok. Et donc, vous faites partie d'une exploitation familiale?
2: Ah non, pas du tout, je suis salariée.
0: Ah, vous êtes salariée, d'accord, ok.
2: Oui.
0: Bon, il y a de l'ambiance dans l'équipe, j'imagine.
2: Toute seule.
0: D'accord. Bon, c'est pas mal aussi, parce qu'après, de toute façon, vous avez les clients.
2: Oui, tout à fait. Sinon, ouais. Il y en a d'autres autour, quoi, les collègues.
0: Eh oui, oui, oui, ça doit être pas mal. Béatrice, vous nous appelez pour gagner deux entrées pour le jardin des Martels à Giroussens dans le Tarn. Donc, c'est un parc floral à l'anglaise d'inspiration asiatique. C'est énorme, 35 000 m² d'aménagement. C'est assez fou. Il y a des serres exotiques, des bananeraies, mini-fermes. Enfin, voilà, c'est vraiment une visite à faire en famille. Pour ça, donc, on va jouer ensemble avec une année de référence. Donc 2003, et 2003, donc c'est la troisième édition du festival Le Printemps de Septembre. Alors aujourd'hui, le nouveau printemps. Et en 2003, en fait, le festival, il investit pour la première fois dans des lieux un peu insolites du patrimoine toulousain, comme la maison éclusière du canal du Midi. Donc, on va vous passer un extrait, Béatrice. Vous allez devoir me dire s'il est sorti avant ou après 2003. Est-ce que c'est clair pour vous, Béatrice?
2: Oui, c'est clair, merci.
0: Alors, le premier extrait, c'est Katy Perry, I Kissed a Girl.

0: votre avis, Béatrice, est-ce que le morceau est sorti avant ou après 2003 ?
1: Avant.
0: Eh ben c'est après Béatrice, mais tout n'est pas joué, il y a encore deux extraits. Katy Perry à Kiss the Girl, le morceau est sorti en 2008. Le prochain morceau qu'on vous fait écouter, c'est Daniel Lévy, L'envie d'aimer.

0: Alors, Béatrice, est-ce que le morceau est sorti avant ou après 2003? C'est bon, Béatrice n'est plus là, il y a trop de pression, c'est plus possible. Béatrice,
1: oui.
0: Béatrice,
1: oui.
0: Est-ce que vous êtes avec nous? Je sais que c'est la pause aujourd'hui, vous êtes en détente. À votre avis, est-ce que le morceau est sorti avant ou après 2003?
2: Alors avant.
0: Eh oui, ça vous fait un point, Béatrice. Attention, on va vous faire écouter le dernier extrait. Si vous gagnez le point, eh ben, vous gagnez les deux places pour le Jardin des Martels. Donc le prochain morceau, c'est donc Lou Béga, Mambo No. 5.

0: votre avis, le morceau est-il sorti avant ou après 2003, Béatrice? Attention. Béatrice?
1: Après.
0: Est-ce que vous êtes sûre, Béatrice?
1: Oui, je suis sûre.
0: Vous êtes sûre?
1: Oui.
0: C'est votre dernier mot?
1: Oui.
0: Vous êtes sûre qu'il est sorti après?
1: Oui.
0: Ah bon? D'accord, ok. Ah bon, bah, Béatrice, et bah c'était la mauvaise réponse. Et mais non, il est sorti avant 2003.
1: Ben, tant pis.
0: Bon, tant pis. Mais Béatrice, de toute façon, pouvait jouer avec nous du lundi au vendredi. Hein. On fait gagner plein de cadeaux. Hein. Attention, oui, nous, on est comme ça, on est généreux.
1: D'accord.
0: Bon, Béatrice, quelle est votre radio locale préférée avant de nous quitter?
1: Ici, Occitanie.
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0: Jusqu'à midi, votre jeu de l'été cette année-là a gagné deux entrées à la réserve africaine de Sijan, un safari en voiture et une promenade à pied dans un parc animalier de plus de 350 hectares. Et oui, ça c'est quand même une belle sortie à faire en famille. Pour ça, il suffit d'écouter trois extraits musicaux. Il faut nous dire s'ils sont sortis avant ou après l'année de référence qu'on va vous donner pour participer à notre jeu cette année-là. Appelez-nous à ce numéro.
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0: Une nouveauté ici Occitanie. On l'a tous validée à ici Occitanie. Céline Dion, bonjour, pardon, merci.

Lyon, bonjour, pardon, merci. Merci d'écouter votre radio locale ici, Occitanie. 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Juste avant, Toto, Rosanna.

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0: Château, Rosanna avec ici Occitanie.
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0: On joue ensemble jusqu'à midi dans votre jeu cette année-là. Et ce matin, on est avec Fabienne de Carcassonne. Bonjour Fabienne.
2: Bonjour.
0: Bon alors Fabienne, vous, il n'y a pas longtemps, vous avez vécu une drôle d'histoire.
2: Exactement.
0: Racontez-nous, on veut savoir.
2: Alors, ça va peut-être parler à certains, ceux qui ont des voitures électriques, en fait.
0: Aïe, aïe, aïe.
2: Eh bien, voilà, tout simplement, j'avais plus que 10%, mais j'étais à 2 km de chez moi, je devais y aller recharger, puisque j'ai une borne qui est en panne actuellement, donc je devais aller au plus proche. Et puis, en fait, j'avais laissé ma fille dans la voiture, elle m'avait mis la clim à fond, donc du coup, ça a consommé. Puis, je suis arrivée chez moi, j'avais plus que 2%. Et j'avais oublié d'aller recharger, donc le stress.
0: Ah là là,
2: en fait, ça a été.
0: Donc ça finit bien.
2: Et j'ai été acheter, comme je disais, un câble domestique. Et donc j'ai chargé chez moi. Voilà, c'est très lent, mais bon, ça dépanne. Donc toujours avoir son câble domestique dans la voiture.
0: Ah ouais, sinon on est dans la mouise. Donc c'est un peu la chose à retenir et de l'histoire.
2: Exactement. Et puis regardez toujours son. Voir où on en est, parce que voilà, si on est distrait, ben là, ça voilà, si je n'étais pas rentrée chez moi, peut-être je serais tombée en panne au bord de la route si j'avais pas regardé. Mais bon, voilà, là, j'ai eu de la chance. Donc, dans la vie, voilà, il faut se dire, c'est comme ça.
0: Ouais. Vaut mieux prévenir que guérir quand même.
2: Hein? Exactement. Oui, ça, c'est la joie de l'électrique. Ça, c'est sûr que. Et au début, voilà, là, je ne le referai plus, je vous assure.
0: En faisant des erreurs, c'est comme ça qu'on apprend. Fabienne, vous nous appelez quand même pour gagner 2 entrées à la réserve africaine de Sigean. Donc un safari en voiture et une promenade à pied dans un parc animalier de plus de 350 hectares. Donc il y a plus de 160 espèces différentes. Hein. J'imagine que vous irez peut-être avec votre fille. Pour gagner donc ces 2 entrées, on va jouer avec une année de référence, donc 2020. 2020, donc c'est le moment en culture. 2020, l'artiste toulousain James Colomina a fait beaucoup parler de lui en installant discrètement, vous savez, ces fameuses statues d'enfants en résine rouge dans des endroits un peu inattendus de la ville de Toulouse qu'on peut apercevoir. Voilà, donc je vais vous faire écouter un extrait, donc Santa, recommence-moi. Et il va falloir me dire, Fabienne, si le morceau est sorti avant ou après 2020, est-ce que c'est clair pour vous, Fabienne ?
2: Oui, tout à fait.

0: votre avis, Fabienne, est-ce que le morceau est sorti avant ou après 2020?
1: Peut-être après.
0: Eh ben oui, ça vous fait un point, Fabienne.
1: Allez.
0: Allez, deuxième extrait, Shakira, Waka Waka.

0: votre avis, Fabienne ? Avant ?
1: On dira avant.
0: Et oui, ça vous fait 2 points, Fabienne. Bravo, vous avez gagné les 2 entrées à la réserve africaine de Sigean. De Sigean, pardon. Vous irez avec qui, alors, à la réserve africaine de Sigean ?
1: Ouais, probablement avec ma fille. Vous avez raison.
0: Bon, bah super.
1: Bah,
0: ça fera une belle sortie pendant les vacances. Un mot pour décrire votre radio locale préférée avant de nous quitter, Fabienne ?
1: Ben, j'adore parce que bon, on est au courant toujours de l'actualité dans nos régions et ça j'adore, je vous écoute quasiment tous les jours.
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0: Jusqu'à midi, votre jeu de l'été cette année-là a gagné 2 entrées pour le musée de la préhistoire à Totavel, au nord de Perpignan. Un des sites archéologiques phares de la préhistoire mondiale et en plus, il fait frais. Pour ça, il suffit d'écouter 3 extraits musicaux. Il faut nous dire s'ils sont sortis avant ou après l'année de référence qu'on a choisie pour vous. Pour participer à notre jeu cette année-là, appelez-nous à ce numéro.
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0: Comme une impression d'être au stade ce matin. Joe Dassin, dans les yeux d'Émilie.
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0: 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Coucou à toutes les Émilies ce matin.
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0: Un concert Patrick Fiori à Saint-Geniez-d'Olt, cinéma en plein air au château des Confluences à Pinsaguel. Ici Occitanie à vos côtés. Un concert à ne pas louper samedi, Patrick Fiori à Saint-Geniez-d'Olt au nord-est de Toulouse, à côté de La Gueule. Un concert placé sous le signe de l'émotion et du partage. Accompagné de son équipe fidèle, il promet une soirée chaleureuse et intime, loin des grandes salles. Il reste encore des billets sur différentes plateformes, donc allez-y, foncez pour profiter en famille. Bienvenue aux Toiles du Château, votre rendez-vous magique au château de Pinsaguel. Chaque mercredi et vendredi, le château de Pinsaguel vous invite aux Toiles du Château jusqu'au 28 août. Un événement ici, Occitanie, ce mercredi. Installez-vous confortablement dans un transat sous les étoiles pour découvrir l'Odyssée de Christopher Nolan. Et ce vendredi, avec vos pitchounes, le film d'animation des mignons et des monstres. Toutes les infos à retrouver sur le site du château de Pinsaguel. D'autres idées sorties dans une heure.
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0: Vous courez partout depuis ce matin. Ouh là là là là, c'est le moment de ralentir. Avec Mécano, une femme avec une femme.

0: Mécano, une femme avec une femme, avec ici Occitanie.
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0: Jusqu'à midi, votre jeu de l'été cette année-là a gagné deux entrées pour le musée de la préhistoire à Totavel, au nord de Perpignan, un des sites archéologiques phares de la préhistoire mondiale. Pour ça, il suffit d'écouter trois extraits musicaux. Il

0: Alex Warren, Ordinary avec Ici Occitanie.
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0: Jusqu'à midi, votre jeu de l'été, cette année-là, a gagné deux entrées pour le musée de la préhistoire à Totavel, au nord de Perpignan, un des sites archéologiques phares de la préhistoire mondiale et surtout un endroit frais. Pour ça, il suffit d'écouter trois extraits musicaux. Il faut nous dire s'ils sont sortis avant ou après l'année de référence que nous avons choisie. Il suffit de nous appeler à ce numéro 05 34 43 31 31 pour participer à notre jeu. Ici, Occitanie, Luna Parker, TD. Tes états d'âme, Eric.

0: heures, tes états d'âme. Eric avec Ici Occitanie.
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0: On joue ensemble jusqu'à midi dans votre jeu de l'été cette année-là. Et ce matin, on est avec Daniel de Launaguet. Bonjour Daniel.
2: Bonjour.
0: Bon, alors, qu'est-ce que vous faites, vous, aujourd'hui, Daniel ?
2: Aujourd'hui, pas grand-chose. Je suis en train de préparer les valises de mes petits-enfants.
0: Ah !
2: Parce que les parents viennent les chercher.
0: Aujourd'hui ?
2: Demain matin.
0: Demain matin. Bah, ils sont restés combien de temps à vos côtés ?
2: Oh, ils sont restés plus de 15 jours.
0: Waouh, trop chouette ! Ça a dû vous faire du bien. Vous les voyez régulièrement ou c'était spécialement
2: oui,
0: pour les vacances ?
2: Oui, on les régule. Oui.
0: Ah là là, ils ont quel âge ?
2: Il y en a une, ma petite fille qui a 14 ans et mon petit-fils qui vient d'avoir 10 ans.
0: Ah oui, d'accord, donc il y en a une, c'est bon, elle est dans l'adolescence. Oui, attendez, ah, ils vous parlent en même temps.
2: Ah oui, d'accord, j'ai compris. C'est pas demain que mon papa et maman viennent me chercher, c'est après-demain.
0: Après-demain, ah bah oui, d'accord, ok. Bon, oui. Mais c'est vrai que pendant les vacances, la notion du temps est...
2: Ah non, non, mais il faut pas se tromper, vous savez.
0: Ah oui, c'est important.
2: Ah non, non.
0: Tout est organisé.
2: Oui, oui.
0: Bon, Daniel, vous nous appelez pour gagner deux entrées pour le musée de la préhistoire à Totavel au nord de Perpignan. Donc peut-être que vous irez avec vos petits-enfants. Et en plus avec...
2: Non, j'irai pas avec mes petits-enfants, j'irai avec mon mari.
0: Avec votre mari ? Bon, c'est encore mieux. Ça, c'est
2: oui.
0: Super.
2: Parce que là, je vais être en vacances.
0: Ah, bah voilà, vous allez pouvoir en profiter.
2: Que, c'est pas de tout repos de garder deux enfants. Hein.
0: Oui, c'est sport.
2: Il faut les occuper.
0: J'ose croire.
2: Oui.
0: Ouais, c'est pour ça que moi je mets du temps à les savoir. Je prends pas tout de suite. Bon, pour jouer avec nous, Daniel, je vais vous donner une année de référence, 1987. 1987, c'est le premier vol de l'Airbus A320 à l'aéroport de Toulouse-Blagnac. Donc c'était un événement à cette époque, hein, Toulouse, ville de l'aéronautique, bien évidemment.
2: Oui.
0: Je vais vous faire écouter un extrait, Daniel, musical, donc ça sera Michael Jackson, Dirty Diana. Vous allez devoir me dire si le morceau est sorti avant ou après 1987. Est-ce que c'est clair pour vous, Daniel ?
2: C'est clair.

0: votre avis, Daniel, est-ce que le morceau est sorti avant ou après 1987?
1: Je pense que c'est légèrement avant.
0: Eh ben non, c'est après. C'est sorti en 1988, donc j'avoue que c'était quand même assez serré, mais rien n'est joué.
1: Je croyais que c'était en 84.
0: Ah, d'accord. Bon, c'était pas très loin non plus. Mais rien n'est joué encore pour vous, Daniel. Il y a encore deux extraits. Le prochain, c'est donc Gold, Ville de Lumière.

0: Alors, d'après vous, Daniel, est-ce que le morceau est sorti avant ou après 1987?
1: Ben alors là, je suis pas très sûre, mais j'aurais dit avant.
0: Eh ben oui, ça vous fait une bonne réponse, Daniel. Il est sorti en 1986, précisément.
1: Ah d'accord, oui.
0: Bon, c'est le dernier morceau. Si vous gagnez ce point, vous gagnez les deux entrées pour le musée de la préhistoire à Totavel. Donc c'est Rita Mitsouko, Marcia Baila. Merci.

0: Alors, d'après vous, Daniel, est-ce que le morceau est sorti avant ou après 1987 ?
1: Je dirais avant.
0: Eh ben oui, ça vous fait une deuxième bonne réponse. Bravo, Daniel. Bon, c'était chaud, hein ?
1: Oui, c'était chaud, comme vous dites.
0: C'était chaud. Mais bon, vous avez gagné vos deux entrées pour le musée de la préhistoire à Tautavel. Donc, vous irez avec votre mari, comme vous nous avez dit.
1: Oui, mon mari, on y a déjà été il y a très longtemps.
0: Ah, d'accord.
1: Mais on y a été pratiquement à l'ouverture.
0: Ah oui.
1: Ça a dû évoluer.
0: Donc, des fidèles. Eh ben oui, mais ça va être intéressant de voir l'avant-après. Ça, c'est cool.
1: Après, oui.
0: Daniel, quelle est votre radio locale préférée avant de nous quitter ?
1: Ben, ici, Occitanie, bien entendu.
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0: Jusqu'à midi, votre jeu de l'été cette année-là, gagné deux entrées à Balnéa à Génos, dans les Pyrénées, à côté de Bagnères de Luchon. Premier centre de détente en eau thermale dans les Pyrénées. Ouh là là, on a envie de se détendre là. Pour ça, il suffit d'écouter trois extraits musicaux. Il faut nous dire s'ils sont sortis avant ou après l'année de référence qu'on a choisie pour vous. Pour participer à notre jeu cette année-là, appelez-nous à ce numéro.
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0: On est déjà en vacances avec Michel Polnareff. Eh ben oui, Holidays.

0: Michel Polnareff, Holidays avec ici Occitanie. Votre actu locale revient à midi. Avant ça, on joue avec Marilyn de Luc.
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0: On joue ensemble jusqu'à midi ce matin avec Marilyn Deluc. Bonjour Marilyn.
5: Oui, bonjour.
0: Bon, vous nous appelez pour gagner deux entrées à Balnéa, à Genos, dans les Pyrénées, à côté de Bagnères de Luchon. Donc ça, c'est chouette pour se détendre en famille. Je vais vous donner une année de référence pour jouer avec nous, Marilyn. Donc c'est 2019. On va vous lancer le premier extrait. Vous allez devoir me dire s'il est sorti avant ou après 2019. Est-ce que c'est clair pour vous, Marilyn?
5: Oui, parfaitement clair. Et

0: avis, Marilyn, est-ce que le morceau, donc Elisa Tovati et Tom Dissé, Il nous faut, est sorti avant ou après 2019?
1: Je dirais avant.
0: Eh ben oui, ça vous fait un point. On vous fait écouter le deuxième extrait.

0: avis, Marilyn, est-ce que le morceau est sorti avant ou après 2019?
1: Eh bien, j'aurais dit avant aussi.
0: Eh ben oui, ça vous fait deux points. Vous avez gagné les deux entrées à Balnéa, à Genos dans les Pyrénées. Avant de nous quitter, Marilyn, quelle est votre radio locale préférée?
1: L'Occitanie, bien sûr.
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0: Belle journée de lundi, il est midi. Les infos avec Alexandra Lagarde, bonjour.
4: Bonjour tout le monde. Des feuilles cramées par le soleil et qui s'effritent sous la main, les arbres fruitiers souffrent en midi toulousain. Les épisodes caniculaires ont laissé des traces bien visibles et les pruniers ne font pas exception. Le bureau interprofessionnel du pruneau parle d'ailleurs de pertes importantes dans de nombreuses exploitations. Exemple, dans les vergers de Christophe Vérine à Belfort-de-Quercy, tout près de Caussade dans le Tarn-et-Garonne. Une partie de ces arbres, Claudia Calmel, ont vraiment souffert de la chaleur.
5: Et on le voit bien, de loin, en arrivant dans les vergers, une partie du feuillage des pruniers a grillé.
6: C'est marron, c'est comme si on avait mis un chalumeau devant la feuille. Regardez, le crépitement, vous voyez, il n'y a plus rien.
5: Et certains spécimens n'ont pas résisté.
6: Cet arbre est mort, donc là, il n'y a pas possibilité de le récupérer. Même en taillant, c'est mort.
5: Les vergers de Christophe Vérine sont jonchés de fruits au sol.
6: Sur 5 kilos de pruneux que j'aurais pu sortir sur cet arbre, eh bien, je vais sortir 2 kilos. Ça ne me paye pas le passage de la machine.
5: Christophe Vérine et son frère, Jean-Luc, cultivent une cinquantaine d'hectares de pruneaux d'Agen et un bon cinquième de leur surface a été fortement impacté par la chaleur.
6: Heureusement, dans les vergers où je peux irriguer, là j'ai sauvé 50% de ma récolte, mais là où il n'y a pas d'eau, c'est mort. Et aujourd'hui, le constat est là. Si on n'a pas d'eau, on est mort. Alors celui qui veut me donner des leçons, me dire qu'il ne faut pas d'eau, je veux bien prendre ces leçons, mais ma perte de revenus, il faut qu'il me la finance.
5: Les frères Vérine ont déjà 5 retenues d'eau sur leur exploitation, mais ils en voudraient plus. Ou du moins de plus grosses.
6: Là, cette année, je serai sur 50% de perte. Il faut rembourser le banquier aussi et payer les ouvriers. Les temps deviennent de plus en plus durs.
5: La récolte des pruneaux débutera autour du 15 août chez Christophe et Jean-Luc Vérine. Ils espèrent une centaine de tonnes cette année contre plus de 200 l'an dernier.
4: Le reportage de Claudia Calmel.
0: Les arboriculteurs qui espèrent que les orages ne tomberont pas sur leur exploitation.
4: Oui, Météo France a placé en vigilance orange au risque d'orage le Tarn-et-Garonne. Justement, la Haute-Garonne ainsi que le Lot et le Tarn à partir de 16h tout à l'heure. L'Aude est également en vigilance orange aux orages et quelques gouttes de pluie qui ne feraient pas de mal alors qu'un gros incendie a ravagé 70 hectares hier dans le département près de Carcassonne. Une voiture a pris feu en bord de route et s'est rapidement étendue au reste de la végétation. Le feu a finalement été fixé aux alentours de 21h hier soir. 280 pompiers ont été mobilisés au plus fort de l'incendie et l'A61 a été fermée pendant la soirée dans les deux sens de circulation à hauteur de Carcassonne. Un incendie qui a d'autant plus posé de difficultés que c'était le traditionnel week-end de chassés croisés sur la route. Aujourd'hui encore, c'est orange partout en France dans le sens des départs et vert dans le sens des retours. Prudence si vous prenez la route. Une opération de démoustication la nuit dernière dans le Tarn sur la commune de Saint-Amand-Soult à l'est de Mazamet. Cela fait suite à la découverte d'un cas de chikungunya autochtone chez une personne qui a séjourné dans la commune dernièrement. Ça s'est fait donc hier entre 23h et 6h du matin. Il y aura un deuxième traitement dans le courant de la semaine prochaine.
0: Dernière ligne droite pour Léon Marchand.
4: Et oui, il y a une semaine des championnats d'Europe de natation en France qui auront lieu la semaine prochaine donc au centre aquatique olympique de Saint-Denis à côté de Paris. Ça s'annonce complexe pour notre Toulousain. Le quadruple champion olympique souffre en effet des adducteurs et ne pourra peut-être pas nager la brasse. Mais Léon se veut philosophe.
7: Je pense que ça arrive parce que ça devait arriver. Je préfère que ça arrive maintenant que dans 2 ans, juste avant les JO. Donc je pense que si j'en ressors la tête haute et que j'arrive à agrémenter mon entraînement avec plus d'échauffement, plus de choses qui vont renforcer tout simplement mes adducteurs, je pense que ce sera plutôt bénéfique. J'ai quand même appris des choses de cette blessure parce que j'ai pu me concentrer sur le crawl, sur le papillon, sur des parties aussi que je négligeais un peu de base, c'est-à-dire la rééducation, la prévention, un échauffement qui est plus adéquat avec ce que je fais dans l'eau. Et donc voilà, j'en apprends aussi. Je peux me rattacher sur ce truc-là, c'est que le crawl, j'en ai jamais fait à des grosses compétitions. Donc j'ai hâte de voir ce que ça donne et ça me donne vraiment un vrai objectif.
4: Les premières épreuves sont prévues lundi prochain avec les séries du 400 mètres, 4 nages pour les hommes le matin et puis reprise des entraînements aussi pour les joueurs du Stade Toulousain. Du moins pour une partie, les internationaux qui ont participé au championnat des nations dans l'hémisphère sud, qui ont donc fini plus tard la saison, ne sont pas là ce matin. Ils ont encore quelques jours de vacances. C'est aussi le premier entraînement de Tommaso Menoncello, le trois-quarts centre italien qui a été nouvellement recruté par le Stade Toulousain. Et donc toujours nuageux à Toulouse et aux alentours.
0: Eh oui, un ciel couvert. Attention, vigilance orange pour les orages en Haute-Garonne, dans le Tarn, l'Ariège, le Tarn-et-Garonne et le Lot. Donc plutôt couvert cet après-midi avec des orages et de la grêle. Ça souffle aussi jusqu'à 55 km/h à Castelnaudary. Côté température, à Pamiers 29, à Toulouse 30, à Castres 33, à Albi 35. Demain, il y a le soleil qui revient, donc ça c'est chouette sur Toulouse. Et ses alentours jusqu'à 31 à Albi, à suivre au taquet avec Valérie Damido et Eric Bastien pour jouer. Vous écoutez ici Occitanie, on est content d'être avec vous ce matin.
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8: Bonjour à toutes et à tous. J'espère que vous allez bien, que vous soyez à la maison, au travail, sur la route ou en vacances. Nous pensons également fort aux sinistrés des incendies et aux services de secours qui sont mobilisés depuis le début de cette vague de feu. Jusqu'à 13h, nous nous changeons les idées avec les meilleurs moments au taquet. Nous serons par exemple avec un ancien cuisinier qui nous parlera d'une spécialité bretonne, avec une candidate qui a failli participer à un jeu télévisé par erreur et une autre qui a cassé un balai sur le dos de son mari et qui nous raconte pourquoi sur votre radio ici.
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8: Mais avant de retrouver Valérie Damido, Eric Bastien, place à la musique avec Alain Chamfort avec une adaptation française d'un tube de Barry White.

0: Alain Chamfort qui a quelques dates de concert en octobre prochain. Il sera par exemple à Nancy et à Troyes. Déchaîne-moi. Midi 9, c'est l'heure du déjeuner. Karine, Dessy Mayenne et Romuald, Dessy Armorique sont deux candidats qui aiment cuisiner et ils nous donnent des idées maintenant comme une spécialité bretonne qui a beaucoup intéressé Éric Bastien et Valérie Damido sur votre radio ici.
1: Alors, nous sommes au taquet avec Karine qui joue avec Issy Mayenne. Karine qui a trois filles, qui est référente territoriale. Tu cuisines pour tes enfants quand elles reviennent le week-end et tu adores la cuisine. Alors c'est quoi? Qu'est-ce que tu aimes faire? Qu'est-ce que tu leur fais?
2: Oh bah c'est très varié. J'aime bien faire des desserts, des crumbles, voilà, toutes sortes de desserts, des gâteaux au chocolat. Voilà. Ma fille fait très bien les tiramisu, la petite dernière.
1: Oh bah voilà.
2: Elle cuisine bien aussi toutes les trois. Elles aiment bien manger.
1: Bah oui, tu m'étonnes. Est-ce qu'il y a un truc mieux que manger? Je ne suis pas sûre. Alors, tu es très sensible à l'environnement et en ce moment, tu subventionnes beaucoup de rénovations de bâtiments publics. C'est-à-dire?
2: Oui, c'est... Eh bien, les élus ont des bâtiments, des salles polyvalentes, des écoles, des mairies, etc. Donc forcément, quand en vieillissant, les chauffages ne conviennent plus. Donc ils changent les chaudières, ils isolent leurs bâtiments, etc. Donc on donne des subventions pour avoir des meilleurs conforts thermiques dans ces bâtiments-là.
1: Et oui, tu t'es même inscrite dans une association environnementale et pour sensibiliser les enfants à tout ce qui est biodiversité, etc. Donc tu es très investie dans l'environnement et la biodiversité, c'est ça?
2: Tous les gestes, même au niveau de l'économie circulaire, ne pas gaspiller quand on fait un repas, ne pas jeter, des choses comme ça. Aussi préserver l'environnement, faire attention à l'eau, à la consommation d'eau, d'électricité, etc. Voilà.
1: Et oui, et tu le fais même pour toi puisque tu vas même jusqu'à aller à bicyclette.
2: Oui,
1: t'es à bicyclette.
3: Mais elle devrait se présenter au municipal, elle a l'air très engagée, très investie.
1: Bah oui, c'est
3: pourquoi
1: vrai,
3: elle
1: ça.
3: Se lance pas là-dedans?
2: C'est vrai que je pourrais. J'y ai pensé en effet, mais bon.
1: Allez, Paris sur bras.
4: Je vote pour
1: Karine. Karine, tu vas marquer ton deuxième point tout de suite avec la question, la deuxième, vrai ou faux, avec Lynn Renaud, tiens.
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3: Ça nous rafraîchit, ça. Hein.
1: Ah, ça nous rafraîchit. J'adorais cette chanson quand j'étais petite, autant te le dire. C'était quand? Dans les années 40. Allez, je sais, tu vas dire que je suis une vieille personne.
3: Non, je parlais de la chanson, je demandais en quelle année était la chanson.
1: Allez, tais-toi bien.
3: C'est moi.
1: Karine, écoute bien.
3: J'ai du respect pour vous.
1: Le Yorkshire, tu vois ce chien, la tête qu'il a, ce chien.
2: Oui.
1: Le Yorkshire est le chien préféré des habitants de la région PACA. Vrai ou faux, top chrono, 5 secondes.
2: Vrai.
1: Tu dis vrai?
3: Elle a dit vrai. Hein.
1: Mais non, c'est un cliché. Eh oui, non, pas du tout. Les races de chiens les plus plébiscitées en région PACA, c'est le Chihuahua. Ah, c'est pas loin. Et oui, le berger australien. Voilà. Bon, pas de points. Mais tu sauras maintenant.
3: Pour Romuald est en Bretagne. Romuald est en Ille-et-Vilaine. Il est à Bollon. Il joue avec Issy Armorique. Notre Romuald qui est marié à Adeline. Romuald, puisqu'on parlait de cuisine et que c'est l'heure, hein, franchement, midi 20, même si on n'est pas encore à table, toi, tu adores cuisiner parce que, si j'ai bien compris, c'est ton premier métier, Romuald.
6: C'est ça, exactement. J'étais cuisinier avant de bifurquer, en fait, mais oui, c'est mon premier métier, exactement.
3: Et alors, tu as exercé où? Tu as eu un resto? Tu bossais où?
6: Non, j'ai fait des saisons en Bretagne, dans le sud de la France, aussi du côté d'Argelès-sur-Mer, parfaitement dans ce coin-là.
3: D'accord.
6: Et puis, voilà.
3: Alors, tu me vois venir, t'es breton. Moi, je veux tout savoir sur cette espèce de pot-au-feu breton. Comment ça s'appelle, déjà, cette spécialité? Et puis, comment ça se cuisine?
6: Qu'on appelle le kig à parfum.
3: Ouais, alors c'est quoi?
6: Ouais, c'est comme un pot-au-feu, sauf qu'on y ajoute en fait comme une pâte à crêpes à base de sarrasin qu'on cuit dans un sac et après qu'on émiette. Donc en fait, c'est quand même roboratif et c'est très convivial. Ce qu'on peut, on peut comparer ça un petit peu au couscous breton. En fait.
3: Ah ouais, le couscous breton, le couscous breton. Tu aimes le cassoulet, tu fais de la carbonade, et évidemment. Tu adores faire les crêpes, on va peut-être en reparler. Je vous rappelle que la chandeleur, c'est le 2 et que nous allons faire sauter les crêpes avec Valérie. Voici ta question pour un point supplémentaire. Dans certains films d'Alfred Hitchcock, le son était en réalité, ça tombe bien qu'on parle de cuisine, du chocolat. Est-ce que c'est vrai ou faux? Selon toi, top chrono, 5 secondes dans les films d'Af. Le sang, oui. Le sang. En fait, c'était du chocolat dans les films d'Af.
6: Vrai.
3: On le prend parce que j'ai répété la question, vous êtes d'accord?
1: Ouais, on va le prendre parce qu'on est gentil. Ouais,
3: ouais, allez, on est sympa. Oui.
1: On sera sympa avec,
3: exactement,
1: avec
3: oui.
1: Karine.
3: Non, mais c'est vrai, comme c'était en noir et blanc, on s'en foutait un petit peu de la couleur. Donc, du coup,
1: voilà,
3: dans
1: il
3: Psychose,
1: prenait du chocolat.
3: Et ben voilà, il avait pris du chocolat. Et dans la douche, okay. Il y a une scène de sang.
1: C'est du chocolat.
3: C'est du sirop de chocolat.

0: vous écoutez ici Zou Shakira, titre qui fait partie de la bande originale du film Zootopie 2. Si vous rencontriez votre artiste préféré, comment réagiriez-vous? Que lui diriez-vous? Anne-Sophie a eu cette chance, mais elle a été très impressionnée, comme elle le raconte à Valérie Damido et Éric Bastien. Quant à Didier, c'était un motard, un vrai de vrai, sur votre radio ici.
1: Nous sommes avec Didier qui joue avec ici Auxerre et Anne-Sophie qui joue avec l'Auvergne. Alors, mon Didier, et on en parlait tout à l'heure, toi t'as toujours roulé en moto. T'as même pas ton permis voiture, c'est ça?
2: Ah, j'ai jamais voulu le passer.
1: Ah ben voilà. Bon, voilà.
2: J'étais à fond dedans.
1: Qu'est-ce que t'avais comme moto?
2: Oh, j'en ai eu pas mal, hein. Des japonaises, et puis là, dernièrement, c'était une Harley Davidson. J'en ai eu deux.
3: Ah ouais.
1: Cheveux au vent, mon Didier, dans les routes de tonnerre. Et il paraît que t'as arrêté la moto, pourquoi?
2: Ben, je l'ai arrêté en 2015, hein, parce que c'est quand j'étais dans l'Aube, j'étais à Troyes, et puis j'ai déménagé, je suis revenu dans Lyon, et puis j'étais pas vieux, mais c'était un peu fatigant de faire de la moto, alors j'ai tout revendu, et puis je suis à pied.
1: T'es à pied, et où en voiture, je lis, où en voiture quand ta copine conduit?
2: Voilà, exactement.
1: Ah, tu te fais porter.
2: En passant, je lui fais un bisou parce qu'elle m'écoute, ma petite Monique.
1: Oh, bon, t'embrasse, bon, Monique.
3: Bisous, Monique.
1: Donc, en fait, tu te fais trimballer par Monique.
2: Ah, exactement.
1: Voilà, Monique, elle est avec toi en voiture. Bon, bah, ça, c'est pas mal du tout. Alors, tu fais quand même. T'as arrêté la moto, mais quand même, tu fais un peu de VTT, il paraît.
2: Ah, là, oui, oui. Pas en ce moment parce que le temps, il ne s'égrette pas, mais. Ah, oui, je fais beaucoup, beaucoup de kilomètres, de marche à pied, de. Voilà, je me dépense.
1: Mais c'est pas mal, j'ai envie de te dire. Parce que tu me dis, la moto, c'est fatigant. Et le VTT, alors? C'est fatigant.
2: Ah oui, mais c'est pas pareil.
1: Ah, c'est pas
2: pareil. C'est le long du canal, hein, c'est plat.
1: Ah, d'accord. Ah,
3: ça
1: okay.
3: Nous va, ça.
1: Ça, ça me va. Moi, ça me va. Ça me va très, très bien. Voilà. Alors, tu vas marquer ton premier point, je le sais, maintenant, tout de suite, avec la deuxième question, vrai ou faux. Tiens, Jean-Jacques Goldman. Parler du matin et le fait de faire son lit. Écoute bien la question. Faire son lit tous les matins, juste après s'être levé, il paraît que ça réduit la prolifération d'acariens et de bactéries dans les draps. Est-ce que juste après qu'on se lève, on fait son lit, ça empêche les bactéries et les acariens de se multiplier? C'est vrai ça ou c'est faux? Top chrono.
2: Non, c'est faux.
1: C'est faux.
2: Parce qu'il faut aérer le lit avant. Il faut l'aérer un peu.
1: Mais bien sûr qu'il faut l'aérer. Il faut pas. Il faut aérer le lit et la pièce, 20 minutes à minima, et là c'est bon. Bravo, un point Didier.
3: Bon, Anne-Sophie, on n'a pas de point encore, mais c'est pas grave, on vient juste de commencer à jouer, on est en Auvergne, on est bien, on est du côté d'Issoire, on fait pas de sport non plus, on fait pas de bricolage non plus, on fait pas de jardinage non plus, parce que t'as pas la main verte. Et pour conclure, tu ne cuisines pas non plus. Eh ben alors, qu'est-ce que tu fais Anne-Sophie? Alors
4: pas grand-chose. Non, je fais les courses, je m'occupe de mes enfants, je m'occupe de mon mari.
3: Gentil.
4: Donc, ouais.
3: Ah, c'est Cédric qui cuisine à la maison? Ouais.
4: Tout à fait. Ah, il pêche, il cuisine.
3: Il pêche? Ah ouais. Il va où? Il y a le nom d'un lac dans le coin? Il va où?
4: Il pêche dans la Couze, vers chez nous, en bord de mer, quand on descend en bord de mer.
3: Ouais, poisson tranquille à la maison.
1: Mais qu'est-ce qu'on mange comme poisson dans la Couze?
4: La truite.
3: C'est vrai qu'il y a beaucoup de truites là-bas,
1: d'accord.
3: C'est vrai. Bon, alors pas de sport, pas de bricolage, pas de cuisine. En revanche, il y a quelque chose que tu adores et qui est une de tes passions et qui, en plus, voilà, t'es fan, c'est Pascal Obispo.
5: Oui.
3: Alors là, mais c'est vraiment the fan, Anne-Sophie. Tu l'as rencontré, notamment il n'y a pas longtemps, c'était un concert à Clermont-Ferrand. Tu avais gagné à l'époque avec France Bleu ton passe pour assister à la répétition. Vous étiez juste une petite dizaine dans le Zénith et il est venu te parler.
4: Oui.
3: Et alors?
4: Oui.
3: Bah raconte.
4: Bah j'ai pas réussi à lui parler.
3: T'étais impressionnée?
4: J'étais tellement impressionnée qu'il n'y a pas un seul mot qui est sorti de ma bouche.
3: Oh, mais pourtant il est cool, Pascal, il t'a pas mis à l'aise, il est tout souriant, il est sympa, dommage.
4: Oui, mais non, j'ai pas réussi.
3: Bon, mais ça peut se comprendre, t'as fait la photo quand même, rassure-moi.
4: Oui, alors j'ai eu la chance en fait d'être prise en photo par le journaliste en fait de France Bleu, on était 12 au Zénith d'Auvergne.
3: D'accord.
4: Et en fait, mon mari m'a dit « Va t'asseoir derrière sur le deuxième rang ». Alors je lui dis « Mais pourquoi ?» Il me dit « Vas-y, vas-y ». Donc je suis passée au deuxième rang. Pascal était devant nous et en fait Pascal est venu au deuxième rang et s'est mis juste à côté de moi. En fait.
3: Oh, bah c'est génial ça, quel souvenir extraordinaire pour toi. Tu lui avais même ramené un pot de glace du Cap Ferret dont il est originaire, comme dans la chanson, pour qu'il te le dédicace.
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0: prochain album est attendu pour l'automne et on a hâte. Mylène Farmer, Désenchantée, dans la playlist d'ici. Restez avec nous dans une poignée de secondes. C'est l'agenda de votre été avec des idées de sortie dans votre coin. Des activités sélectionnées rien que pour vous par votre radio locale ici. Puis ensuite, retour de la musique avec Kim Wilde et les meilleurs moments d'Otake avec Valérie Damido et Eric Bastien sur votre radio ici.
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5: Franz Massard.
4: La Cinémathèque de Toulouse a fait peau neuve et les projections à la Belle Étoile dans sa cour rue du Thor reprennent cet été. 44 films dans la programmation du Festival Cinéma en plein air jusqu'au samedi 29 août. 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Formidable film. 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Ciné en plein air au cœur de Toulouse jusqu'à fin août avec la Cinémathèque en partenariat avec votre radio ici Occitanie. 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
0: L'actu local avec entre autres votre agenda de l'été pour la bonne humeur, les meilleurs moments d'Otake avec Valérie Damido et Eric Bastien jusqu'à 13h et pour la musique Kim Wilde sur votre radio ici.

0: Kim Wilde, Cambodia sur votre radio ici. Valérie Damido et Eric Bastien sont toujours avec Didier qui dans sa jeunesse a essayé de changer de look et il s'en souvient encore. Quant à Anne-Sophie qui a réagi un peu violemment à un appel de la gendarmerie, sincèrement, on la comprend sur votre radio ici.
1: Nous sommes au tac avec Didier qui a 3, Anne-Sophie qui a 6, Didier qui joue avec ici Auxerre qui habite à Tonnerre. Et alors, notre petit Didier qui adore la moto et tout ça, bon, évidemment, il s'habillait en fonction. Donc, il était en jean, en cuir, avec des Santiago. Mais, à un moment donné, il a voulu prendre le look de sa copine, qui était plutôt hippie, dans les années 70.
2: Oh non, faut pas.
1: Ah ben si, tu l'as raconté, alors faut pas. Alors, il paraît que tu t'es acheté un pantalon jaune criard.
2: Oui, un pont marin jaune criard avec une chemise mauve.
3: Oh là, ça renvoie ça.
2: Des chaussures en daim bleues.
1: Oh my god, avec des colliers, comme Janis Joplin.
2: Exactement, je vais t'acheter à Paris spécialement.
1: Et alors, qu'est-ce qui s'est passé
2: J'ai voir au rendez-vous de mes copains, comme tous les samedis soirs, ils étaient tous en cuir et en moto, et moi je me suis pointé dans le bar avec mon costume hippie.
1: Et alors
2: tout le monde s'est moqué, tout le monde s'est roulé par terre, tout le monde s'est foutu de moi.
1: Oh my god, donc tu as remis direct tes Santiago?
2: Ah ben je suis rentré chez moi, je me suis mis en jean et puis en bottes, et puis là ma copine je l'ai envoyé promener, et puis je suis...
1: Mais t'aurais pu lui demander de s'habiller comme toi.
2: Oh ben non, elle était à fond dans son trip, elle, hein. C'était vraiment, elle était à fond dans la hippie, hein. C'était Janis Joplin, ça, ouais. Les lunettes rondes roses, les machins dans les cheveux, la jupe longue, alors c'était l'horreur. Hein.
1: Non, c'était pas l'horreur, tu n'aimais pas, c'est pas pareil.
2: Voilà, oui, c'était le look des jeunes de l'époque.
1: Hein. Voilà, c'était où, de toute façon, on était ou rocker ou un petit peu hippie, voilà. Alors... Il paraît que t'as un petit rituel. Je rêverais que tu remettes ton pantalon jaune et ta chemise violette pour accomplir ce petit rituel. Parce que tous les matins, tu vas boire ton café au bar des sports?
2: Tous les matins.
1: Alors, à quelle heure?
2: De 8h30 jusqu'à 11h, quoi. On papote, on fait le monde.
1: Ah oui, c'est la matinée, quoi. On est sur une petite matinée de café, là.
2: Voilà, c'est ça. Bah, se ressasse nos souvenirs.
1: Au bar des sports.
2: Voilà.
1: Oh là.
3: Et il arrive avec son gilet jaune, son pantalon vert, et il est... Et alors?
1: What else? Bon, mon chat, c'est la dernière question qui peut te permettre de gagner 5 points, d'accord? Alors, écoute bien la question et réfléchis bien avant de répondre, tu as 10 secondes. Écoute bien. Comment s'appelle la pâtisserie américaine en forme d'anneau, de rond, nappé de glaçage ou de sucre? Comment s'appelle la pâtisserie américaine en forme de rond, nappé de glaçage ou de sucre? Top chrono, 10 secondes.
2: Ah oui, avec des grains de sucre dessus. Ah oui, c'est des... Oh mince. Hop, hop, hop. Je sais.
1: Eh oui, je sais que tu sais. Les jeunes, vous savez ce que c'est? Le donut.
4: Eh ben
1: voilà, le donut.
4: Il did
1: nuts. Ah oui, c'est devenu le symbole de Homer Simpson. On reste à 3 points pour Didier. T'inquiète pas, Didier, il y a la question bingo.
3: Oui, il y a le bingo qui arrive. Bon, Anne-Sophie, on est toujours en Auvergne, on est toujours heureuse, on est bien, on a quitté la région parisienne pour le Puy-de-Dôme. On fait toujours pas la cuisine, c'est le chéri qui va s'en occuper aujourd'hui. Et en parlant de cuisine, non pas du tout en parlant de cuisine, mais en parlant de films, je voulais qu'on parle un petit peu de films. Écoutons ce générique. Ah, je vais raconter une petite histoire. En vacances, elle était en bord de mer. Cédric, elle nous l'a dit tout à l'heure, Cédric pêche. Cédric était parti chercher des oursins. Alors toi, Anne-Sophie, t'étais restée à la maison, le téléphone sonne, qui t'appelle?
5: La gendarmerie.
3: Et alors, qu'est-ce qui se passe?
5: Eh bien, la gendarmerie me dit qu'en fait, ils viennent de l'arrêter. Et clairement qu'il s'était énervé et qu'il avait frappé un gendarme et qu'il était en garde à vue.
3: Ah oui, quand même. Donc, contrôle des oursins, il a abîmé un gendarme et en fait, tout ça était vrai ou faux?
5: Totalement faux.
3: Donc il t'a fait un prank, quoi. Il t'a fait une blague.
5: Ouais. En fait, je me suis mise à pleurer, dire à la personne, mais attendez, il est père de famille, etc. Enfin, non, je comprends pas. Et il me dit oui, mais il a quand même abîmé un de nos gars, il est en garde à vue, vous pouvez pas le voir, etc.
3: Ah, je comprends, ouais.
5: Donc je me mets à pleurer, et en fait là, je le vois apparaître devant la baie vitrée, en fait, et il était le sourire jusqu'aux oreilles.
3: Tu lui en as voulu ?
5: J'ai eu le temps de sortir et j'ai attrapé le balai et je lui ai cassé sur le dos.
3: Ah ouais, quand même ! Ah oui, tu nous disais que tout à l'heure tu gueulais, tu grillais, effectivement.
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Pierre Demar qui repart en tournée à partir du mois de novembre. Il commencera par Reims, Strasbourg et Grenoble. Je pense à vous dans la bande-son d'ici. Nous sommes maintenant avec François d'ici Picardie et Marie d'ici Périgord. Les deux ont un point commun avec Valérie Damidot. Valérie qui va

0: a souvent des, on a souvent des candidats et des auditeurs qui aident les autres, et moi j'aime bien ça.
1: Et soyons sérieux deux secondes, c'est vrai que c'est bien.
0: Eh ben oui, moi j'adore. Alors, par contre, petit, putain, encore un point commun.
1: Qu'est-ce qu'il y a ?
0: Eh ben, il voulait être comme moi, il voulait être vétérinaire.
2: Eh oui, j'adorais les animaux.
0: Oh là là, mais oui, moi aussi j'adorais les animaux, mais bon, t'es comme moi, t'as vu le nombre d'années qu'il fallait faire. Voilà, tu t'es dit, bon, bah, je vais plutôt acheter des poules. Voilà.
1: La semaine dernière, vous m'avez dit que vous vouliez être écuyère, petite.
0: Non, mais bien sûr, écuyère de cirque, mais je voulais être vétérinaire parce que moi, j'aimais, c'était ma passion, les animaux.
1: Mais vous êtes un peu véto avec tout l'animalerie que vous avez à la maison.
0: Exactement, j'ai quand même pris une ménagerie chez moi.
1: Ouais. Alors... Salut votre mari d'ailleurs.
0: Mais pourquoi tu me vouvoies? Tu me fatigues.
1: Quand j'ai peur de votre répression, je me vouvoie.
0: Mais quand tu me traites de grosse vieille aux portes de l'EHPAD, il s'en fout. Ah, je te jure. François, prends le train, viens lui mettre une beigne.
2: Oui, j'arrive.
0: C'est magnifique. Ouais. Allez, la deuxième question pour marquer un deuxième point. On démarre avec Sylvie Vartan.

0: écoute bien. Une cigarette sur trois dans le monde est fumée par un Américain. Une cigarette sur trois dans le monde est fumée par un Américain. Vrai ou faux, top chrono, 5 secondes.
1: On va dire oui, allez.
0: Eh ben non. Eh ben non, c'est la Chine qui consomme à elle seule plus d'un tiers des cigarettes mondiales. Loin devant les États-Unis. Voilà, c'est plus le cow-boy Marlboro, c'est les Chinois qui fument le plus. Voilà.
2: Tu fumes, Marie, ou pas?
3: Pas du tout. J'ai eu fumé, mais ça m'a passé.
2: T'as arrêté. Maintenant, alors, quels sont tes plaisirs? Quelles sont tes passions? On l'a dit que tu étais secrétaire médicale à l'hôpital de Périgueux, mais voilà, t'as bien des occupations en dehors de ton métier.
3: Alors, ce que j'aime, c'est non, j'ai pas forcément de. Moi, j'aime bien rester chez moi.
2: Ouais.
3: J'aime bien m'occuper, de l'extérieur, ma maison, qu'elle soit propre. Moi, j'aime rester chez moi. Après, quand je pars en vacances, je pars, une semaine, grand max. Après, je m'ennuie un peu.
2: Ah oui, tu fais partie de ces gens qui t'aiment travailler, quoi. Voilà, c'est un peu.
3: Ouais, c'est
2: pas
3: ça,
2: trop de vacances. Voilà. Alors, dans tes passions, t'en as pas parlé, mais t'adores bricoler. Là, t'as posé des tringles à rideaux il y a pas longtemps.
0: C'est pas du bricolage.
3: Ah oui, ça j'aime bien.
2: Ah, pour moi, c'est du bricolage déjà. Des tringles à rideaux quand même. Ah si, elle part.
0: Non, alors, je t'explique. Du bricolage, c'est pas poser des tringles. Ça, c'est la base. C'est-à-dire qu'un enfant de 8 ans, tu peux poser une tringle à rideaux.
2: Mais c'est le problème. Il le fait à ma place, mon enfant de 8 ans.
3: Mais c'est parce qu'on peut pas rivaliser avec vous, Valérie, c'est normal.
2: Et effectivement, elle a raison.
0: D'accord,
2: elle
0: mais enfin, tout de même, poser une tringle à rideaux.
2: Non, mais dès que
0: Marie,
2: je fais un effort, un truc, elle me casse dans l'œuf comme ça. Alors que.
0: Bah, toi, tu me traites de vieille, donc chacun son bonheur.
2: C'est pas vrai. Elle fait du vélo comme vous, d'ailleurs, Valérie. Une grande sportive. Toi, tu fais du vélo pour aller bosser quand il fait beau.
3: Je fais mes 9 km aller et 9 km retour.
2: Et quand même.
0: Et c'est bien.
2: Ça fait 18 km aller-retour, ça. C'est bien, hein.
3: Ouais. Alors, ce qui est bien chez nous, c'est qu'on a une voie verte, donc c'est quasiment toujours plein, et donc il n'y a pas de voiture, il n'y a rien, et on est au bord de la rivière.
2: Ouais, bah t'as bien raison d'en profiter. Marie qui aime cuisiner la blanquette, le bourguignon, là, avec les crêpes, la tartiflette. Oh, la blanquette de poisson aussi, Marie, tu fais?
3: Ah oui, je l'ai faite hier soir, d'ailleurs.
2: Et puis les truffes, parce que t'es quand même dans le Périgord, on les oublie pas.
0: Ah oui, bah oui.
3: Mais j'en fais jamais parce que je n'aime pas ça, moi.
2: Oh, bah t'as eu raison, on avait vu dans le Périgord.
0: Oui.
2: Allez, voici ta question qui nous concerne, Valérie.
0: Ah ouais.
2: Selon de récentes études scientifiques, la gentillesse.
4: T'as beau pas être beau. Oh, oh, oh,
2: rendrait beau. Cinglé. Selon de récentes études scientifiques, la gentillesse rendrait beau. Vrai ou faux? 5 secondes.
3: Je dirais vrai.
2: Regardez à quel point Valérie et moi nous sommes gentils. Car c'est vrai. Des études en psychologie sociale montrent que les personnes gentilles ou altruistes sont jugées plus attirantes, plus belles, plus positives.

0: Pierre Bachelet en l'an 2001 sur votre radio ici. Quelles sont vos expressions préférées? En février dernier, Valérie D'Amido en a utilisé une qu'Éric Bastien ne connaissait pas, moi non plus d'ailleurs. Il l'a donc utilisée pendant toute l'émission en parlant avec François d'ici Picardie et Marie d'ici Périgord que l'on retrouve dans quelques secondes sur votre radio ici.
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5: Alors, notre ami François, qui est sagittaire, qui a 61 ans, qui est superstitieux, qui a des bracelets porte-bonheur.
6: Bon, ça commence à suffire.
5: Ah, ça va.
6: On se fait un petit peu trop dans cette émission avec vous deux. Hein.
5: D'habitude, c'est toi qui dragues les candidates.
6: Oui,
5: alors.
6: Non, c'est pas vrai, ça.
5: Molo Pam Chips. Alors, il paraît que t'as...
6: Pardon, excusez-moi.
5: Molo Pam Chips.
6: Alors, ça, je connaissais pas.
5: Bah oui, c'est normal.
6: C'est normal, je suis jeune.
5: Non. François, prend le train. Quand il va arriver, François, qui va se retrouver en bas de la Radio France et qui va dire...
6: Je vais moins la ramener.
5: Qui va te mettre une patate.
6: Ouais, mais j'ai des pommes et des chips, hein, pour
5: alors,
6: lui.
5: Alors, Molo Pomme Chips. Il paraît que mon petit François, tu es pas très bon en cuisine et en rangement.
7: Ah non, donc là, c'est vrai que c'est mes gros défauts, ça.
5: Et c'est-à-dire
7: à
5: que...
7: pâte au beurre, c'est tout ce que je sais faire en plat.
5: Mais c'est magnifique, les pâtes au beurre. C'est super.
7: Vrai, c'est excellent.
5: Hein. Bah, bien ouais, sûr, avec un peu de gruyère râpée dessus, c'est délicieux. Alors, il paraît qu'on est un mauvais perdant.
7: Oui, enfin, je dirais bon gagneur.
5: Oui. Ah bah, c'est-à-dire que si tu perds, tu gueules.
7: On peut appeler ça comme ça.
6: On joue sur les mots, là. Hein.
5: Ça veut dire quoi si tu perds? Hein? Ça veut dire quoi si tu perds? Hein? Qu'est-ce que tu fais?
7: Ah, bah, ouais, je peux. Ouais. Enfin, bon, je me suis canalisé, mais effectivement, plus jeune, c'était. J'explosais, quoi, en fait.
5: Ouais, c'est
6: toute proportion gardée, faut y aller, Molo Pomme Chips. C'est le plus important. Voilà. C'est le plus important.
5: Tu connaissais cette expression, François, Molo Pomme Chips?
7: Oui.
6: Regardez, j'ai l'équipe en face de moi, personne ne la connaît.
5: Mais ils ont 12 ans, là. Qu'est-ce que tu me parles, Céline?
6: Gwen Coupes.
5: Gwen connaît, bien sûr, c'est des gens de qualité qui connaissent cette expression. Elle était toi.
6: Pas loin de 60 ans, Gwen, je crois, donc.
5: Je vais le frapper, mais je vais le fracasser, Gwen.
6: Oh,
5: à tout moment, Gwen, tu peux rentrer dans la régie et voilà, et tu viens le frapper. Bien, mon petit François, je vais te poser la question à 3 points. Je vais te la poser, je te proposerai des réponses et tu auras 10 secondes pour me donner ta réponse. Tiens, on écoute Fatal Bazooka. Fatal Bazooka, j'embrasse très fort Michael Youn et Vincent Dessagna et Benjamin Marguen. Alors aujourd'hui, mon petit chat, c'est le 2 février, c'est la Chandeleur. Alors donc, un QCM spécial crêpe. Que signifie le mot chandeleur? Le sacre des crêpes? Le jour du beurre? La fête des chandelles? La fête du slip? Voilà, alors ça veut dire quoi chandeleur? Sacre des crêpes, jour du beurre, fête des chandelles, fête du slip. Top chrono, 10 secondes.
7: La lumière.
5: Donc
7: Son...
5: Donc
7: ben, je sais plus. Je
5: crêpeur ou chandelle?
6: Vite.
7: Crêpe, comment?
6: Aïe.
5: Non, mon chat, le sacre des crêpes, le jour du beurre, la fête des chandelles.
7: Ah ouais, la fête des chandelles.
5: Ah oui, mon chat, mais t'as avec...
7: j'ai merdé.
5: Ah, t'as merdé, mon petit François. C'était la fête des chandelles, bien sûr. Chandeleur vient du latin candelorum, qui signifie chandelle. Mmh. On allumait des bougies pour célébrer la lumière et la fin de l'hiver.
6: Exactement.
5: Bon, bah, pas de points.
6: Bon, Marie, on a 2 points. On y va piano, piano, petit à petit, encore une fois. Molo Pomme Chips jusqu'à 13h. C'est le plus important. Ça va nous rester. Dis-moi, Marie, alors il t'est arrivé un truc marrant et que n'oubliez pas les paroles, l'émission. Figure-toi, Valérie, que la prod l'a appelé en étant convaincue que la prod s'adressait à Marie, mais en fait, une autre Marie.
5: Ah.
6: Et donc, Marie, elle s'est dit, je vais jouer le jeu, mais t'as été jusqu'où? T'as fait croire que t'étais, voilà, et t'as été loin?
8: Non, bah en fait, j'ai quelqu'un m'a appelé en disant bonjour Marie, tout ça, voilà, je vous appelle parce que vous avez été inscrite par une amie, parce que vous chantez bien, vous faites du karaoké, patata. Je dis oui, ok, d'accord, c'est vrai, machin, enfin, je fais du karaoké, et donc elle me dit bah c'est telle personne et tout, bah, j'ai dit je la connais pas. Bon, bah, elle me dit écoutez, on va commencer tout ça, donc je suis quand même allée pas mal loin. Jusqu'à qu'elle me dise, mais en fait, je trouve pas votre Facebook. Et en fait, elle se rend compte par le biais du Facebook que c'est pas du tout la même Marie qu'elle voulait appeler. mais elle voulait quand même que je continue.
6: Et ben alors
8: Eh ben non, j'ai pas voulu.
6: Mais pourquoi t'as pas voulu? T'avais une occasion en or, là.
8: Ouais, mais non, parce qu'après, il fallait que je fasse une vidéo, que je mette sur les réseaux, pour partager et tout.
6: Ah, t'as pas voulu. Bon, bah c'est dommage.
8: Je ne suis pas, j'ai pas honte, mais quand même.
6: Ah, j'ai bien compris. Bon, Marie, t'as beaucoup voyagé parce que t'avais un papa routier à l'international. Oui. Écoute ça, Valérie, une fois son père l'a oublié. Donc déjà, bon, voilà, il t'a oublié
8: m'a
6: dans...
8: m'a perdu.
6: Carrément, il t'a perdu dans une usine Kinder.
8: De chou, ouais.
5: Bah, c'est génial, ça. T'as mangé toute l'usine.
6: Non, mais il a fallu fermer toute l'usine et c'est finalement un ouvrier qui t'a retrouvé, c'est ça? Toute seule?
8: Ouais. En fait, voilà, je me promenais, bien sûr, forcément. Et en fait, ils m'ont assis sur une palette jusqu'à que mon père vienne me chercher. Puis je mangeais les Kinder en attendant.
6: Ouais, quoi. Bah oui, tant qu'à faire. C'est drôle, quand même, cette histoire.
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Mascanada, Sergio Mendes et Brasil 66, parfait pour terminer cette heure des meilleurs moments d'Otake. Valérie Damido et Eric Bastien reviennent demain avec d'autres candidats, dont l'un aurait aimé être une souris. Un autre, son chien s'est verrouillé les portes de voiture. Et puis, il y aura aussi deux candidates très, mais alors vraiment très tête en l'air sur notre radio ici.

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1: Très bel été avec votre radio ici. Il est 13h. Les informations, Valentin Bertrand. Bonjour Valentin.
2: Bonjour Catherine, bonjour à tous.
1: À la une aujourd'hui.
2: Lutter encore et encore contre les flammes sans relâcher la vigilance, c'est le défi des pompiers toujours déployés dans le Var et en Gironde où la plupart des évacués sont autorisés à rentrer chez eux. Nous serons à leur côté. Les enquêtes qui avancent après des séries d'incendies suspects, 375 personnes interpellées, dont deux tiers accusés de mise à feu volontaire. Le coup de chaud aussi sur le Tour de France Femmes avec 7 abandons en 3 jours. Et puis ce sont les stars du zoo de Beauvais. Les deux petits pandas ont soufflé hier leur 5e bougie, l'avant-dernier anniversaire avant leur départ pour la Chine.
1: Répit sur le front des incendies.
2: Le Var est très durement touché cet été, à peine le feu fixé dans le massif du Gros Bessillon qu'un autre s'est déclenché en fin de semaine dernière. Il a parcouru environ 1800 hectares. Un feu aujourd'hui stabilisé grâce au travail des pompiers, aidé par la baisse des températures, mais l'équilibre est fragile et s'inquiète la maire de Corrence, Nicole Ruland, dont le village est toujours en bordure des flammes.
3: Malheureusement, on commence à rentrer dans une routine, c'est-à-dire qu'on sait qu'on est le matin, on est tranquille et que l'après-midi, ça brûle. Et donc, l'angoisse, évidemment, est liée, mais je tiens à souligner quand même que la population, dans sa totalité, a fait preuve de maîtrise et de compréhension face aux difficultés qu'on a rencontrées.
2: Nicole Ruland, en colère contre les pyromanes avec encore un départ de feu criminel déclaré hier au Muy à une cinquantaine de kilomètres plus à l'est dans l'arrière-pays de Fréjus. Le ministère de l'Intérieur fait ce matin le bilan des enquêtes liées aux incendies. 375 personnes interpellées, dont les deux tiers pour des mises à feu volontaires. Beaucoup de jeunes, voire très jeunes aussi. 142 sont mineurs. Au total, dans le seul département du Var, on est donc à 6000 hectares parcourus par les flammes et toujours 1500 pompiers mobilisés pour traiter les reprises de feu. Un travail long et minutieux, comme l'explique le commandant William Vogel, des pompiers du Var, interrogé sur France Info.
4: Sur un incendie comme ça, on est environ à 250 km de lisière et c'est ces lisières qu'il faut sécuriser. C'est un vrai travail de forçat, c'est un travail de fourmi. Mètre après mètre, il faut dérouler les tuyaux, aller chercher toutes ces petites souches qui sont encore incandescentes, tout ce feu qui couve par endroits et qui, sous l'effet de la chaleur et du vent, peut se réactiver. Donc vous doutez bien que 250 km, ouais. c'est énorme, c'est gigantesque. Et aujourd'hui, les personnels au sol, donc les 1500 sapeurs-pompiers, ça va faire vraiment à effectuer ce travail de pionnier.
5: Est-ce que le vent vous inquiète toujours autant ?
4: Le moindre petit coup de vent peut de suite avoir des conséquences dramatiques. Donc c'est pour ça qu'on a positionné bon nombre de sapeurs-pompiers sur le terrain, prépositionnés pour lutter contre ces petites reprises à différents endroits. Et aussi sur tout le reste du département, parce qu'on parle beaucoup de ouais. Cela qui est très important. Mais on a aussi tous les autres massifs du département, la Sainte-Baume, l'Estérel, le massif des Morts, qui sont sous vigilance extrême parce que on a une météo qui est très compliquée.
2: Le commandant des pompiers du Var, William Vogel.
1: Et ils n'ont pas dormi chez eux depuis 11 jours.
2: La plupart des évacués de Gironde autorisés aujourd'hui à rentrer chez eux. Retour ce soir dès 19h sur la presqu'île du Cap Ferré. Et dans une petite heure maintenant pour les résidents du bourg de Lège et du Porge, où l'on vous retrouve, Jules Brélas, pour Ici Gironde. On le rappelle, 183 maisons ont brûlé. Et pour ceux qui ont encore un toit, le retour s'annonce aussi comme un moment éprouvant.
6: Oui, d'abord, pour arriver jusqu'ici, il faut traverser une forêt noire sur des kilomètres et des kilomètres, des pins calcinés comme un immense cimetière avec cette odeur de brûlé qui prend corps au nez jusqu'à l'entrée de la commune du Porge, protégée par des gendarmes et des habitants sous la pluie, comme Christian, gilet orange sur les épaules. Le retraité appréhende une journée de retour qui s'annonce traumatisante.
7: C'est un gros drame lorsqu'on retrouve sa maison brûlée. Je pense qu'avec les réseaux sociaux maintenant, chacun doit savoir quel est l'état de sa maison. Lorsqu'ils vont arriver, entre une photo et puis ça va être un gros choc. Et je pense qu'il va y avoir des gens qui ont la difficulté à pouvoir assimiler ce genre de choses. Et nous, on le redoute parce qu'on doit filtrer tout le monde.
6: Filtrer tout le monde pour éviter les curieux. Jusqu'à l'ouverture de la route prévue à 14h, les bénévoles sont là. Ils proposent une aide médico-psychologique aux habitants de retour. Christian, comme tous les autres porgers que j'ai croisés dit aussi ressentir, il faut bien le dire, beaucoup de colère, une impression d'avoir été abandonné, ce qui expliquerait selon eux pourquoi tant de maisons ici ont brûlé. Cette journée de retour qui devra encore attendre pour ceux qui habitent dans les quartiers Féron et Plein Soleil, car l'incendie y a réveillé un stock d'obus et de munitions de la Seconde Guerre mondiale.
2: Des habitants de retour sous une pluie fine, plus que bienvenue en Gironde. Elle va tomber en abondance, par contre, dans la vallée de la Garonne et dans le bassin toulousain jusqu'aux Pyrénées. 10 départements de l'Ariège à la Corrèze passeront à 15h en vigilance orange aux orages, avec également de la grêle attendue et des rafales jusqu'à 100 km/h. Autre vigilance reconduite, cette fois dans le sud-est et le centre-est du pays, en alerte orange canicule avec jusqu'à 38 degrés attendus à l'ombre. Des sécheresses suivies d'orages, les maraîchers font face à leur pires ennemis cet été. La filière des salades et des légumes en sachet redoute déjà une saison dans le rouge et demande donc, Édouard Marguier, un coup de pouce sur les prix d'achat de la grande distribution et des restaurants.
5: La production de salades s'effondre à cause de la chaleur.
8: Que ce soit des jeunes pousses, un épinard, roquette, mesclun, ou de l'iceberg, ou de la feuille de chêne, ou de la laitue.
5: Loïc Letière, c'est maraîcher en Loire-Atlantique, président de l'association Légumes de 4e gamme, c'est-à-dire ceux qui sont vendus en sachet.
8: Les feuilles sont fines, elles sont clairement exposées à la lumière, fragiles aux conditions climatiques. La température élevée, hein, nous on est habitués à faire face à 25, 30 degrés sans difficulté. Mais quand on est passé 35 et qu'on arrive même aux 40 ou plus de 40, là, franchement, c'est difficile.
5: Les pertes de rendement peuvent aller jusqu'à 70%. Et pour tenter d'assurer une production, il faut innover. Installer, par exemple, des filets dans les champs pour faire de l'ombre.
8: Quand il faut déployer des filets de protection dans les champs, puis après les enlever, et quelquefois les remettre pour les enlever une deuxième fois en fonction des à-coups climatiques, forcément, c'est du temps de travail. Pour permettre d'avoir un beau produit, donc ça vaut le coup de le faire. Mais ça mérite rémunération.
5: C'est pourquoi il demande à la grande distribution et aux restaurateurs de faire un geste. Les prix sont en effet fixés avant le début de la saison.
8: Puisque c'est eux qui distribuent derrière ou qui utilisent en restauration les produits que nous travaillons.
5: Si rien n'est fait, des entreprises de maraîchage risquent de disparaître selon lui.
2: Et ce secteur représente 3500 emplois en France.
1: 13h07, on connaissait l'enfer de Matignon pour les premiers ministres. Des salariés alertent aussi sur le fonctionnement de cette immense administration.
2: 2 suicides et 2 tentatives au cours des 5 derniers mois. Le parquet de Paris a ouvert une enquête préliminaire après la plainte d'une agence sauvée in extremis alors qu'elle s'apprêtait à se jeter sous un train. Elle dénonce sa mise à l'écart des dossiers, des réunions et son transfert dans un bureau au sous-sol de Matignon. Plusieurs de ses collègues dénoncent l'instabilité liée aux changements successifs de premiers ministres. 4 se sont succédés en 2 ans.
1: Arrivée dans l'Hexagone pour le Tour de France féminin.
2: Avec la 3e étape entre Genève et Poligny, le berceau du comté dans le Jura, 156 km à parcourir et toujours le maillot jaune sur les épaules de la néerlandaise Lorena Wiebes. Autour d'elle, un peloton moins fourni. Après déjà 7 abandons, il reste donc 139 coureuses éprouvées par la chaleur, Emma Sarango.
9: Par 2 fois dans les côtes sur les hauteurs du lac Léman, Evita Music s'est fait surprendre.
10: J'ai le cœur qui est monté d'un seul coup, la température aussi, et après les gens ne me suivent plus. Et il y a eu un nuage, une descente, donc tout ça a fait que ça allait un petit peu mieux.
9: Et elle est loin d'être la seule. Alice Coutinho, qui s'entraîne pourtant dans le sud de la France, a elle aussi été prise de court.
11: On s'attendait pas à ce qu'il fasse si chaud parce qu'aux prévisions météo, ils prévoyaient pas cette chaleur-là. Du coup, on aura plus de ravitaillement et on a de l'eau, on a des glaçons, on essaye de se rafraîchir et de pas trop faire monter la température, quoi. Et même nous, on le sait, donc on va essayer de boire plus sur le vélo aussi.
9: Pourtant, les coureuses se sont entraînées dans la chaleur depuis la fin du mois de juin. Mais en course, c'est autre chose. Et parfois, la limite est ténue, reconnaît Flavien Soenen, directeur de la performance de la FDJ United Suez.
12: Peut-être que des fois, voilà, on se laisse un peu avoir par la course. On oublie à un moment donné d'optimiser sur une poche de glace en plus, quelque chose comme ça. Et derrière, en fait, on va à peine trop loin à un moment donné. Et quand on passe la limite, en fait, c'est trop tard.
9: Dans le Jura, cet après-midi, les températures devraient encore dépassé de près de 10 degrés les normales de saison.
2: Et on va suivre ça bien sûr sur votre radio ici. Départ dans une petite demi-heure maintenant à 13h45.
1: L'heure frimousse nous fait fondre. Les 2 pandas du zoo de Beauval ont fêté leurs 5 ans.
2: Un anniversaire fêté hier pour Juan Lili et Yuan Doudou, les 2 uniques pandas accueillis en France. Et cette bougie de plus nous rapproche donc un peu plus de leur départ pour la Chine l'année prochaine, Léopold Picot.
13: Alors, va-t-elle aller pour la 6 ou pour la 5? pour le repas.
14: Le gâteau de glace en forme de panda, sans façon. Pour les jumelles, elles préfèrent les bambous et ça donne le sourire aux plus jeunes comme Tom.
15: C'est trop mignon. Il faut protéger les animaux, sinon il n'y en aura plus après on ne pourra plus jamais les voir.
14: Les plus âgés, eux, pensent déjà au départ de l'an prochain. Un crève-cœur pour Louis, chaussures panda, t-shirt panda, casquette panda, sac à dos panda, 15 ans qu'il vient à Beauval.
16: Ouais, c'est un peu triste pour nous, les fans de panda. C'est dommage qu'on ne peut pas en garder une des deux.
14: Michel parraine Yuan Doudou, comme Kylian Mbappé. Le retraité vit juste à côté du parc. Il était là au départ des parents panda.
17: On est venu le matin, à 5h du matin. Ah ben ça fait mal au cœur. Et bon, on sait que ça va revenir.
14: Une panda mania plutôt bien vue de l'animateur.
18: On a des fans de panda ici. Ah oui, je vois la petite casquette.
14: Même bienveillance du côté du soigneur Florian Crété.
19: Le panda, il va servir aussi d'emblème de la faune sauvage, du coup préserver d'autres animaux.
14: Florian s'occupe des jumelles depuis leurs 6 mois.
19: Les voir adultes maintenant, dépasser le poids de leur père et de leur mère même, ça fait bizarre, mais bon, c'est la vie. Elles revivront en Chine une vie décente aussi, donc c'est un mal pour un bien, on va dire.
14: Mais il reste encore un peu de temps. Les deux pandas resteront à Beauval au moins jusqu'à janvier.
2: Et oui, ça grandit vite, les bébés pandas.
1: Merci Valentin Bertrand. À tout à l'heure, 14h.
2: Pour l'info, le retour de l'info.
1: Ça marche, à tout à l'heure. Claude Monet était un des peintres à l'origine du mouvement impressionniste. Si sa maison et ses jardins se trouvent à Giverny, en Normandie, son histoire s'écrit aussi dans la Creuse. Et c'est là que nous partons dans une minute sur votre radio ici.
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1: 23, c'est le numéro du département de la Creuse et c'est là que nous partons maintenant en randonnée à la Vallée des Peintres. Claude Monet et d'autres impressionnistes y sont venus nombreux au 19e siècle et puis il y aura aussi une chasse au trésor pour profiter de ces beaux paysages.
23: La Creuse, vous ne savez peut-être même pas où la situer sur une carte. Vous pensez sans doute que c'est un trou perdu où il y a plus de vaches que d'habitants. Eh bien c'est vrai. Et croyez-moi, c'est hyper reposant, surtout quand on vient de la ville. Mais moi, je vais vous montrer qu'on peut venir faire un week-end nature et culture, un deux en un. Je vous emmène dans la Vallée des Peintres, dans le nord de la Creuse, là où des impressionnistes ont posé leur chevalet au 19e siècle. Et à la fin de cet épisode, vous saurez pourquoi un arbre a rendu fou Claude Monet. Je m'appelle Marie-Jeanne Delepol, je suis journaliste à Ici Creuse. Et j'adore cette vallée des peintres. C'est un décor de cartes postales, à la fois rocailleux, sauvage, lumineux et apaisant, avec la rivière, les gorges, les ruines du château médiéval. D'ailleurs, c'est bien simple, dès que la famille ou les amis viennent me voir, je leur dis de prendre leurs chaussures de marche, je les emmène là, et à chaque fois, ça ne loupe pas, ils sont bluffés. Bienvenue dans Partir, en Creuse, dans les pas de Monet et des impressionnistes. Notre point de départ, c'est le village de Fresline, 500 habitants, à 40 minutes de route de Guéret, la préfecture. Pour commencer, on peut s'éloigner un peu du bourg, pour s'asseoir en haut d'un gros rocher, au milieu des chênes, des hêtres et des châtaigniers. Face à nous, il y a du sable, de l'eau, mais ce n'est pas la mer, c'est la rivière Creuse qui coule. Et c'est ici, pile sur ce rocher, qu'un certain Claude Monet a posé son chevalet. Ce coin s'appelle la Vallée des Peintres parce qu'il a attiré de nombreux impressionnistes. De 1830 à 1930, au moins 500 artistes ont quitté leurs ateliers parisiens et ont entrepris un long voyage, 7 heures de train, puis 1 heure de diligence, tout ça pour venir peindre la Creuse. Mais si je dois vous conseiller le meilleur moment pour venir, je dirais le mois de mai. En fait, l'été, même si on est en Creuse et que ce n'est pas non plus la cohue, il y a quand même pas mal de monde. L'automne et l'hiver, j'adore. La nature est magnifique. Mais la plupart des activités sont fermées. Elles rouvrent en mai. Et donc, c'est le moment parfait pour visiter. Oui, désolée, j'ai pas pu résister. Ici, c'est aussi un super lieu pour se baigner. Bon, à condition d'aimer le côté sauvage et d'oublier un peu le confort. Évidemment, pas de douche, on marche pieds nus sur des galets, mais c'est un immense sentiment de liberté. Tout le long de la rivière Creuse, il y a plein de jolis petits coins bordés d'arbres. Et si vous avez des enfants et que vous voulez absolument un maître nageur qui surveille, il suffit de remonter un tout petit peu au nord, au lac des Gusons. C'est à 15 minutes en voiture et il y a une base de loisirs. Bon, c'est pas tout ça, mais il faudrait peut-être que je descende de mon rocher. On va prendre le petit sentier qui longe la rivière. Il y a une boucle balisée de 3 km. Et c'est parfait pour les randonneurs comme moi qui se perdent tout le temps, parce que là, pas de risque. On croise régulièrement des petits panneaux explicatifs, tous sur Claude Monet. On apprend par exemple qu'il commençait plein de toiles en même temps. À un moment, il avait 23 tableaux à terminer. Et il y a même, au milieu de cette balade, une grande reproduction de l'une de ses toiles. Ce tableau, il s'appelle « Vallée de la Petite Creuse ». Et l'original est exposé au Musée des Beaux-Arts de Boston, aux États-Unis. En fait, Monet a peint 5 tableaux de cette même vue de la rivière. Et l'un d'eux a été vendu aux enchères, il y a quelques années, par la prestigieuse maison américaine Sotheby's. Il est parti à presque 8 millions d'euros. Ah tenez, en parlant d'argent. Si vous venez en Creuse, pensez à avoir toujours un peu de liquide sur vous. Surtout si vous prévoyez de faire les marchés, par exemple. Ça arrive régulièrement que les petits producteurs ne prennent pas la carte bleue. Et il n'y a pas de distributeur dans toutes les communes. Autre petit conseil, pensez à réserver si vous voulez aller au resto. Il n'y a pas beaucoup de commerce, et dans le coin, il n'y a que des tout petits bourgs. Vous l'avez compris, Fraisseline, ça a été le coup de cœur de Claude Monet. Mais la vallée des peintres ne s'arrête pas là. On va découvrir maintenant mon lieu préféré. Ici, on est donc à Crozant, à 8 km, 10 minutes en voiture. Ce bourg fait à peu près la même taille que Fraisseline, mais dans l'histoire de la vallée des peintres, c'est lui qui a donné son nom au courant artistique né à cette époque, l'école de Crozant. Plus précisément, là, je suis devant le Moulin de la Folie. Une vieille bâtisse en pierre du XVIIIe siècle, reliée à la berge par un pont cabossé qui a l'air d'avoir traversé les siècles. Ce moulin, il paraît pas comme ça, mais il est connu dans le monde entier. Il a été peint plus de 5000 fois. Et ses toiles se trouvent aujourd'hui aux quatre coins de la planète. Paul Madeline, Armand Guillaumin, plus tard Francis Picabia. Les artistes qui viennent en Creuse dès le XIXe siècle sont fascinés par ce vieux moulin. Ils y passent des heures, les sabots aux pieds, parfois même les pieds dans la rivière. Parce que c'est exactement ça l'impressionnisme. Grâce à l'invention, notamment des tubes de peinture, les peintres se mettent à sortir de leurs ateliers. Ils plantent leurs chevalets en pleine nature pour essayer de saisir l'âme des paysages avec leurs petites touches de couleur.
0: Bonjour.
3: Bonjour.
23: Lui, c'est Jean-Marie Labertonnière. Il est artiste peintre et c'est un enfant du pays. Il a 72 ans, il est né à Crozant et il n'a jamais quitté le village.
3: C'est greffé dans mon ADN. Voilà, j'ai ça dans la peau, donc il faut... Bon, je trouve toujours des nouveaux motifs que je n'ai pas vus forcément avant. Quelquefois, quand il y a des éclairages un petit peu exceptionnels, donc là, c'est surprenant à chaque pas, quoi.
0: Jean-Marie, vous venez souvent ici ?
3: Très souvent, oui. Moi, j'aime bien arpenter encore pendant que je peux... Ces lieux un petit peu abrupts. Si c'est gelé le matin, s'il y a un petit peu de brume, bon hop, je descends.
23: Quand on écoute Jean-Marie, on a envie de s'émerveiller de tout. Mais si vous ne deviez prendre qu'une seule photo, je vous conseille d'aller jusqu'à un point de vue qui s'appelle le Rocher des Fileuses. Il faut partir du pont qui enjambe la rivière, en bas de Crozant. Il y a 30 minutes de marche. C'est escarpé et ça grimpe, n'y allez pas en petites sandales. Mais ça vaut vraiment le coup. On arrive en haut, on surplombe la vallée. L'été, c'est couvert de bruyères, de digital, de genêts. On a une vue panoramique sur les gorges et sur les ruines d'une énorme forteresse médiévale. Au passage, elle aussi se visite. Ça vaut vraiment le coup. Mais je vous en reparlerai tout à l'heure. Je vous parle beaucoup de randonnée depuis le début de l'épisode. Mais on peut aussi profiter de la vallée des peintres en poussette ou en fauteuil roulant. Si vous ne pouvez pas trop marcher, je vous conseille de vous garer pas loin de l'église de Crozant. Là aussi, il y a une très très belle vue sur les gorges, et puis il y a même des bancs pour en profiter.
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4: Et là, Jean-Marie, on arrive devant l'hôtel Lépina.
6: Ouais. C'est une bâtisse assez imposante quand même, hein. Beaucoup de peintres sont passés ici, quoi.
4: En fait, au 19e siècle, les peintres impressionnistes, ils venaient un petit peu en colonie de vacances et beaucoup, ils logeaient ici, là, dans cet hôtel, entre guillemets.
6: Ouais, colonie de vacances... Oui, voilà, oui, ils travaillaient quand même parce que la peinture, c'est aussi un travail quand même. C'est pas que regarder les petits oiseaux et tout, quoi.
23: Aujourd'hui, cet hôtel de Crozant est devenu un musée. Et je vous conseille vraiment de le visiter. Il y a beaucoup de tableaux au mur et surtout toute une scénographie qui explique pourquoi les impressionnistes sont venus en Creuse, comment ils ont travaillé et leur vie quotidienne, avec plein d'anecdotes. Par exemple, parmi les objets exposés, il y a une porte de chambre entièrement peinte. Et ça montre bien l'ambiance de l'époque. Si les artistes avaient envie de peindre, ils prenaient le premier support venu et hop, peu importe si c'était pas une toile. Le musée consacre aussi toute une salle au voyage des peintres jusqu'en Creuse grâce à l'arrivée du chemin de fer. Et sachez qu'on peut faire comme eux, visiter la vallée des peintres sans voiture. Au départ de Paris, par exemple, c'est 3 heures. Vous prenez votre vélo, vous le mettez dans le train, vous payez un supplément de quelques euros, il y a un petit changement et vous vous arrêtez à la gare de Saint-Sébastien. Ensuite, il n'y a que 8 km à pédaler pour arriver à Crozant. Et pour Fraisseline, pareil, 8 km. Alors, il y a du dénivelé, hein, mais si vous êtes sportif, n'hésitez pas. Dans le musée Lépina, on ne voit plus les chambres d'époque parce que l'hôtel a eu plein de propriétaires différents qui l'ont aménagé à leur sauce. Mais il y a encore, en bas, la salle à manger qui nous fait remonter le temps. Avec des murs en pierre, des poutres au plafond et surtout cette grande cheminée d'origine à foyer ouvert.
6: Donc souvent, dans la cheminée, il y avait du feu, bien sûr. Et il y avait des châtaignes qui devaient cuire. Et...
4: Ici, vous pensez qu'on refaisait le monde, on buvait un coup aussi, voire plusieurs?
6: À l'époque, il y avait beaucoup de peintres différents et qui avaient des façons de peindre différentes. Et donc, ça devait y avoir des discussions entre eux, bien sûr, sur les techniques, sur pourquoi tu fais ci comme ça, t'emploies quoi comme peinture. Ça pouvait être très animé, je pense. Et voilà. Puis, oui, les coups aidants, ça devait être très agréable.
23: Alors, très agréable de boire de la soupe ou du vin au coin du feu, j'en doute pas. Mais le séjour des impressionnistes n'a pas été tout rose. Claude Monet, notamment, n'a pas eu de chance. Il est resté 2 mois et demi et il a eu une météo pourrie, que de la pluie. D'ailleurs, il s'en plaint beaucoup dans ses lettres. La nature lui a donné du fil à retordre. Une fois, il a commencé à peindre un chêne en hiver. Quand il revient, catastrophe. Les feuilles ont poussé. Impossible de finir sa toile dans ces conditions. Alors, il a carrément payé le propriétaire pour qu'il arrache les feuilles une par une. Eh oui, je vous avais dit au début de l'épisode qu'un arbre avait rendu fou Monet. Maintenant, vous savez pourquoi. Dans la vallée des peintres, comme les impressionnistes, vous pouvez loger dans un hôtel. Mais il y a surtout des gîtes et des chambres d'hôtes en Creuse. Vous pouvez aussi chercher du côté des campings. Et si vous êtes un peu baroudeur, venez en van. Il y a plein d'endroits tranquilles pour s'installer. Ils sont signalés sur les sites spécialisés pour trouver le meilleur emplacement sans se garer n'importe où. Si vous avez encore un peu de temps devant vous, si votre week-end n'est pas terminé, j'ai une dernière idée pour vous. J'espère que vous avez une âme d'aventurier, parce que maintenant, on va chercher un trésor dans la vallée des peintres.
7: Point de départ, Crozant, perle de la vallée des peintres. Prenez la route de la pêcherie et montez le chemin enherbé jusqu'à l'étape suivante.
4: Et donc, vous faites ça avec votre fille?
7: Voilà, c'est ça. Souvent avec la plus petite. Vraiment, elle aime beaucoup ça et moi aussi. Donc, ça nous permet de découvrir de jolis coins de France et qu'on n'aurait pas visité sans l'application, en fait.
23: L'application dont parle cette chasseuse de trésors, c'est Terra Aventura. Le principe, c'est de télécharger un parcours sur son téléphone. On suit les indications, On résout les énigmes et ça nous donne des indices pour trouver, à la fin, une petite boîte surprise cachée dans la nature. Il y a plein de parcours Terra Aventura dans toute la région Nouvelle-Aquitaine. Et rien que dans la Vallée des Peintres, il y en a deux.
7: C'est plus agréable parce qu'en fait, on est en pleine nature. Et il y a ce côté ludique d'apprendre quelque chose et de le voir en même temps, en fait, en réalité. Alors, combien de lettres composent son nom et son prénom ?
15: 4 pour son prénom.
7: Oui.
15: Et 8 pour son nom.
7: Donc 8 plus 4 ?
15: 12.
7: Très bien.
23: Si vous avez des enfants, je vous conseille vraiment d'essayer Terra Aventura. Déjà parce que c'est gratuit et puis pas trop long. Souvent, les balades durent 1 ou 2 heures. Évidemment, il faut avoir la batterie du téléphone bien chargée. Et le mieux, c'est de télécharger le parcours à l'avance. Comme ça, même si vous traversez une zone blanche, vous ne serez pas coincé. Ce jour-là, j'ai fait le parcours de Crozant. Je l'aime bien parce qu'il raconte, entre autres, l'histoire de cette forteresse qu'on aperçoit depuis tout à l'heure. Au Moyen-Âge, c'était l'un des châteaux les plus puissants de France. Aujourd'hui, il ne reste que quelques morceaux de tour et un bout du donjon. Mais justement, ces ruines ont un charme très romantique. D'ailleurs, l'écrivaine George Sand en est tombée littéralement amoureuse. Elle venait s'y promener avec le compositeur Chopin. Et en réalité, c'est elle qui a convaincu les peintres impressionnistes de quitter Paris pour découvrir la Creuse. Pour elle, ici, c'est la vraie campagne, sauvage et riante. Elle dit que c'est un pays aride, digne de sa renommée. Mais ça, vous le vérifierez quand vous viendrez.
5: Ça marche. Merci Marie-Jeanne Delepaule d'ici Creuse pour cette belle balade dans les pas de Claude Monet et des impressionnistes. Cet épisode de Partir est à réécouter sur ici.fr et sur l'appli Ici. Demain, autre destination. Nous partirons à l'île d'Oléron à la découverte des trésors naturels de la deuxième plus grande île de France. À suivre le Tour de France Femmes, nous ferons un point sur l'étape du jour. Ce sera juste après Renaud et Miss Maggie sur votre radio Ici.

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1: 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Renaud, et c'est maintenant le moment d'aller faire un tour sur les routes du Tour de France Femmes. Troisième étape ce lundi entre Genève et Poligny dans le Jura. Les coureuses sont sur le départ et nous les suivons tout l'après-midi avec votre radio ici.
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4: Et vous suivez cette troisième étape du Tour de France Femmes avec votre radio ici et au programme pour le peloton 157 km entre Genève, ensuite en Suisse et Poligny. Ça y est, on rejoint la France avec un premier col qui attend assez rapidement nos coureuses. Emma Sarango, vous êtes sur la moto ici et ça y est, le départ fictif a été donné il y a 5 petites minutes.
5: Oui, et les coureuses comme nous voient les derniers petits drapeaux rouges à croix blanche avant de retrouver les drapeaux bleu, blanc, rouge une fois qu'on aura franchi la frontière. On est encore en Suisse, mais vraiment pour le principe. On va faire que quelques kilomètres avant de retrouver la France et de retrouver ce terrible col de la Faucille. En effet, Manon, qui nous attend 20 kilomètres seulement après le départ, le premier col de première catégorie de ce Tour de France. Très long, 11 kilomètres avec une pente à 6% en moyenne et ça risque dès le début de lâcher une partie du peloton. On sait que les coureuses s'y sont préparées, mais on sait qu'il y a déjà eu des dégâts, notamment avec la chaleur. Il fait très chaud et très lourd ici encore en Suisse à la frontière avec le Jura.
4: Et c'est vrai qu'il fait, Emma vous le disiez, encore un peu plus chaud qu'hier et certaines coureuses vont tenter de faire la différence dès cette arrivée dans le col de la Faucille. Vous le disiez, il arrive rapidement, premier col de catégorie 1 sur ce Tour de France Femmes avec 139 coureuses partantes pour cette troisième étape avec déjà 8 abandons en deux étapes et la chaleur qui joue beaucoup, vous le disiez Emma, plus de 35 degrés qui sont attendus encore sur le vélo avec au total 4 difficultés qui attendent nos coureuses avant l'arrivée dans le Jura à Poligny et on vit évidemment cette troisième étape du Tour de France Femmes entre Genève et Poligny avec vous sur votre radio. Ici le prochain point c'est dans une demi-heure.
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6: Un festival de marionnettes Mima à Mirepoix, un atelier Fabrique Tout à Ramonville, ici Occitanie à vos côtés.
2: Laura De Filippo.
6: Une sortie originale à faire en famille, le festival des arts de la marionnette Mima à Mirepoix de jeudi à dimanche, deuxième festival de marionnettes de France, un événement ici Occitanie, de la marionnette moderne et contemporaine pour tous les âges, des spectacles innovants avec des découvertes visuelles hautes en couleurs et en poésie, ça fait du bien, on en prend plein les yeux, toutes les infos à retrouver sur le site de Mima. Faites des économies, venez apprendre à fabriquer votre propre dentifrice, baume à lèvres et pâte à modeler ce mercredi à Ramonville. Participez à l'animation Fabrique Tout à la ferme 50 et repartez avec vos créations sans produits chimiques, naturels, à partir de 3 ans et c'est 12 euros par personne. Inscription et toutes les infos sur le site de la mairie de Ramonville. D'autres idées sorties dans une heure.
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Bienvenue à tous, c'est Fabien Hémot, on passe l'après-midi ensemble, info locale, musique, bonne humeur, on s'occupe de tout, toute l'après-midi, nous allons suivre bien sûr la troisième étape du Tour de France féminin, Genève-Poligny, nous vivrons ensemble l'arrivée tout à l'heure dans le Jura, car ici vous le savez, c'est la radio officielle du Tour de France. Côté musique, on a tout ce qu'il faut, on écoute tout de suite l'un des tubes de l'été, Manon Lisa avec Le Petit Pêcheur. Bon début de semaine à l'écoute de votre radio.

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1: Bonjour Gilles Gosselin.
2: Bonjour.
1: Merci d'être là ce matin. Vous êtes à Toulouse pour annoncer de nouvelles dessertes. Alors quelles sont-elles?
2: Alors tout d'abord, la meilleure nouvelle, c'est que nous allons baser un deuxième avion à Toulouse-Blagnac, ce qui va porter notre capacité à plus de 710 000 sièges. C'est une progression.
1: Contre combien aujourd'hui?
2: Alors contre 534 000, donc c'est plus 33%, c'est une très grosse progression qui montre que notre implantation à Toulouse-Blagnac, qui on va bientôt célébrer 10 ans à Toulouse, est une réussite.
1: Quel est cet avion?
2: C'est un Airbus A319. Alors c'est normal, on ne va pas baser d'autres avions à Toulouse que des Airbus.
1: Évidemment.
2: La flotte de Volotea est composée de 41 Airbus et donc deux d'entre eux seront basés à Toulouse.
1: Et pourquoi mettre un deuxième avion à Toulouse? L'idée c'est d'augmenter d'abord et avant tous les sièges?
2: Alors tout à fait, Volotea est la compagnie aérienne des petites et moyennes villes, c'est notre stratégie. Nous sommes la première compagnie aérienne domestique en France. Mm-hmm. Nous avons plus de 70 routes domestiques. Nous relions toutes les petites et moyennes villes françaises entre elles. Et il est fort de constater qu'à Toulouse, notre stratégie est un véritable succès. Nous avons un coefficient de remplissage de plus de 93% en 2025.
1: Ce qui est plus que d'autres compagnies, par exemple, pour se rendre compte.
2: Alors, nous avons un coefficient de remplissage très élevé par rapport à l'industrie. C'est effectivement quelque chose qui nous distingue. Et ce qui nous distingue, à nouveau, c'est ces liaisons qui sont uniques, qui permettent de relier le territoire entre elles. On a une ligne phare à Toulouse qui est Toulouse-Lille. Mm-hmm. Et ce deuxième avion va nous permettre d'augmenter très significativement la capacité vers Lille, puisque nous allons doubler, c'est plus de 65 000 sièges en plus sur cette desserte, et nous allons avoir jusqu'à 2 vols par jour entre Toulouse et Lille, et je sais que c'est très demandé.
1: Combien aujourd'hui?
2: Alors nous avons entre 6 et 7 fréquences hebdomadaires, et nous allons donc presque doubler les jours les plus importants, nous aurons 2 vols par jour.
1: Et ces deux avions, alors, où iront-ils exactement? Quelles sont les dessertes aujourd'hui? Quelles seront les dessertes?
2: Alors, nous allons proposer 23 destinations au départ de Toulouse vers 6 pays. Alors tout d'abord la France, nous allons augmenter les capacités, donc je l'ai dit, sur Lille, mais également sur Caen et sur Strasbourg. Strasbourg, nous aurons jusqu'à 1 vol quotidien. Mais aussi, nous allons augmenter notre capacité vers l'Espagne. Nous renforçons la desserte de Fuerteventura et de Gran Canaria, qui est une destination également très demandée. Et nous allons ouvrir aussi Pise en Italie, qui était très souhaité par nos clients, parce que c'est aussi notre stratégie, c'est de répondre à la demande de connectivité et de mobilité de la part de nos clients.
1: Je regardais Pise, Fuerteventura et Gran Canaria qui ne sont pas encore disponibles à l'achat. Quand est-ce qu'on pourra acheter des billets éventuellement pour cette
2: destination? D'ici un ou deux jours, vous pourrez constater sur votre application Volotea, sur notre site, dans toute agence de voyage, que vous pouvez acheter ces billets vers ces destinations.
1: Les prix environ
2: Alors, les prix sont à peu près en TTC à partir de 95 € aller-retour, mais bien sûr nos prix évoluent en fonction de la saison et nous avons toujours des promotions, donc soyez toujours attentifs.
1: J'allais vous demander pour ces trois destinations-là si ce sera toute l'année ou seulement en hiver.
2: Alors sur les Canaries, ce sont des destinations d'hiver. On sait que, on a vu le temps aujourd'hui, il y a beaucoup de vent à Toulouse et on souhaite un temps plus clément, bien évidemment. Donc nous sommes très, très agiles dans la programmation de nos vols et nous adaptons notre offre en fonction de la demande.
1: Vous avez aussi une desserte à Rodez. Est-ce que ça fonctionne? Est-ce que vous allez maintenir cette base-là?
2: Alors, tout à fait. Rodez est une véritable fierté pour Volotea. Nous avons, en un an de desserte vers Paris, triplé le nombre de clients sur cette ligne. C'est une ligne qui est devenue un vrai symbole de transport public pour l'Aveyron.
1: Et que vous allez maintenir. Merci beaucoup, Gilles Gosselin, directeur France de Volotea,
2: avec
1: d'avoir
2: plaisir.
1: Été l'invité de l'Écho d'ici. Bonne journée.
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0: C'était M Pokora avec la chanson Quand même sur votre radio ici. Tiens, pour tous les fans de M Pokora, il sera en concert le jeudi 20 août à Château-Gontier-sur-Mayenne. Concert à ne pas louper si vous êtes dans cette région cet été. La suite sur votre radio, les infos de 14h, ne bougez pas. Mais avant, on écoute Zazie, un point c'est toi. Zazie qui va démarrer une nouvelle tournée en 2027. Elle sera le jeudi 27 mars au Palais des Congrès de Poitiers. Bel après-midi.
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1: Merci pour votre fidélité à votre radio ici, il est 14h. 14h, c'est l'heure de retrouver toute l'info en France et dans le monde en 90 secondes avec Valentin Bertrand.
2: Le nord du bassin d'Arcachon reprend vie. Les habitants évacués des communes du Porge et du bourg de Lège sont autorisés à rentrer chez eux. Ce soir, ce sera le tour des résidents de la presqu'île du Cap Ferré. Un retour alors que le feu est fixé mais pas encore éteint. Cela prendra plusieurs jours, préviennent les pompiers. Dans le Var, la bataille du jour, c'est le vent et le risque de reprise de feu dans le massif du Gros Bessillon où un nouvel incendie s'est déclaré vendredi dernier. Il a parcouru 1800 hectares et mobilise toujours 1500 pompiers. Du vent jusqu'à 100 km/h accompagné de fortes pluies et même de grêlons, 10 départements du sud-ouest passeront dans une heure en vigilance orange aux orages. Le secteur concerné va de la Corrèze à l'Ariège et de la Dordogne à l'Aveyron. Autre alerte orange à la canicule, cette fois elle concerne toujours 20 départements de la Côte d'Azur au centre-est. Avec ces chaleurs, la tentation est grande de piquer une tête, mais attention, avant de se jeter à l'eau, la baignade en dehors des zones autorisées ou lorsque le drapeau rouge est tissé est désormais passible d'une amende jusqu'à 68 euros. Que se passe-t-il à Matignon? La justice s'est saisie de la question après le suicide de deux agents et les tentatives de deux autres issus de différents services. En coulisses, des fonctionnaires alertent sur l'instabilité liée au changement. 4 premiers ministres en 2 ans. Le top départ a été donné il y a un quart d'heure maintenant sur la 3e étape du Tour de France Femmes aujourd'hui. 156 kilomètres à parcourir entre Genève et Poligny dans le Jura. Et pour la 2e journée d'affilée, le maillot jaune est sur les épaules de la néerlandaise Lorena Wiebes.
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3: Et vous suivez cette 3e étape du Tour de France Femmes avec votre radio. Ici, les 139 concurrentes du peloton sont parties de Genève il y a 35 minutes. Elles ont parcouru une dizaine de kilomètres et ça y est, elles sont en France, dans l'Ain, pour le début de cette étape longue de 156 kilomètres avec déjà une petite chute, mais sans gravité pour notre Française Victoria Gilman de la Cofidis. Elle est repartie et c'est le terrible col de la Faucille qui attend nos coureuses dans une vingtaine de minutes. Col de catégorie 1. 11 km 400 à 6,3%, ça va déjà faire des dégâts pendant que les baroudeuses tenteront de faire peut-être déjà la différence dans cette longue ascension, peut-être une première échappée, mais c'est difficile à dire pour le moment et la chaleur toujours au rendez-vous, encore 147 km à parcourir. On continue de vivre ensemble cette 3e étape du Tour de France Femmes sur votre radio ici. Prochain point dans une demi-heure.
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5: Vigilance orange aux orages pour la Haute-Garonne, le Tarn, l'Ariège, le Tarn et Garonne et le Lot, c'est à partir de 16h. 16, 17, peut-être 18h. Le soleil est là, il est derrière les nuages, il a fait quelques brèves apparitions, mais c'est surtout l'instabilité qui domine notre après-midi de lundi. Des orages accompagnés de pluie attendus sur notre grande région, localement fort, accompagnés de grêle avec un vent assez fort aussi parfois. Actuellement 32 degrés à Toulouse, place Saint-Cernin. Quelques-unes des températures maxi de ce lundi 3 août, 29 à Saint-Gaudens, 31 à Pamiers, 32 à Muret, 35 à Albi.
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0: Bienvenue à tous sur votre radio. Ici, c'est Fabien Hémeau. Je suis avec vous toute la journée. J'espère que tout va bien pour vous. Je sais que beaucoup d'entre vous ont la chance d'être en vacances. Et s'il y a bien une chose que les Français adorent manger pendant les vacances, c'est du fromage. Oui, selon la région où l'on se trouve, on aime goûter. Voilà la spécialité locale. Et justement, j'ai avec moi le top 3 des fromages préférés des Français. Troisième place pour l'Emmental. Deuxième position pour le Comté. Et sur la première marche du podium, on retrouve le camembert made in Normandie. Alors pour info, les Français consomment environ 27 kilos de fromage par an et par personne. Voilà, on ne va pas en faire tout un fromage cet après-midi. Nous ici, sur votre radio, on préfère consommer de la bonne chanson française. Et voici, tiens, trois chansons françaises à la suite. Étienne Dao, Benjamin Biolay. Et on démarre avec Laurent Voulzy. Bel après-midi.
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0: C'était Étienne Daou avec Bleu comme toi sur votre radio ici. On passe maintenant en mode Tour de France. Il est 14h30. Où se trouvent les coureuses? Quelque part entre Genève et le Jura. On vous dit tout, car ici, vous le savez, c'est la radio officielle du Tour de France.
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3: Et vous suivez toujours cette troisième étape du Tour de France Femmes sur votre radio. Ici, déjà 30 kilomètres de parcouru depuis Genève en Suisse pour rejoindre Poligny dans le Jura. Et ça y est, les coureuses sont en France, ont entamé l'ascension du col de la Faucille. Emma Sarango, vous êtes sur la moto ici de Julien Girard. C'est une ascension sous le soleil avec déjà les premières chutes.
4: Oui, celle importante de l'une des favorites, hein, Demi Vollering, la néerlandaise, qui a chuté à l'arrière du peloton, avec également la championne du monde, Valière. Les deux concurrentes se sont relevées assez rapidement. Franziska Kör, la coéquipière de Demi Vollering, l'a attendue pour lui permettre de rejoindre rapidement le peloton, mais elle avait la mauvaise idée, hein, l'ancienne vainqueur de ce tour en 2023, Demi Vollering, d'être à l'arrière du peloton. Et on sait que pour l'instant, l'arrière du peloton fait des dégâts. En tout cas, cette ascension, eh bien, elle se poursuit à rythme régulier puisque le peloton est encore groupé. Aucune des concurrentes, on est à 4 km du sommet, n'a encore osé attaquer. Mais à l'arrière, en revanche, il y a déjà des concurrentes lâchées. Et nous signale à l'instant dans l'oreillette de Radio Tour un premier abandon, Manon, dans cette troisième étape du Tour de France.
3: Ouais, nous avons donc seulement maintenant 138 concurrentes en course. Vous le disiez, Emma, 4 km encore avant le sommet, un col de catégorie 1 avec 10 points à aller chercher pour le classement du maillot à poids. Pour le moment, c'est encore notre Française Océane Mahé qui l'a sur le dos dans le peloton. On a toujours la maillot jaune, Lorena Wiebes, pour la team SD Works. Alors peut-être qu'elle va tenter, eh bien, de rester à l'avant. Pourquoi pas gagner une troisième étape? Ça, c'est encore difficile à dire, hein. Il pourrait y avoir une échappée. La route est encore longue. Au total, 4 difficultés sur cette étape qu'on continue de vivre ensemble, hein, sur cette troisième étape du Tour de France Femmes avec votre radio ici. Encore 135 km à parcourir. Le prochain point, c'est dans une demi-heure.
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5: Un concert Patrick Fiori à Saint-Geniez-d'Olt, un cinéma en plein air au château des Confluences à Pinsaguel, ici Occitanie à vos côtés.
1: Laura De Filippo.
5: Un concert à ne pas louper samedi, Patrick Fiori à Saint-Geniez-d'Olt au nord-est de Toulouse à côté de La Guiole, un concert placé sous le signe de l'émotion et du partage, accompagné de son équipe fidèle, il promet une soirée chaleureuse et intime loin des grandes salles. Il reste encore des billets sur différentes plateformes, donc allez-y, foncez pour profiter en famille. Concert de Patrick Fiori samedi à Saint-Geniez-d'Olt. Bienvenue aux toiles du château, votre rendez-vous magique au château de Pinsaguel. Chaque mercredi et vendredi, le château de Pinsaguel vous invite aux toiles du château jusqu'au 28 août. Un événement ici, Occitanie. Ce mercredi, installez-vous confortablement dans un transat sous les étoiles pour découvrir l'Odyssée de Christopher Nolan. Et ce vendredi, avec vos pitchounes, le film d'animation des mignons et des monstres.
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0: Soyez tous les bienvenus sur votre radio ici. On passe ce lundi 3 août ensemble. 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La suite de votre après-midi en musique avec Mike and the Mechanics. Bel été sur votre radio.
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1: Merci d'avoir choisi votre radio ici. Il est 15h. C'est l'heure de retrouver toute l'info en France et dans le monde en 90 secondes. Avec vous, Valentin Bertrand.
2: Au milieu des pins calcinés, le retour à la maison pour les habitants du Porge et du bourg de Lège en Gironde après 10 nuits passées dans des dortoirs de fortune. C'est aussi l'heure du bilan pour les 240 familles dont la maison a brûlé. Au nord du bassin d'Arcachon, le feu est maintenant fixé mais pas encore éteint pour tenir dans la durée. Les pompiers français sont depuis ce matin épaulés par 70 collègues ukrainiens. C'est la première fois que cette solidarité est mise en place entre les deux pays. Dans le Var, c'est une nouvelle journée à haut risque dans le massif du Gros Bessillon, touché depuis la fin de semaine dernière par un nouveau départ de feu. Les flammes qui risquent d'être attisées par le retour du vent. Au total, on est dans ce secteur à 6000 hectares brûlés. Le Gers et le Lot-et-Garonne s'ajoutent à la liste des départements en vigilance orange aux orages. Ils sont désormais 12 en alerte à partir de 16h dans une heure, du Massif central jusqu'aux Pyrénées, avec de violentes pluies attendues, de la grêle par endroits et des rafales de vent attendues jusqu'à 100 km/h. Un nouveau musée pris pour cible, celui de Grenoble. D'après les informations d'ici Isère, un cambriolage a été déjoué dans la nuit de samedi à dimanche, des voleurs mis en fuite par des gardiens. Après avoir fracturé la fenêtre d'une salle où sont exposées plusieurs œuvres de grande valeur et notamment le tableau Femmes lisant de Pablo Picasso. Et puis le Tour de France, enfin arrivé en France, troisième étape aujourd'hui entre Genève et Poligny dans le Jura, 156 km à parcourir, étape que l'on vous fait vivre sur votre radio ici.
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3: Et vous la suivez, cette troisième étape du Tour de France Femmes sur votre radio ici. Le peloton parti de Genève en Suisse à 13h25 qui, ça y est, a déjà passé la première difficulté de la journée. Quelle difficulté, ascension du col de la Faucille, 11 km 400 à 6,3%. Et il a déjà fait quelques dégâts après être resté un temps à l'avant. La maillot jaune Lorena Vibus notamment accuse désormais un retard de plus d'une minute sur le peloton. Groupe dans lequel on retrouve d'ailleurs également la Française Océane Mahé qui va perdre son maillot à poids. Aujourd'hui, c'est d'ailleurs Peck Peters, la Néerlandaise, qui est passée en tête et a pris les 10 points de la montagne haute, ce col de la Faucille. Une première heure intense avec une centaine de coureuses toujours dans le peloton et notamment les favorites Pauline Ferrand-Prévot et Demi Vollering, arrivée attendue dans le Jura. Vous continuez de suivre cette troisième étape du Tour de France Femmes sur votre radio ici.
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5: Vigilance orange aux orages pour la Haute-Garonne, le Tarn, l'Ariège, le Tarn et Garonne et le Lot, c'est à partir de 16h. 16, 17, peut-être 18h. Hein. Le soleil est là, il est derrière les nuages, il a fait quelques brèves apparitions, mais c'est surtout l'instabilité qui domine notre après-midi de lundi. Des orages accompagnés de pluie attendus sur notre grande région, localement fort, accompagnés de grêle avec un vent assez fort aussi parfois. Actuellement, 32 degrés à Toulouse, place Saint-Cernin, quelques-unes des températures maxi de ce lundi 3 août, 29 à Saint-Gaudens, 31 à Pamiers, 32 à Muret, 35 à Albi.
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0: Bonjour, bienvenue sur votre radio ici, c'est Fabien Hémot. Tout l'été, votre radio s'occupe de tout. Dans un instant, on va écouter trois chansons françaises à la suite au programme Alain Bachung, Vanessa Paradis, Michel Sardou. Michel Sardou qui a vendu plus de 100 millions de disques dans sa carrière. Mais savez-vous quelles sont les chansons que les Français préfèrent vraiment de notre Michel National? Eh bien, le podium est assez clair. À la troisième place, on retrouve Je vais t'aimer, considéré comme sa plus belle chanson d'amour. À la deuxième place, on retrouve les lacs du Connemara qui résonnent souvent en fin de soirée, quand tout le monde est bien chaud. Et sur la première marche du podium, on retrouve La maladie d'amour. Eh bien, bonne nouvelle, on l'écoute tout de suite, La maladie d'amour. Montez le son et je veux entendre tout le monde chanter, que vous soyez en voiture, à la plage ou chez vous. Faites-vous plaisir!
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0: Alors, je vous écoute.
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0: C'était Vertige de l'amour avec Alain Bachung sur votre radio. Ici, il est 15h30, l'heure du point Tour de France. Où en sont nos coureuses? Réponse tout de suite avec nos journalistes au cœur de cette troisième étape.
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3: Et vous suivez cette troisième étape de ce Tour de France femme avec votre radio. Ici, le peloton a déjà parcouru une soixantaine de kilomètres, enchaîné les deux premières difficultés, dont le difficile, terrible col de la Faucille qui a déjà fait des dégâts. Emma Sarango, vous êtes toujours en course sur la moto ici de Julien Girard. Vous étiez il y a quelques minutes derrière le groupe des favorites.
4: Oui, on est toujours derrière le groupe des favorites avec notamment Pauline Ferrand-Prévot et Demi Vollering, mais il y a une échappée qui a réussi à creuser un petit écart, une trentaine de secondes désormais avec le peloton. Et dans cette échappée, il y a la championne de France, Célia Géry, de la formation FDJ Suez United. Célia Géry qui était au début groupée avec le peloton. C'est Lucide Dambrand hein, de la formation Lidl Trek qui avait d'abord pris l'échappée en solo avant qu'il y ait un groupe d'une dizaine de coureuses parmi laquelle la championne de France qui parviennent à faire la jonction. Et les voilà donc 11 au devant avec une petite trentaine de secondes d'écart. On ne sait pas si ça va suffire hein, parce qu'il y a une autre difficulté de deuxième catégorie qui s'approche. Et c'est celle-là qui sera sûrement le juge de paix pour savoir si l'échappée pourra prendre davantage d'écart avec le peloton.
3: Et dans cette petite échappée, en tout cas 30 secondes d'avance sur le peloton, on compte, vous le disiez, Emma Célia Géry, la seule française en tête pour le moment. Il y a aussi la double championne du monde, Lotte Kopecky, la Belge qui court pour la SD Works. Et il s'est déjà passé plein de choses dans ce début de course, notamment la chute de la favorite Demi Vollering, mais vous en parliez, Emma. Elle est bien de retour aux côtés de Pauline Ferrand-Prévot, autre grandissime favorite. Un abandon aussi du côté de la Lotto Intermarché. Il n'y a déjà plus que 3 coureuses dans cette équipe sur les 7 qui ont pris le départ. Et la maillot jaune distancée, hein, Lorena Vibes, qui devrait le perdre ce soir. Il reste 95 km à parcourir jusqu'à Poligny, dans le Jura, où on est déjà. Et on continue de vivre cette troisième étape du Tour de France femme avec votre radio ici. Le prochain point, c'est dans une demi-heure.
2: Et rendez-vous.
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5: Un festival de marionnettes Mima à Mirepoix, un atelier Fabrique Tout à Ramonville, ici Occitanie à vos côtés.
1: Laura De Filippo.
5: Une sortie originale à faire en famille, le festival des arts de la marionnette Mima à Mirepoix de jeudi à dimanche, deuxième festival de marionnettes de France, un événement ici Occitanie, de la marionnette moderne et contemporaine pour tous les âges, des spectacles innovants avec des découvertes visuelles hautes en couleurs et en poésie, ça fait du bien, on en prend plein les yeux, toutes les infos à retrouver sur le site de Mima. Faites des économies, venez apprendre à fabriquer votre propre dentifrice, baume à lèvres et pâte à modeler ce mercredi à Ramonville. Participez à l'animation Fabrique Tout à la ferme 50 et repartez avec vos créations sans produits chimiques, naturels, à partir de 3 ans et c'est 12 € par personne. Inscription et toutes les infos sur le site de la mairie de Ramonville. D'autres idées sorties dans une heure.
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0: Bel après-midi à l'écoute de votre radio ici, dans un instant les infos de 16h, mais avant on écoute Dépêche Mode, la chanteuse Auria, originaire de Nice avec sa chanson Soirée mondaine, mais avant on écoute un classique du rock français, Téléphone avec Cendrillon, ce qui me permet de faire un petit clin d'œil à Jean-Louis Aubert. Le musicien a donné il y a quelques semaines un concert dans son village où il a grandi, Ville-sur-Ozon, c'est dans le Vaucluse, concert caritatif car tout l'argent fait récolter va servir pour restaurer l'église du village, donc bravo monsieur Jean-Louis Aubert qu'on écoute dans un instant avec Téléphone.
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1: Merci d'être à l'écoute de votre radio ici, il est 16h. C'est l'heure de retrouver toute l'info en France et dans le monde en 90 secondes avec Valentin Bertrand.
2: Un retour chargé en émotions pour les évacués des villes du Porge et de Lège en Gironde, autorisés à rentrer chez eux cet après-midi. Ce soir, ce sera le tour des habitants du Cap Ferret. Seuls les campeurs de la Presqu'île ne peuvent pas retrouver leurs emplacements. Un retour impossible pour les 240 familles dont la maison a brûlé. Pour leur venir en aide, plusieurs célébrités se mobilisent. L'acteur et réalisateur Guillaume Canet, l'instagrammeuse Léna Situation ou encore le chanteur Jérémy Frérot ont relayé sur leurs réseaux sociaux plusieurs appels aux dons et pour donner en toute sécurité. Vous retrouvez nos conseils sur ici.fr. La chasse aux incendiaires, elle, se poursuit. Le ministère de l'Intérieur annonce 375 interpellations. Deux tiers sont suspectés de départ de feu volontaire. Dans ce bilan, on retrouve aussi un tiers de mineurs, des arrestations qui ont donné lieu à 36 incarcérations. La star de la gastronomie française, le chef Jean Humbert, entendu depuis ce matin par les enquêteurs pour des accusations de violence conjugale. Trois femmes ont porté plainte contre le cuisinier, révélé par l'émission Top Chef. En avril dernier, il avait annoncé quitter ses fonctions au sein du restaurant 5 étoiles, le Plaza Athénée à Paris. Que se passe-t-il à Matignon? La justice est saisie de la question après le suicide de deux agents et les tentatives de deux autres issus de différents services. En coulisses, des fonctionnaires alertent sur l'instabilité liée aux quatre changements de Premier ministre en deux ans. Et puis, il va encore faire chaud sur la route du Tour de France Femmes. Vigilance orange, canicule, la ligne d'arrivée dans le Jura comme dans 20 départements du centre et du Sud-Est. On suit cette troisième étape sur votre radio ici.
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3: Et cette troisième étape du Tour de France Femmes entre Genève et Poligny dans le Jura que vous continuez de vivre sur votre radio ici. Et ça y est, les 138 désormais concurrentes, elles ont parcouru la moitié là du parcours avec les deux grosses difficultés au départ, notamment le col de la Faucille. Et ça y est, là, elles ont passé, elles sont dans la descente après le col de la Savine. C'était cette troisième difficulté sur les quatre que compte cette étape. Et c'est Sigrid Auxet, une Norvégienne de la Uno X Mobility, qui est en tête. Elle compte 30, même une minute maintenant d'avance sur le peloton. Ça a un petit peu gagné pour elle. Le peloton où on compte toujours les favorites, hein, Pauline Ferrand-Prévot, Demi Vollering notamment. On a vu Célia Géry un temps en tête, notre championne de France en bleu, blanc, rouge. Le maillot jaune lui changera ce soir et vous continuez de vivre cette troisième étape sur votre radio ici. Le prochain point, c'est dans une demi-heure.
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5: Alors, côté météo, temps bien chaotique hein, pour cet après-midi, cette fin d'après-midi. Le ciel est chargé. On a droit à des averses qui se mettent en place au fil des heures, parfois orageuses et accompagnées de grêle. Actuellement, on est entre 30 et 33 degrés. Après une soirée pluvieuse, les nuages se raréfient et laissent place à une nuit largement étoilée. 15 à 20 degrés en soirée et la nuit prochaine. Demain, la journée est largement ensoleillée. Hein, quelques nuages pour décor le matin et puis plein soleil au cours de la journée. 28 à 30 degrés au mieux.
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5: Et très heureux de vous accompagner. Alors, je mets une chaise comme Céline Dion et je danse autour de la chaise. Hop, je lève ma jambe droite. Hop, je lève ma jambe gauche. Je touche mon pantalon comme ça. Et oui, c'est le moment du ballet.

0: Très bon lundi avec la voix de Céline, Céline Dion et le ballet.
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0: Très bon début de semaine avec Ici Occitanie, je suis très heureux de vous accompagner. Notez-le sur vos petits agendas jusqu'à 19h. Profitez de vos vacances si vous êtes au bord d'une piscine et pensez à télécharger l'application gratuite Ici Occitanie pour nous embarquer partout où vous allez. On est comme ça, on est suiveurs. Vous le savez, Toulouse est la capitale du ciel. Un avion commence à vol. Le Beluga, il transporte quoi? C'était quand le premier vol de l'A320 à Toulouse, PNC aux portes. Le patrimoine et les fiertés aéronautiques locales décollent dans ce rendez-vous donc de ce lundi avec Angèle Ménétrier d'Aéroscopia. D'ailleurs, Angèle, l'aéronautique est l'un des secteurs qui a fait le plus de progrès en 100 ans. On a allégé, sécurisé, mais Angèle, on en fait quoi de ces avions à la fin de leur vie?
3: Alors, pour commencer, sur ma casquette de responsable des collections d'Aéroscopia, je dois dire que tous les avions ne sont pas destinés au recyclage. Certains, par leur rareté, leur rôle historique ou parce qu'ils représentent une étape clé dans l'évolution de l'aéronautique, font l'objet d'acquisitions par les musées. C'est le cas par exemple des avions d'essai, des prototypes ou de tous les premiers exemplaires d'un programme, ceux qu'on appelle les MSN 1. Mais évidemment, tous les avions n'ont pas vocation à devenir patrimoine. La grande majorité des appareils, produits en série et exploités pendant des décennies, arrivent un jour en fin de vie opérationnelle. Et là, c'est une autre filière qui rentre en jeu, celle du recyclage. C'est tout l'enjeu des sites spécialisés comme Tarmac AeroSave, installés notamment à Tarbes ou à Toulouse-Francazal. Lorsqu'un avion arrive, il est d'abord stocké, puis progressivement démonté. Les pièces encore en bon état, comme les moteurs, les trains d'atterrissage, les équipements, sont récupérées, contrôlées et peuvent être réutilisées. Ensuite, la structure est démantelée. L'aluminium, le titane, les alliages et certains composites sont triés et recyclés. Aujourd'hui, on peut valoriser jusqu'à 90% d'un avion, ce qui est remarquable pour un objet aussi complexe.
0: Ah, ça c'est sûr. Alors, quelle est la durée de vie d'un avion?
3: Alors, on ne raisonne pas vraiment en années, mais plutôt en cycles, c'est-à-dire en décollage et en atterrissage. En moyenne, un avion de ligne est exploité entre 20 et 30 ans, parfois plus selon son usage. Un avion court-courrier qui vole beaucoup vieillit plus vite qu'un long courrier, car il subit davantage de pressurisation et de phases de décollage et d'atterrissage. Tout au long de sa carrière, il est soumis à des contrôles extrêmement stricts, programmés à intervalles réguliers, certains pouvant immobiliser l'avion pendant plusieurs semaines. Lorsqu'il quitte le service, l'avion ne disparaît pas du jour au lendemain. Il entre dans une nouvelle phase de son existence. Selon son état et son histoire, il peut être revendu, démonté, pour alimenter l'économie circulaire de l'aéronautique ou, pour quelques élus, être conservé comme témoin d'une aventure technologique et humaine. C'est à ce moment-là que certains appareils entament une seconde vie très particulière, celle du patrimoine.
0: Merci beaucoup Angèle Ménétrier. Certains avions ont une belle retraite au musée Aéroscopia, près de l'aéroport de Toulouse-Blagnac. Et notez que c'est ouvert tous les jours de 9h30 à 18h. Alors, vous avez sûrement profité de votre piscine ou d'une piscine. Je vous rappelle que le tarif est réduit à Toulouse. 1€ pour vous baigner et ça fait plutôt du bien. Tiens, on va parler de crème solaire d'ailleurs dans un instant. Mais restez avec nous parce qu'on va en parler d'une façon un petit peu particulière et assez inédite. Et puis la musique de votre été, où que vous soyez, en voiture, à la maison ou au bord de la piscine, c'est celle de Karen Young. Et d'abord, voici Be Lion. Oh, je suis tellement content d'être avec vous. Oh, j'ai envie de chanter comme ça.

0: Ah, je vous vois chanter là, au feu rouge, à Carcassonne, à Montauban ou encore à Toulouse. C'était Karen Young. Merci de passer du temps avec votre radio de proximité ici Occitanie. Vous savez que nous, on met l'humour en tube tous les jours. Et je sais que vous aimez ça. Ce lundi, on est avec Les Baudins et Kev Adams. Alors, le thème du jour va vous parler comment bien choisir sa crème solaire. On va le savoir avec beaucoup de rire, juste après Bernard Lavillier et Nicoletta et Idée Noire.
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0: Ah ben non, faut pas s'enfuir. Hein. C'était Nicoletta avec Bernard Lavillier et Idée Noire. Tiens, j'ai une petite blague pour vous, parce qu'il va faire orage. Ah ouais, il va faire orage en fin de journée. C'est un petit nuage qui commence à gronder. Sa maman lui dit, arrête de faire ton cinéma, tu vas encore finir en larmes. C'est pas mignon ça. Ouais. On met l'humour en tube avec vous aussi, Fred Ballard, tous les jours aujourd'hui avec les Baudins et Kev Adams. Alors, avant toute exposition au soleil, il faut se crémer. Et pour bien choisir sa protection solaire, il ne faut surtout pas écouter les conseils des experts que Fred Ballard a réuni aujourd'hui pour nous protéger des UV dans l'humour en tube.
1: C'est quoi ça?
2: Ça, c'est de la crème solaire fabrication maison, mon petit gars. Okay. Elle est de 76, celle-là.
3: Hein? Voilà, bon, alors là déjà il y a double faute, hein. Ne suivez pas l'exemple de la famille Baudin, la mère est très économe, voire radine. Donc la crème solaire faite maison avec du lait de chèvre du siècle dernier, ça attire les mouches et les coups de soleil. Mais il n'y a pas que ça, hein, dans l'écran total de Maria Baudin.
2: Il y a quoi là-dedans? Que des choses naturelles, de l'huile de colza, de la graisse d'oie, du maroil, hein? Un œuf de pigeon pour bien nourrir l'épiderme de la peau et 3 cuillères à soupe de Bondex. Voilà, c'est tout.
1: Du Bondex pour le bois?
2: Bah, ça protège le bois des intempéries, ça peut même nous protéger la couenne du soleil quand même.
3: Hein? Ah bah c'est sûr que quand ça forme une croûte sur la peau, il n'y a pas que le soleil qui passe plus. Hein. Donc pour sauver sa peau, on oublie la décoction de Maria Baudin, on suit les directives des dermatos, on bronze en douceur à certaines heures et on ne fait surtout pas comme certaines personnes que Kev Adams a croisées dans le sud de la France.
4: On croise des gens ici à Jouy-les-Pins, Antibes, souvent des gens âgés. Ils ont atteint un niveau de bronzage. Il est temps que quelqu'un parle de ce bronzage, non? T'as des gens, t'as envie d'aller les voir, de leur dire « Madame, le soleil, ça suffit, ça y est, vous êtes arrivé au maximum du soleil. C'est plus du bronzage, c'est une cuisson, vous êtes à point, madame, vous êtes à point. »
3: Voilà, c'est pas facile hein, de trouver sa cuisson idéale, saisie, dorée, à point ou bien grillée entre Caramel Man et Andy Woman. Il faut choisir ou pas. Hein. On peut choisir d'en rire, même si l'humour sauve de tout, sauf des coups de soleil.
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0: Allez, on va faire un point sur l'étape 3 du Tour de France Femmes qui relie Genève à Poligny ce lundi. Au commentaire, Manon Vautier-Cholet et sur la moto Emma Sarango. Ce sera juste après Pauline Esper. Esther, pas Esper. Oh, elle est un peu experte en matière de tube. Et d'abord, Boulevard des Airs.

0: l'excellente Pauline Esther sur ICI Occitanie. Il est temps de faire un point sur l'étape 3 du Tour de France qui relie Genève à Poligny ce lundi. Au commentaire, Manon Vautier-Cholet et sur la moto, Emma Sarango tout de suite.
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3: Et vous suivez cette troisième étape du Tour de France Femmes, partie de Genève sur votre radio. Ici, les 138 concurrentes ont déjà parcouru 100 kilomètres. Elles sont dans le Jura. Après avoir avalé les trois premières difficultés de la journée, il en restera une, avec toujours une coureuse en tête, une Norvégienne, Sigrid Augset et Emma Sarango. Vous êtes toujours sur la moto ici, Julien Girard, juste derrière elle.
4: Oui, Sigrid Augset qui vient de passer Champagnole, où elle a été acclamée, encouragée par tous les habitants qui avaient évidemment sorti les pancartes pour les Françaises, mais qui peuvent changer la vie parfois. Et donc encourage la Norvégienne avec son maillot rouge à croix bleue de championne de Norvège, Sigrid Augset, qui a pris son envol dans la montée tout à l'heure de Morbier, la première ville de fromage que l'on traverse dans cette troisième étape du Tour de France, et qui continue à garder son avance sur le groupe des favorites, puisque elle a fait notamment une très bonne descente au cœur des sapins dans un moment un peu de rafraîchissement, avec enfin un peu d'ombre sur ce parcours. Elle a notamment pu échanger à ce moment-là avec son directeur sportif, qui lui a proposé un bidon qu'elle a refusé, signe qu'elle était alors en forme. Elle a l'air un peu plus en peine désormais, Sigrid Augset, alors que on attaque une petite bosse en sortie de Champagnole. Il reste une cinquantaine de kilomètres. Ça va être compliqué quand même de tenir, surtout que derrière elle, il y a Lotte Kopecky, la double championne du monde, qui est en chasse patate. Donc voilà, ça va être compliqué pour Sigrid Augset, mais qui joue son va-tout dans cette étape.
3: Et on ne voit pas pour le moment les favorites, qui elles restent bien au chaud dans le peloton, qui accuse 4 minutes de retard. Encore une cinquantaine de kilomètres à parcourir sur les routes du Jura. C'est à la maison pour la Française Evita Music. On continue de vivre ensemble cette troisième étape du Tour de France Femmes avec votre radio ICI, partenaire officiel du Tour de France.
0: Et on vivra l'arrivée tout à l'heure. Alors vous restez bien avec ICI Occitanie. Bon, là je jette un œil sur vos conditions de circulation. D'abord vous dire qu'on attend des orages et de la grêle sur la région. Alors soyez extrêmement prudents. Et sinon, à part ce petit ralentissement de même pas un kilomètre sur l'A61 quand vous partez en direction de la mer à la hauteur de Carcassonne, eh ben j'ai rien à dire. Et vous savez comment je suis. Quand j'ai rien à dire, je me tais.
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0: Enfin, je me tais. Non, c'est pas vrai, parce que mes collègues, ceux qui bossent avec moi tous les jours, savent que j'adore chanter. Voilà, un tube, celui de Gold, qui vous fera chanter en voiture, à la maison, au travail, sur la route de vos vacances après tout.

0: France Gall, elle l'a. Et dis donc, il n'y a pas que elle l'a qui l'a, moi aussi. Je l'ai, cette drôle de joie à vous proposer hein, tous les jours. Merci d'être avec ici Occitanie tous les jours, à cette heure-ci, dans Kessaco, Jérôme Delbès. Vous nous donnez des expressions entendues dans notre français régional. Je vais essayer de bien prononcer ce adichas, Jérôme.
1: Béadi ou Mulodi. Hier soir, oui. J'étais invité à dîner chez des amis.
0: Ah bon?
1: Alcir eli cubidat per soupa en sodamit. Au passage, le dîner se dit en occitan lo soupa, c'est-à-dire le souper.
0: D'accord.
1: Bref, j'ai été heureux de retrouver ce couple d'amis, David et Nathalie. Le repas était copieux, eli sadul coufle à la fidèle repais. J'étais repu à la fin du repas. Justement, après avoir terminé de manger, mon ami David a dit « Et maintenant, on plie la table !»
0: On plie la table, mais alors ça veut dire quoi, Jao ?
1: Et ça veut dire « débarrasser ». À la base, Raymondé, parmi nos auditeurs, je suis sûr que certains ont déjà entendu « on plie la table au moment de débarrasser ». Ce qui peut paraître bizarre ne l'est pas tellement. Je m'explique. « El lingo nostro », débarrasser la table, peut se dire « plega la table », plega qui signifie « plier ». La langue occitane étant parlée depuis plus longtemps que le français, l'expression « plega la table », « plier la table » est restée.
0: Eh ben ça m'a donné faim. Est-ce qu'il existe une autre manière de dire ?
1: Bon, c'est pour dire tabé « leba la table ». On peut dire également en occitan « leba la table ». C'est mot pour mot « lever la table ». Et oui, à la fin de repas, vous pouvez plier ou lever la table. Fin final, à la fin de ce délicieux repas, j'ai fait remarquer, à mon avis, David, qu'il parle occitan sans le savoir. Et me podes creire, es palusul. Et vous pouvez me croire, il n'est pas le seul. Adicias et tenesbus fiers, portez-vous bien.
0: Bon, bah écoutez, merci beaucoup. Ça m'a donné un petit peu faim, Jérôme Delbès. Et ça m'a surtout donné envie d'écouter Lewis Capaldi. Merci d'être avec ici, Occitanie.

Lewis Capaldi, wish you the best. J'ai pas un super accent, mais bon, c'est l'intention qui compte. Vous le savez, c'est comme avec les petits cadeaux de la vie de tous les jours. Alors, le titre qu'on va écouter ensemble, là, à 16h47, sur votre radio de proximité ici, Occitanie, c'est un titre de Tears for Fears, Sowing the Seeds of Love. La batterie de ce titre est d'une technicité remarquable. Et c'est le célèbre batteur français, Manu Katché, connu pour son travail notamment avec de grands artistes comme Peter Gabriel et Sting, qui s'est installé derrière les fûts. Et bien, le voici, ce titre.

0: l'excellent titre de Tears for Fears, Sowing the Seeds of Love. Et l'excellente rédaction d'ICI Occitanie arrive pour toutes les infos de 17h. Ce sera juste après la musique de Bruno Mars ou encore celle de Ellie Medeiros.
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0: Je sais pas ce que vous en pensez, mais je trouve que Bruno Mars a la même énergie, enfin un petit peu quand même, comme Michael Jackson. Je sais pas ce que vous en pensez.
1: C'est vrai.
0: Hein? Mmh. C'est vrai? Bon, je dis toujours des vérités, moi, de toute façon.
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0: Très belle journée de lundi avec ici Occitanie, les 17h. Infos avec vous, Alexandra Lagarde. Bonjour.
1: Bonjour Sébastien, bonjour tout le monde. Après la chaleur des derniers jours, la menace des orages, ce soir on commence à entendre le tonnerre d'ailleurs ici à Toulouse qui gronde. Météo France a placé tout le Midi Toulousain en vigilance orange aux orages. La Haute-Garonne, le Tarn, le Tarn-et-Garonne, le Gers, le Lot et Garonne sont concernés, tout comme le Lot, l'Aveyron et l'Aude aussi. D'après le prévisionniste météo, des précipitations très intenses sont attendues par endroits entre 30 et 50 mm qui pourraient tomber en l'espace d'une heure seulement. De la grêle ainsi que des rafales de vent sont également prévues. Dans ces conditions, la ville de Cahors a décidé par exemple de fermer préventivement tous ses parcs et jardins. Le site de Cahors Plage, également sur l'île de Cabessut dans le centre-ville, est également fermé depuis une petite heure. Normalement, il restait ouvert jusqu'en début de soirée.
0: Les salariés de Fibre Excellence à Tarascon, reçus par la préfecture cet après-midi.
1: Et oui, en présence de la direction du groupe, ils se sont mobilisés ce matin devant le site de l'usine et ont bloqué la route pendant plusieurs heures pour demander ce rendez-vous avec la direction, alors que la semaine dernière, le tribunal de commerce de Toulouse a acté la liquidation judiciaire du site provençal. Pour le moment, le site de Saint-Go chez nous bénéficie d'un petit sursis jusqu'à la fin août. L'entreprise française La Soprema, spécialisée dans les isolants, a déposé une offre de reprise in extremis la semaine dernière. Elle doit être étudiée par les juges d'ici la fin de l'été. Pour le moment, les salariés au Garonnais tiennent toujours un piquet de grève dans l'usine de pâte à papier au Garonnaise. Si vous habitez la commune de Saint-Amand-Soult, près de Mazamé dans le Tarn, vous avez sûrement vu passer la nuit dernière les agents qui traitaient les moustiques. Une opération de démoustication a été menée en effet dans la ville toute la nuit, alors qu'un cas de chikungunya a été détecté dernièrement. Une nouvelle opération est prévue dans le courant de la semaine prochaine, toujours dans la commune. Ce cas de chikungunya est le premier cas autochtone pour toute la France. Un cas de dengue avait également été détecté quelques jours plus tôt, toujours dans ce même département. Si vous aviez prévu de prendre la route ce soir pour éviter les bouchons, c'est loupé. Ça sera sans doute encore un peu compliqué. Bison Futé a classé la journée en orange pour toute la France. Dans le sens des retours, c'est vert, en revanche, pour tout le monde. Tout comme demain, dans le sens des départs comme des retours, ça devrait bien circuler. Il faut trouver une réponse européenne commune, a déclaré il y a quelques heures de cela la présidente de la Commission européenne, Ursula von der Leyen, alors que des dizaines de milliers de personnes ont traversé la frontière la semaine dernière dans la petite enclave espagnole de Ceuta, en Afrique du Nord. Afflux qui a provoqué une crise diplomatique sans précédent entre les différents pays de l'UE. En réaction, la France a positionné, je rappelle, des gendarmes pour renforcer ses contrôles aux frontières dans les Pyrénées, notamment ce week-end. Et puis enfin, le peloton a entamé les 50 derniers kilomètres de la troisième étape du Tour de France féminin. Sigrid Oxett poursuit sa course en tête et prend provisoirement les rênes du classement général. Arrivée que vous pourrez vivre normalement en direct sur notre antenne d'ici quelques minutes sur ICI Occitanie. Et donc le tonnerre qui gronde ici à Toulouse.
0: Ouais. J'étais en train de me gratter mon œil, mon œil droit.
1: C'est une goutte d'eau dans l'œil.
0: Pourquoi te grattes-tu l'œil? Est-ce par fantaisie ou par orgueil? Ça, c'est mon grand-père qui disait ça.
1: Oh, je connaissais pas.
0: C'est joli, non? Bon, alors oui, je suis là pour parler météo. Je ne sais pas. Après tout, vous y trouvez la signification que vous avez envie d'y trouver. Donc Météo France, vous l'avez dit, Alexandra a placé tout le Midi Toulousain en vigilance orage, parce que oui, vigilance orange aux orages, tant bien chaotique pour cette fin d'après-midi. Le ciel est chargé, des averses parfois. Donc orageuses, vous l'avez compris, accompagnées de grêles, sont attendues par endroits. On a en moyenne sur la région entre 30 et 33 degrés. Après une soirée pluvieuse, les nuages se raréfient et laissent place à une nuit largement étoilée. 15 à 20 degrés en soirée et la nuit prochaine. Demain, la journée est largement ensoleillée. Quelques nuages pour décor le matin et plein soleil au cours de la journée. On aura entre 28 et 30 degrés.
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0: Alexandra, j'aimerais qu'on ait une pensée pour une personne du côté de la Française dans le Tarn-et-Garonne. Oui. Elle s'appelle comment?
1: Elle s'appelle Marielle.
0: Et c'est qui cette Marielle?
1: C'est
0: alors
1: ma maman.
0: Et pourquoi on en parle?
1: Je sais pas.
0: Bah parce qu'elle vous écoute.
1: C'est vrai, c'est vrai.
0: Elle est fan de vous.
1: Exactement.
0: Ouais, ouais. Elle vous écoute tous les jours?
1: Ça, oui.
0: C'est vrai.
1: Crois.
0: Donc vous lui donnez votre planning, tout ça?
1: Non. Un peu, oui.
0: Ah, vous rougissez. Ah, c'est marrant, ça. Bon, la musique, Marielle, elle est pour vous. Phil Collins, c'est Philippe Bellé. Merci d'être avec nous. C'est ici Occitanie.

0: C'était Philippe Bellet et Phil Collins sur votre radio de proximité, ici Occitanie.
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0: Bon alors, je suis très heureux d'être à vos côtés pour vous accompagner, que vous soyez en famille ou seul, ou bien comme vous voulez après tout. Hein. Alors, en maillot ou en short, je suis avec vous jusqu'à 19h. Enfin, en short et en maillot, là, avec la pluie qui tombe, je suis pas sûr que ce soit idéal. À suivre sur votre radio préférée, dans ma valise. Ce rendez-vous est génial. L'été se raconte à travers ses objets. Entre histoires, anecdotes, archives, scénettes humoristiques et micro-trottoirs, le parasol est à l'honneur ce lundi. Mais avant, je vous propose d'observer l'éclipse du 12 août, enfin on va vous dire comment l'observer surtout, depuis notamment le club hippique de Pêche David à Toulouse. C'est à cet endroit, qu'il faudra être, c'est à cet endroit-là que ça se passe, et on sera avec Anna. Anna, vous êtes déjà avec nous.
3: Bonjour.
0: Bon, on va vous retrouver juste après Jennifer. Elle veut mourir sur scène.

0: Jennifer qui prépare un album hommage à Dalida. Ah oui, avec un premier extrait, Mourir sur scène. On peut chanter un petit peu, Anna. Moi, je veux mourir sur scène devant les projecteurs. Bon, on est très heureux d'être avec vous. Celle que vous entendez tout de suite sur Ici Occitanie, c'est Anna. Je vais essayer de bien prononcer votre nom de famille. C'est Anna Kayava. Est-ce que c'est
1: oui,
0: bon?
1: C'est bon.
0: Quelle origine ce nom d'ailleurs?
1: C'est finlandais.
0: Finlandais. Mais vous êtes une femme du monde, vous. Hein
1: oui, je crois bien qu'on peut dire ça.
0: Ah, c'est ça. Bon, vous êtes avec nous parce que, pourquoi? Parce que vous êtes chargée de stratégie de communication de Planète Science Occitanie. Et c'est quoi Planète Science, Anna?
1: Alors, Planète Science, c'est une association qui est basée à Ramonville, qui existe depuis plus de 30 ans maintenant. Mm-hmm. Et notre mission, nous, c'est de démocratiser les sciences auprès des jeunes. Donc les sciences, ça peut être l'astronomie, l'environnement, le numérique, c'est super large. Et on a un Fab Lab à Ramonville d'ailleurs, n'hésitez pas à venir nous voir.
0: Fab Lab.
1: C'est un endroit où, si on a un petit projet bricolage, on vous ouvre les portes et puis on a plein de machines, comme des impressions 3D, des brodeuses.
0: C'est pas mal, ça. C'est sympa, ouais. Comme tout. Bon, et vous êtes avec nous pour nous parler du 12 août. Le 12 août, c'est une date à retenir. Hein. Il va se passer quelque chose d'exceptionnel. Avant de dire où il faudra être ce jour-là pour observer ce qui va se passer, qu'est-ce qui va se passer, Anna?
1: Alors, ce qui va se passer, c'est une éclipse solaire partielle à Toulouse. On sera à 99%, je crois, d'éclipse. Donc, ça sera comme une assez spectaculaire. Faut pas rater ça.
0: Alors, faut pas rater ça parce que la prochaine aura lieu en 2000.
1: Autour de 2081.
0: Ouais, c'est ça. Donc, ouais. On sera. Enfin, moi, en tout cas, je sais pas. À mon avis, je mangerai les pissenlits par racine. Alors, ce soir-là, parce que ça se passera entre quelle heure et quelle heure à observer?
1: Ça se passera. Nous, on est là. On sera au belvédère de 18h à 21h. Mais ça se passera à partir de 19h30.
0: Oui, alors
1: exactement.
0: Ça va se passer où? Parce qu'il y a un endroit, si vous êtes à Toulouse, autour de Toulouse, où il faudra être, c'est au club hippique de Pêche David. D'abord, le lieu est fantastique, le lieu est merveilleux.
1: Oui, ça sera un lieu vraiment original, au milieu des chevaux en plus déjà.
0: Oh,
1: et puis on sera vraiment au même niveau que le belvédère, avec une vue dégagée sur le ciel. Mais c'est le panorama rêvé pour regarder l'éclipse à Toulouse.
0: Alors on a quand même du bol, parce que cette éclipse, s'il fait beau ce jour-là, on pourra l'observer vraiment magnifiquement bien. Mais en plus, on a le spot idéal. Et en plus, sur place, il y aura un équipement avec deux télescopes.
1: C'est ça, deux télescopes.
0: Tout le monde y aura accès.
1: Avec, alors, c'est gratuit, l'entrée est libre, mais les places sont limitées. Donc, venez tôt, premier arrivé.
0: À 9h le matin,
1: c'est ça. Campez si vous voulez sur le parking du club. Mais...
0: Alors, deux télescopes et puis évidemment des médiateurs pour nous guider.
1: C'est ça, on sera toute une équipe de bénévoles, de médiateurs pour vous expliquer un peu ce qui se passe dans le ciel, et puisque ça se passe pas souvent. Et puis il y aura aussi une petite session d'observation des étoiles.
0: Mais faudra être équipé de lunettes?
1: Oui, des lunettes avec filtre. Donc en fait là, ce qu'on vous propose, c'est de regarder l'éclipse en toute sécurité. C'est quand même ce qui importe, parce qu'on serait tenté de regarder ça sans lunettes ni filtre, même au niveau de quand on prend une photo avec son viseur. Attention, ne pas regarder directement sans filtre. Donc ouais, là, ce sera, on aura les filtres qu'il faut et puis des télescopes de qualité.
0: Et les lunettes, évidemment, vous allez les distribuer. Certaines d'ailleurs sont à l'image d'Ici Occitanie.
1: Oui, merci beaucoup d'ailleurs à Ici Occitanie.
0: On est très généreux,
1: contents.
0: Nous, vous savez. Ah ben ouais. Donc vous serez équipés entre les télescopes, les médiateurs. Et les lunettes, il n'y aura pas de la place pour tout le monde, mais les lunettes, il y en aura pour tout le monde alors.
1: Exactement, donc les personnes qui ne pourront pas forcément entrer dans l'enceinte, bah, ne soyez pas déçus, on vous distribue des lunettes gratuitement. Vous pourrez aller la voir sur le belvédère, à quelques pas de là, donc
0: vous serez
1: pas
0: sur
1: de
0: place,
1: frustration. Moi, je ne serai pas là, je serai en Espagne. Et en Espagne, on la voit totale.
0: Oui. Ah oui, c'est ça.
1: Voilà, pour les vacances, je n'aurais pas fait exprès. Mais...
0: Alors, les places sont limitées, vous l'avez dit, mais de toute façon, au-delà de l'éclipse, il va y avoir un ciel, un magnifique ciel, parce qu'il est très beau le ciel en ce moment.
1: Oui, il y a plein de choses qui se passent. Il y a les perséides. Les médiateurs vous le diront mieux que moi, mais les ciels d'été, c'est ce qu'il y a de plus beau. Donc, vous avez vu la lune aussi récemment, qui est assez grosse. Donc,
0: C'est voilà, merveilleux.
1: C'est beau. Hein.
0: Alors là, ça veut dire que on va dire, il va y avoir une éclipse solaire. Donc ça veut dire que le soleil va être occulté pendant quelques minutes.
1: C'est ça. Ça arrive vraiment très très très peu souvent, et c'est la lune qui va passer juste devant le soleil en fait. Donc
0: c'est magnifique, c'est ça. Bon, on a hâte. Hein. Bon, il faut pas qu'il fasse le ciel d'aujourd'hui, hein, parce que sinon,
1: non,
0: ça va être un petit peu plus compliqué. Bien, merci beaucoup, Anna Kayava de Planète Science Occitanie, et je vais vous faire une proposition tout de suite. De démarrer une autre histoire.
1: Quelle histoire.
0: Mais Gérard Blanc, vous connaissez pas ce tube? Et on démarre une autre histoire.
1: Si je la connais.

0: De l'amour avec Sia sur Ici Occitanie. 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Et le tout en musique, car juste après ça, on va profiter d'une petite mise au point avec Jackie Quartz.
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0: belle fin d'après-midi avec Jackie Quartz. Bon, si vous aviez prévu de prendre la route ce soir pour éviter les bouchons, ce sera sans doute encore un petit peu compliqué. Un bison futé a classé la journée en orange pour toute la France, pour tout le pays. Dans le sens des retours, c'est vert pour tout le monde. Tout comme demain d'ailleurs, dans le sens des départs, comme des retours. Et puis avec les orages, soyez extrêmement prudents si vous prenez la route, que ce soit sur nos autoroutes ou bien autour de Toulouse et des autres villes de la région.
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0: Renaud est le roi des succès en musique, mais savez-vous quelle chanson il préfère, chanson de son répertoire? Eh bien, il aurait avoué en 2022 que sa chanson préférée de son répertoire, c'est celle-ci.

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0: 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Bon, je suis très heureux de vous accompagner jusqu'à 19h sur ICI Occitanie. Vous savez que l'été se raconte à travers ces objets entre histoire, anecdotes, archives, scénettes humoristiques et micro-trottoirs. Chaque jour, Perrine Clément vous dit tout ce qu'il faut savoir sur vos indispensables des vacances. Avec le soleil et la chaleur, un objet est primordial.
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2: Ah ben merci les amis. Non seulement je fais le service, mais quand j'arrive pour m'asseoir, il n'y a même plus une place à l'ombre.
0: Un parasol.
2: Je crois qu'il y a les merguez qui brûlent. Il n'y a pas quelqu'un qui veut y aller ?
3: Le parasol, c'est l'ancêtre de l'ombrelle. C'est celui qui protège notre peau du soleil tout en nous offrant un peu d'ombre. Le parasol décore notre été. Il se veut rayé, coloré ou personnalisé par certaines marques. On l'installe dans le jardin, en terrasse, au bord de la piscine ou à la plage.
4: La petite sieste, comme tous les ans, toujours au mois d'août, sur la même plage, et bien sûr, sous le même parasol.
3: Parasol qui parfois s'envole, et après lequel on court. Et pourtant, on a marché un bon moment sur le sable brûlant, avant de trouver la bonne place, vue sur mer, loin des autres vacanciers. On a estimé, au doigt mouillé, le sens du vent, et puis on s'est mis à creuser, planter le parasol le plus profondément possible dans le sable, on le recouvre, on y ajoute de gros cailloux, voire même la glacière. Et malgré tout cela, il y a des jours où notre parasol rêve de prendre son envol.
5: Oh, laisse-moi vivre comme je veux, sur des nuages, sous mon soleil bleu.
6: Le parasol, c'est tout à la fois un signal et puis un totem, enfin, parce qu'on organise tout autour du parasol. On dépose la glacière, on étale les rabanes, on étale les serviettes, on disperse les accessoires pour éventuellement étendre les limites de la tribu.
3: Et vous, avez-vous un parasol ?
7: Le parasol, super important pour mettre ses affaires à l'ombre, pour pas que le téléphone y prenne trop chaud.
8: J'en ai eu au moins 4 identiques qui étaient très reconnaissables, donc c'était assez pratique sur la plage pour que les copains puissent nous repérer.
9: Oh, j'ai un parasol multicolore, je l'ai depuis une trentaine d'années. Donc c'est un objet vintage, collector, tout ce qu'on veut. Hein.
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0: Merci beaucoup à vous, Perrine Clément. Allez, il est temps de jouer. 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Et la musique, c'est celle de Charlotte Cardin. J'aime bien cette femme. Elle est remarquable, je trouve.

0: The Way We Touch, c'était Charlotte Cardin, bien sûr. 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
2: Et vous vivez la fin de cette troisième étape du Tour de France Femmes, toujours en direct avec votre radio. Ici est toujours cette Norvégienne en tête. Elle s'appelle Sigrid Hogseth. Elle a 27 ans. Sigrid Hogseth, elle a son maillot de championne de Norvège sur le dos et c'est énorme ce qu'elle fait dans cette étape parce que, tenez-vous bien, ça fait 100 km maintenant qu'elle est échappée. Elle a commencé par arriver dans le groupe de tête avec une dizaine de coureuses et puis elle s'est échappée seule sans jamais être rattrapée, même si elle a la double championne du monde, la Belge Lotte Kopecky, derrière elle, mais à 30 secondes toujours. Et pour l'instant, l'écart se maintient alors qu'il reste 4 km 800 avant cette arrivée qui devrait se jouer au duel parce que les poursuivantes et les favorites du peloton, notamment Demi Vollering pour la FDJ United Suez ou encore évidemment la tenante du titre Pauline Ferrand-Prévot pour Visma Lease Bike, eh bien elles sont à 3 minutes. Là, ça devient très très très compliqué de remonter puisqu'il reste 4 km 700 maintenant avant l'arrivée ici à Poligny dans le Jura. Olivier Estrange, justement, vous êtes en ce qu'on appelle en fond de ligne, c'est juste derrière la ligne d'arrivée où les supporters comme vous attendent les coureuses et il fait très très chaud hein. Ça a été peut-être encore plus chaud aujourd'hui que ces deux derniers jours.
3: C'était indubitablement plus chaud, c'est dingue. Voilà, on a passé la frontière, on était en Suisse ces deux derniers jours, nous voilà dans le Jura, mais c'est pas le Jura qu'on imagine. C'est un vrai four, il faut dire les choses. Et on pense aux coureuses qui ont dû fournir un effort considérable dans des conditions pareilles. On a vu en effet beaucoup de ravitaillement en eau, des cyclistes qui s'aspergent pour garder un minimum de fraîcheur. Mais c'est certain qu'il y aura beaucoup de casques, il y aura sans doute de la souffrance dans le peloton. On va peut-être faire le point. Je suis avec un des attachés de presse du groupe Saint-Michel, Aubert. Est-ce que la chaleur aujourd'hui a vraiment fait des dégâts selon vous?
4: Oui, elle va faire des dégâts, mais toutes les équipes et la nôtre étaient préparées. Ce matin, les filles sont parties avec des gilets de froid, avec des poches de glace. Et toute la journée, l'équipe était, on a multiplié les points d'eau pour pouvoir rafraîchir les organismes.
3: Les coureuses vous le réclament, elles vous parlent de ces conditions qui sont quand même très particulières.
4: Oui, mais c'est pas une surprise, on le savait. Donc on s'est vraiment préparé en fonction pour amortir le choc, si on peut dire.
3: Et ensuite, en question de récupération, une fois qu'elles sont au bus, une fois, comment est-ce qu'on les remet en condition?
4: C'est une collation tout de suite après l'arrivée, c'est une douche, c'est, tout est fait, pareil, des gilets de froid aussi à l'arrivée, pour vraiment faire redescendre le corps en température et retrouver un fonctionnement normal, on va dire.
3: Merci beaucoup, voilà les astuces, les techniques.

eh bien, entre le groupe des favorites et puis cette Norvégienne qui est seule en tête, mais Lotte Kopecky, elle repère encore un peu plus de temps parce qu'il y a quelques minutes, elle avait 15 secondes de retard. Donc on s'est dit, bon, elle va peut-être remonter sur notre Norvégienne, championne de Norvège, Sigrid Hoogstedt. Mais finalement, eh bien non, parce que la Belge, là, elle est à 37 secondes et il reste 3 kilomètres maintenant avant de passer la ligne d'arrivée ici à Poligny. Alors la Norvégienne, vous ne la connaissez peut-être pas et c'est normal, c'est son deuxième Tour de France à Sigrid Hoogstedt, 27 ans. Elle n'a pas gagné d'étape encore, elle va peut-être là gagner sa première étape hein, puisque je leur dis, elle a toujours 37 secondes d'avance sur la double championne du monde, Lotte Kopecky, la Belge qui va tout faire malgré cette chaleur. Vous en parliez, Olivier, eh bien pour aller peut-être la distancer, peut-être lui passer devant sur la ligne d'arrivée, mais ça paraît de plus en plus compliqué hein. 2 600 km restant avant la ligne d'arrivée ici à Poligny, et le peloton avec toutes les favorites dont on parlait, il y a Paula Blasi, l'Espagnole, il y a la Française évidemment, Pauline Ferrand-Prévot avec la Visma Lise Bike, ou encore la Néerlandaise Demi Vollering qui court pour l'équipe française FDJ United Suez. Elles sont à 2 minutes 50 le peloton, il ne reviendra pas hein, 2 300 km restant avant de passer cette ligne d'arrivée. C'est vraiment énorme ce qu'elle fait cette coureuse de la Uno X. Et puis il faut se redire aussi hein, que la Norvégienne là, elle va peut-être être maillot jaune parce qu'en fait elle a gagné beaucoup de temps avec cette échappée en solitaire, et c'est à souligner, on le sait depuis très longtemps maintenant, le maillot jaune de toute façon ce soir il change d'épaule parce que Lorena Wiebes, elle a été distancée très vite dans le col de la Faucille et elle a, je vais regarder là, j'allais dire 13 minutes, non, elle a même 17 maintenant minutes de retard, imaginez un petit peu. Elle n'a pas réussi à passer là ses 4 difficultés, ça lui a fait trop mal à la reine du sprint mondial. Il reste maintenant 1 800 km avant de passer la ligne d'arrivée. Lotte Kopecky qui perd encore plus de temps, la double championne du monde, la Belge en championne de monde sur route, eh bien elle est à 55 secondes de notre Norvégienne Sigrid Hoogstedt qui là nous fait clairement un numéro en solitaire, et elle est acclamée. Elle n'est pas française, mais ici dans le Jura c'est bien elle qu'on applaudit. Elle a plus qu'un kilomètre 400 à peine, allez ça y est, à aller parcourir pour eh bien gagner sa première étape sur le Tour de France. Elle a 27 ans, elle n'en a encore jamais gagné, la coureuse norvégienne championne de Norvège. C'était peut-être son plus gros trophée dans son palmarès, et bien voilà, là imaginez, elle va aller gagner, peut-être, on l'espère pour elle, après cette bataille qu'elle a menée seule en tête hein, pendant 100 km sur cette étape partie de Genève qui en comptait 156. Et bien ça va être très très très difficile là de revenir sur elle, et ça y est, elle passe à l'instant sous la flamme du kilomètre, dernier kilomètre, avec les supporters jurassiens qui l'attendent ici sur la ligne d'arrivée à Poligny. C'est énorme ce qu'elle a fait, c'est vraiment exceptionnel. On la voit qui sourit parce que là elle le sait, la double championne du monde, on lui a sûrement dit à l'oreillette, elle a 56 secondes de retard Lotte Kopecky, elle ne reviendra pas. 780 mètres et Sigrid Hoogstedt eh bien va aller remporter ici à Poligny, où ça tape déjà sur les barrières, sur la ligne d'arrivée pour l'applaudir. Elle va remporter dans 500 mètres maintenant la première étape du Tour de France. C'est la première fois qu'elle va aller gagner, passer la ligne, et en plus eh bien avec Lotte Kopecky à 50 secondes derrière elle, elle a même le temps de savourer après ce numéro exceptionnel en solitaire, cette coureuse qui en plus va aller prendre le maillot jaune. Imaginez, première étape gagnée ici à Poligny, ça y est, elle lève les bras, elle harangue les supporters, et en plus elle va revêtir le maillot jaune ce soir, coup double eh bien pour la Uno X qui avait repéré, hein, était allée plusieurs fois faire ce parcours entre Genève et Poligny. Et ben voilà, ça n'est pas un hasard, et on la voit ici, c'est dur quand même pour elle hein. Il a fait 37 degrés sur le vélo, mais là elle peut savourer parce que au bout de 4h05 d'effort, et eh bien la Norvégienne, la championne de Norvège Sigrid Hoogstedt, elle va aller passer la ligne dans quelques secondes. Elle n'en revient pas, on la voit là qui dodeline un peu de la tête, elle va au bout de son effort, elle est acclamée par tous les supporters jurassiens qui sont ici, et on la voit à l'instant passer devant nous, et ça y est, Sigrid Hoogstedt, championne de Norvège, 27 ans, qui vient de passer la ligne, et elle lève le bras gauche, la coureuse de la Uno X qui remporte sa première étape sur le Tour de France et qui en plus va prendre le maillot jaune. Et on a juste derrière elle la coureuse de la SD Works Lotte Kopecky, double championne du monde, la Belge, c'était l'une des favorites pour cette étape, Lotte Kopecky qui souffle, ça a été difficile hein. Il a fait jusqu'à 37 degrés ici, Lotte Kopecky qui passera la ligne d'arrivée en deux

0: Deuxième position avec le peloton et toutes les favorites à sa poursuite avec 3 minutes de retard. On va en profiter, Olivier Estrin, pour venir vous voir derrière la ligne d'arrivée. Est-ce que vous l'avez vu passer, cette Norvégienne qui vient de remporter la troisième étape du Tour de France Femmes?
1: Oui, écoutez, non, elle n'est pas encore dans la zone de la ligne d'arrivée à Lotte Kopecky. Elle est elle vient de mettre le... Il y a encore beaucoup de monde et je ne vous avoue que je ne la vois pas puisque il y a totalement un écran devant moi.
0: Bon, eh ben écoutez, voilà. Olivier,
1: elle s'est arrêtée en fait avant d'arriver jusqu'à nous.
0: Elle est en train là de prendre dans ses bras évidemment son équipe. Elle n'en revient pas, elle est épuisée, la Norvégienne, et c'est normal. Après ce numéro en solitaire, 100 km dans l'échappée, 100 km seule, la coureuse de la Uno X, la Norvégienne, qui à 27 ans remporte Sigrid Hauxset, sa première étape sur le Tour de France Femmes. Elle va prendre le maillot jaune ce soir sur le podium. Et à l'instant, la double championne du monde, Lotte Kopecky, qui passe la ligne d'arrivée en deuxième position. On attend toujours le peloton avec toutes les favorites qui passeront dans 2 ou 3 minutes ici sur la ligne d'arrivée à Poligny dans le Jura. Et c'est donc Sigrid Hauxset qui remporte cette troisième étape du Tour de France Femmes.
2: Allez, belle fin d'après-midi avec ici Occitanie, vous l'entendez, se passe plein de choses ici. On suit le Tour de France Femmes, bien sûr, tous les jours. Et puis dans quelques minutes, l'un d'entre vous va repartir avec des passes pour Caliceo à l'Union, à côté de Toulouse. On va jouer au jeu de l'été cette année-là, juste après Survivor. Merci d'être avec nous et bel été à tous. Et attention à la grêle, ça va péter ce soir.

0: Merci de passer du temps avec Ici Occitanie, c'était Survivor.
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0: Allez, bonjour Amélie.
3: Oui, bonjour.
0: Vous êtes à Villefranche-de-Lauragais, je suis très heureux. Comment se passe votre été?
3: Très bien, au bord de la piscine.
0: Voilà. Eh bien, c'est parfait. Bon, deux passes tout de suite de 2 heures Caliceo L'Union a gagné à côté de Toulouse. On joue à ce jeu de l'été cette année-là. Je vous fais écouter un titre et c'est à vous de me dire s'il est sorti avant ou après une année de référence. L'année de référence, c'est 1983. Écoutez ce titre. Alors, Gold, un peu plus près des étoiles, est-ce que c'est sorti d'après vous avant ou après 1983?
3: Je dirais après.
0: Vous diriez après, et vous avez raison, bravo à vous, 1985 pour ce titre.
3: Oui.
0: 1985 d'ailleurs, où dans les salles de cinéma de la région, et notamment dans le Midi Toulousain, on pouvait voir des films cultes comme Le Retour vers le Futur, alors les Goonies. Et ben bravo, vous repartez donc avec ces deux passes pour Caliceo L'Union.
3: Très bien, merci beaucoup, je ne connais pas.
0: Eh bien, vous allez pouvoir en profiter avec la personne de votre choix. Salut ma petite Amélie. Et quelle est votre radio préférée à Villefranche-de-Lauragais? Ici
3: Occitanie.
0: Ouais. Les infos 18h arrivent. Et avant ça, un petit duo. Marc Lavoine, Patrick Fiori, occupé.
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0: C'était un duo Patrick Fiori avec Marc Lavoine, Occupé, et c'est une nouveauté.
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0: Très bon début de soirée avec Ici Occitanie, les 18h. L'heure des infos avec vous, Alexandra Lagarde, bonsoir.
2: Bonsoir tout le monde. Le tonnerre gronde depuis une petite heure à Toulouse et ses alentours. Il y a de l'orage dans l'air. Un épisode orageux est attendu en France en cette fin de journée et passe principalement donc chez nous en midi toulousain. Tout le monde est concerné par la vigilance orange aux orages jusqu'à ce soir. La Haute-Garonne, le Tarn, le Tarn-et-Garonne, le Gers, le Lot et Garonne ainsi que l'Aude et l'Aveyron. Prudence, évitez le plus possible si vous le pouvez de sortir ce soir dans le Lot à Cahors. La mairie a pris des mesures préventives, enfermant ses parcs et jardins de la ville. Pas de balade à la fraîche donc dans cette soirée. Cahors Plage a fermé aussi un peu plus tôt en milieu d'après-midi, tout à l'heure dans le centre-ville. Tout doit rouvrir normalement demain.
0: C'est une météo à éviter la montagne.
2: Et ça sera encore un peu nuageux demain dans nos Pyrénées. Vous avez très certainement remarqué, si vous êtes des habitués de la montagne, ce petit bourdonnement de plus en plus fréquent en fond sonore, petit bzzz qui n'est autre que celui des drones, ces engins qui permettent des prises de vue aériennes, qui sont de plus en plus utilisés par les promeneurs. Alors la préfecture de l'Ariège a décidé d'agir. Bonsoir Clémence Fuléda.
3: Bonsoir.
2: Et a décidé en effet de réglementer l'usage de ces drones.
3: Oui, des drones qui peuvent voler à 60 km/h quand même et qui dérangent des espèces protégées comme les bouquetins réintroduits il y a seulement 12 ans dans nos Pyrénées ou certains rapaces. Donc si vous avez un drone et que vous voulez faire une jolie photo cet été et même jusqu'à l'automne puisque ça va jusqu'au 31 octobre cette réglementation, eh bien vous devez absolument demander par mail, une autorisation à la préfecture. Ça concerne tous les massifs du département de l'Ariège, où le point de décollage est situé à plus de 1000 mètres d'altitude, comme Guzet ou les Monts d'Olm. Ça concerne aussi des aires protégées, des sites Natura 2000 plus bas, comme Kerigut ou Orlu. Et puis la réglementation française, attention, reste toujours valable. Vous ne pilotez pas un drone si vous avez moins de 14 ans, vous le déclarez toujours auprès de la Direction Générale de l'Aviation Civile, vous souscrivez une assurance et puis un drone en vol ne dépasse jamais les 120 mètres de hauteur.
2: Merci Clémence Fuléda. Et puis celles et ceux qui ne respectent pas la règle du préfet risquent jusqu'à 1500 euros d'amende si vous n'avez pas retenu la carte précise des zones concernées par la réglementation est à retrouver bien sûr sur ici.fr. Les salariés de Fibre Excellence à Tarascon qui ont été reçus par la préfecture cet après-midi en présence de la direction du groupe. Une réunion obtenue après avoir manifesté ce matin devant le site de l'usine. Ils ont bloqué la route en effet pendant plusieurs heures alors que la semaine dernière le tribunal de commerce de Toulouse a acté la liquidation judiciaire du site provençal. Pour le moment le site de Saint-Gaud chez nous bénéficie d'un petit sursis jusqu'à la fin août. L'entreprise française Soprema, spécialisée dans les isolants, a déposé une offre de reprise in extremis la semaine dernière pour l'usine de pâte à papier aux Garonnaises. Cette offre doit être étudiée par les juges d'ici la fin de l'été. Pour le moment les salariés aux Garonnais tiennent toujours un piquet de grève dans l'usine de pâte à papier. Du monde encore sur les routes, ce soir dans le sens des départs notamment. Ça circule bien en revanche si vous êtes sur le retour des vacances. Demain, ça sera retour à la normale pour tout le monde. Bison Futé classe en effet la journée en vert. Sur la route, justement dans le Tarn où le département innove et pourrait bien être à la pointe de la route du futur. Pour la première fois en France, une route recyclée a été posée en fin de semaine dernière. Vous l'avez peut-être même déjà empruntée sur la départementale 988 à Lille-sur-Tarn. Une portion d'un kilomètre de sens sur cette petite partie de route. L'ancien enrobé a été réutilisé pour en refaire du neuf. Une technique novatrice mise au point par l'entreprise spécialisée dans la confection de routes colasses, comme l'explique Fanny Germain, ingénieure technique.
4: Habituellement, voilà, on a des usines qui nous fabriquent un matériau à environ 160 degrés qu'on doit transporter jusqu'à un chantier. Sur ce chantier, préalablement, on a enlevé les matériaux qu'on a évacués. La plupart du temps, on essaie de les réutiliser, mais donc on les a quand même transportés. Là, ce coup-ci, on enlève les matériaux, on les malaxe avec du coup l'ajout des produits et on les remet en place directement. Donc on n'a aucun flux de camions sur ce chantier, aucune chauffe de matériaux, aucune extraction en carrière. La seule chose qu'on ajoute, c'est un peu de liant, un peu d'eau et on est reparti pour des années. La technique, elle existe depuis très longtemps. Après, les habitudes ont la vie dure, mais bon, avec les contraintes aujourd'hui, le changement climatique et financier, il faut se tourner vers des techniques d'avenir comme celle-ci et qu'on pourra pourra pérenniser pour plus tard.
2: Et si vous êtes curieux et avez envie de voir à quoi ça ressemble, comment ces machines fonctionnent, on vous a mis la vidéo sur notre page Facebook et notre page Insta. Et puis enfin, vous l'avez vécu il y a quelques minutes à peine en direct sur notre antenne, la victoire assez impressionnante, il faut bien le dire, de Siegfried Hogseth sur la troisième étape du Tour de France femme. La Norvégienne qui a fait une bonne partie de la course en tête, près de 100 km malgré un vilain vent de face. Elle endosse donc le maillot jaune ce soir à Poligny dans le Jura. Et donc, une soirée orageuse.
0: Une soirée orageuse, effectivement, vous avez raison, de la grêle qui est attendue par endroits. Après cette soirée pluvieuse, les nuages se raréfient et laissent place à une nuit largement ensoleillée. Étoilée plutôt, pas ensoleillée du tout. 15 à 20 degrés en moyenne pour la soirée et la nuit prochaine. Demain, la journée largement ensoleillée. Quelques nuages en matinée, au fil des heures, le ciel se dégage complètement. Et partout, les températures maximales pour demain, entre 28 et 30 degrés.
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0: Shakira et le foot, c'est une grande histoire d'amour, c'est vrai. Belle fin de journée avec ici Occitanie. C'est l'été. Eh bien, nous, on a une mission. Vous rendre heureux. Chaque jour, d'ailleurs, on teste tout un tas d'activités pour vous. Anaïs Genin a pris la route de Muret pour vous proposer un parcours hors du commun. Vous aimez faire des petits sauts de cabri? Vous aimez faire des mouvements, faire un petit peu de gym, quoi? Eh bien, sortez la bonne tenue et c'est parti.
1: 1, 2, 3.
2: C'est bon, vous allez atteindre ma limite, les gars. Aujourd'hui, j'ai testé pour vous le parcours Red Monkey. On est à Muret. Salut, la team.
3: Salut.
2: Est-ce que ça fait peur déjà?
3: Moi, je trouve pas.
1: Le parcours?
2: Oui.
1: Non, ça va.
2: C'est accessible pour tout le monde? À partir de quel âge?
1: À partir de 3 ans, on peut venir.
2: Donc, en fait, ça me met la pression, puisque j'ai plus de 3 ans. Je pense que ça se voit. Bah, c'est parti.
1: Allez, let's go.
4: Ok. On va faire des sauts de chat au sol. Sauts de chat, tu connais le mouvement?
2: Moi, je pensais au saut de chat comme ça.
4: De la version gym, non? Il y a pas de classique. Le saut de chat, c'est un mouvement de plongée où je vais juste pousser avec mes mains et sauter en même temps et faire passer mes jambes. Alors, en gros, c'est ça.
2: Ah ouais, d'accord.
4: C'est un emblème dans le parcours. Okay. C'est une base des bases.
2: Ouais.
4: Tu peux dire que tu fais du parcours quand tu fais un saut de chat. Oui, ça passe bien. Mais même en termes de vitesse, c'est trop facile. Quand tu fais un saut de chat, tu passes par-dessus l'obstacle, ça prend une seconde et t'es toujours en position de course derrière.
2: Je comprends totalement. C'est mon corps qui comprend pas. Mais tu crois que mes bras ou mes jambes sont pas trop longs parce qu'il y a un...
4: Non, ça c'est une excuse. Bon, on va essayer de se voir quelques bases.
3: Rudy, du coup.
2: Ok.
3: Enchanté.
2: Enchanté.
3: Donc là, je vais te montrer des petits mouvements. L'idée, c'est qu'on parte d'un point A, on termine à un point B en faisant le maximum de mouvements possible. Donc là, on va commencer ici. Je vais te montrer ce qu'on appelle des franchissements.
2: Mm-hmm.
3: Donc en parcours, tu as plein de façons de bouger.
2: Ouais.
3: Donc tu as tout ce qui va être des mouvements de grimpe, des mouvements de descente, donc des escalades, des franchissements pour passer au-dessus des obstacles et des sauts. Il y en a plein. Donc là, on part de là. Je vais te montrer quelques petits trucs.
2: Ok.
3: Et on va finir dans cette zone-là. Comme si tu allais faire une roue. Hop, et t'envoies les fesses.
2: Eh ouais, jamais fait la roue. Et c'est l'appréhension qui est dure en fait.
3: C'est l'appréhension.
2: Ah ouais, et c'est nul pourtant d'avoir de l'appréhension pour ça.
3: Ben non, c'est pas nul, c'est normal en vrai. Très bien.
2: Ok.
3: Super.
2: Et les petits ont moins d'appréhension, non?
3: Ça dépend, mais en fait, si tu veux, nous, on commence à 6 ans.
2: Ouais. Enfin,
3: maintenant 3. Les 7-8 ans, ils ont aucune appréhension. Les 9-11, ils commencent à en avoir. Et les 12-15, du coup, c'est entre les deux. On va commencer à tout mixer.
2: Ouais.
3: Donc, on va faire un mélange d'esthétique et d'utilitaire. Donc, tu vas faire une montée chat, une descente chat. Tu vas faire un premier passement, celui que tu veux. Et du coup, tu termines sur le deuxième muret.
2: C'est vachement classe quand c'est toi qui le fais.
3: Merci. Le but, c'est que ce soit pareil avec toi.
2: Ouais. Youp.
3: La montée, une fois, deux fois. Le saut à glissade. Ok.
2: Yeah.
1: Là, on est très haut, on a 2m50, on a notre hauteur à nous en plus.
2: Ouais, d'accord. J'ose pas regarder derrière moi.
1: Ok.
2: Ni devant moi.
1: Je t'invite à te rapprocher un peu, tu te mets au centre du tapis, tu atterris toujours sur les pieds et on va faire notre petite roulade sur le côté.
2: Préviens tout le monde, je vais hurler.
1: À 3, on y va.
2: Ok.
1: 1, 2, 3. Oui.
3: T'y es arrivé du coup?
2: Ouais, nickel, merci.
3: Super.
2: Merci beaucoup.
1: Bravo.
2: Et j'ai presque pas eu peur. Ça, c'est pas vrai.
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1: Dans une ferme du Poitou, un coq émet une pendule. Tous les goûts sont dans la nature. D'ailleurs, ce coq avait bon goût, car la pendule était fort belle et son tic-tac si doux, si doux.

0: Claude Nougaro sur Ici Occitanie. Chaque jour, Ici Occitanie vous permet de redécouvrir nos lieux incontournables grâce à des objets immanquables et toulousains au musée des arts précieux Paul Dupuis dans le quartier des Carmes à Toulouse. Laura de Filippo y a découvert une peinture très originale, un beau mariage entre l'art chinois et l'art occidental. Alors, à quoi ressemble cette toile? Réponse tout de suite.
1: Alors, nous sommes devant un paysage, un grand paysage panoramique qui représente Montségur, ce site bien connu des habitants d'Occitanie, hein, puisque c'est un haut lieu du catharisme. Bonjour, je suis Marielle Nicéphore, guide conférencière et médiatrice au musée Paul Dupuis.
2: C'est au fond de la pièce.
1: Voilà. C'est un paysage qui a été inspiré par un des premiers voyages de Li Jinyuan en Occitanie. Ce premier voyage se situe en 1995, il y en aura d'autres. Il est resté 6 mois en Occitanie et a vu tous les plus beaux sites naturels. Il est allé dans l'Aubrac, il a visité le sud d'Aveyron, la chaîne des Pyrénées. Il a vu aussi les grands sites religieux, les lieux de pèlerinage, au Camadour, Lourdes notamment, et le chemin de Saint-Jacques de Compostelle. Montségur l'a vraiment séduit. Montségur, c'est un lieu mystique. C'est là que trouvèrent la mort les derniers cathares au XIVe siècle. Et c'est un lieu chargé d'histoire et de pensées religieuses. Il aime le paysage, il aime la nature et il a représenté ce lieu d'une manière très figurative. Avec de fortes influences d'ailleurs dans cette représentation, de fortes influences de la peinture occidentale. Nous avons un grand paysage panoramique avec un lointain qui est traité en perspective atmosphérique. Donc la perspective atmosphérique, c'est le rendu de la perspective par les tonalités. Mais voyez-vous, ce paysage peint par Li Jinyuan a été peint beaucoup plus tard, des années après ce séjour en Occitanie. C'est un paysage qui a été peint de mémoire en atelier, dans l'atelier de Chengdu, peut-être à partir de quelques photos, parce que Li Jinyuan est un homme de son temps aussi, qui ne rechigne pas à utiliser les moyens modernes. Il se sert de la photo parfois, il fait quelques croquis, mais il n'empêche que c'est quand même une inspiration qui est venue des années plus tard, en Chine, un souvenir. Voilà. Et ça, c'est un aspect très important dans la peinture de lettré. La peinture ancienne et la peinture chinoise, c'est que le peintre était aussi un pèlerin. Un pèlerin, mais à forte mémoire, qui voyageait dans toute la Chine pour voir les beaux paysages de ce grand pays et essayer de les mémoriser. Voilà, il y a une très belle expression, elle est de Benoît Vermander, l'ami de Li Jinyuan, qui est le palais de mémoire. Un peintre chinois comme Li Jinyuan se constitue, au cours de sa vie, un palais de mémoire. Voilà, c'est-à-dire qu'il va essayer de mémoriser le plus possible les paysages qu'il aura vus, qu'il aura visités au cours de sa vie. C'est une sorte de bibliothèque mémorielle, en fait, qui va nourrir l'inspiration de l'artiste.
0: 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Très belle fin de journée avec Ici Occitanie à suivre. Les petits plaisirs de l'été, vous savez, vos petits plaisirs de ce lundi, et plus particulièrement ceux de Arnaud et Juliette. Arnaud aime les Pyrénées et adore d'ailleurs faire des siestes, mais comment dire, un petit peu particulière, assez singulière quoi. Vous en saurez plus juste après ça.
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5: Loin, il y avait un petit troupeau de chèvres qui dormait juste à côté de nous depuis un bon moment et voilà. Bonjour, c'est Arnaud.
6: Bonjour, moi c'est Juliette.
5: Mon petit plaisir l'été, c'est une randonnée. Plutôt du côté des Pyrénées, forcément, c'est le plus proche, avec ma compagne, nos chiens, une anecdote, une sieste avec des chèvres juste à côté. C'est...
7: Une sieste avec des chèvres juste à côté? En fait, vous marchiez, qu'est-ce qui s'est passé?
5: On marche, on se pose sur des rochers, le temps de se reposer un petit peu, de manger un petit bout, et en tournant le regard, au bout de peut-être 20 minutes, une demi-heure, on se rend compte que juste à côté, mais vraiment 5 mètres plus loin, il y avait un petit troupeau de chèvres qui dormait juste à côté de nous depuis un bon moment et voilà, c'est marrant comme vision, comme petite anecdote. Du coup, un bon été aux auditeurs de Ici Occitanie.
6: Alors moi, mon petit plaisir de l'été, c'est d'aller danser au Grand Rond, parce qu'il y a souvent des événements l'été là-bas pour danser, donc du swing principalement.
7: Du swing, ça fait longtemps que vous allez l'été danser au Grand Rond. Pourquoi spécifiquement le Grand Rond?
6: Parce qu'il y a un petit kiosque qui est très sympa pour faire ça. Et je crois que ça fait depuis post-Covid que je fais ça.
7: Qu'est-ce que ça vous procure?
6: C'est un plaisir immense, surtout avec le soleil qu'il y a, et de voir plein de gens, de danser avec plein de gens, c'est génial. C'est à plusieurs, ouais. Des fois en duo, des fois à plusieurs, plus que ça, ou même des fois en solo, suivant l'envie, c'est ça. Je vous souhaite un bel été aux auditeurs d'Ici Occitanie.
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2: Bienvenue dans votre journal du Tour de France Femmes, un Tour de France dont la légende est faite d'exploits au bout de la souffrance. Et c'est ce qui s'est passé aujourd'hui sur la troisième étape entre Genève en Suisse et Champigny dans le Jura. Une chevauchée fantastique, une viking seule contre toutes pendant plus de 100 km. La Norvégienne Sigrid Hogseth l'emporte et prend par le même coup le maillot jaune.
3: I never thought it was possible.
2: Et elle dit à l'arrivée de l'étape qu'elle n'aurait jamais trouvé ça possible, elle n'aurait jamais pensé ça possible, que s'asseoir à la place du vainqueur à l'arrivée, c'est exceptionnel. Et que faire ça, résister au retour des poursuivantes, en plus emportant le maillot de championne de Norvège, et bien c'est fantastique. On entendait la joie de Sigrid Hogseth. On va vous raconter son exploit. Bonsoir Manon Vautier-Cholet.
4: Bonsoir Alexandre, bonsoir à tous.
2: Vous avez commenté cette course pour ici. Quelle performance de la coureuse du NOX.
4: Sigrid Hogseth, championne norvégienne de 27 ans, qui l'a vraiment réalisé un numéro exceptionnel pour la Uno X. Elle a commencé par s'échapper avec un petit groupe de coureuses. D'ailleurs, il y avait la française dedans, Célia Géry, à peu près à 100 km de l'arrivée de Poligny. Et puis, elle a fini par partir seule en tête, malgré la chaleur et malgré une certaine Lotte Kopecky, double championne du monde, à sa poursuite. Mais la norvégienne, aujourd'hui, était trop forte. Elle a fait coup double. Vous le disiez Alexandre, en remportant sa toute première étape et en endossant au passage le maillot jaune. Autant vous dire qu'elle est passée sur le podium applaudie il y a quelques minutes et qu'elle se rappellera de cette journée.
2: Manon, à tout exploit, il y a évidemment des circonstances favorables. Le groupe des favorites qui était en chasse n'a pas roulé à fond tout le temps, mais on a vu les toutes premières attaques de ce tour.
4: Oui, c'est d'ailleurs la locale de l'étape, la française jurassienne Evita Music, qui avait prévenu ce matin la dernière ascension, la quatrième difficulté de la journée dans la côte de Chaux-Champagny. Elle pouvait être décisive. Alors c'est finalement là que les favorites ont décidé de s'attaquer dans le groupe. On comptait notamment la grande tenante du titre, Pauline Ferrand-Prévot, évidemment pour la Visma Lease a Bike, Demi Vollering aussi, ou encore l'Espagnole Paula Blasi, mais sans finalement réussir à faire de différence. Et quand on regarde le classement général, ça ne bouge pas ou presque, Alexandre. C'est donc Sigrid Hogseth qui a le maillot jaune. Kim Lecourte est juste derrière elle. Demi Vollering reste à la troisième place. On a la française Cédrine Carbajal qui est sixième. Et Pauline Ferrand-Prévot reste dans le top 10 puisqu'elle pointe à la dixième position du général ce soir.
2: Manon Vautier-Cholet, merci beaucoup. En direct de la ligne d'arrivée où il a fait chose qui rajoute encore à cet exploit majuscule de la championne venue du froid, la norvégienne Sigrid Hogseth. La chaleur qui a fait souffrir le peloton. Vous parliez de Cédrine Carbajal, la bretonne de l'équipe IF Education Oatly, qu'on écoute au micro ici juste après l'arrivée à propos de cette chaleur et de la manière dont les équipes luttent.
5: De notre côté, ça s'est plutôt bien passé parce que les filles sont allées chercher beaucoup d'eau à la voiture. On a pris tous les ravitaux qu'on avait, donc on a fait de notre mieux pour limiter la casse là-dessus.
6: Nous, ici, on souffre de la chaleur. Vous, comment vous arrivez à gérer ça sur le vélo? Ça semble incroyable.
5: Ouais, alors il y a beaucoup de choses. Dans la voiture, on a de la glace, on a de l'eau fraîche. Sur le bord de la route aussi, on a Asus qui nous a fait une combi qui est traitée aussi contre la chaleur. Plein de choses mises en place.
2: La bretonne Cédrine Carbajal au micro de notre reporter Olivier Estran sur la ligne d'arrivée. On rappelle donc la victoire de la norvégienne Sigrid Hogseth dans cette troisième étape devant la belge Lotte Kopecky. Marianne Vos termine troisième, règle le groupe des favorites. Au général, Hogseth revêt le maillot jaune. 2 minutes d'avance sur les favorites comme Demi Vollering ou Pauline Ferrand-Prévot qui sont arrivées dans le même temps. Il va falloir les départager, ces favorites. Et pour ça, rien de tel qu'un contre-la-montre. C'est au menu de l'étape 4 demain. Parcours magnifique entre Gevrey-Chambertin et Dijon, 21 km qui vont peser dans la suite de la course selon la directrice du Tour de France Femmes, Marion Rousse.
7: Bien souvent, on se dit qu'un contre-la-montre, ça enlève du suspense. Mais là, je pense que ça va même en redonner parce que des concurrentes qui seront là pour la victoire au classement général, qui n'aiment pas forcément ce type d'exercice, vont forcément perdre du temps sur des immenses rouleuses à l'image d'une Demi Vollering, d'une Marlène Reusser. Et donc, on va devoir imposer à ces filles d'attaquer un peu plus tôt et de rattraper le retard perdu.
2: Gevrey-Chambertin, Dijon contre la montre. Premier départ, 14h34. La maillot jaune s'élancera à 17h28. Je vous le rappelle, si vous n'étiez pas là avec nous au début de ce journal du Tour de France, c'est la Norvégienne Sigrid Hauxset qui a remporté l'étape 3, qui portera donc le maillot jaune demain et s'élancera en dernier. 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
8: Un concert à ne pas louper, samedi, Patrick Fiori à Saint-Geniez-d'Olt, au nord-est de Toulouse, à côté de La Guiole, un concert placé sous le signe de l'émotion et du partage. Accompagné de son équipe fidèle, il promet une soirée chaleureuse et intime, loin des grandes salles. Il reste encore des billets sur différentes plateformes, donc allez-y, foncez pour profiter en famille. Concert de Patrick Fiori, samedi à Saint-Geniez-d'Olt. Bienvenue aux toiles du château, votre rendez-vous magique au château de Pinsaguel. Chaque mercredi et vendredi, le château de Pinsaguel vous invite aux toiles du château jusqu'au 28 août. Un événement ici, Occitanie. Ce mercredi, installez-vous confortablement dans un transat sous les étoiles pour découvrir l'Odyssée de Christopher Nolan. Et ce vendredi, avec vos pitchouns, le film d'animation des mignons et des monstres.
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0: Laurent Voulzy aime ici Occitanie et on peut le dire, c'est réciproque. Tous les jours, ici Occitanie vous propose de vous balader dans les coulisses de la télé. Ça, on n'y a pas toujours accès. Eh bien, Johan Rock, ce lundi, vous nous amenez dans les coulisses du Tour de France Femmes. Tiens, justement, qui aujourd'hui arrive à Poligny.
1: Après deux jours passés en Suisse, le Tour traverse ce lundi le Jura. Une nouvelle édition qui emmènera cette année les coureuses jusqu'à la promenade des Anglais à Nice dimanche prochain. Et forcément, tous les espoirs reposent sur celle qui a brillé l'année dernière.
2: Pauline Ferrand-Prévot remporte donc le Tour de France, immense championne.
3: Bravo madame.
2: Eh oui, elle l'a fait, elle a survolé le Tour de France 36 ans après Jeannie Longo.
1: Au commentaire, on retrouve l'ancien sprinteur Laurent Jalabert et le journaliste Nicolas Gé. 20 ans que ce passionné couvre le Tour pour France Télévisions. Je lui ai demandé si sa pratique assidue du vélo lui permettait de mieux commenter la course.
4: Alors oui et non. J'ai monté les plus grands cols, donc je sais ce que c'est de souffrir dans un col. Après, il faut surtout pas se prendre pour un coureur ou une coureuse. Pas avoir la prétention de se dire bah, « moi je sais », parce que non, moi je sais pas ce qu'ils vivent. Je sais de quoi je parle. Après, encore une fois, faut jamais se prendre pour un coureur.
1: C'est la 5e édition du Tour Femmes, sous la forme qu'on lui connaît actuellement. Une course qui exista un temps, au milieu des années 80, pour finalement disparaître. C'est dire si le retour du cyclisme féminin au premier plan ne fut pas une promenade de santé.
4: Je pense qu'on a perdu en effet beaucoup de temps. Les petites filles n'avaient pas de modèle. Dans les clubs, il n'y avait pas de structure femme. Et maintenant, on est dans un cercle vertueux où tout se remet. Le cyclisme féminin avait besoin de ce Tour de France. Donc oui, je pense que ça ne s'est pas fait pour des raisons économiques. Et puis à un moment, il y a aussi la période d'air du temps. C'est-à-dire qu'à un moment, on ne pouvait pas se passer d'un Tour de France femme. Ce n'était pas normal qu'il n'y ait pas de Tour de France femme avec des championnes qui étaient vraiment très performantes.
1: Nicolas Gé, qui assure donc les commentaires de la course. Et pendant longtemps, il était même sur la moto. Un exercice de haute voltige. D'ailleurs, est-ce que c'est le meilleur endroit pour suivre le Tour?
4: C'est pas là qu'on voit le mieux la course. On voit pas forcément l'avant du peloton. Des fois, on sait pas ce qui se passe exactement. Alors, bien sûr, on entend les commentaires. En revanche, oui, c'est là qu'on comprend mieux la course. C'est là qu'on voit le mieux les coureurs ou les coureuses parce qu'on est collé à eux. On les entend respirer. On voit tout ce qui se passe à l'arrière. On voit les stratégies. On voit les défaillances. C'est vraiment un poste, certes, qui fait rêver, mais c'est un poste, oui, usant, fatigant. J'ai arrêté surtout pour des raisons physiques. Voilà, j'ai des problèmes de genoux. Oui, j'ai eu un peu peur à la fin, mais c'est pas la raison première. Mais c'est sûr qu'il y a des descentes où on serre les fesses quand même.
1: Aujourd'hui, c'est la 3e étape donc du Tour avec l'arrivée à Poligny. La course est à suivre chaque après-midi, suivie de Vélo Club à 18h sur France 2.
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0: La voix de Chadé sur Ici Occitanie. Et chaque jour, on écoute les petits Toulousains, c'est la récré des Pitchounes. On a presque tous des comptes réseaux sociaux, hein, que ce soit Instagram, Facebook ou encore TikTok. Ici Occitanie demande donc aux Pitchounes de se pencher sur certains sujets de société. Bah, c'est la récré des Pitchounes. On sonne justement la petite sonnette, la petite clochette, et on parle réseaux sociaux.
1: Ça peut des fois blesser quand des gens disent des choses méchantes ou il peut y avoir des images violentes.
2: Et l'actualité commentée ce matin par Chloé, Stella, Nassim, Angena, Amélie et Apolline. Tous sont en CM2 à l'école Marie-Laurencin de Balma. On a demandé à nos pitchouns s'ils allaient beaucoup sur les réseaux sociaux.
3: C'est peut-être bien. Actuellement, on voit des choses pas hyper adaptées pour tout le monde sur les réseaux. Par exemple, YouTube, Snapchat, Instagram, Twitter.
4: Moi, j'ai un téléphone.
5: Moi, je suis déjà tombée sur une vidéo sur le téléphone à ma mère.
4: C'était des personnes méchantes qui prenaient des gens dans des pays où, un peu comme la guerre.
6: Moi, je voudrais rejoindre le sujet de Chloé parce que tu peux tomber sur des gens pas nets et ça peut devenir du cyberharcèlement. Les personnes peuvent te retrouver.
4: Après, c'est vrai que c'est pas hyper intelligent de passer toutes des journées à regarder des vidéos. Mais après, sinon, on pourrait mettre des vidéos adaptées à notre âge. Parce qu'en vrai, des fois, c'est aussi bien de regarder aussi des vidéos. C'est pas que le négatif.
2: Oui, on trouve de tout sur les réseaux sociaux. Alors, est-ce qu'il faut complètement les interdire, ces réseaux sociaux? Ça a été tranché, de toute façon. La loi pour interdire les réseaux sociaux, elle est passée, adoptée le 21 juillet dernier. Elle sera appliquée à partir de septembre. Et ça concerne justement nos pitchouns, les moins de 15 ans, qui sont sur les réseaux sociaux les plus utilisés aujourd'hui, à savoir TikTok, Snapchat ou Instagram. C'est une mesure inédite en Europe. Reste à savoir comment ça sera appliqué? Est-ce qu'on peut contraindre ces entreprises à limiter leur accès? Est-ce qu'il faut demander une confirmation d'identité avant la connexion? Ça peut être contourné, cette interdiction, même si nous le disent nos pitchouns que des fois il y a des images pas hyper appropriées et qu'il faut faire attention à ce qu'on regarde. Nassim l'évoquait aussi à juste titre, il peut aussi s'agir d'éviter les cas de cyberharcèlement et de vous protéger de certains contenus violents, inadaptés ou mensongers. Ça permet aussi de prévenir des cas de possible dépendance au réseau. 28% des adultes seraient concernés. Après l'école et les collèges, la loi prévoit aussi l'extension à l'interdiction carrément du téléphone portable. Les lycées auront désormais cette possibilité avec la mise en place des casiers pour aller un petit peu plus loin dans cette réflexion sur les réseaux sociaux et l'utilisation plus largement des téléphones.
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0: début de soirée avec Ici Occitanie, à suivre à partir de 20h les essentiels de Décibel avec Émilie Mazoyer. Et alors deux artistes à l'honneur ce début de semaine, Julie Pietri et Elmer Footbeat. Ça vous rappelle des souvenirs. Bon, avant de retrouver Émilie et ses invités, on retourne dans les années 80 avec 100% 80 et Laurent Petit-Guillaume, juste après les infos de 19h.
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1: Merci d'écouter ici Occitanie. Il est 19h, les infos tout de suite.
2: Bertrand.
3: Un soulagement pour certains, un cauchemar pour d'autres. La plupart des évacués en Gironde de retour chez eux. Ce soir, la presqu'île du Cap Ferret vient de rouvrir. Un peu plus tôt cet après-midi, les retours se sont succédés à Lège et au Porge. Après 10 nuits passées dans des dortoirs de fortune, Boris Loumagne, vous avez suivi ces sinistrés de retour dans leur commune, l'une des plus touchées par les flammes, avec 183 maisons brûlées.
4: Alain a construit cette maison de ses propres mains il y a 20 ans. Mais aujourd'hui...
5: Tout a brûlé, il n'y a plus rien à récupérer.
4: Le toit est effondré, des pans de murs sont à terre, il ne reste que des gravats et des morceaux de ferraille.
5: Il y a tout a brûlé, quoi. Il a vu une voiture, là, une Mercedes, il y a vu une moto qui était là, tout est dedans, les souvenirs, tout, il y a tout là. Voilà. Mais les ordinateurs, tout a brûlé, il n'y a plus rien. Voilà, tout a recommencé.
4: À quelques centaines de mètres de chez Alain, il y a la maison de Marius, ou plutôt ce qu'il en reste.
6: Tout est parti en fumée. Il y avait une voiture, il y avait un bateau. Tout est parti. Il y avait une dépendance avec des outils, outillage, tout, la piscine, petit potager, il n'y a plus rien.
4: Ici aussi, le toit s'est effondré, tous les appareils électroménagers ont brûlé, le jardin aussi, et la petite forêt au fond.
6: Là, c'était le paradis, tout était vert, c'est pour ça qu'on a pris cette maison. C'était magnifique, c'était... Le train il s'arrête là-bas au bout, il est grand, il y avait une partie de la végétation, c'était super, maintenant il n'y a plus rien.
4: Alors aujourd'hui, Marius appelle à l'aide.
6: Les assureurs, ou l'État, ou quelqu'un, il faut qu'il fasse quelque chose. C'est tout un village qui attend ça, je pense.
4: Mais en attendant, pas question de baisser les bras pour Marius. Lui, l'artisan de métier, il compte bien tout reconstruire.
6: Ça prend du temps, je sais, c'est long, on n'a pas le choix.
3: Boris Loumagne avec les moyens techniques de Martin Troadec. Et vous retrouvez les images du Porge sur notre site et notre application ici. Dans le Var, pas de nouvelles évacuations, mais des heures d'attente à guetter les reprises de feu dans le massif du Gros Bessillon qui continue de brûler en 3 jours. 1800 hectares ont été parcourus par les flammes. La chasse aux incendiaires, elle aussi, se poursuit. Le ministère de l'Intérieur annonce 375 interpellations. 2 tiers sont suspectés de départ de feu volontaire. Dans ce bilan, on retrouve aussi 1/3 de mineurs des arrestations qui ont donné lieu à 36 incarcérations. 1/3 de la France en vigilance orange. Ce soir, 12 départements du Massif central aux Pyrénées sont en alerte face aux orages, avec des grêlons et des rafales jusqu'à 100 km/h de vent attendus. Du centre-est à la Côte d'Azur, là, 20 départements sont en vigilance canicule. Une vague de chaleur qui ne cesse de s'allonger, Guillaume Fariol.
7: Nous sommes toujours dans la 3e vague de chaleur de l'été. Elle a débuté il y a maintenant 6 jours. 3 vagues de chaleur qui s'enchaînent, c'est très rare. Avant cette année, ce n'était arrivé qu'aux étés 2017 et 2022. Il a encore fait très chaud aujourd'hui. Plus de 40 à Aubréville dans la Meuse, record pour un mois d'août. Plus de 39 dans la Drôme, dans le Rhône et jusqu'en Seine-et-Marne. Cette chaleur va peu à peu reculer à partir de demain et surtout mercredi. Un air moins chaud arrive par l'Atlantique. Localement, nous devrions même passer dans les prochains jours sous les normales de saison. Le risque incendie va donc diminuer sur une très large partie de la France, mais pas au bord de la Méditerranée. Là, les températures vont rester élevées toute la semaine et la Tramontane et le Mistral vont aussi faire leur retour mercredi.
3: Et ce soir à 22h, 2 départements sortent de la vigilance orange canicule, les Hautes-Alpes et les Alpes de Haute-Provence. Il est accusé de violence conjugale sur plusieurs ex-compagnes. Le chef cuisinier Jean Humbert est entendu depuis ce matin par les enquêteurs, révélés par l'émission Top Chef. Avant de devenir une star de la gastronomie française, il s'est progressivement mis en retrait de ses fonctions, notamment du luxueux Plaza Athénée à Paris. Des croix gammées et plusieurs tags néo-nazis découverts dans la Sarthe, près de la mairie de la Flèche, entre Angers et Le Mans. Un acte odieux, une atteinte grave aux valeurs de la République, condamne le maire Romain Lemoigne, élu sous l'étiquette RN en mars dernier. Le signe que les groupuscules d'extrême droite se sentent comme chez eux, dénonce l'opposition de gauche. Le groupe Intermarché confirme ce soir avoir été victime d'une cyberattaque. Les données de 290 000 clients ont fuité, des numéros de téléphone, des paniers de courses, des noms, mais pas de coordonnées bancaires, assure l'enseigne. Les clients concernés ont été prévenus aujourd'hui par mail. Un nouveau nom à retenir sur le Tour de France Femmes, celui de la Norvégienne Sigrid Hogset. Elle s'est imposée sur la 3e étape au terme d'un raid en solitaire, 88 km en échappée. À 27 ans, elle s'empare du maillot jaune et pour cette inconnue du grand public, difficile de réaliser. réaliser l'exploit accompli.
2: I never thought it was possible.
8: Jamais j'aurais pensé que ce soit possible, être ici, prête à monter sur le podium, c'est irréel. Les gens m'ont tellement encouragé, je devais forcément tout donner. J'en reviens toujours pas d'avoir fait ça. En plus, avec mon maillot de championne de Norvège, c'est fantastique.
3: Et pour le reste du classement général, les écarts se maintiennent entre les grandes favorites avant une explication demain au contre-la-montre.
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1: La soirée orageuse de la grêle attendue par endroits. Après cette soirée pluvieuse, les nuages se raréfient et laissent place à une nuit largement étoilée. 15 à 20 degrés en moyenne pour la soirée et la nuit prochaine. Demain, la journée est largement ensoleillée. Quelques nuages en matinée. Au fil des heures, le ciel se dégage complètement et partout. Le matin, on a en moyenne entre 16 et 20 degrés. Ça rafraîchit. Et en journée, ce sera entre 28 et 30 degrés pour la région.
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10: Bonsoir à tous, j'espère que vous avez passé une bonne journée. À l'heure de l'apéro tout l'été, on vous propose une petite ambiance revival années 80 jusqu'à 20h. Vous n'êtes pas à l'abri de quelques refrains qui vont vous donner envie de chanter. On vous aura prévenu, ça commence comme ça.

0: La Fontaine, c'était Cœur de Loup.
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0: Bon, c'est plus joli que cœur d'artichaut ou cœur de pierre, hein. Mais ce cœur de loup a quand même valu à Philippe Lafontaine une polémique au Canada lors de sa sortie en 89. La phrase « La victime est si belle et le cœur est si gai » a été considérée par des féministes comme un appel au viol. Bon, il s'en est expliqué, tout est rentré dans l'ordre. Ouf ! Pas de polémique à l'horizon pour ce qui arrive, rien que de l'amour avec un hymne à l'amour venu d'Italie. C'était en 81. Sarà perché ti amo, ricchi e poveri.
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0: The Weather Girls, c'était It's Raining Men. Il pleut des hommes, le cri de joie des Weather Girls, deux choristes imposantes devenues stars, qui grâce à ce titre vont faire danser la planète en 82. Et une chanson qui avait été proposée mais refusée par Diana Ross, Donna Summer et même Barbara Streisand. Tout le monde peut se tromper. Dans un instant, on change de registre. Dans 100% années 80, Daniel Balavoine pour la femme veuve qui s'éveille juste après ça.
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0: Vous écoutez Ici Occitanie, 100% années 80, ça continue dans une minute après quelques infos.
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2: La Cinémathèque de Toulouse a fait peau neuve et les projections à la Belle Étoile dans sa cour rue du Thor reprennent cet été. 44 films dans la programmation du Festival Cinéma en plein air jusqu'au samedi 29 août. Tiens par exemple ce vendredi, La Piscine de Jacques Deray avec Romy Schneider et Alain Delon. Formidable film. Et puis samedi 8, Entretien avec un vampire, Tom Cruise et Brad Pitt sur grand écran. Ciné en plein air au cœur de Toulouse jusqu'à fin août avec la Cinémathèque en partenariat avec votre radio Ici Occitanie. 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
1: Eh oui, les années 80, c'est aussi la décennie qui a permis à David Bowie de passer de vedette adulée en Angleterre à star mondiale, grâce à l'album Let's Dance, sur lequel se trouve ce titre écrit avec le copain des fêtes débridées, Iggy Pop, qui d'ailleurs avait déjà enregistré une version de ce China Girl en 77. Bon, en parlant de fêtes débridées, si vous avez les chevilles qui vous démangent, vous pouvez tenter un petit pas de danse avec des hanchements sympas grâce à la suite. François Feldman, Jonice Jameson arrivent avec Joupa.
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0: A Kind of Magic. Un groupe qui nous a rendu royalistes. Et oui, on était et on reste fan de Queen. Ce nom, Freddie Mercury l'avait imposé, car en argot britannique, ça se traduit aussi par gay, avec un Y. La suite de votre soirée sera joyeuse et gay, musicale. Dès 20h, c'est Émilie Mazoyer avec les essentiels de Décibel. Mais on va pas s'arrêter comme ça. Les années 80 reviennent. Billy Joel, Uptown Girl, juste après ça.
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1: Belle soirée, bel été à l'écoute d'ici, il est 20h.
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2: Bonsoir Émilie.
3: Mais qu'est-ce que je suis contente. Ça s'entend, hein.
2: Mais moi aussi, je suis ravie, hein.
3: J'ai ma voix qui part dans les aigus, tellement je suis contente. Julie, il faut que je vous dise que je vous trouve formidable, que vous êtes belle, que vous sentez bon, que je suis à la fois impressionnée et à la fois je me sens en confiance quand vous êtes avec moi dans le studio.
2: Ah oh oui, je ne suis pas une méchante
3: non,
2: nana.
3: Non, vous n'êtes pas une méchante.
2: Non, je suis au contraire dans la sororité, l'amitié,
3: ouais,
2: la douceur de vivre,
3: ouais,
2: et l'envie de vivre tout simplement et partager.
3: Alors Julie, on fête un anniversaire ensemble ce soir, c'est les 40 ans de cette chanson incroyable, Ève, lève-toi. On va l'écouter évidemment dans quelques minutes, mais alors en préparant l'émission, je me suis rendu compte d'un truc, c'est que cette chanson, elle vous a pas juste apporté un tube. Vous en aviez eu avant des tubes, par exemple Amoureux fou avec Herbert Léonard.

0: on parlait de slow qui tue.
1: Le slow qui tue de l'été 83. Puis encore avant, il y a même eu Maria Magdalena. Mais vous n'étiez que Julie. Vous n'aviez pas de nom de famille.
0: Ah oui, c'est une histoire de fou, ça. Ah ouais, c'est parce que je me suis tiré des pattes d'un producteur qui était celui de chez là. Ouais. Je n'en pouvais plus de faire des choses qui finissaient par ne plus du tout me correspondre. Et finalement, bien m'en a pris parce que je suis partie. Mais c'était pas gagné parce que j'ai repris mon nom de famille. J'ai trouvé une nouvelle équipe. Ouais. J'ai voulu montrer que Ève Lève-toi existait et que c'était surtout mon champ de libération à moi. Ouais. C'était ma propre liberté que je célébrais au travers de celle des femmes que j'appelais de mes vœux. Mais à l'époque, ça ne se faisait pas. Ni de récupérer son nom de famille, Pietri. En plus, c'est pas génial comme c'est mon vrai nom.
1: Bah et, bon. Et c'est joli, Julie Pietri.
0: Alors, I c'est joli. Ouais. Voilà, c'est une belle rime. Ouais. Mais
1: le producteur, alors c'est ça que je comprends pas. J'aimerais que vous m'expliquiez. Alors, c'est avec mes yeux de 2026, donc faut que vous me remettiez aussi en contexte. Oui. C'était quoi le problème? Parce que Michel Sardou, on l'a jamais appelé Michel. On peut éventuellement l'appeler Mimiche un soir si on le croise un peu bourré, mais on l'a jamais appelé juste Michel. Claude François, c'était Claude François. Enfin, je veux dire, c'est depuis les années 60, 50, les chanteurs ont des noms de famille, pas les chanteuses.
0: Il sait pas. Les chanteuses n'ont pas de nom de famille. Ce ne sont juste que des petits objets qu'on pose là.
1: C'est fou quand même.
0: Non, mais alors, dans une époque où on était très objectifiés,
1: ouais.
0: J'ai enregistré ce morceau qui était Maria Magdalena.
1: Ouais.
0: Et je pensant, parce que moi je suis très défaitiste, pensant que ça allait faire un flop, je me suis barrée à Ibiza, écoutez, il y avait déjà des super DJ et tout,
1: ouais,
0: avec ma bande pour les vacances, et puis quand je suis rentrée, je me suis aperçue qu'ils avaient sorti le morceau sans me demander mon avis déjà, ni pour la photo, ni pour le nom, et comme ils n'ont pas voulu retrouver le contrat que j'avais signé au bord d'une table, en pensant que de toute façon, encore une fois, ça ne marcherait pas, ils sont partis en disant, elle s'appelle comment la fille là? Cherche pas. Julie chante Magdalena. Et c'est parti comme ça. Non mais nous, on a essuyé les plâtres, hein, moi les Dana moi je suis ravie de voir les jeunes femmes qui s'occupent de leur carrière, et se produisent, composent, etc. sans qu'on leur dise, ouais, cocotte, tais-toi. Moi c'était soit... Allez, sois belle et tais-toi. Écoute, t'es mignonne, ferme ta gueule. Pardon d'être aussi vulgaire.
1: Non, mais c'était
0: vraiment ça. Donc, pendant des années, ça a été la petite Julie. Mais la petite Julie, non, je ne m'appelle pas la petite Julie. Encore une fois, les garçons, on leur demandait pas ça. Donc, quand j'ai pu me libérer en laissant entre parenthèses toutes mes royalties sur les ventes de disques au fameux producteur de Sheila qui probablement avait besoin d'un cure-dent en diamant, parce que le pauvre chéri, il
1: manquait celui un peu. En or n'était pas terrible. Là.
0: Non, celui en or n'était pas terrible. Et donc, en fait, je lui ai dit qu'est-ce qu'il faut pour avoir mon contrat. Il m'a dit, oh, tu me laisses toutes les royalties sur les ventes de disques. Je lui ai dit, écoute, je crois que ma liberté n'a pas de prix. Prends-les.
1: Wow.
0: Ça te portera sûrement bonheur. En tout cas, lui, il pensait que je ne ferais plus jamais rien.
1: Et puis
0: voilà, je suis devenue Julie Pietri, oui, et j'ai fait tout un album dont Ève, lève-toi. Et comme je me sentais tellement frustrée pendant des années, pendant 5 ans, d'avoir été prise pour une pauvre petite chose et d'avoir été chosifiée, finalement, ce Ève, lève-toi, ça a été vraiment mon cri de libération. Et je me suis dit, OK, je sens que ça se fait pas autour de moi, même dans les années 80, 85, 86, 87. Moi, je vais le faire quand même. J'y croyais, mais tellement. Je crois que c'est la première fois de ma vie où je suis pas défaitiste, où je dis, je suis sûre de que je tiens là quelque chose entre les sonorités de mélange de culture, puisque moi, je suis née en Afrique du Nord, donc je voulais un truc qui fait, bon. Voilà, je voulais
1: être un peu orientale.
0: Ouais. Et puis je voulais parler aux femmes, des femmes, et de moi.
1: Ouais.
0: Et de notre faculté à rester debout. Ce qui est passé complètement à l'as à l'époque. Hein. Les gens, ils faisaient, non mais attends, c'est une nana, elle se lève et elle va danser. Ah, ok, mais alors pourquoi je commence par aux femmes uniques pour un serpent de Bible à briser son empire? Ah non, mais on n'avait pas compris ça, nous.
1: C'est ça. Des paroles voilà. que vous avez d'ailleurs co-écrites. Hein. C'est oui, ça aussi, on ne le disait pas absolument. À l'époque, mais la jolie fille qui chante, bah, elle sait écrire aussi.
0: Bah, j'écris ouais. depuis, depuis mon troisième tube. C'est-à-dire.
1: Mais c'est depuis 82, c'est celui, vous écrivez.
0: C'est, et c'est comme si. Ouais. C'est une adaptation des Pretenders. Et c'est là que j'ai écrit mon premier texte. Et donc, ouais. j'ai toujours beaucoup écrit et je continue. Ouais.
1: Alors, Ève, lève-toi, les amis. C'est une chanson, donc, qui donne à Julie son nom Pietri. Enfin, c'est une chanson qui est un tube. C'est une chanson qui traverse les époques. La Star Academy l'a chantée. Ève, lève-toi et danse avec la fille. L'écho de ta voix est venu jusqu'à moi. Et même si vous faites des soirées techno, vous pouvez tomber sur la version de Sazio.
0: C'est Côte Noire, ça.
1: C'est fou ça.
0: C'est génial, il l'a fait pendant un festival en Belgique, le plus gros festival de techno.
1: De techno belge, exactement.
0: Voilà, c'est DJ Cockback.
1: Et puis, il y a un de mes groupes français préférés qui s'appelle Mauvais Oeil, un duo un peu héritier d'Erita Mitsuko. Et
0: je alors, les aime, je les adore. Nous, on est ensemble, on a même fait un featuring ensemble au travers d'une vidéo sur Ève, lève-toi. Ils sont fantastiques.
1: Ils sont géniaux et leur version...

0: fois. Elle chante tellement bien. Et puis bon, elle a ce côté Natacha Atlas que moi j'adore. Ouais. Et quand elle reprend, voilà, ça c'est une chose de qualité. Elle reprend cette chanson.
1: Elle a comprise en fait, je pense.
0: C'est complètement. Ouais. Elle a renouvelé le truc en faisant très oriental électro. Franchement, non, mais j'en suis
1: belle
0: très
1: reprise,
0: fière.
1: Hein.
0: Alors, moi, ça vaut le coup d'avoir quand même en tout cas voulu cette chanson de A jusqu'à Z, alors qu'on me disait que j'étais fichue, quoi. J'allais reprendre Pietri, mon nom de famille, j'allais faire une chanson féministe, c'est mort. Pourquoi elle dit aux femmes uniques, est-elle homosexuelle, est-elle féministe? Ben, si même si c'était les deux, j'en suis très fière et j'en serais très fière. Merci. On avance.
1: Depuis, Julie, vous en avez sorti des albums dans tout un tas de styles différents. Vous avez été très rockeuse, vous avez été jazz, vous avez fait des duos, plein de choses. Je vous fais écouter des petits extraits et vous me racontez.
0: Allez, j'adore.
1: Ce que ça vous fait. Ça, c'était juste après Eve, lève-toi, une chanson qui s'appelle Salammbô.

0: la légende des Madones, c'était le nom de cet album. Vous avez bossé avec Daran. Mais bien sûr que j'ai bossé avec Daran.
1: Rockeur, parmi les rockeurs.
0: Ouais, ouais,
2: j'ai bossé avec Serge Guirao, avec des gens formidables.
0: Ouais. Et
2: avec
0: c'est un bon souvenir, ça.
1: Comment?
0: C'est un bon souvenir.
2: Oh, c'était merveilleux parce que j'ai fait ce que je voulais encore une fois.
0: Ah, voilà.
2: Oh, quelle tête dure celle-là. Oh, je te jure. Mais vraiment. Et non, franchement, tout l'album est complètement dingue parce que c'est comme une musique. Je l'ai voulu comme une musique de film. Tous les morceaux sont liés. Il n'y a pas de plage de silence.
0: D'accord.
2: Il n'y a pas. C'est tout lié en musique. C'est comme une musique de film. D'ailleurs, c'est comme un film qui se déroule, quoi. Mais. Ce qui me semble incroyable, c'est qu'aujourd'hui, on ne me parle pas de cet album dit de Salambo, sauf certains aficionados, c'est quand même un album d'or.
0: Oui.
2: C'était quand même classé 35e au top 50. C'est pas anodin, je veux dire, c'était pas « Oh, elle a sorti ça, ça n'a pas marché ». Non, ouais. Et donc, je suis contente qu'on en parle.
0: Eh ben, parlons-en.
1: Mais bien sûr, Julie, bien sûr. Donc, l'album La Légende des Madones, que vous feriez bien d'ailleurs de réviser un petit peu avant d'aller applaudir Julie à l'Alhambra.
2: Mais exactement, il va y avoir des surprises. Il va y avoir des interros écrites sur La Légende des Madones, sur le moment jazzy, sur les Pretenders, sur. Ouais. Je vous en ai concocté quelques-unes. Hein. Pendant 2 heures, il va y avoir du lourd. Puis moi, ça faisait très longtemps parce que. J'étais pas venue voir un peu les Parisiens parce que j'ai eu tout un arrêt à un moment donné parce que bon, j'ai été atteinte d'un cancer, un cancer de l'endomètre féminin, parlons-en, j'appelle un chat un chat, oui. Et il y a pas de souci là-dessus. Et donc j'ai levé le pied sur toutes les tournées qui devaient se passer à ce moment-là, ce qui était vraiment difficile. Et donc là aujourd'hui, je prends la température. Alors j'ai le syndrome, il y aura 30 personnes dans la salle, mais il paraît que c'est
0: enfin,
2: déjà rempli.
0: Bien sûr, c'est rempli enfin. Folle. Vous l'avez abordé, alors je me permets de vous reparler de ça. C'est vrai qu'il y a l'album Origami qui est sorti, que vous étiez prête à partir en tournée, donc on vous a diagnostiqué ce cancer. Vous êtes battue fort et vous avez gagné fort aussi, bravo. Et vous avez ressorti l'album Origami avec des duos en plus. Et il y a un duo génial avec une autre spécialiste des coups durs contre lesquels elle se bat fort.
2: Exactement.
0: C'est Lio.

0: l'homme du Sud, Julie Pietri et Lio. Ouais, vous avez démarré à peu près en même temps hein, avec Lio.
1: Je crois qu'elle, alors elle est plus jeune que moi parce qu'elle a commencé à 16 ans.
0: Oui.
1: Moi j'ai commencé un peu tard dans la mesure où j'ai fait des études, je suis orthophoniste, j'ai fait des études à la fac de médecine à la Salpêtrière et j'ai un diplôme parce que sinon avec mon père c'était la guerre. À l'époque il me coupait tout, déjà que j'avais pas grand chose.
0: Ouais,
1: alors,
0: il fallait
1: chambre
0: passer
1: de bonne,
0: le diplôme.
1: J'avais que l'eau froide avec les toilettes sur le palier, pardon de donner cette petite digression très, très privée, mais enfin bon, ça chauffait déjà difficilement. Enfin, je dis ça, mais j'ai beaucoup d'amour pour mon papa qui est parti maintenant, parce que juste après mon cancer et les traitements, j'ai perdu en plus mon papa. Donc, je sais que de là où il est, peut-être il me voit, il me donne son énergie positive et je sais qu'il était over fan. Alors les histoires qu'on avait quand moi j'avais 18, 19 ans, où il me disait oui, tu dois faire des études. Cela dit, c'était pas con parce que il me disait si t'es pas indépendante, tu t'en sortiras pas. Donc je trouve que pour un mec qui sortait un peu à la pied noir là d'Alger, bah je trouvais qu'il était assez avancé au niveau
0: de se dire il faut que ma fille soit indépendante.
1: Oui, il faut que ma fille soit indépendante. Donc bravo, c'est ouais. Gisèle Halimi qui disait je ne cesserai de vous dire que l'indépendance économique c'est la clé de l'indépendance de la femme et de sa liberté.
0: Elle avait raison. Et c'est bien de citer Gisèle Halimi, parce que hier, c'était le 8 mars, journée internationale des droits des femmes. Enfin, le 9 mars, ça marche très, très bien aussi.
1: Ça marche très bien.
0: Gisèle Halimi, tous les jours, en fait. Julie Pietri, j'avais aussi envie qu'on écoute quelques notes beaucoup plus jazzy. Vous avez un album dans lequel vous avez fait des reprises hyper étonnantes. Vous avez, par exemple, chanté Dao.
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0: de minuit,
1: sorti en 2007.
2: Moi, j'adore. Je crois qu'il y a beaucoup de gens qui se demandent pourquoi je vais dans tout le... Parce que moi, il y a des genres que j'adore. Tant pis si c'est pas dans l'air du temps ou que c'est pas ce qu'il faut faire quand on est une chanteuse dite de variété. Ça aussi, c'est tellement restrictif. Mais bon. Moi, je suis sortie des sentiers. Ça me rappelle les signes indiens dans mon album Origami. Je suis sortie hors des terrains minés. Parce que je trouve que tout ce qu'on nous impose, là, il faut que ce soit balisé. Mais pas du tout. Moi, je suis une nana. J'écoute de la musique avec mon grand frère qui m'a appris tout et amené voir Miles Davis comme Pink Floyd, comme Véronique Sanson ou comme Nougaro. Je veux dire, c'était un... Voilà, la musique, elle est partout.
1: Elle
2: j'adore
1: est belle,
2: la
1: elle
2: musique.
1: Est multiple. Ben oui.
2: Elle est multiple. Je vais même à l'opéra. J'emmène ma fille voir l'opéra. Enfin, c'est... La musique, moi, ça m'obsède. C'est ma thérapie. C'est comme quand vous allez voir, je sais pas, il y a une autre chose que, voilà, quand vous allez voir un opéra, c'est une thérapie. Quand vous chantez du jazz, c'est une thérapie. Quand vous allez voir une exposition à Orsay, c'est une thérapie. L'art, c'est une thérapie. Moi, je suis fanatique de tout ça. Voilà. Ouais.
1: Et alors, j'imagine que en vous écoutant chanter les heures hindoues, là, par exemple, avec une voix très douce, très feutrée.
2: Mais on ne croit pas que je suis capable de faire ça.
1: Alors justement, il y a peut-être plein de gens qui vont se dire « Ah, elle fait ça, Julie Pietri !» Alors oui, elle fait ça. Est-ce que au fond, ça vous agace un petit peu de vous dire « J'ai ce Ève, lève-toi » et quelques énormes tubes, là, on va écouter Maria Magdalena, qui font que il y a finalement une partie de vous que le public n'a pas forcément
2: rencontré. Non, c'est vrai que le public n'a absolument pas accès, croit me connaître, mais n'a absolument pas accès à mes goûts artistiques ni à tout ce que j'ai fait. Bah, il faut accepter. Qu'est-ce que je vais dire de ça? Non, bah, j'accepte. Oui, j'ai fait ce sublime album de jazz autour de minuit. J'ai même fait un Bataclan overbooké, enfin c'était en 2008,
1: hein, avec un big band de jazz
2: ouais. Qui était quand même rempli. Mais c'est marrant comme les gens. J'ai beau remplir, les gens reviennent toujours à ma plus simple expression. Mais je crois qu'il faut l'accepter. Je crois que c'est pas grave. C'est comme quand on dit ah oui, certaines femmes disent ah oui, mais moi je veux pas vieillir. Mais si, accepte-le. C'est le sens de la vie. Hein. Et puis c'est une joie de pouvoir le faire. Moi qui ai eu un cancer, par exemple, je me dis mais la vache, j'ai du pot, je suis en vie et je peux vieillir justement. Alors que j'en voyais pas le bout. Ouais. Mais moi, je suis ravie de vieillir. Et puis bon. S'il reste que Ève, c'est déjà une trace de moi qui restera. Qu'est-ce que vous voulez que je vous dise? Ou alors, peut-être quand j'aurai 80 ans, on me dira « Dites donc, vous avez fait ça, ça, ça et ça, c'était vachement bien !»
1: Vous allez nous faire une Salvador, moi je suis sûre. Vous allez nous faire une Henri Salvador. Il y a Benjamin Biolay qui va vous écrire un album quand vous aurez 90 ans. Et là, vous allez avoir 8 victoires
2: c'est
1: de la musique.
2: Mon rêve.
1: Mais oui, je sais.
2: Mon rêve.
1: Il faut faire ça.
2: Je vais faire une Salvadorerie.
1: Ouais, c'est ça qu'il
2: non,
1: faut
2: mais
1: faire.
2: Henri Salvador, eh ben moi je serai Julie Pietri.
1: Ah ben voilà.
2: 90 ans.
1: Allez. Julie Pietri, c'est évidemment, les amis, on en parlait tout à l'heure, hein, sur tout premier tube, Maria Magdalena. Maria Magdalena. Un air de guitare déchire ta mémoire. Dis-toi qu'elle chantait pour toi. Et puis celle qui a été un tube dans ma famille, donc je me dis que sans doute dans la vôtre aussi, on la chantait très très fort dans la voiture en partant en vacances. Et

0: mot femme. Je pense que si on mettait vos paroles dans ChatGPT, qu'on lui disait dis donc chat, c'est quoi le mot préféré de Julie Pietri, c'est sans doute femme.
1: Moi je crois, je sais pas, on n'écoute pas tout ce que j'ai fait dans ma carrière. Même j'écoutais ma petite voix de gamine là sur Magdalena là, parce que c'était mon tout premier truc là, oh là mon Dieu, et cette petite voix comme ça que j'adore, et ben même là-dedans je dis elle rêve de gloire, de bravo, de cinéma, elle ne vit que pour ça, laisse-la vivre en solo, elle quitte un mec pour aller réussir, et donc les gens, mais tout le monde s'en fout.
0: Mais c'est pas grave, vous êtes contente, c'est quelque part, c'est enregistré, c'est là, c'est la postérité, et puis
1: mais peut-être ouais. Mais de toute façon, s'il ne reste qu'une seule trace de moi et que c'est celle de Ève, franchement je suis contente, je suis quand même fière, c'était voilà, je fais partie du patrimoine de la musique pop française, c'est chouette, voilà. J'ai essayé de faire mille et une choses, en tout cas je me suis bien amusée dans cette carrière et dans cette vie.
0: Et vous avez été une sacrée roqueuse. Vous l'avez abordé tout à l'heure, mais là, on va rentrer dans ce sujet-là parce que moi, ça me passionne. Il y a un groupe qui s'appelle les Kinks. D'ailleurs, quand on vous demande si vous êtes plutôt Stones ou plutôt Beatles, dites donc aux gens, moi, je suis plutôt Kinks, et ça va leur couper le sifflet. C'est un des grands groupes de rock des années 60. Et donc, le chanteur des Kinks, le leader des Kinks, Ray Davies, était très amoureux et fiancé à Chrissy Hynde,
1: Pretenders.
0: Il a écrit une chanson magnifique pour elle qui s'appelle I Go To Sleep, qu'elle a chantée donc avec son groupe les Pretenders.

0: Et ben, en 1982, bébé Julie Pietri, elle se dit, tiens, c'est ça que je vais écrire, c'est ce texte. Vous avez écrit l'adaptation française de I Go To Sleep. Oui. Ça s'appelle Et c'est comme si. C'est oui. votre premier texte que vous avez premier déposé texte. De toute votre vie
1: il
0: à la SACEM.
1: Il a fallu le montrer à Ray Davies, en Angleterre.
0: Alors, il a dit
1: parce
0: quoi?
1: Qu'il, parce qu'il dit pas oui,
0: ah bah non,
1: hein,
0: il dit pas
1: comme
0: oui.
1: ça, hein.
0: Ouais.
1: C'est quand même, c'est un héros, hein. C'est, ouais. Voilà, c'est un, une rock idol. Et il a dit oui.
0: Il a dit
1: et
0: yes.
1: J'ai signé mon premier texte à la SACEM. Julie Pietri, Ray Davies. Waouh, waouh, waouh. Alors là,
0: ça s'encadre.
1: Ah non, mais ça. Oui, j'ai pas mis le truc dans un cadre, mais quand même, c'était pour moi. J'ai dit à mon frère, tu te rends compte? Mon grand frère qui m'avait montré tout ça quand j'avais 12 ans. Hey, tu te rends compte? J'ai signé avec Ray Davies.
0: Julie Pietri, on va écouter votre version, votre adaptation française de I Go To Sleep, parce que bah, c'est une des plus jolies choses, je trouve, que vous ayez faites. Et je vous souhaite une très bonne route pour la suite.
1: Merci, Émilie.

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3: Manu, Quelu d'Elmer Footbeat sont avec moi. Salut messieurs.
4: Oui, bonsoir. Bonjour.
3: Bienvenue, bon anniversaire.
4: Merci, c'est gentil. Vraiment.
3: Il y a 40 ans, en Loire-Atlantique, se montait un petit groupe de potes qui ont fait de la musique ou des gens qui se sont rencontrés grâce à la musique et qui sont devenus potes.
4: Alors, oui, on peut dire qu'on s'est rencontrés grâce à la musique. On est des potes de lycée, en fait, les membres fondateurs. On était dans le même lycée, mais pas forcément dans la même classe. Et on est devenus potes parce qu'on avait différents groupes de rock classique, de base. Et puis on est devenus potes grâce à la musique et grâce à Pierriac-sur-Mer où on se retrouvait l'été et les week-ends quand il faisait beau. Et c'est là qu'on sévissait et qu'on s'est dit, tiens, allez, puisqu'on est jeune, fringant et vigoureux, et large d'épaule, on va faire un groupe pour séduire les filles.
3: Et voilà, et c'était voilà. Il y a 40 ans, la naissance d'Elmer Footbeat. Manu, tu es le chanteur, Quelu, guitariste, auteur, compositeur. C'est à toi sans doute que l'on doit cette rime riche.

0: magique, c'est fantastique. La chanson de prévention, sans doute la plus efficace de tous les temps. Oui. On avait tellement tous envie d'acheter des capotes juste pour pouvoir dire le plastique, c'est fantastique.
1: Ah bah, c'est réussi, du coup.
0: Exactement. Ah bah, voilà. Bravo. Donc, c'est toi, Quelu, qui a écrit le plastique, c'est fantastique.
2: Oui, c'est moi. Oui, c'est parti de la phrase. Hein. Le plastique, c'est fantastique. Je me suis levé un jour et dit ça, c'est un bon slogan.
0: C'est pas mal du tout, effectivement. Je suis étonnée d'ailleurs que le ministère de la Santé s'en soit pas emparé parce que, franchement.
1: Ils ont utilisé la chanson.
0: Ils ont utilisé, je savais pas. Ah, parce que pour moi, c'était, tu sais, sortez couvert.
1: Oui, oui.
0: Ah, mais il y avait
1: ils ont utilisé, ils ont fait une cassette qui distribuait dans les. Alors, je sais plus si c'était les lycées ou les facs.
0: Ouais.
1: Il n'y avait pas que nous, sur la cassette, des chansons. Sur le sujet de la capote, du préservatif, du sida, toutes ces choses-là. Et dedans, il y avait un préservatif avec la cassette.
0: Avec la cassette.
1: Voilà, et c'est le ministère de la Santé qui avait mis ça en place et qui nous avait demandé s'ils pouvaient utiliser la chanson. Et évidemment, on a dit oui, bien sûr.
0: Et ça marche encore aujourd'hui, croyez-moi, j'ai quelques ados dans mon entourage. Besoin. Oui, alors on en a encore besoin, mais la chanson est toujours aussi efficace.
1: Oui,
0: aussi. Il faut bien le dire. Alors, Elmer Footbeat, vous fêtez vos 40 ans. Mais il y a évidemment la question qui brûle un peu les lèvres de tout le monde, parce qu'on se souvient bien de cet album. Il y a 35 ans et demi maintenant, 30 centimètres, premier album d'Elmer Footbeat, un phénomène, un raz-de-marée, tout le monde chantait vos chansons, que ce soit la caissière de chez Leclerc, Couroucou, Couroploplo ou encore Madame l'infirmière, mais on se dit justement, alors que vous fêtez vos 40 ans, 35 ans plus tard, les temps ont changé, est-ce que vous avez un peu serré les fesses en vous disant bon, on y retourne, mais est-ce que les journalistes vont pas nous trouver pas assez féministes, pas assez tout ça? Est-ce que vous y avez pensé?
1: Non, à vrai dire, on y a pensé à l'époque. En 86, on s'est posé la question en se disant, mais ça nous fait rire. On dit bon, allez, on est des branleurs, on va jusqu'au bout.
0: Oui.
1: Mais on s'est dit, on va se faire taper dessus un moment ou un autre. Et non, pas tant que ça.
0: Pas tellement à l'époque. Enfin, dans les années 90.
1: Pas beaucoup.
2: C'était quand même, il y avait quand même un petit côté provoque dans ce qu'on faisait. On disait, on se prenait pour des punks, ce qu'on n'était pas, mais on avait envie. Donc on faisait ça pour de la provoque, pour voir des gens des fois commencer à écouter le titre en concert et puis s'en aller en faisant mais c'est pas possible. Voilà. Donc ça, on aimait bien ça aussi. Faut bien le dire. Mais après, arrivé en radio, au départ, nous on pensait ne pas pouvoir passer en radio en 90.
0: Parce que trop grivois.
2: Ça passera pas. Et Peter Meuret à l'époque nous disait non, on va se débrouiller. Et puis, en fait, il y a des gens qui nous ont aidés. Il y a des animateurs radio à l'époque qui sont un petit peu passés au-delà de leur droit, en fait.
0: Oui,
2: voilà. Et qui ont commencé à pas à le programmer, mais à le passer de temps en temps. Et puis, ça a pris. Et puis, voilà, les uns les autres. Et, voilà. Et on est arrivé à avoir des vraies rotations en radio. On s'y attendait vraiment pas du tout.
0: Ah ouais. Et puis cet album vraiment qui a cartonné 30 centimètres. Moi je me souviens, je suis M2, 6e, je sais plus, toute l'école chantait Elmer Footbeat. Mais nous on chantait, mais les instits chantaient aussi. Mon daron dans la voiture, Daniela à fond, on chantait aussi. Et il y avait quand même quelque chose qui se passait. Alors j'ai envie de vous faire écouter, messieurs, je pense que vous l'avez déjà entendu, mais aussi pour celles et ceux qui nous écoutent ce soir sur leur radio locale ici. Ce qu'en dit Manu Payet, on adore Manu, excellent humoriste, il est en tournée et il a un sketch justement autour de ce phénomène Elmer Footbeat. Et qu'est-ce que ça fait quand, avec les oreilles de 2026, on écoute ce qu'on braillait en 91?
3: Elmer Footbeat, c'était des gars qui chantaient des chansons de cul. Il n'y avait aucun problème à écouter Elmer Footbeat à l'époque, c'était un carton national, ça passait sur toutes les radios. Caroline s'endort légèrement humide, une ligne tiède coule entre ses jambes, 7h40 tout de suite l'horoscope, les béliers. Elmer Footbeat, ils avaient une copine madame qui s'appelait Daniela, qui avait un sens de l'accueil, il y a toujours de la place pour les copains qui passent. Et moi, j'étais dans ma chambre, j'avais 15 ans, je me disais, putain, si en plus, je peux y aller avec Thierry et Pascal.
0: Bravo, Manu Payet. C'est très drôle. Et il résume bien, finalement, la situation.
1: Oui. Ah oui, parce que comme il le dit, il avait 15 ans.
0: Ouais.
1: Et donc, c'était improbable. Effectivement, mais même nous, on se faisait rire nous-mêmes, en fait, quand on faisait les chansons, quand on les répétait, quand... Et ça nous fait rire, nous. Donc forcément, bah, ça fait rire le public. Et là, on s'est dit, bah, ça plaît, allez, allons-y, quoi.
2: Hein. T'as raison de dire, le but premier, c'était que nous, on se marre.
0: Ouais.
2: Mais c'était pas forcément fait pour sortir en dehors des bars, quoi. Voilà. Et donc, nous, on rigolait énormément en écrivant ces conneries, parce qu'il n'y a pas d'autre terme. Mais par contre, ce qui est d'important, en fait, effectivement, c'est d'avoir une espèce de rebond chez les gens qui nous redonnent la pêche après. Enfin, ouais. Et ça, on l'a eu très rapidement. À notre grand étonnement quelque part. Et puis aujourd'hui, si on est sur scène encore, on a encore ça, quoi. Il y a une bonne ambiance dans les concerts.
1: Il y a la même ambiance qu'il y a 40 ans.
2: Ça saute moins haut.
1: Ça saute moins haut. Oui, voilà.
0: Ah, on a les chevilles un peu plus raides.
1: Ce qui est drôle, c'est de voir les quadras quinca qui viennent pour se rappeler leur jeunesse, leurs premiers émois et tout. Et qu'on la banane jusque-là, de la même façon.
0: Évidemment.
1: Et puis, il y a des gamins qui viennent, ils emmènent leurs enfants, eux aussi. Et voilà.
2: Bravo.
0: Et puis, parce qu'on parle souvent, évidemment, des paroles d'Elmer Footbeat, mais n'oublions pas aussi l'excellente qualité du rock'n'roll proposé. Que lui, tu disais, on se prenait pour des punks, on n'en était pas. Effectivement, le son n'est pas punk, mais le son est extrêmement rock, rockab. Et alors ça a toujours été l'esthétique d'Elmer Footbeat. Vous avez fait 2-3 pas de côté, mais quand même, en gros, c'est ça. Et que si les gens, je sais pas moi, étaient fans même de tout le rock alternatif, des Vampas, de la Mano, etc., on n'était pas dépaysés avec vous. Il y a toujours eu de la guitare, quoi.
2: Qu'on le veuille ou non, on cherchait pas à ça, mais on faisait partie de ce qu'on appelait le rock indépendant à l'époque.
0: Bah ouais.
2: Alors, nous, on sentait un petit peu l'extérieur, quand même, parce que les autres gens qu'on croisait, on a croisé les gens de la Mano, comme ça, c'est des gens sérieux. C'est des gens qui faisaient du rock, vraiment, que c'était des vrais rockers. Nous, avec nos stupidités, on pouvait pas revendiquer le côté rebelle réel, quoi.
0: Ouais.
2: C'est donc.
1: On avait sur scène, malgré tout, cette énergie qui est la même que tous ces groupes que tu viens de citer.
0: Ouais.
1: Ce mouvement alternatif, rock'n'roll.
0: Regarde les garçons bouchés, ils avaient des paroles marrantes aussi.
1: Oui. Puis même Didier Vampas, hein.
0: Ouais.
1: Il y a des fois, c'est drôle.
0: Mais tu vois, les garçons bouchés, c'est la lambada, on n'aime pas ça.
1: Mais voilà, il y a un côté, on a ce côté-là musicalement.
0: Ouais.
1: Rock, très rock. Et sur scène, c'est encore pire que sur les disques. C'est vraiment très, très rock.
0: Encore mieux, Manu, pas encore pire.
2: Ah oui, c'est pire.
0: C'est pire, c'est pas sa faute.

0: mais c'est un banger, comme on dit aujourd'hui. Elmer Footbeat, Daniela. Donc, qui a toujours le choix, qui est toujours d'accord, etc., etc. C'était pas à la mode, les histoires de consentement, il y a 35 ans. Je sais même pas si on avait encore mis le mot consentement. Mais n'empêche que, il y a beaucoup ça dans les chansons, notamment de 30 cm du premier album d'Elmer Footbeat. C'est quoi, ça vous est venu d'instinct, vous dire, bon, on va parler des nichons des filles, mais on va quand même mettre les formes?
1: Mais c'est on va mettre les formes.
0: On va mettre bien les formes. Non, mais c'est vrai.
1: C'est surtout que c'est les filles, quoi. Donc c'est elles qui décident, qui font. En général, voilà, c'est ça, le truc, quoi.
2: Moi, j'ai toujours appris ça chez moi. C'est une question d'éducation aussi. C'est non. Si c'est oui, bah ça veut dire vas-y. Et si c'est non, ça veut dire t'y vas pas.
0: Ouais, voilà.
2: Et c'est tout. Ça. Et donc on peut rigoler avec tout ça.
1: Et avec les filles.
2: Et avec les filles.
1: Enfin,
2: voilà.
1: C'est ça qui est c'est
2: on
1: fait
2: peut
1: pour
2: rigoler.
1: Faire rigoler
2: les classes,
0: et je pense que c'est pour ça. Alors pour le coup, moi qui suis une féministe, mais vraiment le couteau entre les dents, et j'ai aucun problème avec vous. Ouais. Moi je vous adore, Elmer Footbeat.
2: C'est la preuve qu'on est des bons garçons.
0: Vous allez voir, j'ai fouillé les paroles, j'ai cherché le truc qui va pas. Tout va à l'intérieur.

0: le veux bien. Ben voilà. C'est aussi compliqué. C'est pas si compliqué le consentement. Alors j'ai quand même une question. Avez-vous croisé pendant vos pérégrinations, je rappelle que le groupe a 40 ans, vous avez joué dans toutes les salles de France et de Navarre, avez-vous croisé des caissières travaillant dans les magasins Leclerc et qu'ont-elles pensé de l'hymne que vous leur avez écrit?
1: Alors, ben on n'en a pas croisé tant que ça. On a eu une copine à l'époque, mais elle était pour l'été.
0: C'était la caissière stagiaire de chez Leclerc. Voilà.
1: Bon. Ouais. Alors par contre, là-dessus, il y a une anecdote, c'est qu'elle, certaines avaient demandé à Monsieur Leclerc, quand c'est sorti, Leclerc fils, donc, faudrait faire quelque chose. Certaines n'étaient pas très contentes. Bon, et ben, il nous avait défendu. Pour dire, mais non, les filles, c'est rigolo, c'est au contraire, bon, on lui faisait de la pub gratuitement
0: aussi,
1: en plus, quelque part. Mais voilà. Et donc, c'est passé, on n'a eu aucun retour de mouvement féministe et de caissière et d'infirmière et de boulangère qui se sont...
0: qui n'étaient pas d'accord.
1: Ben non.
0: Ben non, évidemment. Alors, la caissière de chez Leclerc, c'est quand même partie des incontournables d'Elmer Footbeat. Et, ça dessine bien aussi le personnage, donc ce garçon, polisson, plein d'hormones, qui fantasme dès qu'il en a l'occasion. Et donc, quand il fait la queue chez Leclerc, au moment de vider le chariot...

0: c'est la caissière de chez Leclerc. Hey, je lui proposerai demain. À nouveau, on est
1: dans le consentement.
0: Alors, vous avez envie de voir Elmer Footbeat en concert, les amis. Ça tombe bien, puisque je le disais tout à l'heure, vos 40 ans, vous avez eu envie de les fêter sur scène.
2: Oui.
0: Vous avez sorti il y a 3 ans, votre dernier album s'appelait Le Bruit des Potes.
2: Oui.
0: Donc, vous aviez tourné à ce moment-là. Là, c'est vraiment une tournée spéciale pour les 40 ans du groupe.
2: Voilà. Alors, en fait, c'est une tournée spéciale parce qu'on n'a jamais arrêté de tourner.
0: Oui.
2: Enfin, il y a eu une petite pause 7 ans et demi, 8 ans, 9 ans. Mais on va dire que depuis, on est tout le temps sur la route. Mais là, on voulait marquer le coup pour les 40 ans, donc faire plus de bruit autour de cette tournée. Et que lui, ici présent, est revenu à réintégrer le groupe.
0: Que lui, t'étais parti, t'es revenu.
2: Voilà.
1: Je suis parti il y a 35 ans, ouais.
0: Ouais.
1: 35 ans, non, je dis une bêtise. Enfin, 93, je suis parti.
0: C'est ça, t'es parti après le gros boom.
1: Oui, c'est ça, les 3 premiers albums. Voilà.
0: Les 3 premiers albums.
1: Ça m'intéressait plus d'écrire ce genre de choses.
0: Ouais.
1: J'avais plus envie. J'étais fatigué. J'en avais marre.
0: Mais t'avais t'avais mis le concert dans les pattes aussi.
1: C'est ça. Voilà, c'est ça. Ouais, et donc, à un moment, j'avais envie de faire de la musique.
0: Ouais.
1: Donc je me suis dit, je vais peut-être faire un vrai groupe. Ce que j'ai fait. Encore une fois échoué lamentablement. Mais bon, le seul truc que j'ai fait pour rigoler dans ma vie, c'est le seul truc qui a marché en fait.
2: T'aimes pas les chanteurs rigolos.
1: J'aime pas non plus les chanteurs rigolos. Mais,
0: mais est-ce que justement, alors, le fait d'avoir pris du recul et d'être revenu et de te dire, tu disais un vrai groupe, c'est un vrai groupe, parce que sinon, 40 ans plus tard, il n'y aurait plus rien.
1: Absolument, c'est un vrai groupe au vrai sens du terme, c'est-à-dire que c'est, quelque part on pourrait dire que ce n'est pas des vraies chansons, parce que les paroles
2: c'est des vraies chansons.
1: Mais
0: en vrai, les gens les chantent. C'est nous qui avons raison, c'est toujours le public qui décide.
1: À mon grand étonnement.
0: C'est vrai, c'est fou ça.
1: J'en ai écrit quelques-unes quand même.
2: Mais pour moi, ce sont des vraies chansons.
1: Voilà, et moi j'ai toujours eu l'impression de raconter des bêtises et de me faire rigoler tout seul dans ma pioule à écrire ça, de les chanter aux gars qui me disent si c'était vraiment stupide et voilà et de faire ça. Et je pense que Twisto c'était pareil quand il a
2: parlé
1: les morceaux, c'était la même chose.
2: Vous avez le sens de la chanson, de la mélodie, des harmonies, des guitares. Donc ça c'est des chansons, on n'y peut rien, c'est comme ça. Et quel que soit le texte, c'est de la chanson.
0: Ah tiens, je disais tout à l'heure quelques pas de côté. On adore ce petit pas de côté dès le premier album. C'était rock, mais pas que.
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0: Bernard Lavillier, moi j'ai tout oublié sauf tes gros nénés. Cours au ploplo. Lavillier, il a écouté la chanson, il s'est manifesté
1: pas.
0: Ou pas?
1: On n'a pas eu de retour de ça.
0: Bernard
1: ouais, à mon avis, je pense que ça l'amuse trop, mais.
0: J'en sais rien.
1: Et si
2: Vaut mieux que ça l'amuse que vu comment on est maillé, vu comment lui il est maillé. 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Hein. Même à eux.
0: Moi, je pense que ça l'a fait marrer. Les Fatal Picard ont fait une chanson sur lui et ça l'a fait marrer. Donc il y a pas de raison. Oui, alors je parlais de couroploplo, pardon. Et voilà, et pour cette ambiance musicale un petit peu plus.
2: C'est brésilien.
0: C'est brésilien.
2: On est spécialiste du Brésil.
0: Voilà, donc Bernard Lavillier, je ne sais pas s'il est fan. En revanche, on sait que Jacques Martin était grand fan de vous.
1: Oui.
0: À l'époque, il avait repris Daniela.
1: Ouais. En version opérette. C'est un bon chanteur, hein, Jacques Martin. Il chantait bien. L'opérette ou l'opéra plutôt opérette et il avait repris Daniela oui
0: c'est génial et on m'a dit aussi que alors un peu à retardement mais tout de même vous avez été censuré par YouTube mais il y a 3 ans.
1: Oui.
0: Les mecs se sont réveillés, c'est-à-dire ça faisait 30 ans que tout le monde chantait Daniela et il y a 3 ans YouTube ils ont dit quand même c'est dégueulasse
1: et c'est pas Daniela en plus le pire.
0: C'est laquelle?
1: Le plastique, c'est fantastique. Non, mais il faut y aller quand même, là.
0: Oui, c'est la chanson de prévention.
1: La plus politiquement correcte et qui a un vrai sens utile, on va dire. Et parce que dans le clip, à un moment, je mets ma main dans ma braguette pour sortir une photo. Oui. Sauf que comme je mets ma main dans ma braguette, l'algorithme a dû dire « Oh là là, qu'est-ce qui va sortir ?» Stop. Alors que je sors rien d'autre qu'une photo, en fait.
0: Oui, ouais.
1: Et voilà. Mais ça a été remis parce qu'il y a eu un tel...
0: Tollé.
1: Ah oui. Donc dès 2 jours après, ou dès le lendemain, c'était remis à nouveau. Cette chanson-là en plus, ça va.
0: Dans tous les albums d'Elmer Footbeat, bien sûr, il y a les thèmes qu'on a déjà abordés, les chansons hyper grivoises, hyper sexy, hyper marrantes. N'empêche que parfois, il n'arrive pas à conclure ce bon Elmer et il dort tout seul. Je vais encore dormir tout seul ce soir. C'était le deuxième album.
1: Ouais.
0: Comment faire pour lui plaire? Parfois, ça marche pas. Il y a aussi une réflexion assez cool sur le succès avant, après.

0: ex-star d'aujourd'hui au placard demain.
1: Ouais.
0: Ça, c'est une réflexion que vous avez eue. Alors, que lui, d'autant plus toi qui as quitté le groupe et qui est revenu.
2: J'ai écrit cette chanson-là, je me suis barré.
0: Ouais. Mais c'est intéressant parce que, effectivement, aujourd'hui, on ne s'en rend peut-être pas compte, mais à quel point ça avait été énorme le phénomène de l'Air Footbeat. Vous étiez vraiment partout, tous les plateaux télé, etc. Ça vous a fait flipper à un moment
1: Alors, moi, non.
0: La grosse vague. Non, Manu, non.
1: Moi, non. Parce que moi,
0: un bon chanteur, toi t'es content, toi. Plus on crie, plus t'es content.
1: Moi je me rendais compte de rien, moi tête baissée.
0: Ouais.
1: Donc non. Par contre après coup, oui, quand ça s'est arrêté, quand on a fait notre petite pause là, là j'ai compris que sans Elmer je n'existais plus.
0: Et publiquement, mais t'avais ta vie.
1: Oui, mais fallait que je reprenne, que je redevienne le petit Manu que j'étais avant d'être la petite vedette. Et ça demandait du temps, hein. Ouais. Mais là, tu tombes le nez dans le ruisseau et c'est pas de la faute à Rousseau, hein.
0: Ouais.
1: Et non, là, ça a fait mal. Mais parce que ça avait été énorme et moi, j'y croyais, quoi. Voilà, c'est tout.
0: Il y a aussi une chanson que j'aime beaucoup d'Elmer Footbeat, là encore, pardon, personne ne se met à poil, c'est Radio.

0: Elmer is playing on the radio. Vous vous souvenez la première fois que vous avez entendu Elmer Footbeat à la radio? Vous nous disiez tout à l'heure, c'est souvent grâce à des animateurs qui n'avaient pas trop demandé l'autorisation à leur directeur des programmes. Mais ça vous avait fait quoi?
1: Oh, c'est impressionnant, tu peux pas savoir, de passer à la radio comme ça. Et, ça m'était arrivé avec un groupe avant, Elmer.

0: Force, Guitar Surf et ouais. Frédéric Dardor.
1: Ça, c'est Twistos qui a écrit ça parce qu'il était fan de San Antonio.
0: Ouais.
1: Et donc, il voulait faire un clin d'œil à Frédéric Dard, ouais. quand il est décédé, quoi. Mm.
0: Et puis, il y a 3 ans, je le disais, Le Bruit des Potes, c'est le dernier album en date d'Elmer Footbeat.

0: ans d'Elmer Footbeat, 8 albums et plus 6 affinités.
1: Bien sûr.
0: Bon, et bon anniversaire.
2: Merci beaucoup.
1: Merci, c'est gentil.
0: Elmer Footbeat dans Décibels.
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Verte, originaire des déserts près de La Fécla dans les Bauges en Savoie, sort son premier single, Courant éclair. Étudiant en triple diplôme et sportif de haut niveau, Jules a aussi participé à The Voice Kids il y a quelques années.

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3: J'avais déjà des mondes imaginaires. J'aimais pas le foot, j'aimais pas le vélo, j'étais pas un enfant d'extérieur non plus. Tout le temps à dessiner, donc c'était vraiment mon moyen d'expression et d'évasion.
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5: Dès qu'on le rencontre, Sylvain a sur la tête un chapeau ou une casquette noire, comme son vernis à ongles d'ailleurs. Son nom d'artiste, c'est Sia. Il m'accueille dans son atelier quartier Beaujardin à Tours. Forcément, il dessine, même quand il est en train de parler et de raconter ses souvenirs.
3: C'était un rêve hypothétique. Moi, je voyais à l'époque, dans les années 80-90, il y avait beaucoup d'affiches et de couvertures de romans qui étaient peints à la main, donc ça me donnait envie, mais j'imaginais pas vraiment que ça soit un métier quand on est petit. Après, il y avait Cabu, qui était au Club Dorothée, qui dessinait en direct. Là, on a un peu plus percuté que ça pouvait être un métier. À mon compte, ça fait qu'une quinzaine d'années que je fais ça. Il a fallu, une fois, au Saltimbanque de Véretz, c'était la troupe de théâtre à l'époque, j'avais proposé ça comme animation aussi pour gagner un peu de sous. À l'époque où je débutais, sans penser que ça allait devenir une activité. Même là, je proposais aux clients pendant l'entracte du théâtre. C'est pas de la caricature vraiment déformée. Moi, j'appelle ça portrait BD, même si ça en fait un peu partie. C'est du dessin rapide. Mais voilà, j'essaye d'avoir un côté bienveillant et ressemblant. Je pense que c'est aussi ce qu'apprécient les gens. Surtout pour des entreprises ou des mariages, les gens, ils veulent un cadeau plutôt correct. Il y a plein de gens qui me disent qu'ils l'encadrent après chez eux, à la maison.
5: Et plus réaliste finalement, parce que si on prend des traits physiques, moi, j'ai plutôt des grandes dents. Tu m'as dessiné.
3: On va les faire, mais pas non plus.
5: Tu vas pas me faire des dents immenses.
3: Humoristique, peut-être sympathique, mais c'est pas non plus exagéré. Même quand j'ai fait un peu de BD étant ado, c'était plus les Marvel que les Gaston Lagaffe.
5: Sympathique, mais pas moqueur. Un dessinateur comme Sylvain est au cœur de moments intimes.
3: À l'été dernier, pour la foire, c'était un ami chanteur qui était déjà papa d'un petit de 3 ans, je crois. Sa compagne m'a contacté sans le prévenir qu'elle allait attendre un deuxième. Et quand ils sont venus me voir, donc on a préparé tout ça et j'ai fait le portrait. Et puis je rajoute une place. Alors j'imaginais, vu qu'il n'est pas encore né, mais j'ai imaginé le quatrième, le petit bébé. Alors au début, il tiquait, il ne comprenait pas trop. Tiens, c'est quoi? C'est un futur hypothétique deuxième enfant. Et là, sa femme a pu faire la déclaration grâce au dessin de dire non, tu vas être encore papa. On l'a répété 2-3 fois parce qu'il n'a pas compris tout de suite. Et c'est ça aussi qui me plaît dans le dessin, c'est le côté relationnel avec les gens, intime. Ça l'a touché. Quoi. C'est marrant de pouvoir toucher les gens comme ça, avec juste un peu de couleur, un peu de dessin. On se dit qu'on sert à quelque chose.
5: Laissez-vous croquer par Sia, S-Y-A, un sacré coup de crayon, tout en émotion.
3: Avec le tampon. À juger.
6: En bleu de ciel.
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7: Un début de conversation pour vous aider dans l'apprentissage de la langue bretonne aujourd'hui et puis après un nom de famille qui permet de faire front.
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7: Alors, c'est pas évident d'apprendre la langue à la radio. J'essaie de vous donner quelques clés chaque jour, mais pour ça encore faut-il être à l'heure pour écouter les chroniques. Donc, pour ne pas rater l'heure, il y a une question que vous devez connaître. Une phrase. Pédéré. Je suis sympa. C'est une phrase courte. 3 mots. Pédéré. Et ou éo, si vous voulez. C'est facile à traduire. C'est quelle heure est-il? Péd, c'est un mot interrogatif qui signifie combien? Péd. À retenir, évidemment, ça sert dans plein d'utilisations. Pédéré. Quelle heure? Et à la fin, éo. C'est une des formes du verbe être en breton conjugué. Pédéré éo. Pédéré. Quelle heure est-il? Retenir cette phrase vous permettra de ne jamais rater vos rendez-vous de toutes sortes et surtout vos rendez-vous radiophoniques. Pédéréo, quelle heure est-il? Alors pour répondre s'il est midi par exemple, vous répondrez Christeis eo. Midi, il est. Et on n'oublie pas le verbe à la phrase, on ne dit pas juste Christeis, on dit Christeis eo. Pédéréo, quelle heure est-il? Christeis eo. Il est midi. Bon, dites pas ça une autre heure qu'à midi, ça marchera moins bien.
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7: Et un patronyme frontal aujourd'hui, ou un nom qui fait front, comme je vous le disais, ou même plusieurs, Taldir ou Talourn. Deux mots commençant avec le préfixe Tal, T-A-L. Et Tal, qui n'est pas la chanteuse en breton, a plusieurs sens. En premier, c'est le front humain, évidemment, Tal, Antal, le front, Tal, Antal et Begarpen, le front en haut de la tête. C'est mieux s'il est là, d'ailleurs. Et donc, si votre nom de famille est Taldir ou Talouarn, eh bien, mieux vaut ne pas donner de coup de tête au risque de casser celle d'en face, car Taldir veut littéralement dire front d'acier, rien que ça. Et Talouarn, c'est pas en reste non plus, Talouarn, c'est le front de fer. Alors, encore un nom ramenant une époque où les hommes se faisaient remarquer sur les champs de bataille ou dans les mêlées. Et les Taldir ou Talouarn n'étaient visiblement pas mauvais pour donner ou amortir les coups. C'est pas une raison pour faire pareil. Moi, je vous dis à demain, même heure.
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9: Parce que si le week-end, comme moi, vous entendez votre épouse vous dire « Tu sais quoi, j'ai réfléchi à... » Ou alors « Ah, tu sais ce qu'on pourrait faire ce week-end » ben vous savez que vous allez passer le week-end entier dans des magasins de bricolage, seul, et à vous battre avec la perceuse et l'outillage, seul. Bon, là, il fallait que je rajoute une étagère dans une cloison. Ben bon, j'étais mal réveillé dimanche matin, j'ai percé un peu trop loin, et maintenant la cheville est trop enfoncée, ça lotle, ça bouge, c'est une galère, quoi. Alors ma maman, elle m'a regardé galérer, là, pour ressortir la cheville du mur, et elle m'a demandé « Pourquoi tu n'utilises pas du scotch ?» Je lui dis « Mais maman, mais attends, mais le scotch, c'est pas assez solide pour retirer la tivle du mur. » Et là, elle me répond « Tu toddles, aïe, c'est pour mettre le tivle, la cheville, pas pour l'enlever. » Bah oui, parce qu'elle m'a montré que pour ne pas percer plus loin qu'il ne faut, vous mesurez la longueur voulue, ou vous prenez la longueur de votre cheville et vous la mettez jusqu'au bout du foret. Puis vous y mettez un scotch qui remonte bien un petit peu.
10: Ah oui,
9: et quand vous percez, en fait, vous voyez exactement là où il faut que vous vous arrêtiez pour que la cheville n'aille pas trop loin dans la cloison. Et comme ça tient bien. Merci ma maman, mais j'aurais aimé avoir l'info avant de percer.
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1: Oui, avec un agriculteur exploitant qui a 39 ans à Angluzel et Courcelles, on est à 10 km de Cézanne. Bonjour Alexis Leherle.
2: Bonjour.
1: Quel est votre parcours pour arriver jusqu'ici en tant qu'exploitant agricole?
2: Alors moi, je suis agriculteur, donc installé à Angluzel depuis 4 ans. Donc avant, j'étais double actif pendant 2 ans. Avant de m'installer, j'étais 10 ans conseiller agricole, donc notamment sur l'installation en agriculture.
1: Ces 10 ans d'expérience en tant que personne spécialisée pour l'installation de nouveaux agriculteurs, agricultrices, ça consistait en quoi? Combien de personnes vous avez accompagnées et comment?
2: Je recevais toutes les personnes qui souhaitaient s'installer en agriculture, viticulture, maraîchage, élevage, tout projet agricole. J'étais là pour les accompagner, pour les renseigner sur les démarches à faire pour devenir agriculteur. Donc j'en rencontrais à peu près 200 personnes par an sur tout le département de la Marne.
1: Et c'était quoi l'étude de faisabilité, la reprise d'exploitation, la création d'exploitation?
2: Alors j'étais vraiment là sur la partie renseignement dans les démarches, notamment les formations, tout ce qui était réglementation à respecter lors de l'installation et puis quelle aide on pourrait bénéficier pour s'installer en tant que jeune agriculteur.
1: Quel est le profil des personnes que vous avez accompagnées pour l'installation? C'est plus des jeunes, des personnes en reconversion professionnelle qui décident de se lancer dans l'agriculture?
2: Alors, en 10 ans d'expérience, j'ai vu le profil légèrement évoluer. Alors, on voit que l'âge moyen d'installation a progressé. Donc, les gens s'installent de plus en plus tard. Et donc, en termes de profil, on avait beaucoup de profils donc sur des exploitations, on va dire, assez classiques de la région. Donc, grande culture, céréales, viticulture. Mais on voit de plus en plus de projets avec de la diversification, production de maraîchage, développement de nouveaux élevages sur les exploitations.
1: Quand on entend parler des agriculteurs, souvent, c'est la reprise d'une exploitation familiale, c'était essentiellement le cas ou pas?
2: Alors dans la Marne, oui, on est essentiellement sur des reprises d'exploitation familiale, donc des enfants, filles ou neveux, neveux-nièces d'exploitants agricoles qui reprennent la suite dans l'exploitation familiale. Mais de plus en plus, on a des personnes donc extérieures au milieu agricole qui reviennent, qui ont un projet de revenir sur l'exploitation. Donc dans ces cas-là, la difficulté, c'est aussi l'accès au foncier. Donc c'est pas facile de trouver des surfaces agricoles pour exploiter dans la Marne.
1: Alexis Leherle, pendant 10 ans, 200 agriculteurs et agricultrices par an reçus pour l'aide à l'installation. Quelles étaient les principales sources de motivation et les freins de ces personnes que vous avez rencontrées et aidées à s'installer?
2: La première motivation, c'est continuer l'entreprise familiale, donc poursuivre cette activité avec souvent des projets de diversification, de nouvelles activités sur cette exploitation avec de nouvelles cultures ou création ou développement de certains élevages. Après niveau freins, les freins c'est aussi souvent quand même le financement de ces projets d'exploitation, car une reprise d'exploitation c'est quand même relativement onéreux à reprendre avec des emprunts sur une durée assez longue, donc faut avoir les capacités financières de pouvoir assumer ces reprises.
1: Voilà Alexis Leherle qui a aidé des agriculteurs à s'installer pendant près de 10 ans en Champagne-Ardenne. Merci Alexis.
2: Merci.
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3: Dans le Nord-Pas-de-Calais, dès que les beaux jours reviennent, il n'y a pas que les shorts et les jupes qui font leur réapparition.
4: Je m'appelle Marc Osselet et je suis glacier artisanal dans le Pas-de-Calais.
3: Alors Marc, c'est quoi votre histoire? Vous avez été longtemps éloigné de la région, non?
4: Moi, je suis né à Lens, en 81. Quand j'ai eu 7 ans, mes parents ils ont quitté la France pour partir en Polynésie française. Donc j'ai grandi à Tahiti et je suis revenu vivre en France sur mes terres, j'ai envie de dire, en 2011. Aujourd'hui, j'ai eu un petit parcours qui a fait qu'aujourd'hui, j'ai monté mon entreprise en 2019 et on fabrique des glaces artisanales à l'Étrême.
3: Et à Tahiti, vous étiez déjà en train de fabriquer des glaces?
4: Oui, oui. Pendant presque 7 ans aussi, mon père avait racheté une fabrique de glace là-bas et on servait tous les archipels de Polynésie en glace pour la restauration, les hôtels, les cafés, les restaurants, et je me suis régalé là-dedans. Et c'est là que j'ai appris à découvrir tout ce qui est le goût, les produits locaux, exotiques, etc. L'appétence sur le goût et le produit. Ouais.
3: Alors, partir en vacances à Tahiti et vivre à Tahiti, c'est deux choses qui n'ont rien à voir, c'est très différent j'imagine.
4: C'est toujours pareil, c'est différent, c'est comme, faut comparer ça à la vie dans un village, parce que tout le monde se connaît à peu près. Moi je crois que j'ai jamais passé une fois à aller faire mes courses dans un supermarché sans croiser quelqu'un que je connaissais, donc c'est comme un village, c'est la belle vie quoi. C'est quand on s'en va qu'on se rend compte qu'avoir la mer à proximité, l'océan, la mer bleue, les lagons, et puis Moréa qui est juste en face, c'est quand on s'en rend plus trop compte. Quand on y est, ça paraît évident, mais quand on en part, on a effectivement ce manque qui revient quoi.
3: Revenons à la crème glacée. Il paraît que c'est dans le Nord-Pas-de-Calais qu'on en mange le plus, c'est vrai?
4: Il fait pas très beau dans notre secteur, donc on se réchauffe avec des produits froids, j'en sais rien, ça réchauffe le cœur.
3: Et qu'est-ce qu'elles ont de commun avec Tahiti, vos crèmes glacées?
4: La générosité. Parce que là-bas, c'est une population qui est très généreuse, très accueillante. Là-bas, il y a pas de règles. C'est-à-dire, tu passes, t'es là, bah viens, on t'accueille, tu manges. Enfin, c'est vraiment rassembleur. Et moi, je pense que dans l'éthique que j'ai de mes recettes, c'est ça, c'est de la générosité, de l'intensité, du goût, donner du goût, quoi. Voilà, et de l'amour dans ce qu'on fait. Ça, c'est très important. Alors moi, c'est ici à l'Étrême où j'ai eu la chance de pouvoir m'installer dans notre entreprise Les Glaces de Marc, juste en face de chez Roquette, où on essaye de vraiment respecter la tradition de l'authenticité, de la naturalité, de la générosité, comme j'ai pu connaître à Tahiti et dans le cœur des gens du Nord-Pas-de-Calais.
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2: Complètement gaga avec Olivier Glin. Alors, bonjour Olivier, on parle d'eau aujourd'hui ?
1: Vouille, sagassouille. Bonjour les amis, aujourd'hui on va voir des mots comme on en trouve nulle part ailleurs. Chez nous, dans le parler gaga, on a des termes pour tout. Et pour patauger dans l'eau ou la gadoue, on n'a pas un mot, mais trois. Bassouiller, gabouiller et gassouiller. Oui, trois verbes pour exprimer le bonheur de tripoter de la flotte ou de barboter dans la boue liquide. Et, comme on est généreux hein, quand même, on ne s'est pas arrêté là. On a même des noms qui vont avec. On appelle ça des déverbaux, car ces noms viennent des verbes. On a la bassouille, la gassouille et la gabouille. Ces mots sont employés dans la Loire, mais également dans le Lyonnais et le Beaujolais, et puis de façon plus générale dans une bonne partie de la région Rhône-Alpes. Voici une maxime qui nous est donnée par Jean-Baptiste Martin. T'as beau gabouiller la bassouille, t'en feras pas rien des œufs à la neige. La plupart du temps, c'est juste remuer l'eau, éclabousser, patauger. Bref, faire ce que les mamans, elles y trouvent à redire quand les enfants reviennent avec le pantalon trempé. Et s'il y a des gens qui aiment bien gassouiller, ce sont bien les enfants. Les matrues, il n'y a pas besoin de faire grand-chose pour leur faire plaisir. Tu sors une petite bassine, tu mets un peu d'eau au fond et c'est parti pour la gassouille. C'est que ça peut gassouiller jusqu'à l'évaporation totale. La gassouille, c'est révélateur de la personnalité profonde des gens. Hein. Comme le dit l'adage, dans la gassouille, il y a deux sortes de gens. Ceux et ceux qui y tombent et ceux et celles qui t'y poussent. Bon, la nage n'existait pas hein, jusqu'à aujourd'hui, mais mieux vaut tard que jamais. Ou alors celui-ci, d'adage. Quand t'as les pieds dans la gabouille, c'est pas le moment de chercher tes pantoufles. Et oui, chez nous, la gassouille, c'est souvent un souvenir d'enfance. Mais entre nous, on est tous encore un peu des garagnas. Hein. On y aime bien parfois encore. Quel plaisir de gassouiller un peu.
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3: Les petits bonheurs, généralement, ce sont des sourires qui se récoltent tous les jours au hasard des rencontres. Il suffit d'un micro ici, de ne surtout pas prendre de rendez-vous et de ne pas se présenter. Ça marche très bien à Megève, par exemple. Nous sommes donc en Haute-Savoie, sur les hauteurs de Megève, au Mont d'Arbois, pendant que des chevaux sont en train de monter dans une bétaillère.
4: Bonjour.
3: Matin de bonheur, venez vous occuper des bêtes.
4: C'est ça, on vient les mettre au chaud, ouais.
3: Ah, c'est-à-dire que là, ils quittent la montagne?
4: Ouais, ce coup-ci, ouais, c'est bon. Ce coup-ci, on va les ramener, on va les mettre en pension pour cet hiver, ouais. Ils ont passé tout l'été en montagne, donc ce coup-ci, ça y est. Ils vont aller se mettre au chaud pour l'hiver.
3: Ah oui, ils font toute la saison, hein, ici?
4: Ouais, ouais, ceux-là, ils font toute la saison ici. Il y en a qui sont là pour la monte, il y en a qui sont là pour l'attelage, et puis vu que nous, on est élevage, il y en a, ils sont juste là pour grandir.
3: Vous, c'est pas juste un loisir, c'est votre métier?
4: Ouais, ouais, moi, c'est mon métier, ouais. Je suis cocher palefrenier. Ouais.
3: Quand vous dites pour l'attelage, c'est les calèches qu'on peut voir à Megève, par exemple?
4: Exactement, c'est ça.
3: Donc, les chevaux, quand ils sont pas attelés, on les voit ici, sur les hauteurs de Megève?
4: Ouais, c'est ça. Nous, on en a à l'Alpette, comme là en face, en haut de la côte 2000. On en a aussi au Mont d'Arbois, là, juste derrière. Et puis, après, au fur et à mesure de la saison, on les fait descendre petit à petit. Puis là, ils atteignent leur point le plus bas sur Megève. Puis après, on les change de département et puis voilà.
3: Donc là, ils montent dans le bus?
4: C'est ça, ouais. Ils montent dans le bus. Là, je vais en mettre 4. Là, après, j'ai mon patron qui va arriver. Il va prendre le reste. Et puis après, on va prendre un camion et une remorque. Puis on y charge tout dedans. Puis lui, il part cet après-midi.
3: Et là, ils partent où, hein, en résidence d'hiver?
4: Ils partent dans l'Allier, ceux-là. Ils partent dans l'Allier. Ils ont des gros champs de plusieurs hectares où c'est qu'ils ont du foin, des abris pour eux, de l'eau à volonté, et puis voilà.
3: L'Allier, donc en Auvergne, si je ne m'abuse, il fait pas beaucoup plus chaud qu'ici l'hiver.
4: Non, non, il fait pas beaucoup plus chaud, mais par contre, ils auront plus d'herbe qu'ici, on va dire. Ils auront moins de neige, ils auront un peu plus de foin, un peu plus d'eau, parce que nous ici, c'est qu'on est tout de suite dans la neige, et puis nous, on n'a pas assez de foin pour tous les nourrir l'hiver, donc on préfère les mettre en pension. C'est beaucoup plus agréable pour eux. Puis pour nous, l'hiver, on a déjà bien assez de boulot comme ça, donc au moins, ils sont un peu tranquille aussi de leur côté.
3: Alors justement, vous faites quoi l'hiver si vous avez plus de chevaux?
4: Alors c'est pas qu'on en a plus, c'est qu'on en a moins. Toute la partie élevage en fait part tout en pension et en fait l'hiver nous on fait énormément de calèches sur Megève. On a des grosses calèches qui montent jusqu'à 12 personnes. C'est qu'on fait les fondus en calèche en soirée ou midi et on fait juste des balades en calèche.
3: Bon, vous j'imagine que le cheval c'est une passion, on fait pas ce métier là par hasard.
4: Mon grand-père était déjà éleveur de chevaux. Là maintenant je bosse chez un ami de mon grand-père. Puis voilà, après on fait ça par passion. De toute façon c'est pas par l'argent qu'on va le faire, hein, comme dans tout métier agricole.
3: Même à Megève?
4: Même à Megève, l'agricole, ça reste l'agricole, à Megève ou pas.
3: Je peux vous demander votre prénom?
4: Moi, c'est Mathieu, moi.
3: Et c'est quoi le dernier petit bonheur de Mathieu, s'il vous plaît?
4: Mon dernier petit bonheur, c'est d'avoir fait un galop sur les crêtes de la côte 2000 en plein été avec le soleil couchant. Et ça, je pense que je m'en souviendrai jusqu'à ma mort.
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6: Itinéraire bis à Mailly-le-Château cette semaine et aujourd'hui, eh bien, je me suis arrêtée chez Olana, chez Amélie Moreau, ici à Mailly-le-Château. Amélie, bonjour.
7: Bonjour.
6: Olana, c'est quoi, Amélie ?
7: Olana, c'est une prolongation de moi. C'est mon entreprise, en fait, que j'ai créée en 2020. Et donc, c'est Olana, laine et savoir-faire. Et donc, en deux mots, tout est dit. Laine et les savoir-faire pour la transformer.
6: Cette laine, elle vient d'où ?
7: Elle vient du troupeau d'Adrien Sala, qui est aussi à Mailly-le-Château et qui est éleveur agro-pastoral, c'est-à-dire qu'il est éleveur itinérant. Et son troupeau est très intéressant pour la laine, puisque la race des brebis est Estalaine Mérinos. Et pour moi, c'est la Rolls des toisons.
6: Pratiquement, votre métier, il consiste en quoi ? Vous n'élevez pas les brebis pour la laine, mais vous arrivez à quel moment ?
7: Moi, le début, c'est la tonte annuelle. La source, c'est le tri de la laine. La compétence numéro un pour faire quelque chose avec cette matière, c'est de savoir trier les toisons.
6: Et ensuite, après le tri, on fait quoi ?
7: Alors, après le tri, on compacte toute cette laine récoltée dans des sacs qu'on appelle des curons. Et on l'envoie dans un lavage spécialisé pour laver la laine. Et ensuite, on va décider, donc là, pour le cas, c'est du fil à tricoter qui sera envoyé dans une filature française, toujours dans une recherche de faire un produit de qualité, voire haute qualité, et sur notre territoire.
6: Alors là, on a des pelotes de laine devant nous, parce qu'on est chez vous et que chez vous, c'est également à la boutique, on peut venir vous voir sur rendez-vous. Cette laine, quelles sont ses qualités ?
7: Alors, ce que vous avez sous les yeux, Catherine, c'est pas des pelotes, c'est des écheveaux. C'est le langage, c'est le vocabulaire lainier, écheveaux, et c'est la forme qu'on doit utiliser pour teindre. Et donc, les qualités du fil, c'est que la laine, c'est thermorégulateur, c'est respirant, c'est antibactérien. Ça nécessite peu de lavage, puisque s'il y a des odeurs, il suffit d'aérer son pull quelques heures à l'air libre. En fait, la matière reste vivante. Comme sur l'animal, en fait.
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6: Itinéraire bis à Mailly-le-Château cette semaine. Et aujourd'hui, eh bien, nous allons parler de pâturage itinérant. Adrien Sala, bonjour.
8: Bonjour.
6: Le pâturage itinérant, Adrien, est-ce que vous pouvez m'expliquer ce que c'est ?
8: C'est marrant parce que pâturage itinérant et itinéraire bis, finalement, ça rapproche un peu parce qu'on prend souvent les chemins de traverse, en tout cas des endroits moins fréquentés pour déplacer les brebis. Parce qu'en fait, donc c'est un troupeau qui est arrivé en 2021 et qui depuis se déplace uniquement à pied sur des trajets jusqu'à 5-6 kilomètres pour aller chercher des pâturages chez des céréaliers. Aller dans leur parcelle, après accord verbal effectivement, pour faire pâturer et puis dans une démarche de restauration de la fertilité des sols.
6: Restauration de la fertilité des sols, c'est-à-dire ?
8: Aujourd'hui, on se rend compte que les engrais de synthèse sont aussi limités et que il faut trouver autre chose. Et les agriculteurs, après avoir essayé toute une série de solutions, en arrivent à se dire que remettre des bêtes sur des parcelles qui souvent n'ont pas vu d'animaux d'élevage, en tout cas depuis au moins une génération et des dizaines d'années, c'est potentiellement bénéfique.
6: Et j'aimerais bien que vous parliez de vos brebis. Ce sont des brebis particulières et il y en a combien ?
8: Il y a une centaine de mères. Ce sont des brebis de race Estalaine Mérinos. La race Mérinos, on la connaît pour la laine parce qu'elle est très fine, donc elle permet de faire du textile avec. Et on est sur une race spécifique puisqu'elle s'est développée sur plutôt l'est de la France, Alsace-Lorraine, croisée avec une race Württemberg d'Allemagne du Sud, qui donne une brebis de belle taille, avec une toison conséquente et une capacité à endurer les aléas climatiques extrêmes. Voilà, une race très plaisante à élever, même si c'est plus que de l'élevage, c'est vraiment, on partage, on passe du temps ensemble finalement.
6: Est-ce qu'on peut vivre de ce métier, Adrien ?
8: Oui, je vis de cette activité. Alors, on a parlé de la laine, mais j'ai aussi une activité de vente de viande. Donc, on nourrit aussi un territoire, donc on répond à un besoin. Et en ça, oui, ça me fait vivre, ça donne raison, ça donne sens à ma vie. Je pense que la question était aussi financière. C'est vraiment un combat. J'ai envie de dire que plus le temps passe, plus on pourra en vivre. C'est l'origine quasiment de la civilisation, du fait qu'on est passé de nomade à sédentaire. Donc tant qu'on sera sédentaire, c'est un métier qui aura du sens et qui répondra.
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6: Itinéraire bis à Maille-Château, aujourd'hui encore, et aujourd'hui je me trouve au planétarium de Maille-Château. Patrice Berger, bonjour.
9: Bonjour.
6: Un planétarium, c'est ma première question, Patrice, elle est toute simple. Qu'est-ce que c'est ?
9: Alors, un planétarium, c'est un lieu où on va pouvoir observer le ciel, comme si on était en pleine nuit, au froid, sauf que là, on est bien au chaud, et on a le ciel au-dessus de nous, mais il est en numérique, tout simplement.
6: Ce planétarium de Maille-Château, il est né de quelle façon ?
9: Alors, il est né parce que on a une section dans l'association d'astronomie et nos contrées font que les samedis soirs, pour observer avec un beau ciel, ils sont très rares dans une année. Et comme on aime transmettre notre passion, on a dû trouver un autre moyen de la transmettre. Et l'autre moyen, c'est le planétarium.
6: Quand on construit un planétarium, on obéit à des règles quand même.
9: Oui, bien sûr, on est obligé, déjà parce qu'on a un ERP, on reçoit du public. Et puis, la particularité du planétarium, puisque, comme vous le constatez, c'est un dôme que l'on a au-dessus de nous, qui est notre écran.
6: On peut mettre combien de personnes, combien de spectateurs ici ?
9: 30 personnes.
6: Alors, qu'est-ce qu'on peut voir ? Là, en ce moment, moi j'ai la grande chance d'être au milieu du planétarium. J'ai un ciel, c'est le matin ou c'est le soir ?
9: Alors là, non, c'est le ciel actuel. On est en journée, là, pour l'instant, avec le soleil à l'endroit où il serait, bien sûr, si on n'avait pas les nuages au-dessus de nous.
6: Quels sont les types d'animations que vous proposez dans ce planétarium ?
9: Alors, on peut déjà observer le ciel du soir, comme on l'observerait en sortant à l'extérieur. On peut même observer le ciel comme il était il y a 2000 ans, ou comme il sera dans 2000 ans, parce qu'il sera différent, bien sûr. Alors ça, c'est la partie, je dirais, purement observation, comme on peut le faire à l'extérieur. Et on a aussi la projection de films qui sont spécifiques pour les planétariums, qui sont à 360 degrés.
6: Des films qui sont à la portée de quel public ?
9: Alors, tout public, on a des films d'animation pour les enfants, ça commence à partir de 5 ans. Et puis après, on monte crescendo, hein, et bien sûr, on a aussi des films pour adultes. Pour adultes et enfants. On a des spécifiques pour les enfants, mais sinon on a des films tout public.
6: C'est un endroit assez magique, je dois le dire, avec une réverbération du son qui est incroyable.
9: Oui, c'est très particulier parce qu'en réalité le son reflète partout dans le dôme et parfois on est à l'autre bout du planétarium et on a l'impression que la personne est juste à côté de nous. Oui, c'est complètement magique, hein, pour les personnes s'ils ne sont jamais venues. À chaque fois, c'est vraiment un émerveillement. Et quand on y revient, puisqu'on peut revenir pour voir d'autres choses aussi, hein, bien sûr.
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6: Itinéraire bis à Maille-Château, aujourd'hui encore, pour vous faire découvrir aujourd'hui un merveilleux métier. Gaëtane Millet, bonjour.
10: Bonjour.
6: Vous êtes vitrailliste, maître verrier. Est-ce que vous pouvez nous expliquer en quoi consiste votre métier ?
10: Mon métier consiste à la création et à la restauration de vitraux, que ce soit pour du particulier ou des vitraux de patrimoine, comme les églises.
6: Ce métier, vous l'avez approché de quelle façon ?
10: J'ai eu la chance de rencontrer Bernard Dubourg, un souffleur de verre, qui m'a transmis sa passion pour le verre au départ.
6: Votre amour du verre, Gaëtane, il est né de quelle façon ?
10: C'est la fascination par rapport à la matière, aux couleurs, aux reliefs, tout ce qu'on peut transmettre aussi à travers une création, c'est le partage.
6: Alors, ce vitrail, c'est totalement magique, on est dans votre atelier à Maille-Château, parce que la boutique, elle est à Vézelay. Hein.
10: Tout à fait, la boutique est au 10 rue Saint-Étienne à Vézelay.
6: Et expliquez-moi, qu'est-ce qu'on a devant nous, là ?
10: Alors, pour l'instant, devant vous, vous avez donc des petits vitraux pour la décoration et montrer un petit peu tous les effets du verre qui sont destinés à la boutique.
6: Ce métier de vitrailliste, maître verrier, quelle qualité il demande, Gaëtane ?
10: Il demande beaucoup de précision, un grand travail de dessin, une connaissance sur ses verres. Le choix des verres est très important par rapport au rendu que l'on veut donner et une passion dépendante.
6: Quand on parle de vitrail, on pense souvent au vitrail qui prend la place d'une fenêtre, mais le vitrail, il se conçoit également à l'intérieur des maisons.
10: Tout à fait, le vitrail peut servir en miroir, il peut être aussi en séparation de portes, il peut être sur une cloison, il peut être une petite lampe décorative. On a beaucoup d'idées d'endroits différents pour mettre les vitraux.
6: Et puis, vous restaurez des vitraux. Et là, à côté de moi, il y a un vitrail d'église. Il arrive d'où, celui-ci ?
10: Celui-ci, c'est un vitrail qui arrive de Précy-le-Sec.
6: Est-ce que c'est exactement le même travail quand on crée un vitrail ou quand on le restaure ?
10: Alors non, quand on fait une création, on démarre à partir d'un dessin. On fait le dessin en taille réelle, qui va nous servir en fait de trame pour découper le verre. Pour une restauration d'église, on va conserver au maximum toutes les pièces qui sont en bon état, pas cassées, et on va remplacer uniquement celles qui sont inexistantes. Ce sont deux mondes très différents. Quand on fait de la création, on sait qu'on va laisser sa petite trace sur un vide qui va durer plus d'un siècle.
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6: Itinéraire BIS, toujours à Maille-le-Château, cette semaine, et aujourd'hui je vous emmène dans un endroit magnifique, un endroit étonnant. Je suis allée au musée des outils d'autrefois. Jean-Louis Lajambe, bonjour.
11: Bonjour.
6: Dites-moi, ce musée ici à Maille-le-Château, il existe depuis combien de temps, Jean-Louis?
11: Ah, je réfléchis. Oh, plus de 5 ans, hein. Plus de 5 ans, oui, pas plus, je crois pas.
6: Qu'est-ce qui vous a donné envie de créer un tel lieu?
11: Mon grand-père était ferblantier, j'ai donc récupéré tout son atelier, et c'est de là qu'il m'est venu l'idée de faire des métiers anciens.
6: Vous avez débuté avec combien d'outils?
11: J'ai commencé avec une cinquantaine d'outils.
6: Et aujourd'hui, là, autour de nous, sur 3 étages, il y a combien d'outils?
11: Je pense environ entre 4 et 5 000 outils, de différents métiers, évidemment.
6: Tous ces objets, vous les achetez ou on vous les donne?
11: On m'en donne beaucoup. J'en achète très peu, en définitive.
6: Au fur et à mesure que ces outils sont arrivés dans votre musée, j'imagine qu'il a fallu que vous vous documentiez.
11: Oui, je me suis beaucoup documenté. Soit que j'allais voir des gens qui ont fait ces métiers-là, ou soit que je cherchais, mais dans les livres, hein, pas sur Internet.
6: Parce que lorsque les gens viennent visiter ce musée, ils vous posent énormément de questions.
11: Énormément de questions, oui, oui, ben c'est normal, et je peux répondre, voilà.
6: Ce musée extraordinaire, parce qu'il est vraiment extraordinaire, Jean-Louis, il est ouvert tous les jours?
11: Oui, c'est ouvert tous les jours, à n'importe quelle heure, il suffit de me donner un coup de téléphone, voilà, un coup de fil.
6: C'est un vrai travail de mémoire que vous avez fait.
11: Oui. C'est vrai, j'aime ça, donc voilà, j'ai réussi à faire ça sans problème, quoi.
6: Vous êtes fier de ce travail, quand même, j'imagine?
11: Oui, oui, oui, il y a quoi d'être fier? Parce que j'aurais jamais pensé avant faire ça, voilà. Et puis, bon, il y a des métiers que j'avais en tête, donc comme le métier d'imprimeur, voilà, parce que j'ai fait un peu d'imprimerie dans le temps, j'ai travaillé pour un imprimeur, etc. Donc, j'ai commencé par ça.
6: Que vous disent les gens lorsqu'ils poussent la porte, comme moi, de cet écomusée des métiers d'autrefois?
11: Ils disent, oh, c'est pas possible, ils disent, voilà. Bien souvent, c'est ces réflexions-là, c'est formidable, c'est bien présenté, ben oui, parce que j'ai ça dans... C'est moi, quoi, voilà.
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1: Coup de projecteur sur la plus grande brasserie de Paris dans le 14e arrondissement de la capitale. On y mange et on y danse. Tour du propriétaire avec Thierry Boeuf. Place à la saga Bistrot de Paris.
2: Et le cocktail américain, c'est quoi ?
3: C'est un cocktail grillé avec une sauce américaine, tomate, échalote, une pointe de cognac, du vin blanc. C'est un peu relevé.
4: Un déca, hein ?
5: Pâté, jambon, c'est une oreillette, gruyère, chantal, rôti, jambon de pays.
6: Eh ben tout ça, ça va aller dans la blanquette.
7: Bon appétit.
8: Comment se faire applaudir le soir de son anniversaire à Paris par 800 personnes et dans la bonne humeur ? Franchissez dès que possible les portes de la coupole, boulevard du Montparnasse. 15 à 20 serveurs en rang vous portent un gâteau en chantant bon anniversaire. Les lumières de l'immense salle de la brasserie se rallument et tous les clients de la coupole applaudissent. Quand on vous dit que c'est la fête à Paris. C'était le temps un peu fou de l'entre-deux-guerres. Les fêtes les plus délurées avaient pour quartier Montparnasse. Dans les années 20, Paris est fréquenté par 15 000 Américains. Joséphine Baker et la Coqueluche. Et encore aujourd'hui, son portrait est peint sur un des piliers de la coupole, classé monument historique.
9: Elle venait très souvent à la coupole. D'ailleurs, elle était une habituée jusqu'à la fin de sa vie. Mais pendant les années folles, elle venait avec une petite panthère, vous imaginez, qui était très gentille. Elle s'appelait Paquita, d'ailleurs. Elle était adorable. Mais ça dérangeait beaucoup la clientèle.
8: Et dans un véritable décor art déco, laissez vagabonder votre esprit au son des cliquetis de couteaux et de fourchettes, dans les volutes des plats de choucroute, dans l'atmosphère de la brasserie la plus grande de Paris.
10: Et puis la peinture qui accompagnait, qui était avec tout ça, était l'expression de l'extraordinaire diversité du Montparnasse des années 20. Et alors faire une coupole qui coiffe l'ensemble, c'était audacieux, parce que comment exprimer de nouveau cette diversité ? Là, il y a une idée géniale, c'est très réussi.
8: À la coupole, on mange, on boit, on danse et on refait le monde. Tout ça a tellement bien commencé un 20 décembre 1927. 3000 invités et 12 000 bouteilles de champagne liquidées en 2 heures. Et 90 ans plus tard, les corps se dérobent, toujours à la coupole, dans la grande salle du dancing.
11: Monsieur Barreau, allant sur 89 ans, je voudrais dire que tant qu'une femme danse, elle reste jeune, belle et séduisante. C'est tout.
12: Andy Warhol à la coupole, peint les gambettes de Mistinguette.
8: 2025, les soirées au dancing de la coupole existent bel et bien. Le thème de prédilection, smoking et femme fatale 1920-1930. Mais le spectacle, et surtout dans l'assiette, après quelques errements post-Covid et les difficultés après la pandémie, la coupole est redevenue irréprochable. Pourquoi pas dès le matin, au petit déjeuner, un œuf à la coque, une omelette brouillée, le midi, bien sûr, un des plus beaux bancs de crustacés et d'huîtres de Paris. Le soir, évidemment, quatre sortes de choucroute, foie de veau, tartare de bœuf normand, sole meunière à la plancha et l'exceptionnel curry d'agneau à l'indienne, servi depuis 1927. Et c'est pas du réchauffé. À propos, dans 2 ans, mettez une alerte sur votre smartphone. 20 décembre 2027, la coupole de Montparnasse fêtera ses 100 ans. Vous savez quoi ? Comme me le dit souvent un ami caviste, on va tout faire péter et essayer de battre le record des 3000 Parisiens des années folles, déboucher plus de 12 000 bouteilles de champagne dans la nuit.
1: Eh ben oui, allez, rendez-vous est pris et vous y serez, nous aussi donc. Merci beaucoup Thierry Boeuf, Bistrot de Paris. Si vous avez aimé cette chronique, vous pouvez bien sûr la partager avec vos proches depuis l'application ICI.
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1: Arnaud Fromage est avec nous chaque matin. C'est l'heure de la nécessaire minute comptoise. Mon cher Arnaud, bonjour.
14: Bonjour.
1: Du côté des radars, il y a des petites surprises. On donne vraiment des drôles de noms aux choses, parfois, chez nous, en Franche-Comté.
14: Oui, et en voici un nouvel exemple. Alors, petite mise en situation. Vous êtes en voiture, vous venez de Belfort, et vous roulez en direction de la chapelle sous Rougemont. Bref, vous êtes sur la départementale 83. Vous passez de nez avant d'arriver à Rop. Là, vous passez devant la mairie, sur l'avenue Charles de Gaulle. Il y a Céline coiffure, mais vous continuez. La petite patte d'oie à la Vermenoncourt, vous restez sur la route principale et vous avancez encore un petit peu. Il y a les jolies maisons typiques là sur le côté. Et c'est là, dans le virage, qu'il faut freiner, tout simplement parce qu'il y a un radar.
4: Bon, bah, pas mal la petite balade là autour de Belfort. Je vois pas vraiment où vous voulez en venir, Arnaud.
14: Eh bien, exactement à cet endroit précis, là, sous le radar, en face de la boîte aux lettres. Parce que ce n'est pas n'importe quel radar. C'est celui qui est surnommé le radar Johnny Hallyday. Mais alors, pourquoi allez-vous me demander maintenant que j'ai réussi à capter votre attention?
4: Eh bah oui, pourquoi le radar de Johnny Hallyday, Arnaud? Oui.
14: Pour comprendre, il faut remonter à février 1970. L'idole des jeunes a donné la veille un concert à Strasbourg et doit se rendre à Besançon. 3000 personnes l'y attendent et il est 18h passé. Dans la DS Palace Citroën, qui roule à fond parce que, bah, années 70, il y a donc Johnny Hallyday et Sylvie Vartan, mais aussi Mickey Jones, le guitariste de Johnny, Jean Ponce, son manager, et Sacha Rulle, son secrétaire. On est en février, il fait nuit, il fait froid, il y a du verglas et ça roule vite. Bref, Johnny perd le contrôle de sa voiture. Il glisse et se retrouve dans le fossé. Alors il parvient à reprendre le contrôle de son véhicule, parce que, ne l'oublions pas, Johnny Hallyday est un pilote, mais malheureusement, il y a un bloc de béton qui bloque le fossé et la voiture finit par s'y écraser. À bord, Johnny et son guitariste n'ont rien, mais son secrétaire et son manager sont blessés. Sylvie Vartan, elle, a carrément traversé le pare-brise, elle a le visage en sang. En 1970, la ceinture de sécurité est censée être obligatoire, mais dans les faits, personne ne la met vraiment. Les voisins viennent au secours des blessés, alors au départ, ils avouent ne pas vraiment avoir reconnu Johnny et Sylvie Vartan parce qu'ils sont sous le choc, et les blessés sont conduits à l'hôpital de Belfort. Johnny s'empare du téléphone d'un riverain pour annoncer qu'il n'y aura pas de concert à Besançon ce soir-là. Sylvie Vartan, elle, s'exile quelques mois à New York dans une clinique de chirurgie esthétique où elle subira des dizaines d'opérations de reconstruction pour effacer les traces de l'accident. Alors voilà pour la petite histoire. Et c'est donc dans ce même virage, toujours à la sortie d'Europe et toujours aussi dangereux, qu'a été installé en 2019 un radar, le radar Johnny Hallyday, pour nous rappeler que, star ou pas, il ne faudrait pas oublier de...

0: radar Johnny Hallyday. Voilà, on sait désormais où il est grâce à vous, Arnaud Fromage, pour la nécessaire minute comptoise. Vous menez les enquêtes dans tous les sens et vous nous faites revivre avec un superbe podcast La vie incroyable de Paul-Émile Victor, un jurassien qui, pour sa première expérience et sa première expédition, est parti au Groenland. On a entendu le premier épisode jeudi à partir de dimanche, à partir de 10h. Et le numéro 2 est déjà disponible en ce moment sur l'application ICI. Vous allez véritablement découvrir ce qu'a enduré l'équipe autour de Paul-Émile Victor, une équipée qui a été véritablement sans danger, mais ô combien importante pour l'avancée de la science. Un podcast passionnant avec vous, mon cher Arnaud Fromage. Je vous dis à demain.
1: À demain.
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1: Bonjour, je m'appelle Antoine. Comme j'ai l'habitude de le dire, je suis un petit con d'école de commerce, orienté finance-entreprise. J'ai eu l'occasion de reprendre l'agence immobilière familiale et j'ai décidé de changer de voie suite au Covid.
2: Bonjour Antoine. Alors Antoine, vous avez 37 ans et c'est déjà votre troisième vie que vous êtes en train d'écrire ici à Périgueux. C'est quoi un petit con qui sort d'école de commerce ?
1: C'est une personne qui applique ce qu'on lui apprend. Le sketch des inconnus sur le monde de la communication est très parlant et notamment il y a une expression qui reflète bien l'enseignement qu'on a en école de commerce. Ne jamais prendre les gens pour des cons mais ne jamais oublier qu'ils le sont. Et que ce soit en marketing, que ce soit les business plans où on valorise le chiffre d'affaires futures, ce qui était vraiment très prégnant.
2: Et pourtant, c'est ce parcours qui vous a fait venir là, à Périgueux. Vous dites que la crise Covid a joué un rôle majeur. Je crois que vous tombez sur une vidéo sur Internet où vous découvrez le métier de boucher-charcutier, c'est ça ?
1: Oui, un jour, je regardais un fonds de commerce à reprendre et on me parle d'un charcutier, le charcutier Charlot à Piégut-Pluvier. Et j'arrive la dernière semaine avant qu'il ferme et je trouve que les productions qu'il fait sont assez exceptionnelles. Et je me renseigne sur un métier que je ne connaissais pas, qui était le métier de charcutier. Et je tombe sur la vidéo de Bernard Marie, un meilleur ouvrier de France, qui était le monsieur charcutier de Paul Bocuse. Je me suis vraiment plongé dans le métier de ce charcutier. C'était vraiment un hasard que le saint patron des charcutiers, c'était Saint-Antoine. M'appelant Antoine. Et donc, suite à ça, j'ai travaillé en Alsace, à Deauville et en Périgord Vert.
2: Et là, depuis quelques semaines, vous vous êtes installé à Périgueux. Vous avez repris le commerce d'un périgourdin qui était bien connu, Christophe Orteil. Quelles sont les surprises ou les nouveautés qu'on va pouvoir retrouver, par exemple, sous la halle du Coder, les mercredis et samedis, jour de marché à Périgueux?
1: On garde tout pareil. Ça, c'est important. On fera des petites modifications petit à petit. J'aime bien tout ce qui est à base de croûte. On continuera peut-être à augmenter le feuilletage, ce qu'on appelle les pâtisseries charcutières. Peut-être offrir différentes recettes. Christophe avait une très grande variété de produits frais et faits maison à disposition des clients, qui était déjà en soi un tour de force. Donc on va garder cette production et au fur et à mesure, on changera des petites touches. Là, on vient de lancer les crèmes caramel. On va voir si le public est réceptif.
2: Cette aventure, elle est toute nouvelle. Ils ont dit quoi, vos anciens collègues d'école de commerce, quand vous leur avez dit que vous étiez maintenant patron d'une PME à Périgueux, dans le secteur de la boucherie-charcuterie?
1: Mes anciens collègues d'école de commerce ne le savent pas forcément. Et mes amis ne sont pas forcément surpris. Mais comme certains clients me l'ont dit, j'ai la tête du boucher. Voilà. Je ne sais pas ce que je dois en penser. Sûrement de très bonnes choses, parce que, comme je le disais avant, j'ai l'impression d'être à ma place. Mais voilà.
2: Merci beaucoup, Antoine.

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2: Pluie, neige, canicule, brouillard, la météo décide si on va râler ou si on va râler autrement, si vous voyez ce que je veux dire. Mais dans le fond, qui décide des prévisions météo? Qui observe? Qui calcule? Qui c'est qui tranche à la fin? Et surtout, pourquoi ils disent qu'il va y avoir du soleil alors qu'on se prend une rincée? Eh bien, réponds tout de suite dans les coulisses de Météo France Alsace que je teste pour vous aujourd'hui. Je suis à Ilkirch-Grafenstaden. Ici, on estime, on calcule le temps qu'il fera demain. Et à côté de moi, voici Simon. Simon, c'est le technicien météo. C'est lui qui surveille des capteurs, des antennes, des machines qui parlent. Bref, tout le langage, c'est des chiffres. Entre le vent, la pression, l'humidité, tout est mesuré en continu avec des stations météo.